0: Du, il est tout juste 20h et désormais vous connaissez ce nouveau rendez-vous sur ICI avec toute l'équipe de Il n'y a pas que Paris dans la vie. Alors on va essayer un petit peu d'oublier les soucis de la journée et s'intéresser aux merveilles de ce pays à travers finalement vos actions, vos initiatives. Dans le monde du vivant, on s'intéressera avec Benoît Prospero à des espèces composées uniquement de femelles. Nature et environnement à l'honneur. Nous irons aussi du côté de Belfort avec un jeu de cartes franc-comtois complotique pour se jouer de fausses informations. Qu'est-ce que c'est? Restez avec nous. Et puis nous irons également au Mans, au tribunal, découvrir un chien pas comme les autres. Mais cette émission, c'est surtout et avant tout le parcours d'un invité qui est à nos côtés, qui va voyager durant une heure au cœur de ces lieux qui ont marqué sa vie. Elle est musicienne, elle est choriste, elle est chanteuse, elle est comédienne, elle est animatrice, c'est un visage familier des téléspectateurs de France 2, mais pas seulement. Vous la voyez chaque soir aux côtés de Nagui dans l'émission N'oubliez pas les paroles. Je reçois avec beaucoup de plaisir ce soir Magali Ripoll. Bonsoir Magali.
1: Bonsoir Eric.
0: Comment ça va?
1: Ça va bien et vous? Merci de me recevoir.
0: C'est un plaisir de vous recevoir. Vous avez un très joli sourire. Vous avez toujours cette communication qu'on voit qui transpire à la télévision, mais dans la vraie vie aussi. Je vous sens quelqu'un d'heureuse et d'enjouée.
1: Eh bien non, pas du tout. Et j'espère que votre plaisir sera le même au bout d'une heure d'émission.
0: Bon, on va tenter d'en savoir un petit peu plus sur vous. Et vous l'avez compris, parce que je sais que vous avez écouté cette émission, de retracer un petit peu votre parcours avec un premier point de départ qui est le Creusot. C'est le début de tout, c'est là où vous êtes né, au Creusot.
1: C'est ça, le Creusot.
0: Le Creusot. Ah, pourquoi il faut rouler le R pour le Creusot?
1: Alors, il faut, non, mais c'est vrai que c'est mieux vu hein, de reproduire l'accent bourguignon. Je suis né au Creusot, en Bourgogne.
0: Qu'est-ce que vos parents faisaient au Creusot, en Bourgogne, à ce moment-là, au moment de votre naissance?
1: Eux-mêmes se le demandent encore. En fait, mes parents se sont rencontrés dans cette région-là parce que ma mère y est née également.
0: D'accord.
1: De parents immigrés de Pologne. Sa famille vient de Pologne.
0: Alors vous avez un mélange polonais et espagnol.
1: Exactement. Alors. Et mon papa grandit à Chalon-sur-Saône, arrivé à l'âge de 9 ans en France d'Algérie française,
0: ouais.
1: Avec ses parents qui vivent aussi à Chalon-sur-Saône, et ils se sont rencontrés grâce à la musique. Voilà, parce que mon papa faisait de la musique avec mon oncle qui était le frère de ma maman, voilà.
0: Ouais.
1: Et ils se sont rencontrés, puis ils se sont aimés et ils m'ont fabriqué.
0: Et vous avez toujours un lien particulier avec le Creusot. Je crois aujourd'hui vous y retournez de temps en temps.
1: Oui, oui, encore. J'y retourne déjà pour parcourir de temps en temps, quand je peux en prendre le temps, les rues dans lesquelles j'ai vadrouillé, parce que j'ai souvent été, bien que partie très très jeune, visiter ma famille et surtout mes grands-parents dont j'étais très très proche, et je repasse de temps en temps devant leur habitation.
0: Ils tenaient un bar, vos parents, à ce moment-là?
1: Exactement, un bistrot. Je suis née dans un bistrot.
0: Il existe toujours ce bistrot?
1: Non, non, justement, il a été démoli.
0: La place.
1: Eh bien, il y a quoi? Il y a des immeubles. Immeubles sur une place.
0: C'est dur de voir ça, non, quand vous y repassez?
1: Alors moi non, parce que je n'ai pas de souvenir. J'étais vraiment un bébé quand on est parti. Et mes parents ont un tempérament qui va de l'avant. Ils n'ont pas la nostalgie des lieux. Non, ils tracent.
0: Alors vous n'allez pas y rester très longtemps. Très vite, il y a un déracinement qui est pas vraiment un déracinement, parce que vous en rendez pas compte, vous êtes toute petite, mais vous partez avec vos parents donc dans le sud. Et le deuxième point d'ancrage, c'est la région PACA, c'est Saint-Raphaël.
1: Exactement. Enfin, parce que le climat me convenait moyennement au Creusot. Je me suis dit, tiens, je me barrer sur la côte.
0: Alors, Saint-Raphaël, il y a une image comme ça tout de suite qui vous vient. On va beaucoup en parler, évidemment, mais je sais pas, première carte postale comme ça de Saint-Raphaël qui vous vient à l'esprit.
1: Ah, c'est l'église, le clocher, le vieux port. Et c'est ce que j'apprécie tout particulièrement en ce qui concerne Saint-Raphaël, c'est que si on prend une carte postale de la fin des années 70 ou qu'on imagine une carte postale de Saint-Raphaël connaissant ou ayant déjà vu la ville, c'est très sensiblement proche de ce qu'elle est aujourd'hui encore.
0: Ouais.
1: C'est pas une ville du littoral qui a été défigurée par des gros immeubles, des constructions en masse. Ça a été plutôt respecté et c'est ce que j'aime aussi.
0: Vous vivez où? Vous êtes dans une maison? Vous êtes dans un appartement? Vous êtes où quand vous êtes enfant à Saint-Raphaël?
1: Alors, quand j'arrive à Saint-Raphaël enfant, on vit dans une maison, avec un grand jardin. Mes parents sont locataires de cette maison. Ouais. On a des voisins au-dessus, on habite au rez-de-chaussée.
0: Ça change tout, le jardin, parce que je sais que vous allez faire une cabane. Je ne sais pas si c'est ici que vous faites votre cabane, mais vous allez avoir ce lieu doudou aussi.
1: Ce soir, c'est ici chez vous, mais j'appelle
0: ça un lieu doudou, moi, la cabane quand on est gamin.
1: Ah oui, oui, oui. Ça, c'est une vraie cabane avec des
0: c'est
1: planches.
0: C'est vous qui la construisez.
1: Voilà, c'est pas moi, mais en tout cas, c'est mon papa et je lui passe énormément de temps. Et un jour, cette cabane sera emportée par un ouragan, en fait.
0: Ah ouais?
1: Ah ouais, il y a eu un ouragan à l'automne, je ne sais plus de quelle année, mais j'ai retrouvé ma cabane en tas de planches et je me souviens, je me suis dit, ah oui, ça ressemble à ça.
0: Alors, Saint-Raphaël, c'est évidemment votre enfance, vous allez.

0: du quart sud-est de la France, et on faisait des échanges avec des pays. On est allé en Autriche, on recevait nous-mêmes des musiciens, un groupe de musiciens venus d'Autriche, la Hongrie, la Roumanie, le Portugal, l'Italie, et voilà, tous ces pays avoisinants.
1: Alors ça, c'est en dehors de France, mais il y a les colonies de vacances, c'est ça, on a tous vécu ça, en tous les cas pour ceux qui ont eu la chance de connaître les colonies de vacances. Vous, la colonie de vacances, entre autres, c'est un village qui est dans les Hautes-Alpes.
0: Oui.
1: Chantemerle.
0: Chantemerle. Et le scénario des colonies de vacances telles qu'on en entend parler, moi j'ai vraiment vécu ça avec le recul, c'est pas une légende. J'ai pas envie d'y aller, j'ai pas envie de quitter mon papa et ma maman, je verse ma petite larmichette dans le bus, et puis on se connecte, et puis on est avec les copains, puis finalement on verse une grosse larmichette quand on repart, parce qu'on veut pas repartir, quoi.
1: Chantemerle, c'est un endroit où vous avez eu vos premières émotions, vos premières peurs, parce que vous avez un animateur qui vous racontait qu'il y avait un fou dans la région, qui s'était pendu, et dans la grange dans laquelle vous dormiez le soir même. Il est fou,
0: il est fou, mais en même temps, ça nous a marqué. Je pense que je suis pas la seule à m'en souvenir. Et d'ailleurs, le décor était idéal. C'était un vrai décor. On était dans une grange énorme. On s'était extrait de la colonie pendant 2 jours pour partir vraiment au cœur des montagnes. On avait marché. Je me souviens, c'était très très long. Il y avait des chamois. On était vraiment avec la petite rivière.
1: Mais au milieu des biquettes, quoi.
0: Voilà, au milieu des biquettes, et ça sentait la biquette. Et c'était et on dormait tous dans notre duvet. On était une bonne trentaine, et on était dans cette grange énorme. Et bien entendu, avant de fermer les yeux, l'image de ce fou du village. Je pense que je l'ai encore.
1: Alors vous restez bien avec nous, parce que Magali Ripoll est avec vous jusqu'à 21h. On va découvrir aussi que cet animateur, ou en tous les cas les autres animateurs peut-être, qui étaient à vos côtés, il y avait des musiciens, il y avait une guitare, et ça a été aussi l'occasion de chanter, et que la musique rentre dans votre vie encore plus. On s'en dit un mot dans un instant. Je vous emmène ailleurs, Magali, une nouvelle fois avec Benoît Prospero. Il est temps de passer en revue les merveilles de la nature. Et aujourd'hui, zoom sur une merveille du vivant. Attention, magie.
2: Et la plus grande magicienne d'Europe est la magicienne dentelée. Alors, on vous le dit tout de suite, à la magicienne dentelée, c'est un insecte protégé et rare au passage. Elle fait partie de la famille des orthoptères, même famille que les sauterelles, les grillons ou encore les criquets. Et grâce à Ici Vaucluse, nous sommes avec Cécile Boule, membre du groupe local Ventoux de la LPO PACA. Et donc d'abord, pourquoi on parle d'une grande magicienne ?
3: La magicienne dentelée est le plus grand orthoptère d'Europe.
2: Eh ben voilà, tout simplement, sa taille moyenne est de 10 cm. Tout de même, autre spécificité de la magicienne dentelée, physiquement, elle rappelle fortement une certaine mante religieuse. Pourquoi ?
3: Elle est de couleur vert vif, avec une petite bande blanche tout le long de son corps. Donc elle se confond aussi rapidement avec la végétation, avec les tiges des différentes plantes qui sont dans les prairies ou dans les garrigues.
2: Et est-ce que vous savez comment on la surnomme ? Le lion des garrigues ou la langouste de Provence ? Pourquoi, Cécile Boule ?
3: Parce que c'est un grand prédateur. Donc elle mange essentiellement des insectes, voire elle mange aussi d'autres orthoptères. Donc comme la mante religieuse, elle est quand même assez dévoreuse d'insectes.
2: Et alors, le meilleur pour la fin, on a choisi ce sujet que pour ça. Chez les magiciennes dentelées, il n'y a que des femelles. Eh ben oui. Alors vous allez me demander, s'il n'y a que des femelles, comment elles font pour se reproduire ?
3: Eh bien, c'est le système de la parthénogenèse, c'est-à-dire sans fécondation. Voilà, elles n'ont pas besoin de mâles pour pouvoir produire et féconder, en fait, produire un œuf qui soit déjà composé donc de cellules du futur de la future petite magicienne dentelée. Voilà.
2: En fait, ce mode de reproduction, la parthénogenèse, donc, permet à la femelle de pondre des œufs qui se développent sans fécondation. Les jeunes qui naissent sont donc des clones, en quelque sorte, de leur mère. Une stratégie rare dans le monde animal qui permet à l'espèce d'assurer sa descendance même en l'absence de partenaire. Et si vous êtes en région PACA, par exemple, et que vous voulez voir une magicienne dentelée, petit conseil, comme c'est un insecte nocturne, attendez que la nuit tombe, vous partez dans la garrigue, vous repérez des tiges bien vertes, puisque c'est précisément ici qu'elle essaie de se confondre, et donc une lampe de poche, et en avant. Vous verrez, c'est une merveille. Merci, ici Vaucluse et Cécile Boule, membre du groupe local Ventoux de la LPO PACA.
1: Merci beaucoup, Benoît Prospero. Magali Ripoll, tout à l'heure, on parlait des colonies de vacances il y a un instant, sur le fait qu'on se faisait peur la nuit. Vous voyez, avec une lampe de poche dans la garrigue, c'est votre région, en plus, la région PACA, pour aller découvrir ce monde du vivant, là.
0: Oui, oui, justement. Puis il est impressionnant, ce monde du vivant. En écoutant ça, je me dis, mais à quel point l'animal peut être proche, un insecte peut être proche des végétaux dans sa façon de se reproduire. C'est incroyable. C'est passionnant.
1: Magali Ripoll est votre invitée ce soir jusqu'à 21h. On parlera aussi de ces Masters 2026 de N'oubliez pas les paroles. C'est le rendez-vous des légendes et des duels au sommet. Ça arrive d'ici quelques jours, fin septembre, début octobre. C'est sur France 2, mais elle a plein d'actualités. Puis on va surtout continuer.

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2: Avec votre invitée, elle est originaire de Bourgogne, puisqu'elle a grandi, en tous les cas, elle est née au Creusot, mais très vite, elle est partie à Saint-Raphaël, en suivant sa famille. C'est cette enfance et l'adolescence de Magali Ripoll que l'on vous raconte ce soir sur la Côte d'Azur, à travers ses souvenirs. Je vous ai laissé en colo, Magali, dans les Hautes-Alpes, donc à Chantemerle, avec cet animateur qui vous faisait peur. Je raccroche les wagons, vous racontez qu'il y avait un fou qui s'était pendu dans la région. Mais il avait une guitare aussi, cet animateur. Je ne sais pas si c'était le même animateur, d'ailleurs.
3: Oui, c'était, enfin, en tout cas, c'était la même bande d'animateurs.
2: Vous vous souvenez des chansons, des premières chansons que vous avez pu chanter comme ça, je ne sais pas, au coin du feu?
3: À la toute première, c'est San Francisco.
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2: Ça fait très chanson de colo, quoi. C'est vrai que moi qui ai fait des colos aussi, le répertoire de Maxime Le Forestier, il s'affiche toujours.
3: Ah ouais, cette chanson est magnifique, mais quand j'étais petite, je comprenais pas Lizard et Luc, Psylvia, attendez-moi, oui. À qui parle, c'est quoi ces prénoms, ils sont bizarres.
2: C'est vrai. Là, c'est tout de suite, il y a une image qui vous revient, vous voyez en train de chanter, justement.
3: Ah oui. Oui, on avait des petites feuilles avec les paroles et on apprenait tous ces paroles et on chantait tous ensemble. Et même rythmiquement, il y a des suspensions, en fait, il y a des moments de suspens dans cette chanson et on attendait que l'animateur rejoue l'accord à la guitare pour chanter tous ensemble. C'était vraiment un des moments d'apaisement et de communion et de simplicité, j'adorais.
2: Alors parlons de musique, le solfège arrive dans votre vie très jeune, à l'âge de 5 ans, même si la musique elle est déjà dans votre vie, dans le ventre de votre maman, puisque vous l'avez dit, hein. Les parents sont musiciens, l'accordéon, on l'a évoqué, votre instrument de prédilection, vous apprenez à manier à l'âge de 7 ans, plus tard suivra le piano. Très vite, vous avez su, Magali Ripoll, la musique, ça serait votre vie, finalement. Il n'y a pas eu de grande incertitude, quoi, dans votre vie.
3: Non, il n'y a pas eu de questionnement, en fait. Ou alors, pendant des instants très, très courts, de remise en question. Mais vraiment, c'est la musique a occupé une grande partie de ma vie et l'occupe encore. Et la musique, c'est ma vie. Enfin, je ne sais pas comment vous dire.
2: C'est le prolongement de vous-même.
3: Ouais.
2: Vous faites qu'un?
3: Ouais. C'est un vrai rendez-vous.
2: Vous avez eu la chance de jouer aussi dans le groupe de votre papa. En termes de transmission, enfin de partage en tous les cas, moi j'aurais rêvé de partager cette passion avec mon père par exemple. Alors il jouait de la batterie, vous l'accompagnez, vous faites quoi? Vous êtes choriste, vous êtes chanteuse, vous êtes à l'accordéon ou...
3: Dans un premier temps à l'accordéon, j'interviens épisodiquement dans l'orchestre, dans le groupe dans lequel il joue, parce qu'en plus le chef de ce groupe, enfin le chef d'orchestre, c'est mon professeur d'accordéon, qui donne des balles dans la région et mon père l'accompagne à la batterie.
2: Comment s'appelle le groupe?
3: C'était mon professeur d'accordéon qui s'appelait Olivier Perfetti.
2: Okay.
3: Et c'était l'orchestre du casino de Saint-Raphaël. Voilà, il y avait tout, il jouait dans plein de contextes divers et variés dans la région.
2: Ouais.
3: Et c'était un orchestre connu, c'est-à-dire que tout le monde se déplaçait pour aller danser. Hein, voilà, il animait des dancings, c'est ce genre de choses. Et j'intervenais ponctuellement donc à l'accordéon, une fois, deux fois, trois fois. Et puis finalement, on a monté un trio avec un des musiciens de cet orchestre. Quand mon professeur d'accordéon s'est arrêté de tourner, et mon papa à la batterie, et j'ai intégré ce groupe, et on était un trio, et on travaillait ensemble.
2: Alors vous avez été un peu partout sur la Côte d'Azur, dans les Alpes-Maritimes, si je vous parle d'un lieu, le Poussin Bleu.
3: Ouais, le Poussin Bleu, c'est là que j'ai démarré avec mes copains du lycée.
2: Ça, Saint-Raphaël.
3: Avec mon ami d'enfance, ça, Saint-Raphaël, front de mer, bord de mer et terrasse.
2: C'est Benjamin Constant, un des copains d'enfance, justement.
3: Alors, c'est le copain d'enfance, c'est Aymeric Cardimani.
2: D'accord.
3: C'est Aymeric, mon ami Aymeric, un grand super guitariste, super musicien que j'aime énormément, il le sait. Et Benjamin Constant, c'est une rencontre fabuleuse. On a environ 15 ans, tous les deux on se rencontre parce que lui joue avec son papa sur une terrasse d'hôtel qui est quasiment mitoyenne au Poussin Bleu, justement, sur la terrasse du café sur lequel on joue, avec mes copains. Et on se rencontre et il y a une vraie connexion qui se crée parce que on a la même vibe, on aime les mêmes choses, la musique. Lui joue avec son papa. Moi, à l'époque, je joue aussi avec mon papa, bon, pas au Poussin Bleu, mais on se parle de ça. Et plus tard, on s'est retrouvés. C'est un grand directeur musical.
2: Oui, on parle de lui parce qu'il est il accompagne Julien Clerc au piano.
3: Tout à fait, entre autres, oui.
2: Alors, vous êtes connu, vous venez de le dire. Vous aviez 15 ans. Bon, en tous les cas, ce sont des premiers lieux qui comptent pour vous, lieu des premiers émois, lieu des premiers amours. La musique, d'ailleurs, vous a aidé, vous le dites. Vous avez même, pour préparer cette émission, dit avec le micro, j'ai pécho, quoi. vous l'avez dit.
3: Et ça marche encore.
2: Bah, tant mieux pour vous.
3: Regardez, j'ai un micro devant moi. Mais
2: la musique, vous a décomplexé, libéré, rendu beaucoup moins timide et ouverte aux garçons et aux gens de façon générale. Il n'y a pas que les amours non plus.
3: Vos conseils, ça marche bien.
2: Non loin de Saint-Raphaël. Version vintage. Vintage de Geneviève Grade, hein, qui chante vraiment dans le film Gendarme des Saint-Tropez et que l'on voit chanter et danser. Je vous parle de Saint-Tropez parce que c'est aussi un lieu qui compte, qui est très important pour vous.
3: Oui, c'est un lieu qui est très important pour moi, que j'ai découvert d'abord en regardant le Gendarme de Saint-Tropez.
2: Et Patrice Lafont, tout premier.
3: Exactement, et tout en habitant à une trentaine de kilomètres. Et plus tard, vers l'âge de 16 ans, ouais, 15-16 ans, entre 15 et 17 ans, je vais commencer à travailler en tant que chanteuse et faire des petits cachets, enfin voilà, en allant chanter dans des pianos bars sur des terrasses
2: à l'Octave Café.
3: Et à l'Octave Café. Et c'est là vraiment que je démarre une.
2: C'est quoi l'Octave Café pour ceux qui ne connaissent pas? C'est en plein cœur de Saint-Tropez, c'est un lieu important, connu, réputé.
3: Alors c'est à côté de la place des Lys et c'est un endroit qui est un peu, qui fait partie des endroits de légende de Saint-Tropez parce que c'est un, ce qu'on appelle vraiment un piano bar, en tout cas à l'époque c'est ça. C'est-à-dire qu'après avoir dîné, les gens qui veulent continuer la soirée vont soit en terrasse, soit dans une boîte, mais aux alentours de 23h, minuit, on peut aller aussi dans ce piano bar, boire un verre et il y a un pianiste qui joue. À l'époque, je travaillais avec un pianiste et un saxophoniste. C'est vraiment quelque chose de très intime. De toute façon, c'est un petit endroit. Hein. La scène est toute petite. Il y a quelques fauteuils et c'est un lieu très, très intimiste.
2: Vous allez y croiser beaucoup d'artistes aussi, ouais, tout Paris à Saint-Tropez. Donc, Michel Jonas, avec qui vous allez travailler plus tard?
3: Oui, exactement. J'ai pu collaborer avec lui sur un de mes spectacles. Et quand je le croise, j'ose à peine lui parler. Quoi. C'est une légende. C'est une légende pour moi déjà à l'époque.
2: Et vous ne buviez que de l'eau.
3: Oh oui.
2: Et d'ailleurs, il y avait un peintre.
3: Oui.
2: Qui venait vous voir à Saint-Tropez. Comment il vous appelait?
3: La pure.
2: Parce que justement, bah voilà, quand on fait la fête, quand on est avec les copains, on peut avoir tendance aussi à boire un petit verre avec modération.
3: Oui.
2: Et
3: oui.
2: Vous? C'était que de l'eau de Vichy, quoi.
3: Exactement. J'étais jeune, je me suis rattrapée bien plus.
2: C'est un autre dossier, Magali.
3: Non, l'abus d'alcool est dangereux pour la santé. Non, j'étais très sérieuse. J'étais pas là-bas pour ça. Moi, j'étais là-bas pour chanter, pour me faire les dents, quoi.
2: Vous allez aller un peu partout, Juan-les-Pins, par exemple.
3: Oui, aussi.
2: Une image comme ça de Juan-les-Pins.
3: Alors une image, je me souviens plus du nom de cet établissement dans lequel j'allais chanter.
2: Non, mais même la ville, quelque chose qui vous a marqué là-bas.
3: Bah, c'est surtout le front de mer, quoi.
2: Ouais.
3: C'est surtout le voilà.
2: Vous produisez souvent front de mer.
3: Là-bas, là, oui, exactement.
2: Nice, Cannes, voilà, c'est tous les endroits où vous allez passer pendant cette période-là. On va continuer, puisque va y avoir le bac, il va y avoir d'autres villes, puis Paris, et puis voilà, le parcours que l'on connaît. Vous allez entreprendre plein de choses, et justement, on va entreprendre tout de suite avec Catherine Quiquendon. Selon les complotistes, je ne sais pas si vous êtes comme ça, les gouvernements seraient aux mains des reptiliens, et Elvis Presley ne serait pas mort, bien évidemment. Il vit avec Amy Winehouse sur une île, vous savez, on dit souvent ça. Bon, Catherine Quiquendon, aujourd'hui, vous nous proposez une idée qui s'en inspire.
5: À Villers-Excel, en Haute-Saône, entre Vesoul et Montbéliard, on aime les théories du complot.
6: Laquelle? Celle qui pensait que la Terre était plate?
5: Celle-ci ou une autre. Deux passionnés de jeux franc-comtois, Jordan Demurger, 34 ans, et Elian Mercier, 25 ans, ont décidé de s'en amuser en créant un jeu de cartes complètement illuminé. Complotix, dont le but est hyper simple, comme nous l'explique Jordan.
7: Vous assemblez des cartes pour former des théories du complot toujours absurdes, toujours drôles. À côté de ça, vous avez des petites cartes actions déjantées qui vous permettent d'aller embêter les collègues. Passe ton tour, détruis ta théorie, et puis une petite carte duel qui vous permet de rentrer en débat absurde avec un adversaire. Et là, les poids de la mauvaise foi priment sur la victoire.
5: Ah bah si la mauvaise foi est de rigueur, on ne va pas s'en priver. 3 joueurs minimum, 134 cartes, une partie dure au moins 20 minutes. Sens critique et du débat, bienvenue. Il faut assembler une carte agent à une carte objectif, plus une carte cible et une carte lieu. Ça donne quelque chose du genre, les Illuminati veulent espionner les smartphones des centenaires à Fukushima. Voilà. À noter que les théories du complot proposées existent réellement. Jordan et Elian ont passé un temps fou à les compulser et à les transformer en jeux. Dans la vie, l'un est artisan décorateur à Villers-Excel, l'autre est paysagiste à Besançon et ils se sont beaucoup investis pour concrétiser ce projet.
7: Ça a pris 2 ans et demi de la mécanique de base, la thématique, des prototypes qui se sont enchaînés, des premières parties d'abord dans l'entourage, puis ensuite en partie test dans tous les boutiques de jeux et bars à jeux de la région, jusqu'à aujourd'hui sont arrivés dans les meilleures boutiques de la région Franche-Comté.
5: Pour se lancer, ils ont fait une campagne de financement participatif au début de l'année qui a très bien marché. Ils avaient besoin de 150 préventes, ils en ont eu plus de 200. Ils ont donc commencé à produire 1000 exemplaires que l'on retrouve depuis peu en boutique.
7: À Vesoul au jeu du troll, à Luxeuil à la Comté ludique, sur Besançon les jeux de la Comté ou la grande librairie, les trois koalas à Mèche.
5: Et ailleurs, mais aussi en ligne pour 29,90 €. Plus d'infos sur jojoba-shop.com. Merci à Ici Besançon pour cette idée complotiste. Ici, ça entreprend en Franche-Comté avec Complotix, un jeu de cartes pour se jouer des fausses informations.
2: Et on salue Ici Besançon et Ici Belfort-Montbéliard. Magali Ripoz, vous êtes joueuse, vous êtes jeu de société, vous avez bien ce genre de jeu.
3: De plus en plus. Ouais, je joue plus maintenant qu'enfant.
2: En avec fait. Vos enfants ou avec les copains, les copines?
3: Les deux, ouais. J'adore.
2: Bon, Magali Ripoll va rester avec vous jusqu'à 21h. On parlera de Nice parce que vous allez quand même remporter le concours pour entrer au Conservatoire de Nice. Et vous n'allez pas y aller.
3: Non, parce que je suis là avec vous.
2: Non, mais c'est quand même assez honorifique, voilà, d'aller au Conservatoire de Nice. Et je ne dis pas que vous claquez la porte, mais en tous les cas, vous allez avoir le courage d'aller vous former ailleurs, dans d'autres villes, pour ensuite monter, comme on dit, quand on est du Sud ou ailleurs, à Paris.
3: Capitale.
2: C'est Magali Ripoll qui est votre invitée jusqu'à 21h dans Il n'y a pas que Paris dans la vie. Restez bien avec nous, on passe un très bon moment et ça va continuer.

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18: Elle est chanteuse, elle est musicienne, vous la voyez, vous l'appréciez le soir sur France 2, les Masters 2026 de N'oubliez pas les paroles, c'est le rendez-vous des légendes et des duels au sommet. Alors il y a le tour préliminaire à partir du 29 septembre, dans quelques jours à 18h40 sur France 2 côté de Nagui. Et puis à partir du 5 octobre, toujours dès 18h40, il y a plusieurs semaines de compétition avec tous les maestros du jeu. Et Magali Ripoll fera partie, bien sûr, de cette aventure. Elle est votre invitée ce soir, de son enfance dans le sud, région PACA, sur la Côte d'Azur, jusqu'à son évolution professionnelle. Professionnelle à Paris, eh bien elle nous dit tout ce soir dans Il n'y a pas que Paris dans la vie. Alors, tout à l'heure, on a évoqué le fait que, bah voilà, je ne sais pas si c'est du courage ou en tous les cas, vous n'allez pas au Conservatoire de Nice où vous auriez pu aller et vous décidez, après le bac, je ne sais pas, de continuer d'apprendre le métier, en tous les cas, de vous former musicalement et ça va vous conduire un peu partout.
19: Oui, mes parents ont détecté très rapidement que j'avais besoin d'être sur le terrain et pas forcément d'être dans une montée hiérarchique. C'est-à-dire que le côté concours, effectivement, j'avais mon entrée au niveau supérieur au Conservatoire de Nice au piano et j'avais aussi des prix d'accordéon parce que j'avais fait des concours d'accordéon, donc j'aurais pu comme ça continuer. Mais jusqu'où, c'est quoi la finalité ? Moi, mon but, c'était de faire de la musique, d'être dans l'entertainment, dans tout ce que ça représente. Et c'est vrai que cette année sabbatique que j'ai pu prendre après mon bac pour me demander ce que j'allais vraiment faire m'a énormément servi et elle continue encore aujourd'hui parce que j'ai besoin d'explorer, j'ai besoin de bouffer les expériences et d'être sur le terrain.
18: Ça passe par Nantes, c'est ça ? Par Angers également ?
19: Oui, en fait, mon objectif, c'est de pouvoir m'installer à Paris et de vivre à Paris pour pouvoir multiplier les expériences. Pour ça, il faut quand même gagner sa vie et avoir un boulot. Donc je réponds à plusieurs annonces, notamment une annonce d'un orchestre qui cherchait une chanteuse. Là, on est en 96. Et je rejoins un orchestre qui est basé entre Angers et Nantes.
18: D'accord.
19: Et qui tourne un peu dans toute la France. Et je vais rester 3 ans dans cet
18: orchestre. Donc vous allez vivre dans cette région-là ou vous faites des allers-retours entre le sud ? Comment ça se passe ?
19: Enfin, je fais des allers-retours avec le sud au tout début. Ensuite, j'arrive quand même à avoir un petit pied-à-terre à Paris. Mais je ne m'installe pas vraiment dans la région.
18: Alors vous allez accompagner des gens comme Julie Pietri, comme Herbert Léonard, comme Les Forbans, comme Dave. J'imagine que c'est aussi des tournées un peu partout.
19: Oui, des tournées estivales surtout, parce qu'on tourne toute l'année. On donne des représentations, on fait des balles ou des événements pour différents événements. Et les tournées d'été, c'est quand même particulier. On enchaîne, je sais pas, entre 40 et 50 dates.
18: Mais vous avez le temps de vous poser des fois dans certaines villes. Il y en a certaines qui retiennent votre attention. Prenez le temps ou c'est toujours voilà le concert puis très vite on en a un autre le lendemain.
19: Alors c'est quand même le concert et on en a un autre le lendemain et jusqu'à aujourd'hui encore quand je vais plus tard quand je vais aller accompagner des artistes en tournée ou que je vais faire un spectacle, il y a une petite frustration mais il m'est arrivé quand même d'avoir un jour off et de profiter un peu plus et le pire la frustration là où elle est grande c'est quand on part à l'étranger.
18: Et vous vous souvenez de jours off en France ou tiens vous avez découvert une ville et vous y êtes retourné peut-être plus tard à titre personnel.
19: Oui, oui, oui, exactement. Mais je me souviens m'être un peu posé à Lyon. Ouais. Je trouve que c'est une très belle ville. Nantes aussi, j'avais été surprise par la modernité de la ville de Nantes, ce côté hyper logistique assez surprenante. Et Montpellier, je trouve qu'il y a une super ambiance à Montpellier. Et puis j'aime aussi les vieilles villes. J'aime la vieille ville du Mans. J'aime Limoges. Voilà, j'aime les.
18: Ah oui, c'est aux quatre coins de l'Hexagone.
19: Ah oui, vraiment partout.
18: Alors vous inscrivez aussi au cours d'Alice Donat, donc à Paris, hein, pour suivre sa formation. Paris, vous avez un petit côté, je me voyais déjà. Hein, vous êtes dans la conquête aussi de ce milieu de la musique où vous allez engager évidemment des rencontres. Il y en a une qui compte, c'est Johnny Williams. C'est le compositeur de musique de Laurie, si je me trompe pas.
19: Exactement.
18: Et ça vous vaut cet extrait. Bon, bah, Galerie Paul fait la chorégraphie de cette chanson d'Ori.
19: Et
18: vous êtes choriste, vous faites les chœurs en fait, sur ce titre.
19: Exactement. À l'époque, en fait, je fais les chœurs de Ori en studio parce que je travaillais déjà en studio avec Johnny, que j'ai rencontré quelques temps avant lors d'un casting qui avait été organisé pour monter un groupe de filles, de garçons. Le projet ne s'est pas fait, était signé en maison de disque, on allait sortir un single. Ça ne se fait pas, mais c'est pas grave. Johnny me garde dans son équipe pour pouvoir travailler en studio. On travaille sur plein de projets. Et là, un jour, il me dit, j'ai une jeune chanteuse pour qui je compose des chansons que je vais produire, et il me fait enregistrer les voix témoins de ces chansons pour que Laurie ensuite puisse retenir la mélodie et les travailler et se les approprier, et je continue de travailler avec elle à ses côtés pour faire le chœur.
18: Surtout que vous avez écrit après une chanson pour elle qui s'appelle Ange et Démon. Vous allez suivre Lynn Renaud en tournée à ce moment-là, Emmanuel Moir, Richard Gottener, Nadia. C'est la tournée des Zéniths, encore une fois, c'est un tour de France. Hein.
19: Oui, c'est là, je voyage partout. Et avec Laurie, j'ai beaucoup voyagé parce qu'on a fait à plusieurs reprises des tournées dans aux Antilles, à La Réunion, en Nouvelle-Calédonie, à Tahiti. Deux années de suite, on a quand même vu des paysages formidables.
18: Un public français, mais différent. Je pense à La Réunion. Bon, voilà, c'est la France. Hein, c'est loin.
19: Et ils sont très heureux qu'on aille les voir, que les artistes aillent leur rendre visite.
18: Vous êtes comme tous ces artistes que je reçois depuis des années qui pensaient que le public du Nord et de l'île est le meilleur.
19: Oh là là, ouais, ça m'embête.
18: Il faut l'assumer, hein. On nous l'a dit il y a encore quelques jours.
19: Ouais, mais c'est dingue. On n'a pas posé le pied sur scène. Le public est déjà là avant que ça commence et il part pas. Il est chaud, il est chaleureux, il est souriant, il démarre au quart de tour, il n'y a rien. Oh là là.
18: Salut les Lillois.
19: Prenez-en de la graine.
18: Rennes, Montpellier, Lyon, Tahiti, vous venez d'en parler. Puis je parle des artistes à qui vous avez travaillé. Ils sont très nombreux. La liste est non exhaustive. Mais il y en a un quand même qui compte. Un peu au bout de la terre, je sais pas, il vous emmène en Russie déjà, Charles Aznavour.
19: Entre autres, oui.
18: Entre autres.
19: Ah ouais, oui.
18: Partout en France, pas que en dehors de France.
19: Partout. Je me demande si j'ai pas fait avec lui trois fois le tour de la planète, sachant que lui, avant que je l'accompagne, bien entendu, l'avait déjà fait 172 000 fois.
18: Bien sûr. C'est vrai que je crois que vous avez déclaré que depuis lui, vous avez plus envie d'accompagner des artistes. Vous avez arrêté à ce moment-là, je crois.
19: Oui.
18: Depuis sa disparition, je m'entends.
19: Bien sûr, ça s'est arrêté naturellement parce que j'étais arrivée. Enfin, pour moi, c'est le climax. On accompagne Charles Aznavour. Attention, il n'y a aucune comparaison ni artistique, ni humaine, ni quoi que ce soit, mais avoir que toutes les cases soient cochées et avoir autant d'admiration pour cet artiste que jamais, au grand jamais, je n'aurais pensé un jour accompagner sur scène, et en même temps faire partie de tout ce qui l'entoure et créer une communion avec cet artiste. Moi, pour moi, ça a été une vibration tellement forte, et encore aujourd'hui, et ça s'intensifie. C'est-à-dire que la beauté de ce que j'ai vécu à ses côtés s'intensifie encore aujourd'hui quand je m'en souviens. Plus fortement que. Vraiment, c'est encore plus fort que quand je le vis.
18: Il avait des attachés avec le sud de la France, hein. Il habitait le sud de la France. Je ne sais plus exactement où est-ce que c'était, mais.
19: Saint-Rémy-de-Provence.
18: Vous avez l'occasion, je ne sais pas, d'aller chez lui ou d'échanger avec lui parfois dans le sud, qui est aussi votre région.
19: Non, je ne suis jamais allée lui rendre visite là-bas. Par contre, il nous faisait déguster son huile d'olive.
18: Voilà, parce qu'il faisait de l'huile d'olive et c'est effectivement pas rien. Il avait vraiment de beaux terrains et on peut le découvrir d'ailleurs sur un moteur de recherche. Vous le trouverez sans aucun problème. Ici, ça marche. Qu'en pensez-vous, Magali Ripoll? Et si dans un tribunal, le meilleur soutien des victimes était un chien. Oui, ça peut être surprenant. C'est une initiative originale qui se prépare pour aider celles et ceux qui doivent affronter une étape qui est souvent difficile dans un parcours judiciaire. Une présence à quatre pattes qui pourrait bien apporter un peu de réconfort aux victimes. On a été faire un tour dans la Sarthe. Reportage Robin Bernot avec Julien Penaud.
10: Au Mans, le tribunal de la ville aura bientôt son chien d'assistance judiciaire.
15: C'est une très bonne chose.
10: Alors, pas pour rattraper les prévenus qui tenteraient de s'échapper, je vous rassure, mais bel et bien pour aider les victimes à déstresser. Elles pourront le caresser caresser pendant les procès ou lors des auditions devant les juges d'instruction. Une présence animale qui se veut rassurante, selon Philippe Jamet, président de France Victimes 72, qui porte ce projet avec le tribunal. Julien Penaud, l'adjoint pour Ici Mène.
15: Il va pouvoir se mettre tout proche de la victime, poser sa tête sur les genoux, il absorbe un peu le stress porté par la victime, quoi, et sa seule présence suffit à rassurer ces personnes.
10: L'objectif est donc d'améliorer la prise en compte des victimes, notamment des enfants, et de faciliter la libération de leurs paroles. C'est dans ce cadre que ce chien interviendra, a priori un Golden Retriever, une race reconnue pour son empathie et surtout sa capacité à être, je cite, « une véritable éponge à émotions », selon le tribunal du Mans. Alors ici en Sarthe, ça marche, mais vous, qu'en pensez-vous ? Pour Julie, c'est une très bonne idée.
17: Je trouve ça super bien, même pour les enfants. Tu disais tout à l'heure, ça rassure forcément. Et pour un enfant, déjà, c'est hyper compliqué de passer au tribunal ou même d'être devant des adultes. Et c'est rassurant, ça donne un petit peu d'amour. Et c'est léger. De toute façon, les animaux, en règle générale, que ce soit avec tout le monde, même pour les personnes âgées, c'est toujours bien. Que ce soit adulte, ça apporte du bonheur.
10: Les animaux, en particulier les chiens et leur pouvoir rassurant, c'est Camille qui m'en parle.
20: Quand on est stressé, tout ça, c'est vrai que lui faire des câlins, tout ça, ça rassure. Puis le sortir, ça change les idées aussi quand il y a des choses dans la vie qui font que ça va pas trop.
21: C'est quoi, ils ont un pouvoir magique les animaux ?
20: Oui, un peu, leur amour.
10: Alors il faut savoir qu'un chien qui aide à libérer la parole et à témoigner plus facilement, ce n'est pas nouveau, puisque ça a été le cas par exemple lors du procès Le Squarneck en février 2025, où une dizaine de chiens étaient présents aux côtés des victimes de ce chirurgien condamné pour viols et agressions sexuelles. Le tribunal du Mans, quant à lui, va devoir encore patienter quelques mois, au moins jusqu'au printemps prochain, avant de pouvoir accueillir son chien d'assistance judiciaire.
18: Et ce chien qui coûte autour de 20 à 30 000 euros par an. Toutes les victimes ne pourront pas en bénéficier. Les chiens d'assistance judiciaire ne peuvent pas rester effectivement toute une journée dans un tribunal. Une trentaine de juridictions qui bénéficient d'un chien aujourd'hui en France. Une initiative intéressante, ça, Benu Dissimène. Surprenante peut-être, Magali Ripoll.
19: Surprenante et très très belle et qui paraît finalement tout à fait plausible et logique parce que c'est l'instinct qui compte et l'instinct des animaux il est là avec l'instinct des enfants et des victimes.
18: Le parcours de Magali Ripoll, les lieux qui sont des ancrages qui ont marqué sa vie depuis le Creusot jusqu'à Saint-Raphaël, en passant par toutes les villes, tous les zéniths, toutes les salles, tous les bals des pompiers, les bals des gendarmes, les bals de tout qu'elle a pu faire. Combien de concerts à votre actif ? C'est une question complètement idiote de ma part.
19: Alors, 30 ans, mais je ne les ai pas comptés. Je vais les compter.
18: Non, mais c'est pas un par jour, je dirais. Mais voilà, vous en faites combien sur une année, vous diriez ? Ou à l'époque, peut-être qu'il y a peut-être un peu moins.
19: Entre 50 et 100
18: ouais.
19: À l'époque.
18: Bah, c'est beaucoup. Hein.
19: Oui, c'est beaucoup. Je vais les compter.
18: Magali Ripoll reste à vos côtés jusqu'à 21h. Il y a encore plein d'endroits à découvrir, notamment les endroits où elle vit aujourd'hui, ou ceux qu'elle aime bien, ou là où elle a envie peut-être de partir, ceux qu'elle connaît moins. On va tout vous dire d'ici 21h sur votre radio, ici.

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2: Elle est pleine d'énergie, elle est pleine de dérision, elle est pleine de facétie au sens noble du terme. J'ai vu que parfois elle est même qualifiée de clown musical. Magali Ripoll est notre invitée jusqu'à 21h, musicienne, chanteuse de talent dans la vie et à la télé dans cette émission. Pas les paroles avec cette actualité, le rendez-vous des légendes et des duels au sommet. On s'en dira un petit mot, les Masters 2026 qui arrivent la fin septembre pour le tour préliminaire et puis ensuite la grande compétition. Mais j'oublie pas qu'elle a fait également un premier album en 2016, L'amour des lamentations. Elle est également montée sur scène avec Radioactive. Ça, c'était un seul en scène sur où vous avez joué, hein, vous avez chanté, vous avez dansé. Une autorité en tous les cas pour Magali Ripoll qui est mise au service de la télé. Et puis elle a même été animatrice à plusieurs reprises, je pense notamment à Interville, c'était il y a encore quelques temps. Et Interville, ça vous a permis d'aller un peu partout en France aussi.
3: Oui, oui, oui, et de palper l'ambiance du public et cette effervescence dans les régions.
2: Vous avez été où?
3: Alors, on est allé à Gap, on a fait deux Intervilles à Wallers et le premier Interville à Beauvais.
2: Ça c'est génial parce que Interville, voilà, c'est une institution et ça permet de mettre aussi en relief et en avant toute la France. Alors je sais que dans vos émissions un peu de référence, il y a 40 degrés à l'ombre.
3: Ah ouais.
2: Vous adoriez reprendre cette émission qui était présentée par Vincent Perrault sur FR3 à l'époque.
3: J'adorerais. Alors moi déjà, déambuler en France, me balader en région et retransmettre au mieux en direct une ambiance et des couleurs et plein de choses pour tous les spectateurs, c'est quelque chose dont je rêve.
2: Qu'est-ce que vous avez découvert des Français, vous qui avez fait toutes les régions, toutes les villes de France?
3: Ce que je retiens et ce dont j'ai l'impression, c'est que les Français aiment les rendez-vous. Je trouve hyper rassurant quand je débarque dans une ville, quelle qu'elle soit, une petite ville, une petite bourgade ou une plus grande ville. Déjà, on arrive à la gare, il y a plein de petits cafés, il y a plein de... Voilà, les gens se regroupent. Et quand je vais donner un spectacle dans une ville ou que j'accompagnais un artiste qui faisait une tournée, il y a des rendez-vous en province, en fait. On se donne rendez-vous. Tiens, le samedi 23 septembre, on va voir... tel artiste, on se prépare, on y va, on va participer à quelque chose et j'aime ça.
2: Et ça, c'est à Paris, ça n'existe pas?
3: Alors oui, ça existe aussi, mais comme Paris est très grand et qu'il y a quasiment autant de spectacles tous les soirs à Paris qu'il en est proposé tout au long du Festival d'Avignon, par exemple, ça fourmille encore plus. Donc il y a beaucoup, beaucoup, beaucoup de repères pour plein de choses de styles différents. Donc on s'y perd peut-être un petit peu, mais en province, voilà, il y a le rendez-vous. Et souvent, il y a des festivités ou des festivals, d'ailleurs, qui sont organisés par un système intercommunal. Donc voilà, on est dans une vallée, il y a plusieurs petite commune et paf, ça forme un groupe, on se rassemble comme ça, on se donne rendez-vous.
2: Parler d'Avignon, ça tombe bien parce qu'Avignon, vous connaissez, je crois même que vous y avez joué votre spectacle, vous avez décroché le prix du meilleur seul en scène au Festival d'Avignon.
3: Oui, c'est un petit peu l'Oscar d'Avignon.
2: And the Oscars goes to Magali Ripoll. C'est pour Radioactive.
3: Oui, c'est
2: en
3: ça,
2: deux
3: exactement.
2: Mots, je précise, Radioactive.
3: Oui, oui, Radioactive, oui. Ouais,
2: Avignon, le Vaucluse, le Palais des Papes, l'ambiance, l'effervescence du théâtre, c'est un endroit que vous aimez, une ville que vous aimez?
3: Ah, c'est une ville que j'aime et en même temps qui est tellement remuante, parce que on a, d'ailleurs, c'est marrant parce qu'il m'est toujours arrivé des trucs de dingue à Avignon. Je me suis cassé la jambe, je me suis fait larguer, il m'est arrivé plein de trucs.
2: C'est un peu la ville de la loose,
3: c'est un peu la ville de la... Oui, mais c'est la ville de la... Voilà, il faut se relever de tout
2: vous
3: ça.
2: Vous avez eu un prix quand même pour cendres. Avignon. Donc
3: voilà, c'est ça. Donc tout ça, c'était la cerise sur le gâteau.
2: Alors un petit mot sur les engagements, parce qu'au-delà d'être engagé justement auprès du public, parce que vous donnez énormément et beaucoup d'énergie et beaucoup d'amour, vous avez aussi défendu ces valeurs de la musique à travers différentes associations. Vous voulez peut-être en dire un mot, Magali?
3: Oui, oui, bien sûr, on me sollicite souvent et c'est un grand honneur pour moi pour être présente en tant que marraine ou présidente d'un jury de concours de chant, de festivals et justement de petits festivals qui se montent dans les régions, qui sont des festivals tout à fait très bien organisés et des festivals professionnels, mais on sent que voilà, tout le monde met la main à la pâte et ce sont des petites structures, donc j'essaie de les soutenir et de répondre présente, et je tiens surtout aussi à soutenir et à répondre présente et à être fidèle à des associations qui défendent aussi les droits des enfants, les droits des gens en général, et aussi qui viennent en aide médicalement aux enfants. Et je pense à des associations comme Princesse Margot, Princesse Juju, et aussi le Secours Populaire auquel je suis fidèle.
2: C'est très bien d'en parler.
3: Je suis fière de représenter.
2: Et puisque vous parliez justement de ce que vous faites de la musique, j'avais juste noté que vous étiez marraine il y a déjà quelques années du festival Le Salagou. Je me souviens du Salagou, j'ai voulu en parler parce que je me souviens du lac, j'ai passé des vacances.
3: C'est
2: très égoïste de ma part, dans le village de Liosson et Clermont-l'Hérault. Voilà. Et
3: exactement.
2: C'est autour d'un lac, et c'est vraiment très joli.
3: C'est magnifique.
2: Magali Ripoll est votre invitée jusqu'à 21h. Vous vivez où aujourd'hui?
3: Je vis à côté de Vincennes. à l'est parisien, dans la banlieue proche de l'est parisien.
2: Vous avez besoin de forêt, de nature, d'environnement, vous n'êtes pas au cœur de la capitale. Quoi,
3: non, voilà, j'ai vécu dans la capitale, dans des arrondissements que j'aime beaucoup et que, dans lesquels je vais me balader, où je donne des rendez-vous de temps en temps. Mais là, je suis en dehors de Paris, mais en même temps très proche, parce que j'ai besoin d'avoir un métro, j'ai besoin d'être en 20 minutes, montre en main, parce qu'il y a un rendez-vous imprévu ou un travail à faire. Enfin voilà, j'aime bien ça. Et en même temps, c'est vrai que le côté, bon, je suis à côté d'un bois, j'ai de la chance, donc je peux aller marcher, et quand je suis un peu énervée, shooter dans des marrons, ça va mieux.
2: Alors, quelques villes comme ça qui seraient votre top 3 en France aujourd'hui. Je sais que vous aimez beaucoup La Rochelle.
3: Oui, j'aime La Rochelle.
2: C'est parce qu'il y a les Franco.
3: Ouais, il y a les Franco. Ah ouais. Et puis, La Rochelle, j'ai l'impression d'être une éternelle touriste à La Rochelle, parce que je ne viens pas du tout de cette région. Je suis pas familiarisée vraiment avec, et en même temps, je m'y sens bien. J'adore. Je trouve que les gens sont hyper sympas. Déjà, c'est une très belle ville. Je trouve que c'est les constructions, ils sont très préservés. Et puis, il y a une ambiance bon enfant. C'est chouette. On se prend pas le chou. Puis j'ai un très, très bon ami que j'embrasse, qui s'appelle Didier, qui se reconnaîtra.
2: Et bah voilà. Il y a l'île de Ré, à deux pas, que vous aimez aussi beaucoup.
3: Oui. C'est pareil. L'île de Ré, il y a un côté mystérieux. Je comprends pourquoi les trains sont pleins pour aller à l'île de Ré. Et c'est vrai que rien que d'aller sur cette île, et même pour une journée, on a l'impression d'être au bout du monde.
2: Ce sont les lieux où vous lâchez prise, où vous avez besoin, je ne sais pas si vous voulez vous échapper de votre vie parisienne, de vos tournages, les lieux de réconfort, les lieux où vous ressourcez.
3: Alors, le lieu où je me ressource, c'est à Saint-Raphaël, c'est sur la côte. Je peux aller marcher dans l'Estérel pendant une heure, ça y est, tout va mieux. Mais rien que quand j'y vais en train, très souvent, d'ailleurs, j'y vais en train, et quand le train commence à longer la côte après avoir quitté Marseille. Oh, mais rien que d'en parler, je sais pas comment vous dire. Je pourrais même rester dans le train et remonter à Paris.
2: Partez, j'aurais changé. Si vous voulez, on arrête l'émission maintenant.
3: J'y vais, il est quelle heure? Ah, bon. Je vais prendre un train.
2: Il est presque 21h, là, mais bon. Alors, justement, et presque 21h, vous n'avez pas dîné, moi non plus. Ça tombe bien, il y a aussi la carte de France de la gastronomie. Mmh. Alors, on mange bien dans toute la région de France, on ne va pas les opposer. Je ne vais pas vous demander où est-ce que vous aimez bien manger, mais malgré tout, je sais que vous aimez la ratatouille.
3: Ouais.
2: Et donc, la ratatouille, ce n'est pas dans le Nord. Hein.
3: Non, c'est sûr, ce n'est pas dans le Nord. Quoique peut-être que certains...
2: Alors on la mange où, cette ratatouille?
3: Ah, on la mange. Bah déjà, on la mange chez ma mère.
2: Oui, c'est pas mal, donc parents, ça rappelle.
3: Chez
2: bien.
3: Mes parents, et j'ai de la chance parce que mon chéri fait une très bonne ratatouille aussi. En fait, j'ai passé un casting. J'ai dit, voilà, je veux bien que tu sois ma maman parce que tu fais une bonne ratatouille. Je veux bien que tu sois mon mec parce que tu fais une bonne ratatouille. Non, c'est vraiment les légumes confits comme ça, cuits à part les uns des autres, et ensuite qui se retrouvent. Et le meilleur, Eric, c'est la ratatouille. Quand il en reste, le lendemain, froide.
2: Ah bah, toujours le lendemain.
3: Tartinée, mais sûr. Froide. Tartinée sur une grosse tranche de pain de campagne, là. Vous entendez, là.
2: Vous allez prendre le train tout de suite. Moi, je vais partir tout de suite pour aller manger. Parce que là, on n'en peut plus, c'est pas possible.
3: Ouais, c'est ça.
2: C'est presque vicieux, ce que vous faites, là. Il y a salade niçoise aussi, hein.
3: Ah ouais, les olives noires.
2: Ouais, donc c'est Nice.
3: Ouais, Nice.
2: Ah, la meilleure salade niçoise, elle est à Nice.
3: Bien sûr.
2: Avec la soca.
3: Ah, la soca, c'est bon.
2: Alors, c'est quoi la soca?
3: Alors la soca, c'est une sorte de galette, de crêpe faite à base de farine de pois chiche, tout à fait. Et ça s'effrite un peu comme ça, c'est bien. Oh là là, moi j'aime bien ce qui est un peu gras et qui s'effrite.
2: Est-ce qu'il y a des régions?
3: Parle de la nourriture.
2: Oui, bien sûr. Est-ce que il y a des régions comme ça que vous connaissez pas et que vous vous dites oh là là, mais j'aimerais bien découvrir, j'y suis peut-être passé pour un concert, mais voilà, il y a des régions comme ça en France où c'est votre prochain voyage, quoi, en gros.
3: Alors je sais pas si c'est le prochain, mais il faut vraiment, et je me dois de prendre le temps d'aller découvrir la Bretagne.
2: Je connaissais pas, ou peu.
3: Je connais peu, c'est-à-dire que j'y suis allée vraiment pour des sauts de puce. J'ai été invitée là-bas pour un mariage, j'y ai passé 2-3 jours. Et en même temps, bien entendu, voilà, les discours tout faits. Oui, en Bretagne, il fait pas beau, il pleut. Oui, mais bon, j'ai les cheveux qui moussent. Bon, c'est pas grave. Oui, mais j'adore les crêpes. Oui, mais les gens sont sympas. Ouais, puis leurs traditions sont formidables. Non, mais c'est vrai que la Bretagne, c'est magnifique. C'est très, très beau. J'ai vraiment envie d'aller découvrir. J'ai l'impression qu'il y a 1000 paysages différents en Bretagne.
2: Bah, je vous invite à y aller parce que c'était effectivement
3: magnifique. Vous m'invitiez tout court.
2: je crois qu'on a beaucoup d'invitations, Magali. Il va falloir qu'on s'organise à un moment donné. Il y a la vallée de la Fayence. Alors ça, c'est quelque chose que vous connaissez.
3: Oui, la vallée.
2: Vous recommandez. Là, on est dans vos recommandations à vous.
3: Ah bah, tous les petits villages de la vallée de Fayence, après avoir longé le lac de Saint-Cassien, sur la route de Grasse, là, voilà, on longe. Alors, il y a Montauroux, il y a Callian, plus loin, il y a Seyan, il y a Fayence, il y a Tourette. C'est magnifique, ces petits villages-là. Oh, puis alors, on y déguste l'été, lors des fêtes du village, une aïoli. Mais vous m'en direz des nouvelles.
2: Ah, si, je l'entends bien. Dans les gorges du Verdon, qu'est-ce qu'on déguste alors là-bas? Ça, c'est un moment que vous nous recommandez aussi.
3: Qu'on déguste, qu'est-ce qu'on déguste? On déguste plein de choses, on déguste la Provence.
2: Bon, en tout cas, c'est un très bel endroit que vous recommandez. Vous avez découvert peut-être récemment.
3: Oui, je l'ai redécouvert récemment, j'ai eu très envie d'y retourner. J'ai eu la chance d'y aller en camping avec mes grands-parents quand j'étais enfant.
2: Et... c'est pas là que vous avez vu l'éclipse?
3: Si, exactement, exactement. Sur un plateau, dans un champ. Oh là là, l'endroit rêvé.
2: Et le Lavandou?
3: Le Lavandou?
2: C'est joli, le Lavandou.
3: C'est très, très beau.
2: Je viens de baigner au mois d'octobre.
3: Oui, c'est possible. Vous êtes quand même courageux.
2: Mathilde Mallet a envoyé le générique. Je pense que ça veut dire qu'il faut qu'on aille dîner. C'est surtout que je crois qu'il faut qu'on passe à table. Parce que là, vous nous avez donné vraiment envie. On vous retrouve sur France 2. Je l'ai évoqué pour n'oublier pas les paroles. Le rendez-vous des légendes et des duels au sommet à partir du 5 octobre, 18h40 avec l'ami Nagui. Le tour préliminaire dès le 29 septembre, c'est dans quelques jours. Les maestros, qui parviendra à détrôner Arsène, qui va soulever le trophée des masters, vous y serez.
3: Oui, et ce ne sera pas moi.
2: Ce ne sera pas vous. Et puis tous les beaux projets autour de l'univers de Magali Ripoll, avec les spectacles qu'on a évoqués, avec la télévision. On va continuer de vous suivre. C'était un plaisir, ce Tour de France.
3: Merci pour moi aussi. Merci pour cette invitation, Eric. Ah oui, c'est pas fini.
2: Un bonheur. Merci beaucoup et bon appétit à ceux qui ont, comme nous, envie de déguster une bonne salade niçoise avec une soca. On se retrouve sur ici.fr dès à présent pour réécouter l'émission. Si vous avez manqué des petits bouts, là, c'est maintenant. Puis sinon, demain, avec un autre invité. Salut, portez-vous bien.

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2: Salut à toutes, salut à tous et bienvenue, c'est Décibel. Oui, c'est parti pour une heure en direct autour de l'actualité musicale. Je vais vous faire découvrir Super Plage, que peut-être vous ne connaissez pas encore. Peut-être votre prochain coup de cœur, allez savoir. Au rayon anniversaire, on chantera I Love Rock'n'Roll avec Joan Jett et ses Black Hearts. Et puis le blind test de ce soir sera consacré aux chansons qui parlent de beauté. Oui, les gens beaux, les personnes belles en chanson. Si c'est un thème qui vous inspire, vous pouvez tout de suite appelez le standard ou Sadika vous attend, le numéro 0810 055 056 0810 055 056, à gagner ce soir. C'est un très chouette cadeau, l'édition en vinyle de l'album d'Abdelmalik qui fête ses 20 ans. C'est Gibraltar.
3: Sur le détroit de Gibraltar, il y a un jeune noir qui pleure un rêve qui prendra vie une fois passé Gibraltar. 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
2: L'histoire retiendra en tout cas que cet album a changé beaucoup de choses en 2006, il y a 20 ans, pour Abdelmalik, évidemment, son interprète, mais pas que. Abdelmalik célèbre les 20 ans de Gibraltar avec une grande tournée partout en France. On en parle avec lui ce soir dans Décibel et je me réjouis. Allez, on démarre l'émission avec un autre anniversaire, les 50 ans du groupe Téléphone. Mais oui, pour l'occasion, le label Warner réédite tout un tas de merveilles. Le premier best-of du groupe, Rappel, en version vinyle de luxe, qui va être très joli. Les 5 albums, évidemment, incontournables de Téléphone, donc pas de Téléphone. Le premier, Crache ton venin, Au cœur de la nuit, Dur limite et Un autre monde. Ça, c'est vinyle couleur. Et puis, le plus chouette, c'est la réédition du tout premier 45 tours de Téléphone. C'est une édition ultra limitée. En fait, c'était 2 lives enregistrés au Bus Palladium en 77, il y a Hygiaphone et Métro C'est trop, et voilà, ça va être réédité et il va falloir se grouiller pour mettre la main dessus. Toutes ces merveilles sortiront le 6 novembre et je vous en parle maintenant parce qu'il est peut-être déjà temps de commencer à économiser. Et oui, les anniversaires des groupes qu'on aime, parfois ça coûte un petit peu cher. Allez, New York avec toi, ça nous fait plaisir, c'est gratuit, c'est cadeau, c'est pour vous, pour bien démarrer la soirée. Voici Téléphone dans Décibels.

0: téléphone. Ça fait toujours du bien pour démarrer l'émission. Maintenant que tout est en place, attention, découverte.
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0: Oui, avant l'arrivée d'Abdelmalik, que vous connaissez bien, je vous présente Super Plage. C'est le nom de scène de Jules Henry, un artiste québécois qui aime l'électro, mais aussi une certaine idée de la musique disco. Voilà, un petit peu plus vintage. Il arrive à mélanger tout ça. Il met aussi en avant, et ça, c'est pas tout le monde dans le milieu des musiques électroniques, la langue française et plutôt des artistes féminines qui chantent donc sur ces composition. Ce jeune homme, Super Plage, est aussi super productif puisqu'il a déjà sorti 4 albums et que le 5e, qui va s'appeler Mini Club, ne va pas tarder à sortir. On a déjà un extrait de ce Mini Club qui lui sera disponible le 23 octobre prochain. L'extrait, lui, il est déjà là. Il s'appelle Sexy et Fatigué. Et je trouve que ça pourrait être la chanson totem des auditrices et des auditeurs de Décibel. Quand on se retrouve le soir à 19h, bien sûr, vous êtes fatigué. Vous avez toute la journée dans les pattes. Mais qu'est-ce que vous êtes sexy, mes amis. Alors voilà, c'est notre coup de cœur du jour, grâce au label Lisbon Lux Records. Et vive le Québec, vive Super Plage. On est sexy et fatigué.

0: Sexy et fatigué. Si j'ai bien fait mon travail, normalement, demain matin au réveil, vous l'aurez encore en tête, cette chanson de cet artiste québécois qui s'appelle Superflash, qui fait rigoler Abdelmalik. La chanteuse, elle s'appelle Laurence Camille, c'est elle qui prête sa voix. Sexy et fatigué, donc, est tirée de Mini Club, le prochain album de Superflash, qui sortira le 23 octobre. Lui est en pleine forme, pas du tout fatigué. Abdelmalik arrive dans Décibel dans quelques secondes. Joyeux anniversaire, je le dis d'avance.
1: Eh oui, merci beaucoup.
0: Ouais, Gibraltar, merci beaucoup. À 20 ans, à tout de suite.

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1: Il est rappeur, auteur, compositeur, écrivain, metteur en scène, scénariste, réalisateur, quel CV. Bonsoir Abdelmalik.
2: Bonsoir.
1: Bienvenue dans Décibel. Alors moi je vous entends, mais vous, vous entendez pas dans votre casque?
2: Ah, là maintenant.
1: C'est bon, ça y est, ça marche.
2: Ça fonctionne maintenant.
1: Ok, génial. Eh bien c'est un faux contact, je pense. Oui, dans la prise du casque.
2: Ouais, ça
1: va, on s'entend.
2: On s'entend.
1: De toute façon, on s'entend. Oui. Bienvenue dans Décibel.
2: Merci de me recevoir, je suis heureux d'être là.
1: Très très contente de célébrer avec vous et un petit peu en avance puisque la tournée elle démarrera le 3 octobre.
2: Le 3 octobre exactement.
1: Les 20 ans de ce monument.
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1: Gibraltar, la chanson Gibraltar, l'album, c'était en 2006, c'était donc il y a 20 ans.
2: Il y a 20 ans, oui.
1: On ne les fait pas.
2: C'est incroyable le temps, comment ça file.
1: Ouais, et surtout quand vous l'avez sorti en 2006, c'était votre deuxième album, et peut-être que vous n'aviez pas du tout la même appréciation du temps et que vous ne vous projetiez absolument pas 20 ans plus tard.
2: Absolument pas. Pour moi, j'avais le sentiment, je ne savais même pas si j'allais faire un troisième album.
1: Ouais.
2: Et j'ai fait cet album et tout, et nous voilà 20 ans après, c'est assez hallucinant. Mais j'ai la faiblesse de penser qu'on se bonifie avec le temps.
1: Oui, évidemment.
2: Je crois. En tout cas, on essaye.
1: Ceci dit, cet album-là, il n'a pas eu besoin de temps pour montrer toutes ses belles qualités. Ouais. Gibraltar, à sa sortie, a été une claque pour plein de gens qui écoutaient. D'ailleurs, dans l'imaginaire collectif, c'est presque votre premier album. Parce que vraiment, le grand public vous découvre avec ce disque, il y a 20 ans. Vous avez le prix Constantin, le prix de l'Académie Charles Cros, le prix Raoul Breton, de la SACEM aussi. Vous êtes double disque d'or. Et puis les Victoires de la Musique, toujours avec un petit décalage. Donc l'année suivante, en 2007, ça devient l'album de musique urbaine de l'année. Puis l'année suivante, vous êtes interprète masculin de l'année aussi, finalement, grâce à ces prestations autour de Gibraltar. Est-ce que vous diriez que cet album, il a changé votre vie?
2: Ah ouais, totalement. En fait, je suis passé d'un artiste qui était, on va dire, connu dans le monde du rap, un cercle un peu restreint comme ça.
1: Ouais.
2: À l'époque, le monde du rap était restreint. Aujourd'hui, c'est une autre histoire, mais à l'époque, c'était un cercle restreint. Et dans ce cercle restreint, je roulais ma bosse depuis quelques années. Et quand cet album est arrivé, bon, pour moi, on allait continuer ce qu'on était en train de faire, enfin rester. Et puis, tout d'un coup, il y a eu une sorte d'explosion. Il y a eu un intérêt qui a débordé plus que largement le monde stricto sensu du rap. Et ça a été, c'était beau.
1: Ouais.
2: C'était beau et ça continue à être beau puisque finalement, ça a été une vraie rampe de lancement d'une certaine manière qui m'a permis, qui m'a donné de la liberté pour être. Être l'artiste que je voulais être et continuer à être l'artiste que je voulais être.
1: Et à casser les frontières, puisque vous n'êtes pas resté que musicien. Vous avez fait énormément de choses en 20 ans. En préparant justement cet anniversaire, les 20 ans de Gibraltar, j'imagine que vous êtes replongé alors dans le disque, évidemment, mais aussi sur cette période de votre vie où tout change, parce que tout change, hein, mine de rien, quand le grand public tombe amoureux de vous.
2: Ouais.
1: Quel regard vous portez là-dessus? Est-ce que c'était que positif? Est-ce qu'il y a peut-être des choses que vous, avec le recul, vous dites, ah, peut-être j'aurais dû plus en profiter ou faire différemment?
2: Non, moi, franchement, je n'ai aucun regret. Enfin, pour moi, j'ai tout vécu positivement. Même des choses qui étaient un peu plus difficiles à appréhender, le rapport aux autres. Parce que finalement, quand quelque chose de cette amplitude nous arrive, on a l'impression de rester la même personne et que c'est les gens autour qui changent. Mais je pense qu'il y a un peu des deux de toute façon. Mais il y a eu que du positif. Il y a eu que du positif. Ça m'a fait grandir. Et puis ça, rencontrer les artistes que je voulais rencontrer, les échanges que j'ai eu avec le public, les concerts fabuleux, le partage. Ouais, vraiment. J'ai que des bons souvenirs. Ouais.
1: Nous aussi, j'avoue, cet album Gibraltar, il nous fait chaud au cœur quand on y repense. Il y a un sous-titre à cette tournée, ce spectacle donc qui aura lieu à la Philharmonie de Paris le 3 octobre, mais qui ensuite part en tournée dans toute la France fin 2026 et les quatre premiers mois de 2027.
2: Mmh.
1: On va en parler, le sous-titre aussi, on va en parler. Identité réconciliée 20 ans après.
2: Ouais.
1: Alors, replongeons-nous dans Gibraltar avec Abdelmalik. Et ensuite, on va comprendre où il voulait en venir à l'époque et où il va nous emmener 20 ans après. Abdelmalik est dans Décibel.
4: Mmh.
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0: Imaginez-vous quand on a entendu ça pour la première fois il y a 20 ans, mais on était comme des fous, des derviches tourneurs, comme dans les paroles. Abdelmalik Gibraltar avec ce sample magistral de Sinnerman de Nina Simone. Alors l'identité, les identités, qui suis-je moi, qui sommes-nous ensemble, ensemble beaucoup, ensemble pas beaucoup, ça c'était des questions que vous vous posiez il y a 20 ans, au moment de produire ce Gibraltar, et quand vous racontez votre vie d'ailleurs, c'est bien normal qu'on se pose des questions d'identité, parce que vous êtes né à Paris, mais vos parents sont originaires du Congo, vous avez grandi dans une cité de Strasbourg, mais à la frontière de l'Allemagne, donc en gros vous êtes européen, français, alsacien, aux racines africaines, et musulman aussi, alors ça fait déjà beaucoup de matière pour se poser des questions sur l'identité.
1: Ouais. Ouais, et finalement, travailler sur ce disque, Gibraltar, ça a été aussi se questionner sur... j'étais au carrefour de tout ça, et qu'est-ce que j'en faisais, en fait. Et c'est vrai que... ces 20 ans, ça a été un travail de réconciliation de moi à moi-même.
0: Réconcilier vos identités.
1: Exactement. Et de trouver l'harmonie là-dedans. Et de comprendre profondément, et c'est des choses que je répète un peu, je le dis assez souvent, mais qu'être français, c'est pas une couleur de peau, c'est pas un sexe, c'est pas une religion, c'est le fait d'adhérer à des valeurs et des principes, et que moi je me sens totalement français aux racines d'ailleurs, aux racines africaines et congolaises, mais la France et l'Europe, c'est moi. Ouais. Et donc voilà, donc dire 20 ans après identité réconciliée, c'est aussi le fait de dire que à partir de cet album, il y a aussi un cheminement de paix intérieure qui s'est fait. C'est-à-dire il y a quelque chose avant ça où j'avais une vie compliquée, conflictuelle intérieurement en tout cas, et que tout d'un coup les choses ont se sont harmonisées d'une certaine manière. Et pour moi, c'est ma démarche d'artiste, cet album et puis tout ce que j'ai fait derrière, c'est toujours des lettres d'amour à la France, c'est toujours cette envie de dire que on est différent et c'est merveilleux, on est singulier, c'est merveilleux, mais on a quelque chose en partage qui est fondamental, et ce qu'on a en partage, c'est notre humanité, nous sommes des femmes et des hommes, et on doit s'aimer, quoi, c'est important, et surtout en ces temps j'ai envie de dire compliqué, c'est important de le dire haut et fort, ça, de dire que on doit s'aimer et aimons-nous, quoi.
0: C'est vraiment très important ce mot réconciliation, alors que pour le moment et a priori jusqu'aux élections, ce ne seront que divisions et conflits à la bouche de ceux qui veulent prendre le pouvoir, d'où qu'ils viennent. D'ailleurs, c'est par ce biais-là en fait qu'on arrive à prendre le pouvoir dans plein de pays, dans plein de sociétés. C'est en divisant et finalement, oui, prenez la réconciliation et le fait d'être ensemble, de s'entendre, de s'aimer. C'est pas tout le monde.
1: C'est pas tout le monde, mais vous voyez, moi je parle pas aux politiques.
0: Ouais.
1: Évidemment, je respecte tout le monde, chacun, mais c'est pas eux que je parle. Moi, je parle à mes concitoyens, je parle au peuple français, je parle à mes voisins, je parle à mes compatriotes de manière générale. Je dis ne cédons pas aux esprits chagrins, qui précisément parce que il y a des enjeux électoraux, parce qu'il y a tel intérêt ici et là. Nous, j'ai envie de dire, l'intérêt qu'on a, c'est comment ensemble on fait peuple, comment ensemble on fait France, comment on avance ensemble. Et puis, les politiques, un jour, c'est de ce côté, de l'autre jour, c'est là, ensuite, c'est ici. Nous, on cherche la stabilité, nous, on cherche quelque chose qui permette de la cohésion dans un monde où on a l'impression où tout part en vrille, d'une certaine manière.
0: Et alors, c'est drôle, parce que vous pointez un truc que j'avais jamais réalisé, c'est que le fait même du rap et de l'utilisation des samples, ça c'est une réconciliation des identités, pour schématiser, entre les anciens et les modernes.
1: Complètement.
0: Quand vous convoquez Nina Simone sur un album rappé, slamé en 2006, c'est une réconciliation d'identité.
1: Et puis il y a Serge Reggiani aussi.
0: Oui.
1: Il y a Ferra aussi dans cet album, dans Gibraltar. Il y a le fait que je travaille avec
0: Juliette Gréco
1: mais déjà sur l'album avec Gérard Joannès, qui était l'époux de Juliette Gréco et le pianiste de pianiste et co-compositeur de Jacques Brel.
0: Ouais.
1: Donc Marcel Azola, il y a Marcel Azola dans l'album, et j'ai fait comme Brel. Brel, dans un de ses morceaux,
0: chauffe,
1: il dit chauffe Marcel, mais moi j'ai dit je vais vous voyez, moi j'ai dit chauffez Marcel.
0: Chauffez quand même. Marcel, c'est
1: mais,
0: beau.
1: Mais voilà, il y a cette idée vraiment de lien générationnel, où on est en même temps dans le rap, avec cette idée du rap, mais avec cette idée que la musique c'est universel et que le rap étant fait de samples, donc on prend tout à gauche à droite et on fait de l'harmonie avec ça. Donc on se réconcilie les différentes cette identité artistique et musicale. Et finalement, ma vie, c'est un prolongement de ça.
0: C'est ça, un lanceur de passerelles.
1: Exactement.
0: Et un dealer de kiff. Il est parfait, yes. Notre Abdelmalik. Gibraltar, identité réconciliée 20 ans après. On va vous raconter ce que vous allez pouvoir voir sur scène. À tout de suite.

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3: Et l'invité de Décibel ce soir, c'est Abdelmalik. On célèbre ensemble les 20 ans de Gibraltar. Ce deuxième album qui, on le disait, a tout changé pour votre carrière. Vous faisiez un petit clin d'œil en disant à quel point le rap était marginal il y a 20 ans, une petite bulle musicale. Aujourd'hui, c'est un des styles musicaux dominants en France. Le prix à payer, ça a peut-être été un peu de dépolitisation du rap. C'est vrai que le rap qui est en tête des charts, c'est pas forcément un rap très très conscient. Est-ce que c'est une question que vous vous êtes posée, vous, en disant bah tiens, peut-être que si je parlais juste des petites fleurs ou de bagnoles, ce serait plus facile ma vie d'artiste.
4: Non, mais un artiste, ce qu'il produit en tant qu'art, c'est toujours le prolongement de ce qu'il est.
3: Ouais.
4: Donc d'une certaine manière, si ce qui domine dans les charts, c'est une musique, on va dire, dépolitisée, c'est parce que précisément ceux qui la font sont dépolitisés. Et il n'y a pas de problème, j'ai envie de dire.
3: Ouais.
4: La musique, c'est aussi là pour kiffer, on est juste là. Mais disons que moi, c'est différent. Mon approche de l'art, c'est vraiment cette idée, comment on fait du lien, comment on rend sexy la complexité, comment on a affaire à un artiste réel, dans le sens où on échange comme ça, ils écoutent un disque, et puis après ils viennent nous voir sur scène. Et sur scène, nous, on propose quelque chose, c'est un vrai dialogue. Sur scène, c'est pas genre, nous on est sur scène et puis le public nous regarde, c'est qu'on dialogue avec eux. Il se passe quelque chose d'organique, et c'est basé sur des textes, c'est basé sur de l'humanité, c'est basé sur un kiff, voilà, et ça c'est moi. Et encore une fois, après, chacun est libre de faire ce qu'il veut, mais moi, il y a ce côté organique qui peut pas se limiter aux charts, j'ai envie de dire. Il y a un truc de cœur à cœur, d'une certaine manière, un partage. Et c'est ça, moi, mon kiff. C'est pour ça, partir sur la route. C'est ça aussi, Gibraltar. Avec l'album Gibraltar, c'est là où j'ai commencé à faire des espèces de tournées fleuves, où on reste 2, 3, 4, 5 ans sur la route. Une fois, j'ai fait un projet où j'ai tourné 5 ans sans m'arrêter. Et les gens viennent, et c'est fabuleux, et on partage, et on échange sur scène, et après le concert, on discute, enfin c'est fabuleux.
3: Voilà, vous poussez carrément le concept encore plus loin, puisque pour ce spectacle autour des 20 ans de Gibraltar, là, si vous allez voir ce concert, vous allez vraiment participer, puisque en fait, vous avez décidé que vous alliez transformer ces lieux de concert en agora.
4: Ouais.
3: Donc évidemment, vous prendrez la parole, il y aura également des invités, alors ça peut être des comédiens comme Juliette Binoche, Léa Drucker, Béatrice Dalle, ça peut être Reda Kateb, Akhenaton et Shuriken de Hayam, Oxmo Puccino, l'écrivain Tahar Ben Jelloun, Lilian Thuram, il y a plein de gens comme ça formidables, et puis le public aussi, et donc tout ce beau monde dialogue après le concert.
4: Ouais, mon idée, c'est tous les gens que vous avez cités, c'est des gens qui sont des inspirations pour moi, qui sont des amis, des gens que j'aime énormément. Et mon idée, c'est de qu'on fasse le concert et puis derrière, on puisse discuter aussi. Parce qu'encore une fois, combien il y a de lieux où on peut juste discuter, échanger comme ça. Il n'y en a pas réalité,
3: pas
4: énormément.
3: Ouais.
4: Et pour moi, le fait de pouvoir être sur scène, faire de la musique, et puis après, pouvoir, avec des amis, échanger, discuter, surtout en cette période, on vit une période compliquée, c'est la période électorale, et tout est un peu crispé et polarisé, j'ai envie de dire. Et l'idée, c'est de dire que, bien sûr, il y a les politiques, mais il y a aussi les citoyennes et les citoyens. Il y a des femmes et des hommes, des gens qui ont envie d'échanger, des gens qui ont envie de se connaître, des gens finalement qui ne se connaissent pas suffisamment ou qu'on oppose les uns les autres à travers des médias interposés, à travers les réseaux sociaux, à travers des tendances politiques, etc., etc., alors qu'on est sur le même bateau, en fait. Et l'idée, c'est de se rappeler ça. De se rappeler que, au-delà de la politique politicienne, au-delà des différentes polarisations, il y a juste des femmes et des hommes qui ont envie d'être en paix, en harmonie, de kiffer, quoi.
3: Ouais.
4: Et l'idée, c'est ça. Donc, le concert, Et puis ensuite, voilà, des discussions avec des amis que j'appellerai. Je leur dis de venir des artistes. Et puis on échange et on discute avec vous tous.
3: Sur scène, évidemment, du slam, du rap, du chant, de la danse, de la musique, version DJ et aussi formation acoustique. Là, vous êtes en train de travailler sur, sur ce spectacle. Vous êtes
4: exactement,
3: en résidence.
4: Je suis en résidence, ouais.
3: Voilà. C'est un spectacle que vous produisez avec la Philharmonie de Paris.
4: Oui.
3: Et je me demandais si, évidemment, parce que depuis 2006, depuis 20 temps, vous avez vraiment eu une grande expérience, une grande implication dans l'image, au cinéma, vous avez réalisé 2 films, au théâtre aussi, vous avez été metteur en scène en 2019, hein, Les Justes d'Albert Camus au Théâtre du Châtelet, l'année dernière furent ciné libre, votre film magnifique.
4: Merci.
3: Est-ce que ça influence votre vision du concert et est-ce que finalement l'image est aussi extrêmement importante pour
4: bien
3: vous
4: sûr,
3: sur
4: bien
3: cette
4: sûr.
3: Tournée?
4: L'image est extrêmement importante et la tournée est soignée dans ce sens. Mais quand même, il y a toujours cette idée de l'organique.
3: Ouais.
4: C'est-à-dire que, vous voyez, c'est comme au théâtre, finalement, il y a un texte, des acteurs et un public. C'est assez simple comme ça. Mais il y a un monde, il y a un univers qui est en train de se passer. Et moi, c'est exactement la même chose. J'ai des musiciens avec qui je travaille maintenant depuis plus de 20 ans. Ce sont mes musiciens, on connaît. Et il y a cette idée aussi de montrer cette dextérité-là. Voilà tel guitariste, voilà tel bassiste, voilà ce batteur, voilà voilà ce claviériste. Enfin, il y a cette idée aussi de ramener à l'organique, au vivant. Et puis moi qui sautille un peu partout. Il y a tel, le danseur avec qui j'ai fait aussi des spectacles de danse que j'ai mis en scène et tout ça. Encore une fois, voilà, j'ai l'impression qu'avec le temps, on se bonifie. Et l'idée, c'est de partager par touche l'expérience de ce que j'ai vécu, mais toujours en ne se laissant pas précisément dépasser par les images.
3: Ouais.
4: En restant dans quelque chose quand même d'organique, qui se passe dans les yeux, qui se passe dans la présence, en fait. Quelque chose, un échange qui sera... Donc, il s'agit de doser les choses et de faire en sorte que ce ne soit jamais artificiel, que ce soit toujours vrai, quoi.
3: Ça donne envie, hein. Allez, je vous le dis, ça commence bientôt, Abdelmalik, Gibraltar, cette grande tournée Identité réconciliée 20 ans après. Ça commence le 3 octobre à Paris, donc à la Philharmonie. Et puis ensuite, Nîmes, Annecy, Draguignan, Aix-en-Provence, Lieu-Saint, Rambouillet, le Blanc-Mesnil pour 2026. Et alors en 2027, mes amis, c'est un festival. Vélizy, Villacoublay, Brive-la-Gaillarde, Strasbourg, Dieppe, Toulouse, Lyon, Abbeville, Revin, Colombes, Saint-Michel sur Orge. Il y a aussi Annemasse, Jouer-les-Tours, Rennes, Lourdes, Antibes, Grenoble, Sainte-Maxime, etc., etc. Écoutons, mon cher Abdelmalik, les autres, ça vous dit ?
4: Ça me va.
3: C'était il y a 20 ans aussi sur Gibraltar.
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0: Sur Gibraltar, le deuxième album d'Abdelmalik, il y avait les autres, et 20 ans après, on célèbre ce bel anniversaire. Si vous pouviez là aller murmurer un petit mot à l'oreille de Malik il y a 20 ans, vous lui diriez quoi ?
1: Je lui dirais, n'aie pas peur, tout ira bien.
0: Il avait un peu la trouille ?
1: Un peu, ouais. Et ouais, je lui dirais ça, vraiment, je continuerai à le rassurer, je dirais, n'aie pas peur, tout est bien et tu fais bien, t'inquiète pas.
0: Il nous reste deux petites minutes à passer ensemble, alors c'est le moment du questionnaire. Les choix cornéliens, Abdelmalik. Vous retournez là demain, au cinéma ou au théâtre ?
1: Au cinéma.
0: Au cinéma. Et si on vous propose de représenter la France à l'Eurovision, vous y allez ?
1: Bien sûr. Dès qu'il s'agit de représenter mon pays, on peut compter sur moi.
0: Quelle langue aimeriez-vous parler couramment, instantanément ?
1: Il y a tellement de langues que j'aime. Instantanément ?
0: Ouais, là, tout de suite, sans aucun effort, vous êtes bilingue. Je sais pas, une langue peut-être dont vous aimez la sonorité ou... Je vous imaginais assez sensible aux langues, aux accents.
1: Ouais. J'aime bien, j'ai des amis italiens.
0: Ouais.
1: Et quand ils parlent comme ça, il y a une sonorité. Ça me... L'italien, tiens.
0: Ouais, ça serait beau, ça.
1: L'italien, ça serait bien.
0: Un paparazzi fait circuler une vidéo volée de vous. Vous préférez que ce soit une vidéo de vous au karaoké ou à la piscine ?
1: Au karaoké. Piscine, c'est un peu...
0: Vous chantez quoi au karaoké ?
1: Précisément, au karaoké, on chante, on fait ce qu'on veut. On peut se lâcher, c'est compréhensible. À piscine, c'est...
0: Au resto, on vous apporte le mauvais plat. Vous le renvoyez ou pas ?
1: Ça dépend, c'est quoi ? Si ça se trouve, le mauvais plat, il peut me tenter.
0: Oui, c'est vrai.
1: Dit, ah ouais, finalement, je vais le prendre, tiens.
0: Ça, c'est un homme ouvert. Enfin, attention, grande question. Soit vous perdez vos cheveux, soit tout le monde perd ses cheveux, sauf vous. Est-ce que vous vous sacrifiez pour les autres ?
1: Non, je préfère. Je perds mes cheveux, quand même.
0: Un homme bien, merci.
1: Merci beaucoup.
0: Merci.
1: Je ne ferai pas ça aux autres, non, je ne vous ferai pas ça, vous inquiétez
0: pas.
1: On
0: peut compter sur lui, c'est notre mec sûr.
1: Et ouais.
0: Abdelmalik, Gibraltar, identité réconciliée, 20 ans après, vivement le 3 octobre. Je sais que vous êtes en pleine préparation de ce concert.
1: On est en pleine préparation.
0: Alors, bon courage, bossez bien.
1: Merci beaucoup, merci de m'avoir reçu. Et on vous attend toutes et tous, le cœur ferme. Les dates sont là, les concerts sont là, venez, on va partager, vraiment.
0: Merci, à bientôt.
1: À très très bientôt.

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1: Et à 19h47, il est grand temps de jouer au Blind Test. Le cadeau de ce soir est une belle édition vinyle de l'album dont nous parlions avec Abdelmalik, son deuxième album Gibraltar, qui fête ses 20 ans cette année. Et pour jouer avec nous, il y a Marie et Benjamin. Bonsoir à tous les deux.
2: Bonsoir.
1: Bonsoir, ah, je suis très contente. Il me semble, c'est ce que m'a dit Sadika, mon espionne au standard, que c'est la première fois qu'on joue ensemble.
2: Oui, bah, moi pour ma part, oui.
1: Ah bah, oui. Bienvenue à tous les deux, ça me fait très plaisir. De toute façon, on le sait, les chiffres ne mentent pas. Vous êtes de plus en plus nombreux à écouter Décibel sur la radio ici et ça nous fait très plaisir. Et alors, Marie et Benjamin, pour vous et puis pour les autres, nouvelles et nouveaux, je vous redonne la règle du jeu. Règle numéro 1, tout le monde gagne. Parce que, règle numéro 2, l'animatrice fait n'importe quoi quand elle compte les points. Donc j'ai décidé que à la fin, tout le monde gagnait. Et même, tout le monde gagne avant de jouer. Donc Marie et Benjamin, félicitations, on commence par ça. Vous avez gagné chacun un vinyle d'Abdelmalik.
3: Merci. Félicitations Marie d'avoir gagné.
2: Vous aussi.
1: Bravo à tous les deux. Maintenant que vous avez gagné, nous allons pouvoir jouer. Je vais donc vous passer trois chansons autour de la beauté. Et il va falloir retrouver le plus rapidement possible le nom des interprètes de ces chansons. On cherche qui chante. Et pour savoir lequel de vous deux va répondre en premier, eh bien vous utilisez votre prénom pour m'apostropher. Marie dit Marie, Benjamin dit Benjamin, ou Benji, si c'est son petit surnom, ou Ben, je ne sais pas.
3: Ben, oui. Ça sera Ben.
1: Ouais. Bah voilà, Benjamin peut dire Ben, Marie, du coup, peut dire Mar, si elle a envie, juste la prénom.
3: Marie.
1: Ou Marie, ou Ma, ou Ri, est-ce qu'elle veut, en fait. Mais en tout cas, donnez bien votre prénom ou une de ses variantes avant de me donner la réponse. Et puis à la fin, donc, tout le monde aura gagné. Marie et Benjamin, nous pouvons commencer. Voici la première chanson qui parle de beauté. Et très précisément, elle parle d'une femme qui est très belle. Et dites-moi, qui chante
3: Ben, c'est
1: ça.
3: Marie.
1: Oh, c'est Marie, c'est gentil ça.
2: Merci.
3: Ben.
2: Garou. Garou.
1: Alors, il y a Garou,
3: Notre
1: c'est vrai.
3: Dame de Paris.
1: Oui, bravo à tous les deux. Ce grand succès de la fin des années 90, la comédie musicale Notre-Dame de Paris. Marie a reconnu la voix de Garou, c'est Garou qui commence à chanter. Et ensuite, il y a Patrick Fiori et Daniel Lavoie. Voilà, tous ensemble. Je vous mets un point chacun, c'était très bien. Vous avez reconnu rapidement. Allez, on continue. Celle-là est un petit peu plus ancienne.
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3: Ben, je vois ben. Elles sont toutes belles,
1: oui.
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1: C'est Clo-Clo, bravo!
2: Marie, Clo-François!
1: Oui, Marie, c'est ça!

0: C'était Clo-Clo. Ben. Bien joué. Benjamin, oui, c'est un tout autre texte, mais c'est intéressant. On s'en fait une petite troisième. Là, c'est la chanson la plus récente de la sélection de ce soir. Qui chante ça? La voix arrive maintenant.
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0: Oui, Ben, c'est
2: Louane.
0: Oui, bravo.
1: On était.
2: Oui.
0: C'est la petite Louane, enfin qui est grande maintenant.
2: Oui.
1: Ouais.
0: On était beau. Eh bien, vous avez été très beau, Benjamin, Ben et Marie, de beaux candidats, vraiment. Merci à vous.
3: C'est on aurait pu mettre Bella de Gims aussi, Bella.
0: C'est vrai qu'on aurait pu mettre Gims. Merci Marie, je le note pour un prochain blind test, ça marche.
3: Voilà.
0: J'espère qu'on rejouera ensemble très bientôt et je vous remercie beaucoup d'être venus jouer ce soir dans Décibel. Marie et Ben, on vous envoie le vinyle d'Abdel Malik. Et puis pour rester dans la thématique, je vous propose d'écouter « Qu'est-ce que t'es belle ?» duo inoubliable sorti en 1988, Marc Lavoine qui invitait sur sa chanson la regrettée Catherine Ringer. On apprenait sa disparition il y a une semaine. Le temps pour le moment n'a pas fait son œuvre, alors on l'écoute en tremblotant un peu. Qu'est-ce que t'es belle?

0: Oui, cette chanson, je voulais vous signaler une reprise très intéressante faite récemment par Clara Luciani et Philippe Catherine. C'est Philippe Catherine qui chante la partie de Catherine Ringer et Clara Luciani qui chante la partie de Marc Lavoine. La chanson s'appelle « Qu'est-ce que t'es beau ?» et elle est disponible partout.
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0: The Queen of Noise ou The Queen of Rock'n'Roll. Elle a plusieurs surnoms, mais à chaque fois, c'est une reine. Joan Jett a aujourd'hui 68 ans. Alors, évidemment, on le dit avec elle. We love rock'n'roll. Joan Jett and the Blackhearts. Et très bon anniversaire.

0: Quelle claque, j'adore. Joan Jett and the Black Hearts, I love rock'n'roll. 68 ans aujourd'hui pour Joan Jett, bisous. Allez Décibels, c'est terminé pour ce soir. Revenez demain à 19h. On recevra Kezia Jones qui avait bouleversé le jeu de guitare des années 90 en inventant le blue funk, il appelait ça. Et notamment avec son tube Rhythm is Love, Kezia Jones, qui va être en tournée, qui va tout vous raconter demain dans Décibels. Et puis un grand merci à l'équipe de l'émission. Ce soir, il y avait Kinan Lajali, Sadika Raou, Iris Guitoni, Thomas Demol et Mélodie Chaïb.
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0: Bonjour à tous, il est midi 5 sur votre radio Ici. Bienvenue dans votre nouveau rendez-vous. Je fais un immense coucou à tout le réseau, nos 44 merveilleuses locales partout en France de la radio Ici. Alors ici, ça tombe bien, on parle bon plan, vie quotidienne, arnaque à éviter, animaux, santé, nous sommes là pour vous rendre service parce qu'on vous doit bien ça. Et c'est le titre de ce nouveau rendez-vous quotidien. Nous sommes ensemble jusqu'à 13h, je suis Enora Malagré et voici la joyeuse bande du jour qui m'accompagne. Aude Razo, Madame Antiernac, coucou ma Aude.
2: Bonjour tout le monde.
0: Valère Coréard et ses bons plans conso. Bonjour Valère.
3: Salut Enora, bonjour à toutes et tous.
0: Ah, le retour de Pierre Fabin, notre vétérinaire, il m'avait tant manqué. Ça va Pierre?
4: Oui, bonjour Enora, bonjour à tous.
0: Et Elsa Wolinski, le rayon de soleil de toute la radio, de tout Radio France. Bonjour Elsa.
5: Bonjour à tous.
0: Alors aujourd'hui, c'est très sérieux, on va vous dire comment alléger votre facture de téléphone, la box Wi-Fi et tutti quanti. Vous avez des questions, appelez-nous, laissez-nous un vocal au 0810 055 056. Nous sommes là pour vous. Et puis, laissez-nous aussi des messages vocaux sur ce même numéro, comme l'a fait aujourd'hui Virginie.
6: Bonjour Enora, c'est Virginie de Nantes. Je ne comprends pas, je reçois toujours des appels. Je ne connais pas ces numéros, j'hésite. Est-ce que je dois répondre?
0: Oula, ça sent la chronique pour Aude Razo, ça.
2: Décrocher, ne pas décrocher, telle est la question. C'est ça la question de Virginie.
0: Elle est poète.
2: Je conseille de ne pas décrocher, je vais vous dire pourquoi.
0: On y répond dans une trentaine de minutes et puis le meilleur pour la fin, tout au long de l'année, je booste votre pouvoir d'achat. 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Je suis au pied du sapin. Je suis impatiente parce que j'ai l'impression de me faire moi-même un peu avoir, chers amis auditrices, auditeurs, sur ma facture de téléphone, entre autres. On va parler de tout ça avec vous, cher Valère Coréard.
3: Alors, se faire avoir, pas au sens strict, mais se faire avoir quand même un peu, parce que quand on fait jouer la concurrence sur la facture de téléphone, bien souvent on se dit, ben mince, alors j'ai payé tout ça si longtemps, alors que j'aurais pu faire autrement. Ce qu'il faut savoir pour commencer, c'est que la consommation moyenne d'une Française ou d'un Français en data, vous savez, c'est-à-dire les gigaoctets qu'on utilise pour naviguer sur Internet, c'est 15 gigaoctets de données mobiles par mois. Okay. En moyenne, je dis bien.
0: Ça, c'est ce dont on a besoin.
3: Ouais, c'est entre 15 et 18. Ça, c'est ce qu'on utilise en moyenne. Évidemment, ça dépend des usages. Pourquoi je vous parle de ça? Parce que souvent, ça détermine le prix de la facture mensuelle.
0: Okay. Okay,
3: bien souvent, vous avez un forfait 100, voire 200 gigaoctets.
0: Ouais.
3: Vous voyez déjà de quoi on est en train de parler.
0: Ouais.
3: D'un service qui coûte cher, c'est d'ailleurs souvent ce qui coûte le plus cher après l'accès au réseau, et en fait, on ne l'utilise pas. Donc, la première chose que je vous conseille de faire pour faire baisser la note éventuellement, c'est de vérifier votre consommation réelle dans l'application de votre opérateur, combien vous utilisez de data.
0: Donc on appelle les gens, on leur demande combien je consomme.
3: Regardez dans l'application, vous avez un compte, une application de, je sais pas, vous savez, chez Orange,
0: SFR,
3: je ne sais qui, exactement. Vous allez dans l'application, vous suivez votre consommation et vous voyez vraiment combien vous consommez. Ça va vous permettre de calibrer. Pourquoi je vous dis ça? Parce qu'aujourd'hui, un forfait en moyenne téléphonique au bon prix, c'est 15 euros.
2: Ah mais non, c'est pas possible. Moi je paye 33 jours.
0: On va faire un tour de table. Aude, 33, Pierre Fabin.
4: Je crois que je suis à 55.
0: Oui, on est dans la même équipe, donc nous déjà équipe, on se fait avoir.
4: Changer,
0: Elsa Wolinski.
5: Non, moi c'est vers 100 euros.
0: Mais vous avez vos filles.
5: Et moi j'ai découvert qu'effectivement c'était moi qui payais, pas mon ex-mari, les factures des enfants.
0: Voilà. Bisous l'ex-mari. Valère, vous payez combien?
3: Eh bien, je paye 16 euros.
0: Oh, bah oui, forcément. Oh, et c'est bien pour ça qu'on a su vos conseils. Combien vous payez, chers amis auditrices, auditeurs, si vous avez besoin de conseils? 0810 055 056. On est là pour ça. Valère répond à toutes vos questions.
3: Alors, regardez rapidement pour savoir si vous payez le juste prix. D'abord, les services que vous avez. Est-ce que vous avez de la 5G ou de la 4G? Ça sert à rien d'avoir de la 5G si vous n'utilisez pas beaucoup de données. Justement, la 4G suffit largement.
0: Base, voilà.
3: Ça, c'est la première chose. Ensuite, regardez un peu les options payantes. Peut-être que vous en avez l'accès à tel ou tel service qui vous sert à rien. Donc, décortiquez un peu votre facture et à partir de là, on fait jouer la concurrence. 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Vous comparez et vous pouvez éventuellement changer à condition de ne plus être engagé. Et ça, c'est important. Si vous changez d'opérateur, essayez de ne pas vous engager 12 mois parce que vous resterez libre et vous pourrez bénéficier des opportunités de la concurrence.
0: On a déjà une auditrice qui vient de nous appeler là au 0810 055 056. On la prend tout de suite. Elle s'appelle Sandrine. Bonjour Sandrine, bienvenue.
7: Et bonjour à tous.
0: Bonjour chère bonjour, Sandrine, vous bonjour. Habitez où ?
7: Ah, j'habite dans le 64.
0: Très bien. Eh ben, on embrasse très fort ici Gascogne. Hein. C'est par ce canal que vous nous écoutez, j'imagine.
7: Voilà, tout à fait.
0: On les embrasse très chaleureusement. Alors, dites-nous tout, chère Sandrine.
7: Alors, moi, je suis d'accord avec ce monsieur-là.
0: Valère.
7: On peut trouver des. Voilà, Valère. On peut trouver des forfaits à 15 euros, certes. Mais aujourd'hui, il faut compter, si vous voulez avoir une formule confort, l'assurance. Ouais. Il faut compter le fait que vous achetez un téléphone. Donc, maintenant, c'est à crédit. Parce qu'un téléphone, maintenant, c'est 1000 euros pour...
0: Hein. Oula.
7: Donc, oui, non, mais il y en a des... Ah, ben, comptez bien.
0: Mais attendez, il est en or massif. Non, mais... Attendez, Sandrine, parce que je vois Valère,
7: gros,
0: Valère va vous répondre.
7: 6 à 8 euros par mois.
3: Alors, Sandrine, juste une chose. Achetez le téléphone par votre abonnement. Je le déconseille parce que vous allez le payer bien plus cher que ce qu'il coûte réellement. Voilà. La meilleure chose, si on est serré au niveau du prix, mais qu'on veut un téléphone, un smartphone correct, c'est de passer sur du reconditionné et de payer en plusieurs fois sans frais. Attention, faut pas se surendetter avec les plusieurs fois sans frais, hein, c'est quand même de l'emprunt. Mm-hmm. Mais le meilleur rapport qualité-prix, c'est le reconditionné par rapport au prix neuf et surtout quand on le paye dans l'abonnement. Et puis vous avez parlé d'assurance. Là aussi, attention aux assurances. Parfois, on les a déjà, les assurances pour le téléphone, dans l'assurance habitation notamment, dans l'assurance de la carte bancaire. Donc, vérifiez quand même bien avant de vous engager.
0: Sandrine, vous êtes chez qui ?
7: Alors moi, je suis chez SFR pour l'instant.

0: à l'heure actuelle, on ne sait pas.
1: Valère.
2: Oui, Sandrine, un petit mot concernant, si j'ai bien compris, vous avez une offre famille, c'est ça? Enfin, il y a plusieurs choses sur votre offre, c'est un forfait global?
3: Alors, à l'époque, j'avais 5 enfants. Bon. Ça y est, ils payent eux-mêmes leur forfait.
1: Enfin!
3: Enfin, alléluia! mais aujourd'hui, il me reste donc mon adolescente de 15 ans.
1: D'accord.
3: Donc, il est vrai que c'est, moi, je veux une certaine marque très, qui est un fruit qui revient quand même assez cher pour mon budget. Donc, ce que je fais, j'essaie de lui acheter l'autre marque quand il y a des promotions dans un magasin. Et comme ça, je l'achète content.
2: Alors, juste pour vous répondre rapidement, sur la marque, encore une fois, le reconditionné, c'est vraiment le meilleur rapport qualité-prix, puis c'est beaucoup plus écologique. Et d'autre part, sur les offres groupées, moi je suis assez sceptique, il vaut mieux faire jouer la concurrence, ça prend un peu de temps, mais sur chaque besoin. Parce qu'en fait, le bon forfait, c'est celui qui répond à vos besoins réels. D'accord. Et on n'en a pas toujours les mêmes.
1: On continue de parler téléphonie, comment réduire la facture, box wifi, tout ça, juste après... tout ça, n'importe quoi, moi, pardon. Oh, on est en famille, c'est pas grave. Juste après Suzanne Vega. Oh, j'adore ce titre. Luca, sur votre radio. Ici, on est ensemble jusqu'à 13h.

0: Suzanne Vega, Lucas, dans On vous a bien ça, sur votre radio ici.
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0: On est ensemble, je viens de le dire, jusqu'à 13h. C'est votre nouveau rendez-vous quotidien. Si vous avez aussi des conseils à nous prodiguer, à nous, entre vous, hein, on est vraiment une nouvelle communauté. On vous doit bien ça, ça se passe au 810 055 056. On se rend service les uns les autres. Franchement, cette année, c'est pas du luxe. On parlait de comment réduire la facture de téléphone, wifi, etc. On va continuer.

0: à dérouler tout ça ensemble. Il y a énormément d'appels au 0810 055 056. On accueille Bernard. Bonjour Bernard.
1: Bonjour.
0: Comment ça va Bernard ?
1: Ça va très bien.
0: Ah bah vous avez une bonne voix en tout cas. Et vous nous appelez de Issy Limousin, me semble-t-il, c'est ça ?
1: Tout à fait, oui.
0: On leur fait un gros bisou. Alors, combien vous payez, vous Bernard, votre forfait de téléphone ?
1: Moi, je paye 5,50, appel et SMS illimité.
0: Mais c'est vachement chouette,
2: dites
0: ça.
2: Dis donc, Bernard, pareil,
0: c'est vous qui nous donnez les bons plans, là. C'est super. Vous êtes chez qui, Bernard ?
1: Soche, celui qui fait la pub, vous savez, Soche.
0: Bon, ben, on est sur la plus grande mignonnerie du midi. Alors, effectivement, on retient bien la pub et j'ai bien envie d'aller chez Soche. Moi aussi, je vais passer chez Soche.
3: Alors,
0: j'arrive pas à le dire.
3: Non, mais c'est très bien, Bernard, parce que vous avez pris un forfait qui doit correspondre à vos besoins, sans doute très peu de navigation sur Internet, les SMS et les appels illimités, ça marche très bien. Il y a aussi Prixtel, pour pas les citer, qui sont dans la même veine, hein, avec des tout petits forfaits. Là, je vois que Amélie nous a laissé un message à ce sujet. Ça, c'est très bien quand on n'a pas besoin de beaucoup naviguer. Il ne faut pas hésiter à aller sur des offres hyper compétitives. 5-6 euros par mois, c'est imbattable.
0: C'est ça, Bernard ? C'est parce que vous n'allez pas trop sur Internet et tout ça ?
1: Si, je vais sur Internet. Dès que j'ai besoin de quelque chose, j'y vais. Je n'ai pas de problème. Après, c'est vrai que je ne travaille pas sur Internet. Ouais. Et j'ai une box chez les mêmes et qui me coûte 20 euros.
0: Mais c'est super. Ouais. Franchement, bah, j'ai envie de vous remercier pour ce bon plan, Bernard.
1: Mais sans la télé, parce que faut garder nos bons vieux râteaux, hein, ça marche très bien. Vous avez 20 000 chaînes qui servent à rien.
0: Ah ça, c'est pas moi qui vais vous dire le contraire. On pourrait même les citer, mais on ne le fera pas. Merci beaucoup Bernard pour le bon plan. On vous embrasse très fort, cher Bernard.
1: Merci, bonne journée. Au revoir.
0: Bonne journée. On va aussi prendre, parce qu'il y a beaucoup d'appels, on va en prendre un maximum. On va prendre Christophe, hein, qui nous appelle de l'Essonne. Coucou Christophe.
4: Coucou Laura, bonjour l'équipe.
0: Bonjour. Ça va Christophe ?
4: Oui, ça va et vous ?
0: Oui.
4: Je suis en fait tellement content de t'entendre parce que plus jeune, donc ça ne me rajeunit pas, pardon, mais j'étais fan de toi.
0: Ah. Donc, voilà. Je viens de me prendre un petit coup de pelle, Christophe, grâce à vous.
4: Désolé.
0: Vous savez quoi, ça arrive même au meilleur. Je suis vraiment très, très heureuse qu'on se retrouve, du coup, à l'antenne, cher Christophe. Alors, vous payez combien, vous ? Dites-nous tout.
4: Alors, moi, c'est pas le mobile, c'est la box.
0: Ah, on va en parler après avec Valère Correa, bien sûr. Dites-nous alors, combien ? Ouais.
4: Alors, moi, je payais 77 euros.
0: Oula !
4: Par mois, ouais. sauf que je pense que c'était la grosse arnaque parce qu'en fait le prix de base c'était 29,90 €. J'avais juste pris une chaîne de sport,
0: ouais.
4: Donc qui coûte allez en gros 19 €, donc 30 € plus en fait 19 €, ça peut pas faire sous 77 €.
0: Mmh.
4: En plus, ils m'ont dit, vous allez voir que en fait sur la en fait Wi-Fi, nous sommes les meilleurs, alors que c'est en fait totalement faux.
0: Ouais.
4: C'est
3: classique. Bah, c'est que vous deviez avoir des options et tout un tas de choses que vous n'avez pas surveillées. Alors, il y a quand même une chose à retenir, que ce soit pour la téléphonie ou le Wi-Fi, c'est que la fidélité ne paye pas. Il faut regarder régulièrement, au moins une fois par an.
0: C'est pas comme en amour.
3: Je sais pas si ça paye en amour, mais en tout cas, pour le Wi-Fi et le téléphone, c'est moins glam, mais ça ne paye pas.
0: D'accord, ok. Merci beaucoup, en tout cas, Christophe. Je vous embrasse très fort.
4: Merci. Merci, ouais, mais je voulais juste vous dire en fait, c'est la base, ils devaient me faire une promo parce que moi bon, j'étais client aussi avec le mobile free, mais bon, ouais. Apparemment, je me suis bien fait avoir.
0: Ah, il aurait dû avoir la promo ou pas,
3: Valère ? Ça peut arriver qu'on vous promette quelque chose, mais il faut se mettre un petit rappel dans ces cas-là. C'est pas forcément eux qui vont le mettre en place. Moi, quand on me promet quelque chose, je mets un rappel dans mon agenda dans 2-3 mois, et si je vois que ça tombe pas, je les rappelle.
0: Bon, faut changer de boutique alors, à mon avis. Hein.
3: Quand on n'est pas bien quelque part,
0: quand on n'est pas bien, on change de boutique.
3: C'est pour ça qu'on ne s'engage pas sur 12 mois. Si on peut l'éviter, c'est mieux.
0: Très bon conseil. Merci Valère Correa. Merci beaucoup Christophe. À tout bientôt alors, du coup.
4: Merci. Avec plaisir, Nora.
0: Gros bisous. Gros bisous, pardon, c'est extrêmement familier. Je suis désolée. Un peu plus tard dans l'émission, on parlera chien d'assistance avec Pierre Fabin, notre vétérinaire. Et on parlera aussi de l'automne avec notre Elsa Wolinski. Vous allez voir, c'est à pas piquer des hannetons. Je fais de très vieilles expressions aujourd'hui. Voilà, c'est mardi, c'est comme ça. On écoute la gagnante de la Starac. Elle s'appelle Marine et elle chante Tricheur sur votre radio ici.

0: Marine, tricheur sur votre radio ici dans On vous doit bien ça, on est ensemble jusqu'à 13h. Jusqu'à 13h.
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0: Et il est midi 25, on vous a donné pas mal de bons plans pour réduire votre facture de téléphone. Et là, on va parler avec Valère Coréard de la Wi-Fi, des box Wi-Fi, hein, c'est ça Valère?
2: Oui, c'est ça. Alors,
0: parce
2: c'est
0: que là aussi, il y a moyen de gratter un petit peu des sous et ça,
2: ouais,
0: on aime bien.
2: J'adore parce que je regarde les messages sur le WhatsApp,
0: ouais,
2: et ça se bat pour dire celui qui a le forfait le moins cher en téléphone. Il y a 1,99€ quand même.
0: Oui, non.
2: Si, il y en a deux. Ils sont
3: et là, on a du 3,80€ aussi avec Brigitte.
0: Ah, bon. Mais elle est chez qui Brigitte?
3: Chez Leclerc Mobile, nous dit-elle.
0: Oh là là, je vais. Mais merci, chers auditrices, chers auditeurs, parce que c'est ça qu'on aime dans cette émission. On partage ensemble les bons plans. 0810 055 056. Je vais tout de suite partir chez Leclerc, moi, juste après.
2: Pour le Wi-Fi, ce qui est important, c'est de voir ce qu'il y a dans votre facture déjà. Est-ce qu'il y a de la télé et vous vous en servez ou vous vous en servez pas? Est-ce qu'il y a des options? Est-ce qu'il y a un accès à Netflix et vous l'avez par ailleurs? Donc faites bien attention à ça, c'est la première chose. La deuxième chose, c'est que vous pouvez, comme je le disais pour la téléphonie, comparer tout simplement. Il y a un très bon comparateur sur l'UFC Que Choisir sur leur site internet pour voir celui qui vous convient le mieux. Mmh. Ça, c'est aussi important. Alors, je sais qu'on a souvent peur de plus avoir de Wi-Fi, de plus avoir Internet à la maison, et donc on veut pas changer. En général, le nouvel opérateur non seulement résilie l'ancien, mais va aussi attendre que ce soit bien installé avec eux, donc le nouveau, pour enlever l'ancien. Donc, ce qui veut dire qu'il n'y a pas de rupture normalement de service. Et ça, c'est vraiment un sujet sur lequel ils font attention.
0: Ok, on a un vocal aussi, parce que vous pouvez aussi laisser des messages vocaux sur le 0810 055 056. Je vous le répète, c'est un WhatsApp, c'est gratuit. Et elle s'appelle Linda. On l'écoute.
4: J'ai simplement contacté mes deux opérateurs mobiles et internet, à savoir Bouygues et Orange, en leur expliquant que je trouvais que ma facturation avait trop évolué et que les montants aujourd'hui étaient trop chers. En l'espace de deux appels, je me suis vu proposer des offres réduites avec une véritable économie, donc voilà, cumuler 40€ par mois pour des offres similaires avec des produits similaires.
0: Ça va faire plaisir à Valère.
2: Bah, ça, c'est
0: exactement ce qu'il
2: non,
0: faut
2: mais
0: faire
2: ça, c'est
0: en
2: là-bas.
0: Fait.
2: Exactement.
0: Merci Linda.
2: 480€ d'économiser pour Linda,
0: ah,
2: c'est quand même pas mal.
0: Incroyable, c'est énorme.
2: En fait, vous pouvez tout simplement donner un coup de fil à votre opérateur, dire là je vois des offres de partout bien moins chères que celles que j'ai, et il est fort probable qu'il vous propose quelque chose de plus agressif. Mais attention, évitez encore une fois de vous engager sur 12 mois, ça c'est important, négociez ça, en tout cas discutez-le. Et puis un dernier point, parce que je vois qu'il y a un message intéressant là de Marie sur le WhatsApp, elle paye 15,99€ chez Orange pour son forfait box.
0: Ouais.
2: Pourquoi? Parce qu'il y a une opération coup de pouce pour les seniors à faible revenu. Et c'est bien de l'avoir rappelé, parce que j'avais oublié de le noter. Et donc allez voir sur Orange, en fonction de vos revenus, vous avez des opérations comme ça qui sont intéressantes.
0: Merci beaucoup Valère Coréard. Et alors, on va terminer quand même ce sujet avec Madame Audrazo, Madame anti-arnaque, parce qu'il y a aussi des arnaques.
3: Vous avez tous reçu un jour un appel, bonjour c'est Bouygues, bonjour c'est Orange, bonjour c'est Free, j'ai une super offre pour vous qui sera bien meilleure que celle que vous avez actuellement. Petit point là-dessus, les règles ont changé. On en a parlé, un opérateur n'a plus le droit de vous démarcher sans votre consentement préalable. On en a parlé de ça. Alors votre opérateur, celui avec qui vous avez un contrat, il a toujours le droit de vous démarcher. L'opérateur concurrent, lui, il n'a plus le droit, c'est la règle. Donc s'il le fait quand même, soit il est dans l'illégalité, soit, attention, c'est peut-être un menteur, c'est peut-être un escroc. Donc les points de vigilance. On se méfie des numéros en 06 ou en 07.
0: D'accord.
3: Attention. Méfiez-vous des offres qui sont pas réalistes. Du style, moins 50% là tout de suite sur votre offre téléphone internet, la fibre gratuite, ou alors, vous savez, celui qui vous dit le gros cadeau, je vais vous faire gagner un smartphone, je vais vous faire gagner une montre connectée, que sais-je. Il y a anguille sous roche, surtout si votre interlocuteur vous dit vite, l'offre va bientôt expirer. La grande, grande méfiance, je vous conseille vraiment là de reculer, de dire attention, je raccroche, je vais réfléchir, merci, au revoir.
0: Merci Audrazo, continuez de réagir, hein, 0810 055 056. On va parler chien d'assistance dans un instant avec notre vétérinaire Pierre Fabin. On va parler de l'automne. Non, ce n'est pas une période mélancolique. Et on écoutera Elsa Wolinski à ce sujet. Continuez de réagir, c'est votre émission. Hein. 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Et là, c'est Nathalie qu'on reçoit. Bonjour Nathalie.
5: Oui, bonjour.
0: Vous
5: bonjour.
0: Appelez des Bouches-du-Rhône, coucou ici Vaucluse. Et Nathalie, oui. C'est gagné.
5: Bravo, c'est vrai.
0: Mais si, c'est vrai. C'est votre émission, chère Nathalie. On est ravis de vous filer ce petit coup de pouce, je vais y arriver, deux fois dans l'émission. On vous embrasse très très fort, chère Nathalie. Prenez soin de vous.

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3: Midi 32, on est en direct, c'est votre nouveau rendez-vous quotidien sur ICI, ça s'appelle On vous doit bien ça, on parle ICI bon plan, vie quotidienne, arnaque à éviter, on parle santé, puis aussi de vos animaux, on sait à quel point ça vous préoccupe aussi, nous sommes là pour vous rendre service parce qu'on vous doit bien ça. On est ensemble jusqu'à 13h, je suis Enora Malagré, je suis avec Aude Razo, Valère Correa, Pierre Fabin et Elsa Wolinski, mais pour l'heure, on va répondre au vocal d'un auditeur ou d'une auditrice. Plus particulièrement, elle s'appelle Virginie, elle nous appelle de Nantes.
4: Bonjour Enora, c'est Virginie de Nantes. Je ne comprends pas, je reçois toujours des appels, je ne connais pas ces numéros, j'hésite. Est-ce que je dois répondre ?
3: Aïe ! Alors, je dirais non, mais c'est Aude Razo, bien sûr, qui va répondre à Virginie.
5: Bonne réponse, c'est non. Je vous conseille de ne pas décrocher. Bon, le scénario, il est très classique, on le connaît, hein, le téléphone sonne. Vous ne connaissez pas le numéro, je décroche pas. Telle est la question. Je vous conseille de laisser sonner, pourquoi ? Parce que, bon déjà, c'est un peu évident, mais si c'est un coup de fil qui est vraiment important, la personne, elle va vous laisser un message, elle vous envoie un petit texto pour vous dire pourquoi elle vous a appelé, etc. Il y a plein de moyens de vous faire savoir que ce coup de fil est important. Donc, vous n'allez rien louper, c'est pas urgent, c'est pas d'accord. Voilà, vous allez pouvoir vous rattraper à un moment donné si vous n'avez pas décroché. Si c'est un démarcheur ou un escroc, parce qu'elle est là la question de Virginie, en fait, cet escroc, ayez toujours en tête que il appelle des centaines de gens par jour, il vise des milliers de gens, il a pas de temps à perdre, donc laissez sonner jusqu'au bout, voilà.
3: D'accord.
5: Et vous googlisez le numéro ensuite pour vérifier s'il y a des gens qui parlent de ce numéro. Moi, je fais tout le temps ça. Je laisse sonner et ensuite je copie-colle dans Google le numéro.
3: Ouais.
5: Et souvent, très souvent, je tombe sur des gens qui s'en plaignent. Donc je me dis
3: hop, c'est un faux. Ça veut dire que c'est pas bien. C'est un faux numéro. Ok,
5: je le bloque. Comme ça, au moins, j'ai plus de problème. J'ai un auditeur une fois qui m'a écrit, qui m'a dit. Moi, je décroche à chaque fois pour leur dire de ne plus m'appeler. Voilà. Et il me dit, j'estime qu'il y a quelqu'un là-haut qui va finir par comprendre. En fait, non. Pas vraiment, parce qu'en fait, il n'y a personne là-haut. Et en fait, c'est des appels automatiques.
3: Mais c'est des êtres humains ou pas?
5: C'est des êtres humains, mais bon, c'est des appels automatiques. Ils appellent plein de gens en même temps. Vous savez, des fois, ils parlent à moitié en même temps quand vous décrochez. Enfin, voilà. Donc, vous allez continuer à recevoir des appels. Autre point important, très important même, si vous décrochez et que c'est un escroc au bout du fil, vous allez être fiché. Fiché comme une personne dont le numéro est actif. Okay. Ça, c'est une info que l'escroc aime bien avoir, savoir si votre numéro est bien attribué. Fiché comme une personne qui répond aux appels des inconnus. Ça aussi, ça l'intéresse beaucoup. Et donc, potentiellement, fiché comme une personne qui peut se faire avoir si on insiste un peu. Donc, c'est pour ça que je dis tout le temps, évitez de décrocher. Pareil, vous savez, les petits textos, coucou, ça va. Vous connaissez pas le numéro, coucou, ça va.
3: Oui.
5: Et donc vous dites, vous êtes trompé numéro, je sais pas qui vous êtes, c'est qui, et etc.
3: Genre, les amis, plus personne dit coucou. Non. C'est très ringard.
5: Moi, je dis coucou souvent.
6: Moi, je le dis souvent, je suis très ringard.
3: Je plaisante.
5: Alors, ne répondez pas à ceux qui vous disent coucou, ça va et que vous ne connaissez pas. Peut-être que c'est une erreur de numéro. Dans ce cas-là, c'est pas bien grave, mais ça peut aussi être un escroc qui a envie de vous tester.
3: D'accord.
5: Et donc, dans ces cas-là, ignorez. Voilà, vous faites l'autruche, faites comme si vous n'existiez pas. C'est mon petit conseil. Voilà.
3: D'accord, merci Aude Razo. C'est votre émission, vous l'avez compris, hein, 0810-055-056. On vous lit, il y a énormément de WhatsApp, énormément d'appels. On vous prendra dans un instant, juste après la merveilleuse chronique de Pierre Fabin, notre vétérinaire, qui nous parlera chien d'assistance. Mais pour l'heure, on écoute la douce voix de Laurent Voulzy, Karine Redinger sur votre radio ICI, et on est ensemble jusqu'à 13h.

0: Laurent Voulzy, Laurent Voulzy, Karine Redinger sur votre radio. Ici, on est ensemble jusqu'à 13h.
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0: Midi 39, on est en direct, c'est votre nouveau rendez-vous quotidien. On parlait comment réduire la facture de téléphone, la box Wi-Fi. On a parlé aussi comment ne pas se faire arnaquer. Continuez de réagir, 0810 055 0 56, on est ensemble, hein, c'est votre émission. Et là, on va parler chien d'assistance, mon cher Pierre Fabin, un sujet éminemment intéressant.
3: Effectivement, on va parler de véritables héros à quatre pattes, ouais. Les chiens d'assistance. Alors, vous en avez peut-être déjà croisé dans la rue, ces petits chiens qui se promènent avec un gilet bleu. Alors oui. Ça, souvent, c'est des gilets de chiens guides, c'est des chiens pour les personnes malvoyantes. D'accord. Mais il existe plein de types de chiens d'assistance. On a ceux d'assistance émotionnelle aussi, qui sont là pour des personnes qui stressent dans certains endroits. On en a pour, comment dire, pour détecter même les hypoglycémies chez les diabétiques, pour détecter les crises d'épilepsie aussi. Donc en fait, ça va être une vraie aide au quotidien, mais aussi psychologique et même médicale au final. Parce que donc, le chien va venir prévenir, par exemple, la personne diabétique, elle est en train de faire une crise d'hypoglycémie avant qu'elle arrive. Et la personne va pouvoir aller chercher son médicament pour se traiter avant que la crise ne soit là et se manifeste.
0: Ils ne sont pas formés de la même manière. Patient qui souffre de malvoyance que d'un patient qui souffre d'épilepsie, etc.
3: Effectivement. Et par exemple, pour la personne épileptique, le chien va venir taper la jambe de son maître pour dire au maître, écoute, couche-toi par terre, là, tu risques de tomber. Et du coup, on va pouvoir se mettre en sécurité grâce à ça. Incroyable. Et du coup, vraiment, on a plein de types de chiens guides. Alors, il faut savoir qu'ils ont un statut spécial au niveau de la loi. Ils ont le droit de rentrer partout. Ils ont le droit de rentrer dans tous les lieux publics, mais aussi dans tous les transports en commun. Donc, si jamais vous avez un chien guide et que vous voyez refuser l'accès, il suffit de porter plainte et ça peut aller jusqu'à 2500 euros d'amende.
0: Okay.
3: Et du coup, on va sélectionner plusieurs types de chiens guides. Alors, il y a les écoles des chiens guides, justement, qui vont sélectionner souvent des labradors, c'est vraiment, ou des golden retrievers, c'est vraiment des bonnes pattes, des gros chiens qui vont guider les aveugles. Mais on a aussi d'autres associations, comme Acadia, qui est l'association pour les chiens guides de personnes diabétiques, qui va aller prendre des chiens en refuge. Donc, on a tout type de chiens guides, et ils se promènent pas forcément toujours avec leur gilet. Donc, on a vraiment du mal à voir tout le travail qui est derrière tout ça. Et il faut savoir que pour avoir un chien guide, notamment si vous êtes en situation de handicap, il faut pas forcément être aveugle. On peut aussi être juste malvoyant, être diabétique, avoir des crises d'angoisse et que il faut, dans ce cas-là, juste contacter des associations, remplir un dossier parce que c'est pas un chien que vous allez acheter, c'est un chien qui va vous être remis totalement gratuitement et par une association et que c'est une formation qui est longue, en général c'est 2 à 3 ans et l'association va dépenser entre 15 et 20 000 euros pour former ce chien. Et donc, pour mettre tout ça en place, justement, on recherche énormément de familles d'accueil chiens vont devoir être sociabilisés avant d'être remis à la personne. Et le rôle de la famille d'accueil, ça va justement être, donc c'est un maillon essentiel de cette chaîne, le rôle de la famille d'accueil, ça va être de sociabiliser ce chien pour qu'il puisse être remis à cette personne handicapée.
4: Moi, je peux faire famille d'accueil pour les crises d'angoisse, par exemple. J'en ai beaucoup,
3: Effectivement, ouais,
0: merci,
3: vous pouvez être chien guide pour les crises d'angoisse.
0: On en manque de famille d'accueil. Alors, on a un ami, un collègue, voilà, qui travaille à Ici Provence, qui s'appelle Guy. On va le recevoir. Coucou, Guy. D'ailleurs, je dis coucou.
5: Oui, bonjour.
0: Bonjour, ça va, Guy?
5: Ça va très, très bien.
0: Alors, vous, Guy, vous êtes famille d'accueil. Vous avez un chien d'assistance qui s'appelle Balma, je crois, il me semble. Hein.
5: Elle s'appelle Balma, ouais. Elle aura 8 mois le 24 septembre.
0: Qu'est-ce qui vous a donné envie d'être famille d'accueil, Guy?
5: Qu'est-ce qui m'a donné envie? Déjà, j'adore les animaux, ça c'est sûr. J'ai un travail au sein de Radio France où je travaille entre guillemets seul.
0: Ouais.
5: Donc en plus de ça, je vais de partout, je fais du bureau, je fais de l'extérieur, du coup, ça donne entre guillemets une belle compagnie. Le chien va partout, donc ça c'est très bien. Il a une sociabilisation qui est absolument importante. Et deuxièmement, moi, à Radio France, je fais partie de la mission handicap et du coup, pour moi, c'est une mission handicap. Je me suis lancé là-dedans et je regrette absolument pas.
3: C'est vraiment un moment génial en plus. Alors, la séparation va être difficile par la suite. C'est ça qu'il faut voir quand même. On fait ça dans un but et à un moment, il va falloir rendre le chien à la personne. Alors, c'est un moment incroyable et chargé d'émotions. Mais il y a un petit déchirement. Il faut l'accepter. Vraiment, il faut en être conscient avant de se lancer dans cette démarche.
0: Vous avez peur de ce moment-là, Guy ?
5: Non, pas du tout, parce que dès le départ, on en a parlé avec mon épouse, c'est pas notre chien, ce chien va s'en aller, va partir du foyer. Donc à partir de là, il y a un cahier des charges, il y a un protocole, et non, ce n'est pas notre chien. Oui, bien sûr que ça va faire très drôle, quoi. Mais je sais que c'est pour une personne qu'on aura besoin. Donc à partir de là, voilà, ben c'est la fonction du bénévolat, comme on dit. Hein, donc
4: bravo,
5: voilà.
4: Hein,
5: ouais.
4: Bravo,
3: merci,
4: bravo.
3: Merci pour ce que vous faites, Guy. Ouais.
0: On a besoin de familles d'accueil. Pierre Fabien, je suis tout ému. Vient de le dire. Il y a d'ailleurs un week-end tout particulier ce week-end, Pierre. Hein.
3: Effectivement, c'est la journée des portes ouvertes des chiens guides. Donc dans chacune de vos régions, il y a des associations qui ouvrent leurs portes pour venir découvrir, parce que justement, on manque énormément de familles d'accueil.
0: Merci Pierre Fabin, merci à notre cher Guy Berda, hein, qui est régisseur à Ici Provence, qu'on salue chaleureusement. On va s'écouter un petit disque de Maroon 5, Best Love, et on revient juste après. On est ensemble jusqu'à 13h.

0: Les Vines de Maroon 5 sur ici. This Love, on est ensemble jusqu'à 13h.
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0: C'est le titre, on vous doit bien ça, de ce nouveau rendez-vous quotidien. On parle bon plan, arnaque à éviter. On a beaucoup parlé de la téléphonie en début d'émission. Vous nous avez été très très nombreuses et très nombreux à réagir au 0810 055 056. Il y avait même des petites battles entre vous à savoir qui paye moins cher en termes de forfait. Oh là là, merci d'être aussi nombreuses et nombreux à réagir. Vous avez une question, Malza, pour Valère
3: Correa. Oui, parce que tout à l'heure, Valère, vous avez parlé que les téléphones étaient moins chers si on les achetait reconditionnés. Mais oui. Où est-ce qu'on en trouve des reconditionnés?
4: Reconditionnés, c'est pas forcé, c'est pas d'occasion, c'est pas la même chose. Ils sont d'occasion, mais ils ont été remis en état. C'est important. Okay. Vous passez par un professionnel. Alors, le plus gros, le plus connu, c'est Back Market. C'est pas mon préféré parce que c'est une marketplace qui s'appuie sur tout un tas d'opérateurs partout en Europe. D'accord. Mais vous avez sinon Smart. Là, ce sont des Français. Je crois qu'ils sont à Nantes. Smart avec 3A. Oui, c'est ça. Et puis, il y en a tout un tas d'autres. Largo. Et bon, voilà. Donc, ça, c'est des sites internet. Qui, derrière, il y a une boîte qui remet le téléphone en état et qui vous le vend 50%, 60% moins cher.
0: Ok, ah oui, c'est bien. On a beaucoup de messages, 0810, 055, 056.
5: Une question de Joe qui est aussi pour vous, Valère, puisque vous disiez qu'il ne faut pas prendre d'abonnement avec engagement. Et lui, apparemment, il a un abonnement avec engagement. Il demande comment je fais pour en sortir.
4: Une toute petite réponse avant, à côté, mais intéressante. Pour savoir si vous êtes encore engagé, vous faites le 3179. Et là, ça vous permet déjà de savoir où vous en êtes. Je viens de recevoir un SMS. Moi, je ne suis plus engagé. 3179 pour savoir si vous êtes encore engagé.
0: Attends,
4: ou pas.
0: Attends, je note. 3179. Ouais, j'appelle juste après l'émission.
4: Je viens de le faire pendant l'émission, c'est vachement pratique. Donc,
0: j'appelle 3179 et là, je sais si je suis engagé ou pas.
4: Exactement. Okay. Ensuite, pour répondre à la question de cet auditeur, alors, il va payer probablement ce qu'il aurait dû payer ou du moins avoir une pénalité. Ça dépend de son contrat. Il faut quand même qu'il vérifie dans son contrat s'il y a des clauses qui lui permettent de sortir. Un déménagement, un problème au niveau de son travail, de santé ou autre. Et puis, son nouvel opérateur peut peut-être prendre en charge des frais de résiliation. Là, ça devient intéressant. C'est-à-dire qu'il va vous subventionner pour partir et payer tout ou partie de vos frais de résiliation. Mais ça, c'est à négocier avec le nouvel opérateur.
0: Dernière question, Aude, on a le temps.
5: C'est pas vraiment une question, c'est Nathalie qui nous dit « J'avais jusqu'à présent un forfait avec Bouygues Télécom, avec toutes les options, j'arrivais à 83 euros. » Elle nous dit « J'ai fait jouer la concurrence, je suis arrivée à la même chose avec Free, et en plus j'ai la chaîne Canal+, en clair, à 50 euros pendant un an, puis 60 euros. » Donc, elle dit « J'ai économisé 23 euros par mois.
4: » Voilà. Je pense qu'on pourrait faire même mieux, parce que Canal+, en clair, c'est en clair, donc c'est gratuit, donc il faut voir ce qu'il y a derrière, mais en tout cas se dire que un abonnement c'est 20-30 euros par mois, en principe ça suffit, donc allez, il faut continuer Nathalie de chercher
5: toujours plus,
4: gratter un petit peu.
0: C'est ça qu'on aime avec Valère Correa, monsieur bon plan dans On vous doit bien ça. Dans un petit instant, on va parler de l'automne avec ma chère et tendre Elsa Volinsky. C'est votre émission, on est ensemble jusqu'à 13h. À tout de suite.
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0: Encore quelques minutes, ça passe tellement vite en votre joyeuse compagnie, chères auditrices, chers auditeurs, c'est votre nouveau rendez-vous quotidien sur ici, ça s'appelle On vous doit bien ça. On a parlé téléphonie, on a parlé chien d'assistance, c'était une émission très riche que nous allons conclure avec la douce Elsa Volinsky qui va nous parler de l'automne.
3: Tout à fait, parce que est-ce que vous savez ce qui se passe cette nuit?
0: C'est l'automne.
3: Oui, c'est l'automne.
0: Alors, parce que j'aime trop.
3: Vous l'avez dit, j'allais dire, parce que j'avais une petite blague, j'allais dire, non Valère, c'est pas un bon plan pour le nouvel iPhone, pas du tout, ne vous excitez pas trop. Non, cette nuit, effectivement, c'est l'automne, et en automne, qu'est-ce qu'il y a? C'est l'été indien. C'est la mélancolie. Personnellement, j'avoue que moi, en automne, j'ai le moral dans les chaussettes.
0: Ah bon?
3: Ben oui, c'est comme ça. Mais j'ai décidé que cette année, ça n'allait pas être comme ça. Pour vous, pour moi, déjà parce qu'on vous doit bien ça, bien sûr. Parce qu'évidemment, on va être ensemble cette saison, on va être heureux. Et figurez-vous qu'on a même quelques bonnes raisons scientifiques d'être optimiste. Une étude en Angleterre s'est intéressée aux effets de la végétation sur notre stress selon les saisons. Et les chercheurs ont constaté que regarder des paysages où la végétation était très présente peut avoir des effets physiologiques particulièrement intéressants en automne.
0: Je vais regarder Valère, c'est une très belle fougère.
3: Alors justement, je vais vous dire, attendez, si vous me faites toutes les blagues en amont, ça ne va pas le faire. Alors moi, cette année, j'ai décidé de mettre toutes les chances de notre côté, justement. Je suis allée regarder ce qui se passe dans le monde entier en automne pour justement nous inspirer. Ouais. Alors d'abord, au Japon, il y a le momijigari, le principe, allez admirer les feuilles qui changent de couleur, le rouge, le jaune, le doré. On contemple, on s'émerveille, on prend le temps de regarder les feuilles tomber sans se dire, ça y est, c'est foutu, c'est l'hiver, on va se cailler. Okay. Non. Mais non, puisqu'on sait maintenant qu'on peut trouver le bien-être en regardant un platane plus qu'un homme, plus qu'un valet. Voilà, c'est ça. Et sinon, en automne, on peut se mettre aussi à la tendance des Danois avec le hygge. Est-ce que vous savez ce que c'est le hygge? C'est leur technique, allumer des bougies, mettre des grosses chaussettes, se préparer un thé, bref, ne rien foutre. Maintenant, quand vous serez chez vous, et Nora, en pyjama, vous ne pourrez pas vous dire « je déprime », non, vous direz « je pratique le hygge ».
6: Je fais du hygge.
3: Et ça change tout. Et si vous préférez sortir, il y a aussi le « frilstilstlis » des Norvégiens. Bon, c'est imprononçable, effectivement. C'est l'art de vivre au grand air, même quand il fait froid et même quand il pleut. Chouette, comme ça, on est sûr de tomber malade. C'est génial. Allez, non, on a dit qu'on était positif. Positive attitude, on prend tout. Le momijigari, le hygge, le frilstilstlis. L'important, c'est de se faire du bien et de s'accrocher à ce qu'on peut. Et qu'est-ce qu'on a chez nous? Eh ben, nous, on a les plus grands festivals d'automne.
0: Ah.
3: Et oui, c'est la saison de la... C'est la saison pour faire la fête. Ah. Et ça, on le sait pas, on se dit c'est l'été, en fait,
0: c'est vrai.
3: La fête. Mais non, en automne, il faut en profiter parce que partout en France, il y a des festivals chaleureux avec de la chanson française, de la pop, du rock, des musiques du monde. On commence en Bretagne pour vous faire plaisir. Et Nora, à Rennes, on va pouvoir danser au festival Yaouank.
0: Ouais.
3: C'est ça, se prononce
0: Yaouank,
3: comme ça.
0: Yaouank, ouais, ouais.
3: Lors d'un immense fest-noz.
0: Ah, voilà. Découvre, j'adore.
3: En Normandie, à Saint-Cloud, les rendez-vous soniques vont faire vibrer la ville avec Benjamin Biolay, Suzanne et Sébastien Tellier. Dans le sud, à Marseille, vous avez la Fiesta des Suds qui va nous offrir 4 jours de musique et de fêtes avec Véronique Sanson, Imani et Stéphane Echer. Les promenades, les festivals, les dîners entre amis, les bougies et les grosses chaussettes, ce n'est pas ça qui va régler tous nos problèmes, effectivement. Mais si ça peut déjà nous aider à traverser cette saison un peu plus doucement, alors moi, je prends tout. Puisqu'aujourd'hui, on parlait de nos factures, levons un peu les yeux, faisons de cet automne une saison de rendez-vous valaire avec les autres, avec la nature, avec la vie, faites un effort. Et surtout, regardons ce qui se passe autour de nous, parce que les feuilles, oui, elles vont tomber, mais c'est pas parce que les feuilles vont tomber qu'on est obligé de tomber avec elles.
0: Oh là là,
3: c'est magnifique, ça mérite des applaudissements.
4: Et moi, pendant ce temps, je m'occuperai des factures. Hein.
0: Et on retiendra que Valère est donc une très belle fougère. Alors, si vous aussi, vous avez des fougères à la maison, non, pardon. Merci beaucoup, ma très chère Elsa Wolinski, notre petit soleil. Alors, on va recevoir un auditeur ou une auditrice qui va dans un instant donc bénéficier des 200 euros de pouvoir d'achat. Mais d'avant, Aude, on a des messages. On va quand même priorité aux amis qui nous écrivent sur le WhatsApp 0810 055 056.
5: Est-ce que je peux donner des devoirs à Valère Coréard? Est-ce que j'ai le droit?
4: Une fougère prend tous les devoirs.
5: Bon, en fait, c'est Pascal qui nous écoute dans le Pas-de-Calais qui veut donner des devoirs à Valère Coréard. Vous le lis.
0: Okay.
5: J'ai besoin de revoir mes contrats gaz, électricité et assurance depuis plusieurs années.
0: Ouais.
5: Je n'y connais rien, j'ai peur de le faire. Donc là, Pascal, solidarité totale. Parce que, effectivement, moi, tout pareil.
0: Ouais.
5: Est-ce qu'il y a des solutions pour se faire aider? Valère, pas obligé de répondre tout de suite, mais je suis sûre qu'il a un truc à dire toujours.
4: Les associations de consommateurs sont quand même notamment là pour vous aider. Il y a des réseaux partout en France. Donc ça, c'est vraiment une porte d'entrée, mais on va chercher les adresses, les contacts et tout ça, bien sûr.
0: D'accord, vous avez d'autres messages, Aude?
5: Non, beaucoup de gens qui réagissent et qui nous donnent tout un tas de bons plans pour des forfaits téléphones pas trop chers.
0: D'accord.
5: Donc ce qu'on va faire, on va peut-être les recenser quelque part.
0: Exactement.
5: Et on va aider tout le monde
0: comme ça. On a vu à quel point, en tout cas, ça vous préoccupait. On refera des émissions là-dessus. Ne vous inquiétez pas, chères auditrices, chers auditeurs. Je vous l'avais dit, tous les jours, je booste votre pouvoir d'achat. C'est 200 euros à gagner tous les jours. On va recevoir Lydia qui nous appelle. J'ai envie de pleurer de bonheur, du Finistère. Ici Brézizel, que je salue de tout mon cœur. Bonjour Lydia.
7: Bonjour.
0: Bonjour, bienvenue. Bonjour. Lydia.
5: Bonjour.
7: Merci.
0: Alors Lydia, je voudrais savoir d'où nous appelez-vous précisément.
7: Du Finistère, du centre Finistère.
0: D'accord, bah vraiment, ça me fait tellement plaisir, parce que vous, peut-être vous ne le savez pas, mais je vous le dis, je suis également bretonne. Voilà, c'est pour ça que ça me touche beaucoup. Donc je suis d'autant plus heureuse de vous donner les 200 euros.
7: Bravo,
0: bravo, chère Lydia, vous avez vu, c'est tout simple. Vous vous inscrivez sur la page ici.fr et vous repartez avec 200 euros. Ça se passe deux fois par émission tout au long de la rentrée du mois de septembre et tout au long de l'année. On est comme ça. Merci à ma chère Céline à la réalisation. Merci à Kinane à la technique, Alexandra au standard, Gwenaëlle à la préparation. Merci à ma merveilleuse équipe Elsa, Valère, Pierre et Aude. On va évidemment se retrouver tous les jours de la semaine. Moi, je vous dis à demain. Je vous embrasse, chers amis.

0: Chance, sorti en 85, chanson pacifiste de Sting sur ICI pour vous réveiller ce mardi matin. Soyez les bienvenus.
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0: Bonjour à toutes, bonjour à tous, bonjour Valentine.
3: Bonjour Louis, bonjour à tous.
0: Mardi 29 septembre, c'est la journée internationale de la sensibilisation aux pertes et au gaspillage alimentaire aujourd'hui. Alors ce matin, pas de question de jeter le parassis à la maison, les légumes un petit peu fatigués ou le poulet de la veille, puisque nous recherchons ce matin, Valentine, un auditeur qui...
3: qui a une recette anti-gaspille à nous partager.
0: Un gratin, une quiche, une recette de famille dans laquelle rien ne se jette. Partagez-nous votre recette ce matin en nous appelant dès maintenant au 0810 055 056.
3: Vous devrez peut-être faire manger les enfants à la maison ce midi justement pour cause de grève de la fonction publique. On en parle dès 5h. Professeurs, agents, aides-soignants mobilisés contre le gel annoncé cette année encore de leur point d'indice, synonyme pour des centaines de milliers d'entre eux de salaires inférieurs au SMIC. C'est l'info du jour dans une demi-heure.
0: Et pour vous accompagner jusqu'à 6h, Saveria au standard, Ange la technique, Emmanuel à la rédaction en chef. Ici, dès 5h, ça commence maintenant.
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0: Mardi 29 septembre, excellent réveil à l'écoute d'ICI, les 5h. Le tour de l'actualité à vos côtés, Valentine. À la une, Jordan Bardella accusé de propos antisémites.
3: Et le président du Rassemblement National a déjà demandé à son avocat de porter plainte en diffamation contre Mediapart, le site d'investigation à l'origine de ces révélations. Des messages datés de 2013 et attribués à Jordan Bardella, alors jeune militant, Hélène Tierzan.
4: Des conversations écrites, exhumées par Mediapart, qui dit les avoir authentifiées. Parmi ces déclarations attribuées à celui qui était alors militant du FN, toutes les banques sont détenues par les juifs. Ou encore, je cite, le juif doit dominer les autres peuples, les écraser et les voler. Des propos qui témoigneraient aussi d'une fascination du jeune Jordan Bardella pour l'idéologue antisémite Alain Soral. Après avoir immédiatement contesté ces écrits, le président du RN a dénoncé hier sur CNews une opération de déstabilisation.
5: Soit Mediapart en est à l'origine, soit Mediapart se fait enfumer par des gens qui ont un intérêt à cette opération de déstabilisation, et c'est encore plus grave.
4: Énième pot de banane, réagit un proche de Marine Le Pen, la candidate du RN qui, dès la publication de l'enquête, a défendu celui qu'elle veut nommer à Matignon si elle était élue présidente, évoquant elle aussi une barbouzerie. Mais ces révélations pourraient venir polluer la campagne de la favorite des sondages et toute sa stratégie de dédiabolisation, après avoir repris les rênes du parti à son père, condamné à plusieurs reprises pour des propos antisémites.
3: Et dans la foulée, hier soir, le Conseil représentatif des institutions juives de France a réagi. Pour le CRIF, le Rassemblement National continue d'être le parti refuge des identitaires.
0: Plus de 170 cortèges à travers la France aujourd'hui.
3: Grève de la fonction publique, les agents de mairie, les profs, les infirmiers, les bibliothécaires, les pompiers aussi, tous dans la rue ce mardi contre l'annonce, cette année encore, du gel de leur point d'indice, la base de calcul de leur salaire. Des fonctionnaires maltraités, estime notamment la CFDT, alors qu'ils sont essentiels, rappelle la secrétaire générale de la branche fonction publique au sein du syndicat. Leur revel prend l'exemple de cet été.
6: Pendant les canicules, on a vu l'état des services hospitaliers. Et puis après, au moment des méga incendies, à la fois les sapeurs-pompiers, pour lesquels on ne peut avoir que de la reconnaissance et de leur engagement, parfois au péril de leur vie, mais aussi les agents territoriaux qui ont accueilli, orienté, conforté les centaines de milliers d'habitants qui ont été déplacés pendant ces méga feux. On se mobilise pour que les agents publics que l'on remercie beaucoup, que l'on congratule beaucoup, remontent un peu sur la pile des dossiers de budget. Depuis 10 ans, il y a eu 2 réévaluations inférieures à l'inflation du moment. Ça va faire 10 ans que les agents ne voient pas de réévaluation de leur pouvoir d'achat à la hauteur de l'engagement qu'ils mettent dans les missions de service public qu'ils exercent.
3: comme à l'école, avec ces blocages de lycéens depuis une semaine contre des classes surchargées et l'absence de professeurs. 180 lycées de France ont été bloqués, au moins une partie de la journée d'hier. Et presque autant d'interpellations, 164 selon le gouvernement, pour qu'il s'agit surtout d'un court-circuit de la démocratie par la violence, déclaration du ministre de l'Éducation. Édouard Geffray parle, je cite, de gens qui se pointent avec des cagoules, qui se contrefichent de l'intérêt des lycéens et qui tirent des mortiers, y compris sur des élèves.
0: C'est un 2 sur 2 pour Zinedine Zidane.
3: Deuxième match et deuxième victoire pour la légende du foot français, désormais à la tête de l'équipe de France. Les Bleus se sont imposés à Bruxelles hier soir, 1-0 face à la Belgique en Ligue des Nations, et ce malgré une équipe largement remaniée, Nicolas Perronnet.
7: Il a encore réussi son coup, et cette fois en changeant quasiment tout. 9 joueurs, dont 4 nouveaux titulaires en bleu, comme le défenseur Andy Diouf.
8: C'est vrai qu'il y avait beaucoup de changements, mais très content de débuter comme ça.
7: Mais si le sans-faute continue, c'est surtout grâce à un habitué, un but de Michael Olise, à peine entré sur le terrain en toute fin de match, vécu par un Zidane déchaîné devant son banc jusqu'à frapper rageusement dans un ballon.
9: Il a fait une action exceptionnelle, donc voilà, j'avais envie de l'accompagner, puis après j'ai vu le ballon. Là, j'ai dit, bon, je suis obligé de shooter dedans. Voilà, être un peu ridicule, mais c'est pas grave.
7: Aux premières loges, en tribune, Valentin, lui, n'a rien vu de ridicule.
10: On a vu toute la passion d'un gamin qui est presque sur le terrain, en fait.
7: Depuis, l'image fait le tour des réseaux. Et Zizou, l'unanimité, toujours plus auprès des supporters comme Cyril.
11: C'est dur d'être objectif parce que, honnêtement, moi, l'équipe de France pourrait perdre 8-0. Du moment que c'est Zidane le coach, je m'en fiche. Il a un crédit. Voilà.
7: La légende du foot français a même été applaudie par une partie du public belge. Un tout petit aperçu de ce qu'il attend vendredi au Stade de France pour le grand retour à la maison.
3: Et c'est l'Italie qui sera le premier adversaire des Bleus en France dans cette Ligue des Nations. Le match, c'est dans 3 jours. Pour elle, la première phase est achevée. On connaît désormais toutes les candidates à Miss France 2027. La dernière Miss régionale a été élue ce week-end à Reims. Vous retrouvez les portraits des 31 candidates sur ici.fr. La météo, Louis.
0: C'est des nuages et du soleil dans le ciel aujourd'hui, avec un ciel plus couvert en Auvergne-Rhône-Alpes, en Bourgogne-Franche-Comté ainsi que dans le Centre-Val-de-Loire. Ailleurs, c'est du soleil, quelques averses localisées ce matin sur le pourtour méditerranéen de Perpignan à Montpellier. Pour les températures au petit matin, 5h06, 13 degrés à Luc-en-Provence, on a 12 en Haute-Savoie, nous dit Christophe Hubert, qui nous dit 14 degrés tout de suite dans le Bas-Rhin. Puis au milieu de matinée, les températures, elles vont grimper à Reims et Metz, 17 degrés, pour Chambéry, 18 degrés, à Saint-Étienne, 17, Toulon, 23 degrés en milieu de matinée. Cet après-midi, pas de changement dans le ciel, on va conserver cette alternance entre nuages et éclaircies, et les températures, encore une fois, pour ce début de semaine qui avoisine facilement les 30 degrés ce mardi, 28 la maximale dans le nord à Bourges, dans le sud, 28 également attendu à Aix-en-Provence.
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0: Ce mardi 29 septembre, nous fêtons les Michel. Bonne fête à toutes et à tous les Michel qui se réveillent avec nous ce mardi matin. Et dans les anniversaires télé du jour, c'est celui de MacGyver, aujourd'hui 41 ans. Génial ce générique.
3: 39 épisodes sur 7 saisons dans lesquels on a vu Angus MacGyver colmater une fuite d'acide sulfurique avec du chocolat, réparer une fuite sur le moteur de sa voiture avec du blanc d'œuf ou encore transformer le cadre d'un vélo en chalumeau absolument.
0: J'ai vérifié, c'est totalement impossible de
3: Bien
0: réaliser
3: sûr que
0: des
3: si.
0: Prouesses. Non, je n'y
3: c'est
0: crois
3: pas. C'est vous qui êtes nul.
0: Ça y est, je la sentais venir celle-ci. 5h07. Soyez les bienvenus si vous nous rejoignez. On est là jusqu'à 6h pour vous réveiller, vous informer

0: Les murs de poussière avec Francis Cabrel pour vous réveiller ce mardi matin sur ICI. On va réviser une comptine ce matin.
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0: Et je me prête en plus à l'exercice pour vous. La comptine, vous la connaissez, vous l'avez appris à l'école, c'est sur le pont d'Avignon. On y danse.
3: Il n'y a pas l'air là. Hein.
0: On y danse.
3: Vous deviez faire un effort, Louis.
0: Chartante, sur le pont d'Avignon, on y danse, sauf que Valentine, eh bien on ne dansait probablement pas sur le pont.
3: Eh oui, on dansait plutôt en dessous, sur les berges ou sur l'île de la Barthelasse.
0: Stéphane Bern casse le mythe ce matin et vous explique à 5h25.
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0: On va parler de parfum maintenant. Valentine, est-ce que vous mettez du parfum ?
3: Je sens mauvais ?
0: Non, alors pas du tout, c'était pas ma question, mais dans vos habitudes, non. Bon, je m'arrête là. Ce matin, Catherine Quicandon, vous nous proposez de découvrir une entreprise qui crée des parfums dans le Gard et surtout le fascinant métier de nez. Catherine, vous nous emmenez où ?
5: À Lézan, à 15 km au sud d'Alès, une gardoise joue avec ses tubes à essai.
6: Mais mes chimistes me disent tous que c'est sans danger.
5: Je vous le confirme, car Laurine Herbeau est née parfumeuse. Elle a monté sa propre entreprise, l'Opale Production, pour créer des eaux de toilette femmes et hommes, mais aussi des produits cosmétiques à base de ses parfums. Ses formules sont éthiques et courtes, ses ingrédients minutieusement choisis.
7: Soit on utilise des matières premières grassoises principalement, ou alors des matières premières françaises ou locales. Et après on utilise un alcool qui est 100% d'origine naturelle et biologique.
5: Laurine utilise des poudres, des cires, des résines, ça peut être aussi liquide. Bref, tout ce dont elle a besoin pour créer une fragrance avec une formule saine et végane. D'ailleurs, combien de temps ça prend pour créer un parfum ?
7: Alors c'est très long, on est sur des années de travail. L'étape principale, c'est la création. En fait, on va créer une formule type et ensuite on va supprimer des matières premières, en ajouter d'autres, en diminuer certaines, en augmenter d'autres. Enfin voilà, c'est l'étape la plus longue, ça peut durer des années à un an.
5: Tout ce temps explique en partie le prix des parfums. Oui, parce que je ne sais pas si vous avez remarqué, mais ça aussi, c'est de plus en plus cher. Mais pas seulement.
7: Alors, dans la fabrication d'un parfum, on va avoir des matières premières qui sont assez onéreuses. Tout ce qui est le jasmin, la rose, c'est des absolus de plantes, de fleurs qui sont très chers. Mais le plus cher dans un parfum, c'est le packaging, c'est le flacon, la boîte.
5: Oui, on s'en doutait un peu. Son format principal est le 100 ml à 39 €. Mais comment Laurine est devenue nez ?
7: Alors moi, du coup, j'ai fait 6 ans d'études pour devenir nez parfumeuse. Donc j'ai d'abord commencé par des études de cosmétologie. Ensuite, j'ai fait des études de chimie spécialisées dans la cosmétologie et la parfumerie. Et après, c'est vraiment de l'entraînement au niveau de l'odorat.
5: Laurine s'est lancée dans l'entrepreneuriat pour avoir la liberté de laisser libre cours à sa création.

0: créativité et avoir la possibilité de prendre des décisions. Les débuts n'ont pas été simples car elle devait tout gérer, mais maintenant ça tourne. Vous pouvez acheter ses parfums sur son site lopalproduction.fr et dans quelques boutiques revendeuses. Merci à Issy Garlozère pour cette idée parfumée. Issy s'entreprend dans le Gard avec Lopal Production et des parfums qui sentent bon.
1: Merci Catherine de nous avoir partagé ce joli savoir-faire à 5h13 sur Issy.
2: Dans un instant, la solidarité à l'œuvre en Gironde où les casques jaunes sont arrivés pour les grandes opérations de déblayage aux Porges ravagées par le méga feu de cet été.
1: Un reportage sur place dans quelques secondes.
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1: Soyez les bienvenus ce mardi matin, il est à 5h15, les casques jaunes sont arrivés aux Porges.
2: C'est le nom des bénévoles de l'association Réserve Résilience. Ils interviennent en cas de catastrophe ou d'événements majeurs, comme le méga-feu de cet été en Gironde et dans la ville du Porges. 183 maisons détruites, 400 bâtiments. Et deux mois plus tard, eh bien c'est l'heure, Jade Péchira, des grandes opérations de déblayage avec ses bénévoles.
6: Casque jaune vissé sur la tête, gants et chaussures de protection. Chaque bénévole attrape une pelle, une brouette ou une disqueuse. Il faut trier le métal, désosser les structures, déblayer ce qui reste.
7: Il est où les crampons ?
8: Il faut les mettre là-bas, regarde.
6: Samuel habite le Porge, il est lui-même sinistré.
9: Ça me semble assez naturel de voir tout cet environnement-là calciné, les lieux qu'on a côtoyés, là où on allait boire un verre, totalement détruits. Ça fait mal au cœur, quoi. Donc participer à la reconstruction, c'est aussi participer à notre reconstruction, à nous, psychologiquement et mentalement, parce qu'on en a un petit peu besoin que les choses un petit peu se nettoient et avancent, quoi.
6: Un coup de pelle après l'autre, Florian Djukanovic, le propriétaire, voit son restaurant
10: disparaître progressivement. Mais très bien, c'est une étape indispensable vers la reconstruction. Cette urgence d'une reconstruction dans des délais spectaculaires, parce qu'il n'y a pas d'autre option.
6: Une urgence qui nécessite de passer par l'action citoyenne. Ou dit plus simplement, on n'est jamais mieux servi que par soi-même.
10: Je ne cherche pas à me perdre en querelle politique, mais ce qu'on constate, c'est que sur différents plans, l'État est défaillant. Donc dans un contexte d'État défaillant, il faut impérativement que la société civile prenne les choses en main, tout en restant dans la légalité, mais nous on avance en fait.
6: Avancer, oui, mais organiser et coordonner. Derrière ce collectif, Fabrice Barthélémy, directeur de l'association Les Casques Jaunes.
11: C'est une réserve en fait, qui fédère donc des bénévoles qui veulent aider occasionnellement. Donc en fait, on est des intégrateurs, nous, de bonne volonté. Et après, on les équipe, on les assure, on les coordonne, de manière à ce que ce soir, quand on s'en va, tout soit propre.
6: Et pour avancer plus vite sur cette première journée, des pompiers sont venus leur prêter main forte, comme Yaël, sapeur-pompier dans le Nord, venu sur son jour de congé.
12: J'étais ici cet été pendant que ça a brûlé, donc j'étais engagé sur les feux, sur ce secteur-ci, le Porge, le Temple. Ce qui m'intéresse, c'est de pouvoir d'abord, un, apporter un soutien aux sinistrés, deux, montrer que les sapeurs-pompiers, on n'abandonne pas les gens du Porge, mais on est aussi là pour les aider après, bénévolement, et puis ouais, participer à la reconstruction, parce qu'on se sent engagé. Ouais.
6: Avec un message aussi à faire passer.
12: Nous, ce qu'on veut, c'est être là pour montrer qu'il faut des moyens pour déblayer, mais qu'on aurait bien aimé avoir ces moyens avant pour éviter le drame.
6: Après cette journée d'entraide, les soldats du feu ont fait la route en sens inverse pour participer chez eux à la manifestation des pompiers aujourd'hui. Quant aux bénévoles, ils prévoient d'autres actions de déblaiement dans les jours à venir.
2: Et la solidarité gagne du terrain puisque depuis leur arrivée, l'association a reçu des centaines de coups de fil de nouveaux volontaires pour enfiler un casque jaune.
1: Merci Valentine. Dans les coulisses TV ce matin, Tony Parker part en terre inconnue. L'ancien basketteur est l'invité de Rendez-vous en terre inconnue. C'est ce soir sur France 2 et son témoignage sur Ici dans quelques instants, juste après la musique qui vous réveille ce mardi matin aux côtés de Syl. Voici Crazy.

0: Sur ici avec Syl, bienvenue à vous si vous nous rejoignez de bonne heure ce matin. Bon réveil, l'équipe d'ici dès 5h est là, bien entendu à vos côtés pour lancer la journée. C'est le moment pour vous de nous appeler au 0810 055 056 tous les matins à 5h38. C'est le duel des auditeurs. Une question autour de l'actu, un chiffre à trouver et le plus proche de la bonne réponse remporte sa magnifique radio, Valentine.
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0: Alors allez-y, foncez, c'est Saveria qui attend vos appels ce matin au standard 0810 055 056. Bonne chance à tous.
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0: Avec Patrice Gascoin et ses coulisses TV, aujourd'hui Patrice, vous recevez un invité exceptionnel, Tony Parker, parce que ce soir, il part en rendez-vous en terre inconnue.
3: Vous le savez maintenant, c'est Laurie Tillman qui emmène des personnalités en terre inconnue et elle commence toujours en accueillant cette personnalité à l'aéroport. Et bien justement, voilà le voyageur de ce soir, Tony Parker.
4: Comment tu te sens ?
5: Trop bien. J'ai hâte de partir.
4: C'est vrai ?
5: C'est la première fois de ma vie que je fais un truc comme ça et je pense que c'est le bon timing parce que d'habitude j'aime bien tout décider et là,
4: c'est toi.
5: Exactement. Je me suis dit que ce serait une bonne expérience, c'est qu'une fois dans une vie et que tu vois, tu vas voir la vie différemment après.
4: Est-ce que tu te rends compte que là, au moment où on se parle, il y a une communauté tout entière qui t'attend quelque part sur la planète.
3: Et voilà Tony Parker qui s'apprête à décoller les yeux bandés direction le sud-ouest de l'Angola sur le continent africain aux portes du plus vieux désert du monde. Lui et Laurie Tillman vont rencontrer les Ovaku Valley, un peuple d'éleveurs semi-nomades. La présence de Tony Parker tient beaucoup à celle de Laurie Tillman. Les deux se connaissent depuis de longues années. Il ne tarit pas d'éloges sur elle, Tony Parker.
5: J'aurais jamais fait ce voyage si c'était pas Laurie Tillman, ça c'est sûr. Quand elle m'a parlé du voyage, j'étais chaud pour le faire, mais j'avais un calendrier très très chargé. Et donc j'ai dit à Laurie, franchement, je suis trop partant, j'aimerais trop le faire avec toi, mais est-ce que vous pouvez vous adapter sur les dates? Et donc j'aimerais remercier, voilà, j'en profite, hein, toutes les équipes, France Télé, enfin tout le monde qui a organisé ce voyage, et je me sens trop trop chanceux et trop trop reconnaissant d'avoir pu faire un voyage comme ça, surtout au moment de ma vie où je venais de perdre mon père. Je me suis dit que c'était le voyage parfait pour voilà, reconnecter avec plein de choses, prendre du recul et avoir une certaine perspective par rapport au reste de ma vie et par rapport où j'en suis. Et j'ai pu vivre, voilà, des moments très très forts avec Laurie. C'est vrai que c'est la première fois que j'ai pris autant de temps pour voilà, réfléchir sur moi-même et je suis vraiment vraiment content d'avoir pu partager ce voyage avec quelqu'un comme Laurie, qui est quelqu'un d'extraordinaire, qui a un grand grand cœur. Elle est rayonnante, elle a une super énergie.
3: Tony Parker qui dresse des louanges à Laurie Tillman et vous comprendrez pourquoi, regardant ce soir sur France 2, rendez-vous en terre inconnue.
0: Merci Patrice pour cet avant-goût télévisuel à voir ce soir 21h10. C'est l'une des nouvelles voix de la scène française, Adèle Castillon, 24 ans et son nouveau single à 5h25. Voici pour vous l'une des nouveautés musicales avec Été avec toi. C'est sûr ici. Bon réveil avec nous.
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0: Le nouveau single d'Adèle Castillon était avec toi sur ICI avant les infos, un petit peu d'histoire aux côtés de Stéphane Bern qui vous emmène ce matin au temps où une chanson française a réussi un exploit, faire croire à des générations d'enfants qu'on dansait sur un pont.
1: Sur le pont d'Avignon, on y danse, c'est entraînant. Le problème, c'est que le pont est en ruine et que les danseurs étaient sans doute ailleurs. Niveau publicité mensongère, c'est du grand art. Avignon, 12e siècle. La légende raconte qu'un jeune berger, Bénézet, reçoit un message divin. Construire un pont sur le Rhône. Et on ne contrarie pas le Tout-Puissant, même sans devis ni permis de construire. À l'époque, c'est un peu comme décider de faire passer une autoroute sur un volcan. Contre toute attente, le pont voit le jour. Il compte 22 arches et s'étire sur plus de 900 mètres au-dessus du Rhône. Un exploit. Le problème, c'est que le Rhône, visiblement, n'avait jamais validé le projet en réunion de copropriété. Les crues détruisent régulièrement des arches, on répare et puis le fleuve recommence.
2: Mais ça continue encore et encore, c'est que le début, d'accord.
1: À la fin du XVIIe siècle, les Avignonnais jettent l'éponge. Entretenir le pont coûte une fortune, on l'abandonne. Aujourd'hui, il ne reste que 4 arches sur les 22 d'origine. Pour traverser, mieux vaut prévoir un plan B, ou savoir super bien nager. Et la fameuse chanson, alors ? Elle apparaît au 19e siècle, sous la forme d'une chanson populaire. En réalité, on dansait surtout sous le pont, sur l'île de la Barthelas, ou sur les berges.
3: J'y étais, sur le pont. Il n'y avait personne sur le pont.
1: Parce que danser sur un pont étroit, encombré de voyageurs, de chevaux et de charrettes, ce n'était pas l'idée du siècle.
4: Sur le pont d'Avignon, on y danse.
1: Finalement, le pont d'Avignon a perdu 18 arches, mais a gagné une chanson que tous les écoliers de France chantent. Alors un pont en ruine, certes, mais un tube qui, lui, n'a jamais pris l'eau.
0: Merci en tout cas Stéphane de nous avoir remis cette jolie comptine en tête. Il est à 5h30, voici l'actualité en France et dans le monde en 90 secondes. C'est avec vous, Valentine Letès.
5: C'est une barbouzerie, des faux, se défend Jordan Bardella, accusé de propos antisémites par Mediapart. Le site d'investigation lui attribue des messages envoyés il y a plus de 10 ans. Le président du Rassemblement National porte plainte en diffamation. 164 interpellations devant des lycées bloqués hier et la mobilisation partie de l'Île-de-France s'étend jusqu'à Lille, Marseille, Grenoble, Lyon. Des jeunes mobilisés contre le manque de moyens dans l'école et décidés à rejoindre pour la plupart la grande mobilisation de la fonction publique ce mardi. Seule exception aux économies prévues dans le budget de la France pour 2027, les départements. Le Premier ministre leur promet 1,5 milliard d'euros supplémentaires pour financer entre autres les aides sociales comme le RSA et l'allocation personnalisée d'autonomie. Quelle condescendance, quel dénigrement. Ce sont les derniers mots à la barre de Rachida Dati, jugée pour corruption. 4 ans de prison, dont 2 ans ferme, ont notamment été requis contre l'ancienne ministre, accusée d'avoir défendu les intérêts du groupe Renault-Nissan au Parlement européen contre 900 000 euros. Un excès de vitesse à 312 km/h, c'est un record enregistré en Haute-Savoie. Au volant de cette Porsche 911, flashé à la vitesse de croisière d'un TGV, un automobiliste suisse arrêté par les gendarmes. Et puis un nouveau succès pour Zinedine Zidane, désormais à la tête des Bleus. L'équipe de France de foot a remporté son 2e match de Ligue des Nations hier soir. Victoire 1-0 face à la Belgique, malgré une équipe largement remaniée.
0: L'info du jour, c'est cette grande journée de mobilisation dans la fonction publique.
5: Très en colère par l'annonce, cette année encore, du gel de leur point d'indice, la base de calcul des salaires des agents publics. En 10 ans, il a progressé de 5% seulement, quand le coût de la vie a lui augmenté de 24% selon l'INSEE. Conséquence, plus de 800 000 agents ont désormais un salaire de base inférieur au SMIC, le salaire minimum, Maxime Glorieux.
6: C'est une vie sans loisirs pour Jocelyn, agent administratif dans une mairie en Charente.
7: Pas de sortie, pas de restaurant, pas de cinéma. Tout mon argent passe dans l'alimentaire essentiellement, les frais incompressibles. Il m'arrive même, certaines semaines, de sauter un ou deux repas.
6: Bac plus 5 en poche, puis 8 années dans la fonction publique pour au final un peu moins de 1700 euros net par mois.
7: Un salaire hors prime qui est inférieur au SMIC, c'est complètement sidérant. Je m'attendais pas à ça dans la fonction publique, c'est sûr.
6: Des primes qui représentent 20% de son salaire et qui ne vont pas compter dans le calcul de sa retraite.
7: Donc on va arriver sur une base qui est aujourd'hui inférieure au SMIC, on aura travaillé toute notre vie pour au final une retraite de misère.
6: Pour s'assurer une retraite, Valérie, elle, a dû cumuler jusqu'à 5 postes dans 5 mairies différentes, et ce pendant une vingtaine d'années.
8: J'avais plusieurs petites mairies à 10h, 12h, 11h, 8h par semaine. J'ai réussi à en avoir une sur un 35 heures. Il a fallu que je me batte pour avoir un temps complet. J'ai connu une collègue qui devait élever son enfant toute seule. Elle n'était pas à temps complet, et effectivement, c'était compliqué. Il a fallu qu'elle travaille ailleurs, qu'elle cherche un travail dans le privé.
6: Valérie et Jocelyn manifestent donc aujourd'hui, la première avec le syndicat UNSA, le second avec Force Ouvrière, tous les deux pour réclamer une revalorisation du point d'indice gelé depuis 2024.
5: Des agents publics rejoints par les pompiers ce mardi. Le premier cortège s'élance ce matin depuis Marseille et ensuite d'Arras dans le Pas-de-Calais.
0: Merci Valentine. 5h33, tout de suite la météo de ce mardi 29 septembre avec des nuages et du soleil encore une fois aujourd'hui, avec un ciel tout de même plus couvert dans le centre de la France, en Auvergne-Rhône-Alpes, en Bourgogne-Franche-Comté ainsi que dans la région Centre-Val-de-Loire. Ailleurs, c'est du soleil. Quelques averses par contre ce matin, localisées sur le pourtour méditerranéen de Perpignan à Montpellier. Pour les températures au petit matin, on est déjà au-dessus des 10 degrés. On a 12 degrés en Haute-Savoie, nous dit Christophe sur notre page Facebook. Hubert nous laisse un message pour nous dire qu'il a relevé à 14 degrés de bonne heure dans le Bas-Rhin. Puis au milieu de matinée, les températures montent progressivement à Reims et Metz, 17 degrés, à Chambéry, 18, pour Saint-Étienne, 17 degrés, à Toulon, 23 degrés déjà ce matin. Cet après-midi, encore une fois, on va retrouver des nuages nombreux dans le centre de la France. Ailleurs, du soleil, des températures qui vont avoisiner les 30 degrés ce mardi, 28 pour la maximale dans le nord. C'est à Bourges, dans le sud, 28 également, à Aix-en-Provence.

0: Soyez les bienvenus si vous nous rejoignez à l'instant ce mardi matin. Bon réveil avec nous à 5h38. 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Et ce matin, on va parler de frites, Valentine.
1: Oui, de celui qui fait les meilleurs. Le mondial de la frite à Arras a sacré ses champions ce week-end devant 70 000 spectateurs.
0: Un stade, c'est dingue quand même, 70 000 spectateurs pour ce championnat du monde de frites. Il y avait plusieurs catégories pour cette compétition. Je vous explique tout dans quelques instants. Restez avec nous, 5h35. Et tiens, petite info, c'est un Français qui a gagné dans une des catégories. Et ça, je vous en parle juste après Niagara. Voici Je dois m'en aller sur ICI. Excellent mardi et très bon début de journée avec nous.

0: Niagara. C'est sûr ici avec Je dois m'en aller, excellent réveil avec nous. Dans quelques instants, votre rendez-vous anti-arnaque, comme d'habitude, le C'est pas vrai. Et ce matin, je peux déjà vous le dire, pas de panique si vous recevez ce fameux mail, un mail vous annonçant l'intitulé suivant, le blocage de votre retraite.
1: Oui, le message a l'air officiel avec son petit drapeau français signé de l'assurance retraite, mais c'est un piège. Décryptage avec Aude Razo dans quelques minutes.
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0: C'est l'heure du duel des auditeurs. Une question autour de l'actu, un chiffre à trouver pour gagner sa radio, Valentine.
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0: Jacqueline est avec nous dans le Gard. Bonjour Jacqueline.
1: Bonjour Jacqueline.
4: Et coucou à tous les deux.
0: Jacqueline.
4: De la joie et de la bonne humeur.
0: Oh, c'est gentil, ça part bien Jacqueline. Vous êtes en forme aujourd'hui.
4: Oui.
0: Ça fait plaisir de vous avoir, Jacqueline. On dit bonjour aussi à Roger, qui est avec nous dans les Charentes-Maritimes.
1: Bonjour, bonjour Roger.
5: Bonjour.
0: Roger, le sourire, tout va bien ce mardi ?
5: Ça va, ça va.
0: Vous écoutez la radio sur quoi, Roger ?
5: Moi, j'écoute ici.
0: Oui, alors ça déjà, c'est une très bonne base. Mais sur quel outil ? Vous avez un poste radio à la maison ? Vous avez un téléphone ?
5: Non, c'est un poste radio.
0: Très bien. Bon, on va peut-être... Il date depuis combien de temps, ce poste radio ?
5: Oh, là, un moment déjà.
0: Ah, on va peut-être le moderniser.
5: Là, peut-être quoi ? Ouais, là, 3 ans que je vais pas que je l'ai, quoi.
0: Non, ça va. Roger et Jacqueline, je demande toute votre attention ce matin. On joue ensemble avec cette info relayée par nos confrères d'ici Nord et ici Picardie. C'était ce week-end à Arras. Le Vendéen, Logan Poirzon, a remporté le championnat du monde de la frite dans la catégorie frites authentiques. Cette catégorie était au programme, de la frite familiale jusqu'aux chips artisanales, figurez-vous. Et la question que je vous pose ce matin, selon vous, combien de kilos de pommes de terre un Français consomme-t-il en moyenne chaque année, et ce, sous toutes ses formes ? Jacqueline, on vous écoute.
4: Oh là là ! Aucune idée, je sais que c'est un Français qui a gagné.
1: Non, Jacqueline, écoutez bien. Oui, combien de kilos de pommes de terre un Français consomme-t-il en moyenne chaque année ? Vous avez 10 secondes.
4: On en mange pas mal, mais on ne mange pas que des frites. On parle de la pomme de terre.
0: On parle de tout dans sa globalité. Dites un chiffre.
1: 5 secondes, Jacqueline.
4: 15 kilos.
0: 15 kilos pour Jacqueline. Roger, on vous écoute.
5: Moi, je dirais à peu près, allez, 15 kilos, je dirais plutôt 50 kilos, moi, à peu près.
0: 50 kilos pour Roger. Valentine, vous avez la réponse.
1: Tout à fait. Et c'est un tout pile pour Roger. Environ 50 kilos.
0: Bravo, Roger.
5: Ouais.
1: Vous le saviez, Roger ?
5: Oui, je le savais. Ouais.
1: Vous avez la patate, Roger ?
5: Ah, pas toujours, hein.
0: Et Valentine, 50 kilos, ça fait beaucoup quand même.
1: Bah non, pourquoi ?
0: Bah ça fait quand même 1 kilo par personne et presque par semaine de pommes de terre.
1: Mais si on compte les pommes de terre fraîches, les frites, les chips et tous les autres produits transformés, bah oui, il y en a partout de la patate.
0: Ça en fait un petit peu. Roger, on vient vous envoyer votre poste radio ici.
5: Je vais dire, je peux te dire une chose. Maintenant, les frites, maintenant dans les restaurants, mais il y en a beaucoup dans les restaurants, il faudrait qu'ils y allaient apprendre à faire des frites hein, parce que alors...
0: Eh bien, on les inscrira, vous savez quoi, on les inscrira l'année prochaine au championnat du monde.
1: Je sens qu'il y a un fan de la double cuisson à la oui, graisse de bœuf, là, au bout du fil.
0: C'est vrai que ça les sublime, ces frites. Roger, je vous souhaite une belle journée. Jacqueline, je vous fais une bise, ça nous a fait plaisir de vous avoir ce matin.
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0: À Avant les infos de 6h, on va découvrir une initiative dans le Grand Est qui permet, quel que soit son budget, d'aller au restaurant, Valentine.
1: 5 euros le resto solidaire, c'est à Nancy. Alors comment ça marche? Robin Bernot vous raconte à 5h55 sur ICI.
0: Et tout de suite, vos chansons préférées pour commencer ce mardi avec Yannick Noah. C'est sur ICI avec Simon Papa Tara, à l'écoute de votre radio. 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

0: Merci mon papa Tara. Avec Yannick Noah. Yannick Noah en tournée d'ailleurs dans toute la France dès ce début octobre, avec des dates à Quimper, à Roubaix, à Nice. Si je vous en parle, c'est qu'il reste encore quelques places.
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0: Avec Aude Razeau et votre rendez-vous anti-arnaque, une mise au point ce mardi matin. Aude, à destination des retraités, non, votre pension de retraite n'est pas suspendue.
3: Non, heureusement, et n'allez pas croire ce mail très menaçant qui tourne là depuis la semaine dernière, blocage temporaire de votre retraite. Vous l'avez peut-être reçu. Le message a l'air officiel à première vue, il affiche le drapeau français, il est signé Assurance Retraite et il y a donc écrit « Les paiements de votre retraite sont actuellement en pause ». Aïe, petite phrase qui fait transpirer, on est d'accord, et qui essaye de vous pousser, attention, dans les bras d'un escroc. Pierre, un auditeur, me dit « J'ai fait comme vous disiez, j'ai regardé l'adresse mail de l'expéditeur et c'est une adresse Gmail. » Très bon réflexe, Pierre a raison. Aucune administration ne vous écrira jamais avec une banale adresse Gmail. Donc poubelle, ce mail est un faux et ne vous inquiétez pas, vous toucherez bien votre pension.
0: Mais Aude, est-ce que les retraités sont souvent ciblés par des pièges comme ça ?
3: Oui, et c'est bien qu'on fasse un point parce que ça revient très régulièrement. Alors, sous différentes formes, hein, parfois l'escroc se fait aussi passer pour l'Agirc-Arrco. Vous avez la version « Votre prochain versement ne sera pas effectué ». Ou alors vous avez l'inverse, le mail qui vous dit que votre pension va être revalorisée. Dans tous les cas, vous faites comme Pierre, vous regardez bien qui vous écrit, vous ne cliquez pas sur le lien qui est dans le mail, jamais, et vous allez vous-même vérifier dans votre espace personnel, Assurance Retraite ou Agirc-Arrco, si vous avez une alerte ou pas. Je reviens au message qui nous occupe là en ce moment. Là, l'escroc en fait essaye de vous faire paniquer. Il vous met deux numéros de téléphone, un fixe et un portable, soi-disant pour débloquer votre pension de retraite. N'appelez surtout pas, vous allez tomber sur un gros menteur très habile qui essaye de vous soutirer un maximum d'informations confidentielles.
0: Merci dans votre chronique dispo en podcast sur votre application. Ici, dans un instant, nous irons à Nancy à découvrir un restaurant solidaire. C'est juste après Amel Bent. Voici pour vous. Pourquoi tu restes ?
4: Pourquoi ?

0: La jolie voix d'Amel Bent pour vous ce matin avec Pourquoi tu restes, tout de suite une initiative qui marche quelque part en France, direction Nancy. Nous sommes dans le Grand Est ce mardi matin et nous allons découvrir cette initiative qui vise à rendre la restauration accessible pour tous.
1: Une nouvelle idée testée à table par Robin Bernot.
2: À Nancy, vous pouvez trouver un menu au restaurant pour 5 euros.
3: Je trouve que c'est une très bonne initiative.
2: L'association L'Escabelle a ouvert fin août un restaurant solidaire près de la place Stanislas. Un restaurant ouvert au public, mais avec des repas moins chers pour les personnes en situation de grande précarité. Le tout avec des salariés en insertion. Notre journaliste Gabin Grulé s'est rendu sur place et a rencontré Jean-Marie Morel, le président de l'association à l'initiative du restaurant.
4: Déjà pouvoir faire en sorte que des personnes en difficulté croisent, rencontrent, soient de fait au même niveau que ceux qui n'ont pas de difficulté, ceux qui vivent normalement, classiquement, ça c'est déjà c'est un progrès. L'homme a besoin de pain, mais il a aussi besoin de roses. Et les roses, c'est dans le contact, dans la relation à l'autre qu'on les trouve. Il faut l'aider.
2: Ici à Nancy, ça marche. Et vous, qu'en pensez-vous? Je suis allé en discuter avec Lison, séduite par l'idée, surtout que le restaurant, ce n'est plus forcément la priorité en ce moment avec le coût de la vie.
3: Aujourd'hui, on est obligé de regarder le ticket de course et de compter chaque centime. Qui plus est, moi je suis étudiante, donc si j'avais ce type d'initiative dans ma ville, j'y serais bien plus souvent parce que monsieur ne peut plus m'inviter au restaurant. Là.
2: Le restaurant s'appelle Convive, il est ouvert au grand public à Nancy du lundi au vendredi de midi à 14h. Le menu, entrée, plat, dessert, coûte 20 euros et une partie de l'addition permet donc de financer ces repas à 5 euros. Et vous, tiens, seriez-vous prêt à mettre 20 euros pour financer d'autres repas? On en a discuté avec Lison.
3: Oui, je pense. Et en plus, ça dépend ce qui est proposé. Mais si on reste sur des produits frais et bons pour la santé, bien cuisinés, pour moins de 5 euros, je fais des choses très bonnes à la maison. Donc pourquoi pas au resto, ouais.
2: Durant le reportage, notre journaliste est par exemple allé rencontrer dans la salle du restaurant Edith et Olivier, deux retraités. Ils étaient en train de planter leur fourchette dans un tzatziki aux crevettes. Et ce qui plaît sur place, eh bien, c'est la mixité qui est créée dans ce restaurant. Je vous le conseille vivement si vous êtes de passage à Nancy. Je vous redonne le nom de l'établissement. Ça s'appelle les Convives. Convives au pluriel. Et franchement, je trouve que c'est une super initiative.
0: Merci Robin pour cette initiative. Robin Bernot à l'instant avec Gabin Grulé à 5h54. Alors là, nous sommes sur un chouette mardi. Je vous souhaite un bon réveil en musique, toujours accompagné par vos chansons préférées, bien entendu, sur ICI pour vous accompagner. On est ensemble jusqu'à 6h. Voici tout de suite Bonnie M, Sony.

0: Bonnie M, Sunny sur ICI à 5h57, chanson d'un tout autre registre maintenant, c'est notre disque du jour, un disque hommage à une star de la chanson née un 29 septembre 1935. Il s'agit de Jerry Lee Lewis.
1: Jerry Lee Lewis, puisque c'est un célèbre chanteur pianiste américain, il aurait fêté effectivement ses 89 ans aujourd'hui, pionnier du rock and roll surnommé The Killer.
0: Et on l'écoute tout de suite sur ICI.

0: Jerry Lee Lewis à l'écoute d'ici avec Mean One Man Blues. Merci à tous d'avoir été là. Valentine, on vous retrouve dans quelques instants.
1: Pour l'info, en français et dans le monde, en 90 secondes.
0: Et tout de suite, les équipes d'ici matin sont là ce mardi. Je vous souhaite une belle journée qui commence ici.
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4: Salut les amis, bon réveil dans le département de l'Hérault. Quel bonheur de commencer ce mardi à vos côtés. Bonjour Sébastien Garnier.
5: Bonjour Arthur, bien réveillé?
4: Pas trop pour être tout à fait honnête, mais content d'être là. Et vous, bien dormi?
5: Moyen.
4: Ouais, et c'était quoi cette nuit? On n'a pas réussi à dormir.
5: C'était pas la pleine lune, ça, c'était la nuit d'avant.
4: Oui, non. Je sais, les genoux qui grincent, la pluie arrive.
5: Et ça. Vous avez déjà les genoux qui grincent à votre âge?
4: Faire
5: du sport.
4: Je crois qu'il faut qu'on s'y mette. Ça y est, une dégradation orageuse se met en place aujourd'hui avec l'épisode méditerranéen qui va démarrer. Ce sera demain que ce sera plus intense, mais on aura quand même un petit peu de pluie aujourd'hui. On va détailler tout ça à la fin du journal. Bon réveil.
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4: Merci d'écouter Ici Hérault pour démarrer cette journée. Il est 6h.
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4: On est ensemble jusqu'à 9h. L'actu locale, Sébastien Garnier, Mickaël Delafosse est l'invité d'ici. On se dit tout cette semaine.
5: Oui, nouvel épisode de ce rendez-vous politique à découvrir donc ce matin. Longue interview en vidéo, hein, comme à chaque fois, dans laquelle le maire, président de la métropole de Montpellier, évoque les grands dossiers, la lutte contre le narcotrafic, la gestion des déchets. Il revient aussi sur la hausse, pour ne pas dire plus, hein, de la taxe foncière et aussi sur son soutien. Tient sans réserve à Raphaël Glucksmann dans la course à la présidentielle. Le candidat le plus clair et le plus cohérent, selon lui.
6: Aux élections européennes, il a fait un score en tête de la gauche parce qu'il est très clair sur les questions essentielles de cette élection, le soutien à l'Ukraine. Très clairement sur une redistribution nécessaire des richesses parce qu'il porte un combat très fort sur les enjeux des GAFAM. Vous savez, TikTok, qui sont en train de nous coloniser et menacer notre souveraineté. Puis je vais vous dire... Raphaël Glucksmann, il est clair et il est sincère. Clair sur ses alliances, pas...
7: C'est pas le cas des autres.
6: Je ne le crois pas. En tout cas, lui, il est très clair et je pense qu'aujourd'hui, si moi je respecte les électeurs de la France Insoumise, je pense qu'il y a un sujet avec les dirigeants de la France Insoumise, d'une part, et je trouve qu'il incarne une forme de sincérité dans ses combats, dans ses convictions, qui fait du bien. Donc voilà pourquoi le soutiens. Et parce que je le dis au peuple de gauche, Jean-Luc Mélenchon est une impasse face à Marine Le Pen. Il est clair qu'aujourd'hui, s'il est au second tour, Marine Le Pen gagnera.
5: Mickaël Delafosse interviewé par Guillaume Roulant, c'est à retrouver en vidéo et en intégralité dès maintenant sur l'appli ICI, sur ICI.fr et nos réseaux sociaux. Mickaël Delafosse qui avait face à lui lors des dernières municipales l'humoriste Rémi Gaillard. Ce dernier a déposé un recours pour annuler l'élection car les professions de foi de sa liste Yes We Clown n'avaient pas été distribuées à temps dans toutes les boîtes aux lettres avant le premier tour. Eh bien, le tribunal administratif doit rendre sa décision aujourd'hui. Appel à la grève dans la fonction publique ce mardi, enseignants, personnel soignant ou encore les pompiers. Les syndicats dénoncent notamment un nouveau gel du point d'indice. Des rassemblements sont prévus ce matin à Béziers à 11h à la sous-préfecture et à Montpellier cet après-midi, 14h30, place Albert Ier. Notez qu'il ne devrait pas y avoir trop de perturbations du côté de la SNCF.
4: Une héraultaise fait le tour des médias en ce moment pour parler de son livre « Ce que la guerre fait aux hommes ».
5: Vous l'avez peut-être vu dans l'émission Quotidien sur TMC ou lu son interview dans les pages de La Croix ou du Parisien. Elle s'appelle Claude Guibal, elle est reporter à Radio France, souvent sur le terrain, dans des pays en guerre, en Ukraine, à Gaza, en Centrafrique. Mais c'est ici, dans l'Hérault, que tout a commencé pour elle. Sa grand-mère est née à Sète, sa famille est toujours à Castries. Et elle est née à Montpellier, qu'elle a quitté après ses études. Et si aujourd'hui elle raconte à la radio et dans son livre « Les vies de celles et ceux qui vivent la guerre au quotidien », elle estime que son intérêt pour le reste du monde vient justement de son enfance montpelliéraine.
7: à Montpellier venait tout le monde. En fait, moi, j'ai grandi ici à l'époque où IBM était installé ici, donc il y avait énormément d'internationaux qui s'installaient. Au collège, au lycée, on avait des étrangers qui arrivaient. Au lycée, je me souviens qu'on avait eu comme ça des arrivées de jeunes Vénézuéliens qui venaient pour commencer leurs études en France à l'époque, accueillir des gens à la maison. Au lycée Joffre, le mur de Berlin tombe en novembre 89. En avril 90, un prof nous dit « Est-ce que vous voulez accompagner des bus de transport humanitaire pour la Pologne ?» Et on est parti, une cinquantaine de gamins. On a traversé l'Europe de l'Est, le mur de Berlin était en train de tomber, mais tout était encore fermé. C'était un truc de dingue à vivre quand on avait 15 ou 16 ans. Moi, j'ai fait ça à Montpellier. Enfin, tout est parti d'ici.
5: Ce que la guerre fait aux hommes, c'est donc le livre sorti ce mois-ci, livre de Claude Guibal aux éditions Albin Michel et Radio France. Dans l'info d'ici tout à l'heure à 6h30, elle nous racontera ses liens avec l'héros et puis vous apprendrez que sa carrière a presque commencé au CDI du lycée Joffre à Montpellier. Un homme à la mer hier après-midi au large du Cap d'Agde, un plaisancier tombé de son bateau sans bouée ni gilet de sauvetage. Les deux équipières restées à bord n'étaient pas en mesure d'effectuer les manœuvres pour le récupérer. C'est donc la vedette de la SNSM qui s'est rendue sur zone et a pu retrouver et sauver le plaisancier. Tout va bien pour lui, il était à environ 10 km à l'est du Cap d'Agde tout de même. La préfecture alerte d'ailleurs sur la forte houle à partir de ce soir et toute la journée demain, des vagues d'1,50 m et des courants d'arrachement sur le littoral. La prudence est recommandée.
8: Ici Euro 6h05, après la Turquie vendredi dernier, l'équipe de France a battu la Belgique en Ligue des Nations.
5: Sur le même score, 1-0. Pour son deuxième match, Zinedine Zidane, le nouveau sélectionneur, avait pourtant décidé de renouveler presque toute l'équipe et de lancer les jeunes. Jusqu'à présent, Nicolas Perronnet, tout lui réussit.
9: Il a encore réussi son coup et cette fois en changeant quasiment tout. 9 joueurs, dont 4 nouveaux titulaires en bleu, comme le défenseur Andy Diouf.
10: C'est vrai qu'il y avait beaucoup de changements, mais très content de débuter comme ça.
9: Mais si le sans-faute continue, c'est surtout grâce à un habitué, un but de Michael Olise, à peine entré sur le terrain en toute fin de match, vécu par un Zidane déchaîné devant son banc jusqu'à frapper rageusement dans un ballon.
11: Il a fait une action exceptionnelle, donc voilà, j'avais envie de l'accompagner, puis après j'ai vu le ballon. Là, j'ai dit, bon, j'ai oublié de shooter devant. Voilà, être un peu ridicule, mais c'est pas grave.
9: Aux premières loges, en tribune, Valentin, lui, n'a rien vu de ridicule.
12: On a vu toute la passion d'un gamin qui est presque sur le terrain, en fait.
9: Depuis, l'image fait le tour des réseaux. Et Zizou, l'unanimité, toujours plus auprès des supporters comme Cyril.
13: C'est dur d'être objectif parce que, honnêtement, moi, l'équipe de France pourrait perdre 8-0. Du moment que c'est Zidane le coach, je m'en fiche. Il a un crédit.
9: La légende du foot français a même été applaudie par une partie du public belge. Un tout petit aperçu de ce qu'il attend vendredi au Stade de France pour le grand retour à la maison.
5: Et c'est l'Italie qui sera le prochain adversaire. Donc dans 3 jours, la France est désormais seule en tête de son groupe. Un mot de rugby. Hier soir sur Canal, c'était la 22e édition de la nuit du rugby organisée par la Ligue Nationale. 13 trophées décernés. Le club de Montpellier, le MHR, s'est vu remettre le prix du meilleur staff de la saison 2025-2026 devant le stade toulousain, s'il vous plaît, et la section paloise.
14: Bravo.
5: Bravo, Joanne Codulo.
14: Absolument. La météo.
5: La météo, avec donc Arthur Deplante, cette dégradation qui se met en place progressivement.
14: Absolument, effectivement, ça y est, l'épisode méditerranéen qui débute. Là, on a quelques gouttes sur Aven actuellement, des petites gouttes également sur Marseillan. Ça reste de petits orages assez isolés pour le moment. Et puis, au cours de journée, effectivement, la pluie fait son retour. Les entrées maritimes sont bien là aussi, sur l'ensemble du département. Et la pluie qui devrait tomber, dans un premier temps, sur les zones de relief, et ensuite aussi en plaine. Peut-être que le littoral restera assez épargné avant la journée de demain qui sera bien plus intense. Les températures de 23 degrés cet après-midi pour Béziers et Agde. Il fera 24 à Montpellier et Ganges. 26 degrés, ce sera la maximale pour Lunel. Et on rappelle donc cette vigilance pour les fortes vagues sur les plages. Vous l'avez dit, Sébastien, à partir de ce soir à 19h. Sachant qu'en plus, on pourrait être tenté d'aller se baigner vu que la mer a repris quelques degrés. 22 à 23 dans l'eau sur le littoral. Littoral héroleté aujourd'hui.

0: un Michel Berger pour la Saint-Michel. C'est pas mal ça.
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0: Bonjour et bon réveil, 6h12, nous sommes le mardi 29 septembre 2026 et c'est la Saint-Michel et on a Michel de Bédarieux, Michel au féminin, qui nous a écrit sur WhatsApp au 04 67 58 6000. Bonjour à toute l'équipe d'ici héros, bonne fête à tous les Michel, Michel de Zelle, Michel un seul L mais avec un accent grave. Effectivement, on embrasse tous les Michel, on embrasse également les Raphaël, les Gabriel dont c'est la fête aujourd'hui. Un gros bisou à vous, ici héros vous accompagne tout au long de la journée et vient chez vous en repas. Reportage en immersion dans le quotidien d'un couple de retraités à Caux. Ils sont trop mimi. Ça fait 47 ans qu'ils sont mariés, Robert et Marie-France, et ils se sont rencontrés dans le berceau, sans même savoir encore qu'ils s'étaient vus quand ils se sont mis en couple. Ils n'étaient pas au courant qu'ils avaient déjà eu des moments ensemble quand ils étaient bébés. Ils vous racontent cette histoire en quelques minutes. Bienvenue.
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0: Le prix de l'essence est exorbitant, le pouvoir d'achat très compliqué. Il y a des mobilisations d'ailleurs de la fonction publique aujourd'hui un petit peu partout. 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
1: Qu'est-ce que vous gardez chez vous au cas où? Bonjour Alexandre de Montpellier, qu'est-ce que vous gardez vous?
2: Ben écoutez, moi c'est certains vieux portables en fait. Je me suis dit ça peut servir. Les Nokia 3310.
1: Ouais, les téléphones quoi.
2: qu'on a tous eu, je me suis dit si le smartphone est là, j'ai gardé quelques vieux modèles.
1: Et alors au final, est-ce que vous en êtes servi? Ça a été efficace de les garder ou pour l'instant non?
2: Pour l'instant, non, ça fait partie comme les magnétoscopes, comme les trucs qu'on garde un peu comme ça.
1: Ouais.
2: Mais on se dit, on sait jamais quoi, parce qu'ils étaient pratiques à l'époque, hein, ils tenaient cela.
1: Je vous propose d'aller à Montarnon, tiens, on va aller chez Nathalie. Bonjour Nathalie.
3: Oui, bonjour.
1: Comment ça va,
3: bonjour,
1: Nathalie?
3: Très bien, merci.
1: Tout va bien, vous êtes en vacances vous ou pas? Vous travaillez, qu'est-ce que vous faites? Dites-moi un peu.
3: Alors là, je suis en vacances, ouais. Pour l'instant je suis dans la cave en train de ranger les affaires qu'on garde tout le temps au cas où.
1: Alors, qu'est-ce qu'on a dans cette cave?
3: des tas de cartons avec des habits des enfants.
1: Au cas où
3: on aurait des petits-enfants, au cas où on perdrait du poids, on ne sait jamais. Alors là, mes enfants m'appellent au cas où, ou alors des fois Emmaüs. On va chez Emmaüs et on trouve tout ce qu'on a besoin.
1: Mais oui, et parfois ça sert de garder. Merci Nathalie. Bon courage, bonne journée. À bientôt.
0: Et à très bientôt, Vivian. On vous retrouve à partir de 9h. Il est 6h16, vous écoutez ICI Héros. Et Patrick Fiori, le chant est libre pour débuter ce mardi matin. Bon réveil.
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0: Patrick Fiori, le champ est libre pour débuter cette journée à 6h18 avec ici Hiro. Reportage chez vous à Co, village de 2700 habitants, dont un couple de retraités très amoureux. Ils ont invité Virginie Vives dans leur petite maison et ce matin, ils lui racontent leur première rencontre assez dingue. Vous allez entendre qu'ils étaient destinés.
1: Il y en a beaucoup qui se disent que tu sois à la retraite, on est l'un sur l'autre, toute la journée.
2: Oui, on va chamailler, nous on chamaille pas.
1: On chamaille pas.
2: Vous n'avez jamais le temps. C'est rare.
1: Non, on se regarde puis on finit par rigoler. On se dit,
3: comme c'est une ancienne lanceuse de disques, il peut, tu vois, quand ça arrive, ça doit faire mal.
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5: Marie-France et Doudou, retraités de 65 et 68 ans, me font faire le tour de leur maison. Ces deux-là se ressemblent. Ils ont les mêmes rides du sourire autour des yeux. Ils se regardent, parlent en même temps ou complètent ce que dit l'autre. Marie est très bavarde et Doudou la laisse volontiers faire. Pas de doute, ces deux-là sont hyper amoureux. Au moment de passer sur leur terrasse, elle pose son coude sur son épaule à lui.
3: Et on y va, on va passer
2: raconte
3: par là.
2: Des bêtises, donc je la fais rigoler souvent.
3: Ah bah oui, qui parle-t-il?
5: De toi.
3: Mais tu m'étonnes.
5: Tu parles de toi, évidemment.
3: Ça fait 47 ans que nous sommes mariés.
5: C'est pas vrai.
3: Si. 47 ans. Et Cupidon avait tiré ses flèches de bonheur parce que nos parents se connaissaient quand nous étions bébés, enfants. Et nous sommes retrouvés à l'adolescence.
5: J'avais 13 ans, quelque chose comme ça.
3: Voilà.
2: Enfin, sa grand-mère habitait dans le village. D'accord. Et puis elle venait passer quelque temps chez sa grand-mère.
3: Ouais.
2: Et
3: donc puis... vous avez 15 ans, vous avez le même âge à peu près?
5: Ah non, moi j'avais 13 ans.
2: Ah là, elle avait 13 ans,
3: ouais. 13 ans, et toi?
5: Lui, il avait 3 ans différents.
3: Oui, donc ça va, vous avez à peu près le même âge,
2: ouais. Voilà. Ouais. Donc, je la rencontre. Moi, j'ai dit, ça là, elle est mignonne, hein, cette petite. J'étais avec des copains,
3: de la ville,
2: voilà. Ouais. Et, je la connais pas, bon. Et puis, on discute, et puis voilà, je fais connaissance. Le lendemain, on se revoit. Puis après, je rentre à la maison et puis j'explique à
5: vous
2: ma mère.
5: Un flirt platonique.
2: Oui,
3: pas de bisous.
2: Petits bisous.
3: Tu as commencé, hein, monsieur.
2: Ouais, timide,
3: hein.
2: Quoi. Et puis après, je rentre à la maison, tout ça. Puis je parle à ma mère. J'ai dit, tiens, j'ai rencontré une copine, nanana. J'explique tout. Et comment elle s'appelle, ta copine? Alors, je lui explique, elle s'appelle un tel, voilà. Elle est chez sa grand-mère à tel endroit. Alors, ma mère a dit, ça fait longtemps que tu la connais, cette fille. J'ai dit, non, je l'ai rencontrée là, il y a 3-4 jours, là, sur la fête à la kermesse. Là. Elle me dit, non, je t'assure que tu la connais depuis longtemps. Alors, après, elle m'explique, elle me dit, si, on se connaissait de ses parents, et on se voyait quand on était bébé.
3: C'est en fait, dingue,
2: voilà. Et après, ils ont déménagé, donc on s'est perdu de vue.
3: Ils sont perdus de vue tous.
2: Voilà.
3: Voilà. Jouer ensemble, tout petit.
5: Si ça se trouve, vous étiez battus pour une pelle.
3: Voilà.
5: Et qu'on s'en souvient même pas.
2: Et puis du coup, ça a démarré comme ça. On est resté.
3: À chaque vacances. On est resté, voilà. Et puis après, j'ai commencé à travailler. J'avais trouvé un petit job dans la commune où il habitait. Donc j'ai été un petit peu chez ses parents. Et puis un jour, en venant de promenade, je lui ai dit. Tu voudrais pas qu'on se marie?
2: Alors, oui, c'est pas moi qui a fait la demande.
3: Il m'a dit, d'accord. C'est vrai?
2: Et voilà.
3: Et
2: puis voilà.
3: Et ça fait 47 ans.
5: Donc vous êtes votre premier amour?
2: Oui, en fait. Oui.
5: Et premier amour, premier amant, premier
3: maître. Voilà. Premier tour.
5: Vous avez tout fait ensemble.
2: On a tout fait ensemble, voilà.
5: C'est génial, votre truc.
3: C'est comme ça. On est un peu... qu'on appelle un couple jumeau, je ne sais plus comment ils appellent ça. Des fois, on regarde quelque chose et on va sortir le même mot au même moment.
5: Vous vous ressembliez déjà ou c'est à force de vivre ensemble comme ça tous les jours?
3: Non,
5: des
3: non,
5: gens très
2: on
5: très pareils.
2: Sur les mêmes longueurs.
3: Oui, on a toujours aimé les mêmes choses. Puis on n'est pas.
2: On aime beaucoup le sport, donc.
5: Tous les deux.
2: Tous les deux.
5: Il y a 5 vélos là derrière eux, tu vois.
2: Ça fait longtemps qu'ils n'ont pas tourné. Hein.
5: Les amoureux ont aussi fait de la course à pied, de l'athlétisme et beaucoup de motos. Ils ont même fait la cuisine pour une team de motos GP pendant 7 ans.
0: Ils sont vraiment trop mignons. Doudou et Marie-France. On vous a mis des petites photos d'ailleurs, si vous voulez voir à quoi ils ressemblent, à directement. Elle est sur le Facebook d'ici Europe, vous pourrez retrouver l'article et écouter d'ailleurs l'intégralité de ce reportage en immersion Virginie et vous. Chaque jour, on vous diffuse un épisode différent et là, vous avez tout d'un coup si vous êtes impatient. Voici PH.10 sur votre radio ici Europe à 6h23. Bon réveil.

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0: Dans un instant, c'est le retour de l'actu locale sur votre radio locale ici, Héro. Avant ça, l'horoscope de Catherine Vigui en ce mardi, une journée qui est dédiée au lion.
4: Avec la planète guerrière Mars qui rejoint Jupiter. Bélier, Mars étant signe ami, votre vie amoureuse prend un nouveau souffle. Taureau, plein feu sur le foyer, la famille, l'habitation, ça bouge grâce à vous. Gémeaux, excellent, avec une communication en marche, quitte à voyager. Cancer, durant plusieurs semaines, il faut gérer vos finances et ça n'est pas rien. Lion, enthousiaste, super courageux, plus que jamais, vous allez de l'avant. Vierge, vous aurez besoin des autres pour essentiellement prendre soin de vous. Balance, eh bien de belles perspectives, amicales et si vous avez une clientèle aussi et un public. Scorpion, ce ne sera pas toujours facile, mais vous vous accrochez à votre idéal. Sagittaire, le dépaysement est valorisé, ça vous remet en super forme. Capricorne, eh bien vous faites un chemin pour votre enrichissement matériel, certes, et spirituel. Verseau, pour éviter les rapports de force, il faut puiser dans vos ressources. Poisson, face à un travail important, vous serez aidé, et côté santé, même chose. Et pour nous tous, on choisit bien son combat.
0: Et ce sera de me réveiller alors. Merci Catherine.
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0: Bonjour et bon mardi matin avec Ici Héro à la radio 6h-9h en simultané à la télévision sur la 3 et sur l'application Ici. On est filmé, vous voyez les coulisses d'un studio, à quoi ressemble une émission de radio et on vous met de chouettes images du département dès qu'on diffuse une musique. Sébastien Garnier, bonjour.
5: Bonjour Arthur, bonjour tout le monde.
0: L'actu avec vous dans un instant, on reviendra aussi sur cette vigilance jaune pour la météo, phénomène de pluie, inondation qui va se mettre en place à partir de cet après-midi et qui passera à l'orange. Ça, ce sera à partir de minuit, parce que c'est vraiment demain que ça va s'intensifier. 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Pour l'heure, il est 6h30. L'essentiel de l'actu d'ici, Héro, Sébastien Garnier.
5: Un homme secouru hier après-midi au large du Cap d'Agde, d'un plaisancier tombé de son bateau, sans bouée, sans gilet de sauvetage. La vedette de la SNSM l'a récupéré sain et sauf à environ 10 km à l'est du Cap d'Agde. Appel à la grève aujourd'hui dans la fonction publique, enseignants, personnel soignant, pompiers. Les syndicats dénoncent notamment un nouveau gel du point d'indice. Des rassemblements sont prévus ce matin à Béziers à 11h à la sous-préfecture et à Montpellier cet après-midi 14h30, place Albert 1er. Il ne devrait pas y avoir trop de perturbations à la SNCF. Le tribunal administratif rend sa décision aujourd'hui concernant le recours déposé par Rémi Gaillard lors des élections municipales à Montpellier. Les professions de foi de sa liste n'avaient pas été distribuées à temps dans toutes les boîtes aux lettres. L'humoriste a demandé l'annulation du scrutin. Ce que la guerre fait aux hommes, c'est le livre de la journaliste Claude Guibal, originaire de l'Hérault. Elle nous raconte ça dans un instant. Juste après, le 90 secondes de Valentine Lettès.
6: Des crèches et des écoles fermées, des vols intérieurs supprimés à Paris, Charles de Gaulle, Marseille, Strasbourg ou encore Limoges pour cause de grève de la fonction publique. Pour faire des économies, le gouvernement souhaite encore une fois geler le point d'indice sur lequel le salaire des fonctionnaires est basé. Ça dégénère devant les lycées. Un jeune a été blessé hier par un tir de projectile lancé par un policier dans le Val d'Oise. L'IGPN, la police des polices, enquête et la mobilisation contre le manque de moyens dans l'éducation s'étend temps, partie d'Île-de-France, 180 lycées ont été bloqués au moins une partie de la journée d'hier en France. La contre-attaque de Jordan Bardella, accusé de propos antisémites, le président du Rassemblement National a l'intention de porter plainte en diffamation contre Mediapart. Le site d'investigation lui attribue des messages comme celui-ci, le juif doit dominer les autres, les écraser et les voler. Fin de citation. Le caractère systémique des abus sexuels dans l'Église de France, finalement nuancé par le pape. Dans son vol retour vers le Vatican, Léon XIV parle finalement de responsabilité d'individu. Celle de l'Église est mise en cause, selon lui, dans le manque d'accompagnement des victimes. C'est un 2 sur 2 pour Zinedine Zidane, désormais à la tête de l'équipe de France. Les Bleus s'imposent une nouvelle fois en Ligue des Nations de foot. Victoire 1-0 face à la Belgique hier soir. Et puis, qui représentera votre région à l'élection de Miss France 2027? On connaît désormais les 31 candidates. La dernière Miss régionale a été élue ce week-end. Leur portrait sur ici.fr.
0: Merci Valentine. Et notre Miss Languedoc, Candice Gauche, sera l'invitée d'ici Héro ce matin à partir de 10h dans Ici ça marche.
5: Elle n'est pas héroletaise, je crois, de Lozère.
0: Miss Lozère, absolument. Miss Lozère.
5: Une rencontre donc dans l'info d'ici, rencontre avec une reporter de guerre, Claude Guibal, journaliste à Radio France. Vous avez peut-être déjà entendu ses reportages en Ukraine, à Gaza, en Centrafrique. Elle vient de sortir donc un livre, Ce que la guerre fait aux hommes, dans lequel elle raconte ses rencontres sur le terrain avec des soldats dans les tranchées, une vieille dame dans un abri souterrain ou une maman dans un camp de réfugiés. Elle revient régulièrement ici dans l'Hérault où tout a commencé pour elle, confidence au micro d'Anne Pinxon-Dussel.
7: Je suis née à Montpellier, que je prononce Montpellier, hein, à l'occitane. J'ai été scolarisée ici. J'ai été à ce qui s'appelait à l'époque l'école annexe à Boutonnet. Clémence Royer au collège, lycée Joffre et prépa à Joffre. J'ai quitté Montpellier tout de suite après ma prépa pour vivre à l'étranger, en fait.
8: Directement. Et comment justement on passe d'une enfance, d'une adolescence héroltaise à se retrouver tous les deux mois à Gaza, en Ukraine, en Centrafrique?
7: En fait, tout est né ici, comme beaucoup de gamins on écoutait la radio le soir. Je me souviens du jour où j'ai entendu une chanson et le présentateur dit il y a une chanson qui s'appelle Assim Bonanga et cette chanson c'est un mot zoulou qui veut dire on ne l'a pas vu parce qu'on parle d'un homme qui est enfermé sur une île en Afrique du Sud, un homme qui est prisonnier et dont les médias n'ont pas le droit de prononcer le nom ou de montrer la photo. Or, dans cette chanson de Johnny Clegg prononce un nom, il dit Mandela. Le lendemain, je vais voir ma prof d'histoire à Joffre et je dis mais c'est qui, c'est quoi? Et on va au CDI et on cherche dans les articles de presse, etc. C'est elle, cette prof de Joffre, qui me fait comprendre qu'il y a quelque chose qui est pire que la mort, c'est l'invisibilité. Si on ne prononce pas le nom de Mandela, Mandela n'existe pas, son combat n'existe pas. Et moi je crois qu'il y a un truc qui s'est noué ici. C'est ici aussi que j'ai fait la première fois de la radio. Radio Maguelone, qui existe encore, qui avait ouvert son antenne à des ados. On a fait comme ça à Radio Maguelone une émission qui s'appelait Tour du Monde et je devais avoir, je sais pas, 15 ans ou 16 ans et on avait une heure pour aller chercher de l'actu mondiale et puis la raconter.
8: Vous avez quel lien aujourd'hui avec ce département de l'Hérault?
7: Moi, je suis profondément languedocienne. Culturellement, je le sens, et méditerranéenne. Quand je suis au Liban, quand j'allais à Gaza, ou quand je vais aujourd'hui en Cisjordanie, ou en Israël, quand j'étais en Égypte, etc., je ressens très fortement que je suis de cette culture-là. Une culture qui est née ici à Montpellier, mais culture commune méditerranéenne. J'ai besoin de revenir ici. La couleur du ciel, j'ai des cartes postales dans ma tête, en fait. Les oliviers, les pins, c'est vraiment quelque chose d'important. Je suis très ancrée familialement à Castries. Ma famille a des vignes depuis... On est la 7e génération. Enfin, on est propriétaire du domaine avec ma tante et mes frères. Et un de mes frères est là en permanence, donc dans ce domaine qui s'appelle le domaine de Bagnères. Ma grand-mère est née à 7. Oui, j'ai...
8: C'est pas juste des souvenirs, c'est encore ancré aujourd'hui.
7: Non, c'est pas des souvenirs, ça fait partie de ma vie. Je suis très bien dans beaucoup d'endroits où j'ai vécu. J'adore ça, j'adore être à l'étranger. Quand j'ai compris le sens de l'expression des racines et des ailes, voilà, c'est exactement ça. Les racines, elles sont ici, et c'est parce que j'ai les racines ici que j'ai des ailes.
5: Voilà, l'héroltaise Claude Guibal qui sort donc son livre ce mois-ci, Ce que la guerre fait aux hommes, aux éditions Albin Michel et Radio France. 240 pages en librairie depuis quelques semaines. La météo, Arthur Deplante, avec cette dégradation qui se met en place progressivement. On sera ce soir minuit en vigilance orange pour les orages et puis inondations.
0: Effectivement, l'épisode méditerranéen qui va donc toucher le département ces prochains jours. Ça démarre aujourd'hui avec des pluies qui vont se mettre en place. C'est déjà le cas. Hein. Quelques gouttes autour de l'Odève et d'Aven actuellement. Ça peut tomber aussi dans le secteur de Pézenas actuellement. Et ça va s'intensifier en cours d'après-midi puisque c'est vraiment au milieu d'après-midi que la vigilance jaune pluie inondation et orage va toucher le département et passer donc à l'orange à partir de minuit et toute la journée de demain où ce sera vraiment le plus intense demain mercredi. Ce matin, il y a quelques entrées maritimes. Déjà, si on n'a pas quelques gouttes, ça se ressent dans ce que vous nous dites sur la page Facebook d'Ici Héros. On embrasse Colette à Saint-Chinian avec 21 degrés et 90% d'humidité déjà ce matin à 6h37. Cet après-midi, les températures ne vont pas grimper bien plus que ce qu'on a connu cette nuit. L'écart sera très faible. La maximale, ce sera 26 pour Lunel. Il fera 24 à Montpellier et Ganges, 23 degrés pour Béziers, Agde ou encore à Sète, le littoral qui devrait d'ailleurs être un petit peu épargné cet après-midi par les pluies avant que demain tout le monde soit concerné. Par contre, si vous allez sur le littoral et que vous allez vous baigner, attention aux fortes vagues sur les plages pouvant rendre la baignade dangereuse. À partir de ce soir 19h, on attend des vagues de 1,25 m à 1,50 m avec un courant d'arrachement qui est assez important.
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0: Salut les amis, sur la page Facebook d'Ici Héros, comme Colette nous a laissé un message sous cette photo de flamant rose. On embrasse également celles et ceux qui nous écrivent via WhatsApp au 04 67 58 6000. On a reçu un petit message de Sophie pour nous rappeler cette vigilance forte inondation ce matin. Merci à elle, donc salut à vous, on vous attend. Et salut les amoureux, c'est le morceau qu'on écoute pour démarrer la journée. Voici Joe Dassin.

0: Bon début de journée avec Ici Hero, il est 6h42.
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0: Dans quelques instants, Eleonore Sozo va nous rejoindre. Elle vous accompagne chaque matin avec toute l'équipe d'Ici Matin pour lire vos messages Facebook et sur WhatsApp au 04 67 58 6000. Elle partage également des bons plans avec vous. Et on embrasse Marlène hein, ce matin qui nous écrit depuis Mobio. Avec 19 degrés et 90% d'humidité sous un ciel nuageux, les entrées maritimes sont bien présentes pour débuter cette journée avec l'épisode méditerranéen qui se met en place, des gouttes de pluie durant l'après-midi. Ça sera vraiment intense à partir de demain. On affinera tout ça tout au long de la matinée. Avancez un peu d'histoire à 6h42. Après la visite du pape en France, Léopoldine Dufour nous raconte la visite d'un autre chef spirituel, le Dalaï Lama, qui est venu dans l'Hérault en 2008.
3: Retour sur un casse-tête diplomatique qui a eu pour cadre le temple bouddhique L'Érablin de Roquredonde en août 2008. Le Dalaï Lama était venu en 2000 pour bénir le terrain avant la construction et 2 ans après l'ouverture, il revient pour l'inauguration de ce qui est alors le plus grand temple bouddhique d'Europe.
4: Mon engagement principal est la promotion des valeurs humaines et particulièrement de la compassion.
3: On est en pleine période des Jeux Olympiques de Pékin et la Chine ne voit pas d'un très bon œil la visite en France du guide spirituel tibétain qui ne cesse de dénoncer la terrible répression menée au Tibet par les Chinois. Le gouvernement chinois a mis en garde le président Sarkozy quant aux conséquences sur les relations franco-chinoises d'une rencontre avec le chef des bandits tibétains.
5: C'était à l'origine une simple visite pastorale, mais elle a pris rapidement un caractère politique.
3: Nicolas Sarkozy est bien embarrassé. Il n'y aura donc pas de réception officielle à l'Élysée pour le Dalaï Lama. Un accueil à minima qui fait beaucoup réagir la gauche, les associations de défense des droits de l'homme et même jusqu'au sein de la majorité. Alors qui délecte-t-on pour rencontrer le chef spirituel du Tibet à l'inauguration du temple de Roquredonde le 22 août ?
6: C'est mieux ainsi d'ailleurs.
3: La première dame, Carla Bruni Sarkozy, tout sourire sous la pluie battante.
5: Elle reçoit ici la kata, l'écharpe tibétaine de bienvenue des mains du Dalaï Lama.
3: Message, la femme du président est là pour une visite purement spirituelle. Robert Ménard, alors secrétaire général de Reporters sans frontières, dénonce une mascarade. Madame Sarkozy n'a rien à faire dans cette histoire-là, s'offusque-t-il. Et Carlita n'est pas venue seule. Parmi les 2000 personnes assistant à la cérémonie, il y a du people. Juliette Binoche, Lynn Renault, Inès de la Fressange, la navigatrice Maud Fontenoy, l'écrivain héroletais Jean-Claude Carrière, l'ex-premier ministre Alain Juppé.
5: Si tous ces invités, embarrassés par la polémique sur la présence du chef tibétain en France, ont ignoré la presse.
3: Mais il y a aussi, des membres du gouvernement. Bernard Kouchner, ministre des Affaires étrangères, et Ramayad, secrétaire d'État aux droits de l'homme. Kouchner est ami avec le Dalaï Lama.
7: Je lui ai dit qu'il était toujours le bienvenu en France.
3: Et Ramayad souhaite exprimer sa solidarité avec le combat courageux du prix Nobel de la paix. Rien ne filtrera des échanges à huis clos entre le sage tibétain et l'épouse du chef de l'État, pas plus que de l'entretien avec les ministres.
8: Pour cette fois, le prix Nobel de la paix n'aura tenu que son rôle spirituel. Il n'a fait aucune déclaration politique et d'ailleurs aucune déclaration tout court à la presse. En bons élèves, Bernard Kouchner, Ramayad et Carla Sarkozy ont eux aussi fait votre silence.
3: Le président Sarkozy accueillera le Dalaï Lama quelques mois plus tard, mais la façon dont cette visite a été traitée par le gouvernement pour ne pas froisser la Chine aura été la source de nombreuses critiques.
1: Quelle indignité.
0: 6h45, vous écoutez Ici Hero et vous avez peut-être un animal à la maison qui a une petite habitude le soir après avoir mangé, c'est ce quart d'heure de folie. Il retourne à la maison, il est excité, il saute un peu partout sur le canapé. Pourquoi nos animaux ont ce moment d'hyperactivité? Explication et réponse avec notre vétérinaire dans 30 secondes sur Ici Hero.
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0: Le docteur Pierre Fabin, c'est le veto d'Ici Héros. Chaque matin, il vient et pour nous aider à comprendre un petit peu mieux nos petites boules de poils. Comment expliquer ce fameux quart d'heure de folie de notre animal?
6: Alors, dans le langage scientifique, on appelle ça des frappes. En français, ça se dit période aléatoire d'activité frénétique ou encore des zoomies. C'est beaucoup plus mignon comme nom. C'est une décharge d'énergie incontrôlable. Chez votre chat, ça survient souvent au crépuscule. C'est génétique, c'est l'heure exacte à laquelle ses ancêtres chassaient à l'état sauvage. Son horloge biologique s'active d'un coup, ses pupilles se dilatent et comme il n'a pas de souris à chasser dans votre salon, il évacue toute cette pression accumulée en sprintant sur les murs et sur votre canapé. Chez votre chien, ce coup de folie, ça arrive souvent après une situation un peu stressante ou excitante, juste après un bain qu'il a un peu redouté ou quand vous rentrez du travail. C'est une genre de soupape de sécurité pour relâcher la tension nerveuse de toute la journée.
0: Et quand il se transforme en tornade, est-ce qu'on doit essayer de les calmer ou simplement les laisser faire?
6: Alors la pire erreur, c'est d'essayer de les stopper physiquement ou de leur crier dessus. Si vous courez après votre chien pour l'attraper, il va penser tout simplement que vous participez au jeu et l'excitation va doubler. Si vous criez, il risque de ressentir de l'angoisse. La seule chose à faire, c'est d'écarter le danger. Vous poussez la table basse pour éviter qu'il ne se cogne la tête, vous éloignez les vases, les objets fragiles et vous laissez la tempête passer. En général, ça dure jamais plus de 2 ou 3 minutes. C'est un comportement parfaitement sain, tant que votre chat ne décide pas de rediriger cette énergie sur vos chevilles.
0: Absolument, sinon ça pique un peu. Si ces crises arrivent tous les jours et durent vraiment longtemps, plus que les quelques minutes exposées, docteur, faut-il s'en inquiéter?
6: Bah oui, si c'est systématique, très intense, très long, ce n'est plus amusant du tout. C'est le signal d'alarme d'un animal qui va s'ennuyer. Chez le chien, ça doit vous faire penser à un manque de dépenses. Vous allez rallonger un petit peu la promenade du soir et le faire réfléchir. Vous cachez sa ration de croquettes dans l'herbe du jardin, par exemple, ou dans des jouets d'occupation. 20 minutes de recherche avec son nez le fatigue autant qu'une heure de course. Et ensuite, chez le chat, le danger de ce trop-plein d'énergie, c'est l'agressivité. Vous risquez de devenir la proie. Et si ça arrive, vous vous immobilisez immédiatement, sans crier. Une proie immobile n'a plus d'intérêt pour lui. Et vous allez le rediriger en jetant un jouet à l'autre bout de la pièce. Et le soir, pensez à le fatiguer sainement en jouant à la canne à pêche. Ça vous permettra d'éviter tout ça.
0: C'est bien noté. Voilà comment on comprend mieux le quart d'heure de folie. Quart d'heure de folie qui touche nos animaux, mais aussi les humains. Des fois, ma chérie, le soir, elle avait envie qu'on se batte, elle a envie qu'on se chamaille, etc. Je dis, mais c'est pas possible. Tu n'es pas assez sorti aujourd'hui. Tu ne t'es pas assez dépensé. 6h49. Vianney en nouveauté, d'or et d'étain sur notre radio locale. Avant de retrouver Léonore Sozo, elle arrive avec un bon plan à vous partager. Bon réveil, bon mardi matin sur Ici Héros.

0: avec ici matin 6h52. Éléonore Souzo est arrivée, bonjour.
1: Et bonjour.
0: Très content de vous retrouver, Éléonore, pour passer la matinée avec nous et avec vous qui nous écrivez sur la page Facebook d'ICI Hero et sur WhatsApp au 04 67 58 6000. Vous surveillez notamment tout ça. D'ailleurs, la photo, dites-moi.
1: Oui, bah oui, c'est papa, c'est le flamant rose de papa.
0: C'est votre papa qui a pris la photo du jour.
1: Absolument.
0: Oh, elle est magnifique cette photo, vous pourrez le féliciter, votre papa. N'hésitez pas à nous faire un petit commentaire en dessous. On a déjà des petits messages ce matin ?
1: Oui, on a déjà des petits messages. On en a reçu un sur WhatsApp notamment qui est vraiment mignon. C'est la Saint-Michel aujourd'hui. On a reçu un petit message qui nous dit bonne fête à tous les Michel, EL, Michel, E2LE, Michel, E accent grave LE, signé Michel de Bédarieux.
0: Voilà. On embrasse Michel de Bédarieux. Merci pour votre message. Les messages, certes, les bons plans aussi. Votre lieu préféré est en fête tout bientôt.
1: Oui, mon lieu préféré, c'est les bibliothèques où il y a bien sûr des livres partout, d'accord, mais il y a aussi des DVD, des CD, des partitions, des jeux, des magazines, des plateformes de streaming qui sont accessibles dans les bibliothèques, soit pour 0 euros, soit en général pour une somme qui est vraiment modique par an.
0: Et en plus, il y en a vraiment partout des bibliothèques. Hein.
1: Et oui, absolument, il n'y en a pas juste dans les grosses communes. Bref, je suis pro-bibliothèque et j'en parle parce que ce week-end, à partir de vendredi, elles sont en folie. C'est un événement national, Bibli en folie. Elles organisent plein d'activités pour l'occasion. À Pomerol, par exemple, samedi, vous avez le Biblio Brunch toute la matinée.
0: Pour,
1: ouais, ça donne envie, je trouve aussi, pour rencontrer l'équipe et tout savoir sur le détail de leur vie, de leur métier au quotidien, quels outils ils utilisent, comment les bibliothécaires choisissent ce qu'on achète pour la bibliothèque chaque année, comment on désherbe, c'est-à-dire comment on fait le tri de ce qu'il faut enlever pour faire la place pour les nouveaux livres ou les nouveaux DVD. À Castries, vous allez avoir un atelier tout autour du chocolat. Alors attention, c'est un atelier scientifique, on n'est pas là que pour manger du chocolat, même si je pense qu'à un moment on en mange. Vous allez pouvoir comprendre par exemple comment les arômes se construisent. Ça, c'est sur inscription samedi de 16h à 18h à Castries. Et puis à la Salvetat, la bibliothèque, elle vous attend en famille. Ils ont invité Ludivine Enoch, elle est conteuse et elle va raconter des histoires autour du thème de l'automne. À 10h, c'est pour les 3-6 ans et à 11h, c'est pour les 7-9 ans.
0: Jolie idée de sortie en famille donc. Merci beaucoup Éléonore. Les bibliothèques en folie tout ce week-end, Pomerol, Castries, la Salvetat et partout. Je pense que vous retrouvez facilement la bibliothèque la plus proche de chez vous et son planning sur internet. N'hésitez pas. Vous pouvez partir, vous coucher. À demain. Merci.
1: Allez,
0: Léonore.
1: À demain.
0: Elle reste là évidemment. Elle s'en met tout ça pour vous, tous vos messages. Et on a plein de bons plans à partager. Voici Nick Kershaw. Bon réveil.

0: The Rival Nick Kershaw sur votre radio locale ici. On aura des cadeaux pour vous dans quelques instants. Les Worlds Apart, ils seront la semaine prochaine dans le département de l'Hérault. On vous offre vos places juste après les infos de 7h.
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0: Un petit peu d'humour juste avant les infos des 7 heures avec nos comiques préférés. Fred Ballard, c'est l'humour en tube et les nouvelles technologies. Bah ça fout un coup de vieux.
8: Dis-moi justement, quand tu fais ça, Kev, tu sais, quand tu fais ta tac et tu nettoies ton téléphone, tu vires les trucs.
9: Ouais.
8: Ma question, c'est ça va où?
10: Excellente question de Gad Elmaleh. Hein. C'est vrai qu'on nous a appris à balayer l'écran du smartphone pour virer les applis ouvertes et épargner la batterie. Mais que deviennent-elles quand elles s'envolent? L'individu d'âge mûr est souvent bluffé par les progrès de la science. C'est même à ça qu'on le reconnaît.
8: Shazam, j'adore. Parce que pour un mec de mon âge, Shazam, c'est une révolution. À mon époque, fallait qu'on aille à la FNAC chez le vendeur et qu'on lui dise « Excusez-moi, est-ce que vous avez Skinner and Skinner
9: Man ?» C'est de la vie. Est-ce que c'est le même album que Sakemoula?
8: Non, c'est l'autre. Il est scat
9: to you. Il est scat to me.
8: Vous l'avez?
9: Non.
8: Bon, bah, dommage.
9: Bonne journée.
10: On en a brisé des tympans de vendeurs à la FNAC hein, pour retrouver la face B d'un 45 tours d'AC/DC. Et puis Shazam est arrivé et les vieux ont pris un coup de vieux. Du coup, ils ont trouvé une technique hein, pour se sentir bien dans leur ride. Gad Marlon l'a repéré.
11: Moi, j'entends très souvent des gens d'un certain âge dire bah, « J'aimerais pas être jeune aujourd'hui. » Alors, je tiens à les rassurer, ça risque pas de leur arriver. Et d'un autre côté, je connais pas non plus beaucoup de jeunes qui aimeraient être vieux aujourd'hui. Hein. C'est vrai que vieillir, c'est pas un objectif dans la vie.
10: Ben, disons que c'est pas à ça qu'on pense en premier, hein, c'est vrai. Mais bon, quand on vieillit, c'est qu'on est en vie. Et mieux vaut mourir de rire que mourir de peur. Donc pour finir au panthéon de la rigolade, ouvrons les vannes, salissent les rides.
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0: Bon mardi matin avec votre radio locale, ici Hérault. Il est 7h.
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0: Ravi de vous accompagner jusqu'à 9h pour débuter cette journée. L'actu locale avec vous, Sébastien Garnier. Et une question, qui est Joseph Francis, des trois nouveaux élus dimanche dans l'Hérault lors des sénatoriales? C'est certainement le moins connu du grand public.
12: La socialiste Julie Fraîche, plus besoin de la présenter. L'ancienne députée RN Manon Bouquin a aussi une petite notoriété dans notre département. Mais Joseph Francis, élu à la tête d'une liste d'hiver droite, c'est effectivement pour beaucoup un inconnu. L'entrepreneur et homme d'affaires montpelliérain a un temps été conseiller régional, mais il n'avait encore jamais été élu sur son propre nom. Guillaume Roulant.
13: Joseph Francis est âgé de tout juste 70 ans. Il est né au Liban dans une famille plutôt modeste. Il a acquis la nationalité française en 1982 à l'âge de 26 ans. Il est connu pour être le fondateur de Comeca, une entreprise spécialisée dans la fabrication d'armoires électriques basse tension avec qui il a rencontré un réel succès dans son secteur. Il gère aujourd'hui une vingtaine d'entreprises à travers une holding baptisée JF Développement et possède des intérêts dans plusieurs secteurs immobiliers, distribution électrique, construction. Déjà candidat au sénatorial de 2020, la liste qu'il conduisait alors n'avait remporté que 9,5% des voix. Candidat malheureux aussi au municipal de 2014 à Montpellier. Joseph Francis était alors le patron de l'UDI dans l'Hérault, une formation qu'il avait créée aux côtés de Jean-Louis Borloo et qu'il a quitté en 2019. Il a aussi un temps participé au sauvetage financier de la SBH, le club de rugby de Béziers, en y injectant des fonds personnels pour assurer son avenir économique. Un homme puissant qui rêvait donc sans doute depuis longtemps d'occuper un mandat national.
12: Les sénateurs et sénatrices réélus ou nouvellement élus prendront officiellement leurs fonctions après-demain. Quant à Jean-Pierre Grand, ancien maire de Castelnau-le-Lez, près de Montpellier, sèchement battu dimanche, il se dit fier du parcours accompli et a décidé à présent de profiter de la vie. Je vais enfin voir ma femme, dit-il. Le tribunal administratif doit rendre sa décision aujourd'hui concernant le recours déposé par Rémi Gaillard lors des élections municipales à Montpellier. Les professions de foi de sa liste n'avaient pas été distribuées à temps dans toutes les boîtes aux lettres. L'humoriste a demandé l'annulation du scrutin. Appel à la grève aujourd'hui dans la fonction publique, enseignants, soignants, pompiers. Les syndicats dénoncent un nouveau gel du point d'indice dans un contexte de forte inflation. Ils veulent mettre la pression sur le gouvernement à 2 jours de la présentation du budget. 2 rassemblements dans l'Hérault, ce matin à Béziers à 11h devant la sous-préfecture et à Montpellier cet après-midi, place Albert Ier à 14h30 à la SNCF. Seul Sudrail a déposé un préavis de grève. Il ne devrait pas y avoir trop de perturbations.
0: Le département de l'Aude va rendre son super hélicoptère anti-feu.
12: Capable de larguer en un seul passage 1000 litres d'eau, il a été loué cet été pour 3 mois, ça se termine demain. Un investissement de près d'un demi-million d'euros décidé après l'immense feu de Ribaut à l'été 2025 et qui devrait être reconduit l'été prochain. Un outil essentiel, en tout cas, nous dit le directeur des pompiers de l'Aude, le colonel hors classe Christophe Magny.
14: C'est un plus, hein, ça permet le plus souvent d'arriver le premier sur les lieux, hein, et d'avoir tout de suite cette action avec les 800 ou 1000 litres qui vont lui permettre d'avoir une première frappe pour éviter la propagation et une évolution défavorable. On est là à 710 largages depuis le 1er juillet de cet hélicoptère bombardier d'eau sur 65 communes. Donc on voit que c'est 15% des communes du département de l'Aude qui auront bénéficié de cet appareil, hein, soit pour du renseignement, soit pour des largages. 710 largages de 800 litres, donc voilà, c'est un outil précieux et déterminant pour éviter des évolutions défavorables. Alors l'avantage, c'est qu'il est à notre autorité, donc on l'engage pour tout départ de feu naissant, pour protéger les biens, hein, la défense des points sensibles, ce qu'on appelle, et puis justement de renseigner aussi le centre de commandement, qu'on appelle le CODIS, pour justement savoir si les moyens terrestres et aériens sont suffisants.
12: Et à 7h30, nous irons en reportage sur l'aérodrome de Lézignan-Corbière où est stationné cet hélicoptère Morane 11. La semaine dernière, 15 hectares ont été détruits sur la commune de Salles-d'Aude, nécessitant la coupure de la Neuf. L'individu à l'origine de ce feu vient d'être condamné à 18 mois de prison avec sursis. C'est un homme de 74 ans qui avait brûlé des branchages sur sa parcelle alors que c'est interdit. Il avait chez lui tout le matériel pour piloter des drones et livrer des colis en prison. Il y avait d'ailleurs des paquets tout prêts avec des cigarettes, des téléphones, des cartes SIM. Ce jeune homme de 20 ans devait être jugé hier en comparution immédiate à Montpellier. Il avait été interpellé dans la nuit de vendredi à samedi dans le quartier de la Paillade, dans une voiture dont le passager n'avait pas de ceinture et était en train de consommer du protoxyde d'azote. Les policiers avaient trouvé de la drogue dans le véhicule et avaient donc décidé de perquisitionner au domicile du conducteur. À Montpellier, l'interdiction de la vente d'alcool aux mineurs n'est pas respectée. L'association Addiction France a mené l'enquête cet été. Les résultats montrent que sur les 33 établissements testés, 26 ont vendu de l'alcool à des clients qui avaient moins de 18 ans.
0: Et de 2 pour Zinedine Zidane. 2 matchs et 2 victoires pour le nouveau sélectionneur de l'équipe de France de foot.
12: Hier soir, les Bleus se sont imposés 1-0 à Bruxelles face à la Belgique pour le compte de la Ligue des Nations. Un but marqué en toute fin de match par Michael Olise après un raid solitaire. Zizou avait choisi de remplacer 9 des 11 joueurs titulaires en Turquie.
15: J'ai de la chance d'avoir des joueurs de grande qualité qui se comprennent bien. J'ai confiance en eux. Ils me la rendent, même s'il y a eu ces changements. Enfin, moi, j'ai pas eu peur du tout de ce qui pouvait se passer. Ils ont montré qu'ils sont tous concernés, quoi. Et c'est ça. Ce qui était important, c'était de se dire, voilà, on change des joueurs, mais ça change pas la physionomie de ce qu'on veut mettre en place. Je les sentais capables de faire ce genre de match. Donc, on est très satisfaits. Là, ce soir, c'était juste une étape. Mais on sait très bien que ça va pas changer quoi que ce soit à face du monde. Il faut juste se dire, maintenant, on va bien se reposer, penser à notre 3e match. On sera content quand on va arriver vendredi au Stade de France avec notre public et surtout avec ces 6 points. Mais ce sera un match compliqué, difficile. Les Italiens ont gagné ce soir, donc on passe aussi à vendredi.
12: France-Italie, le prochain match vendredi au Stade de France. Et puis la 22e édition de la nuit du rugby, c'était hier soir sur Canal+, organisée par la Ligue Nationale. 13 trophées décernés. Le club de Montpellier s'est vu remettre le prix du meilleur staff de la saison 2025-2026 devant le Stade toulousain et la section paloise. La météo, Arthur de Plante, c'est important. Nous passerons ce soir à minuit en vigilance orange pour orage, pluie, inondation, ça se précise.
0: Absolument, on va déjà être en vigilance jaune à partir de cet après-midi, en milieu d'après-midi. La pluie qui peut être par endroits déjà présente, celle qui est actuellement sur Perrette, sur Mourez et aux portes de l'Audève, des petits nuages comme ça, un peu pluvieux, qui vont être présents tout au long de la journée sur les zones de relief. Le littoral devrait être assez épargné pour la journée de ce mardi, mais c'est effectivement demain que ça va s'intensifier et ça sera un épisode vraiment important. On aura le temps de affiner tout ça avec notre spécialiste Loïc Spadafora qui sera tout à l'heure à 8h13 en direct avec nous pour nous annoncer ce qui s'annonce. Pour ce qui est ensuite des températures de l'après-midi, 22 à l'ODV Bédarieux, 23 à Agde, 24 à Ganges à Montpellier, 26 degrés, ce sera la maximale pour Lunel. Et en fait, il y a peu d'écart avec les températures de ce matin, Éléonore Sozo.
16: Oui, Roselyne à Marseillan nous signale par exemple qu'il fait 19 degrés ce matin, le ciel est gris et puis il pleut depuis 5h du matin, ça va faire du bien, oui, en espérant que ça n'empire pas trop dans les prochains jours, que ce soit juste un peu de pluie. Mais...
0: Justement, en Marseillan, en zone littorale, attention aux fortes vagues. Roselyne, si vous allez vous baigner, la mer est bonne en ce moment, 22 à 23 degrés, là ça a regrimpé un petit peu, mais on a ce phénomène de vagues importantes d'1m25 à 1m50 à partir de 19h ce soir et toute la journée de demain, avec également des courants d'arrachement, donc la baignade est dangereuse en cette fin de journée sur le littoral héroltais.
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0: Comme Roselyne, n'hésitez pas à un petit message sur la page Facebook d'Ici Hérault ou via WhatsApp au 04 67 58 6000. Bon réveil, il est 7h08.

0: Le long de la route, Zaz, 7h11 sur votre radio ici Héro.
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0: Et toute l'équipe.
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0: Sébastien Garnier pour l'actu, Eleonore Sozo également pour ses bons plans et vos messages. Vous vous souvenez des Worlds Apart, les amis?
3: Bien sûr.
0: Oui. Ouais. Et bah, et 30 ans de carrière, les Worlds Apart.
3: Ah, ils étaient sympas.
0: Il y avait, il y avait Steve, il y avait Nathan, il y avait Cal. Et ils viennent en concert la semaine prochaine à la Grande Motte.
3: Tout musclé, tout bronzé.
0: Encore, j'espère. Les Worlds Apart, donc, au Pasino de la Grande Motte. Bon, ils se vendent incontournables des années 90. Vous y serez, on a vos invitations à vous offrir dans 5 minutes à peine sur votre radio locale, ici Héro. Et l'honneur Sozo, si ça marche, c'est nos fiertés héroltaises avec vous chaque matin. Une édition, pas comme les autres.
4: Une maison d'édition, effectivement, qui, petit 1, fête ses 30 ans, ce qui n'est pas toujours le cas.
0: Comme les Worlds Apart.
4: Comme les Worlds Apart, pour les petites maisons, voilà, dans un monde du livre qui a souvent des aléas. Et vous allez voir, c'est une belle histoire des amoureux de la nature et des scientifiques qui ont décidé de faire une maison d'édition. On pouvait trouver leur livre hyper niche et c'est très très joli, plein de beaux livres.
0: La maison d'édition Biotop, top de la bio. C'est pas forcément leur slogan, mais ça pourrait le devenir si je leur soumets l'idée. Alors on découvre tout ça dans un instant.
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0: 7h14, mon œil à la journée contre le gaspillage alimentaire, Sébastien Garnier.
3: Oui, c'est demain cette journée. Et sur cette question, les spécialistes commencent à voir les choses autrement. David Ossillou, faut dire que, bah, vous allez nous l'expliquer, on gaspille beaucoup, beaucoup, beaucoup chacun.
8: 22 millions de personnes ont téléchargé Too Good To Go en France. Vous savez, c'est l'application qui permet de récupérer les invendus des magasins beaucoup moins cher. 22 millions, alors qu'à peine plus de 50 millions d'entre nous ont un smartphone. Donc non, l'anti-gaspille, c'est pas une histoire de pauvres ou de quelques écolos convaincus. Chacun se débrouille. Les paniers d'invendus, les dates courtes, les étiquettes à moins de 30, moins 50%, tout est bon pour payer moins cher. Après ça, il est dit que chacun jette en moyenne 25 kilos de nourriture par an. D'accord, mais à force, ce chiffre finit surtout par nous faire culpabiliser. Et surtout, il ne répond pas à la vraie question. Pourquoi on jette? C'est justement ce qu'a cherché à comprendre l'ADEME.

0: dans une étude récente. Devant un aliment, les questions sont toutes simples. Est-ce que c'est encore bon? Est-ce que ça fait encore envie? Est-ce que je risque d'être malade? Mais qu'est-ce que je peux en faire? Et là, franchement, les fabricants pourraient nous aider. Prenez les dates sur les emballages. Les mentions obligatoires peuvent être écrites avec des caractères d'à peine 1,2 mm et même 0,9 sur les petits emballages. On est dans un pays qui vieillit, où il faut parfois retrouver ses lunettes pour découvrir la date sur le pot de yaourt. Pourtant, depuis 2022, les fabricants ont le droit d'écrire sur certains produits une phrase toute bête. Ce produit peut être consommé après cette date. Voilà, ça tout le monde comprend. Pourquoi les géants de l'agroalimentaire ne nous parlent-ils pas davantage comme ça? Une date bien visible, une phrase claire, un conseil même pour conserver, une recette pour finir les restes. Ils savent déjà nous expliquer comment on trie l'emballage. Ils pourraient nous expliquer comment éviter de jeter ce qu'il y a dedans.
1: Et journée donc de lutte contre le gaspillage alimentaire demain. Merci beaucoup David Ossio. 7h16, la météo de ce mardi 29 septembre 2026. C'est le retour de la pluie, ça y est, l'épisode méditerranéen qui va se mettre en place. Ce sera vraiment intense à partir de cette nuit. Minuit où on passera en vigilance orange et donc demain toute la journée. Cet après-midi, on sera en vigilance jaune pour le phénomène pluie, inondation et orage, avec donc des gouttes qui vont concerner essentiellement les zones de relief ou également en plaine. Le littoral devrait être assez épargné. Par contre, le littoral sera touché par de fortes vagues à partir de ce soir. La baignade est dangereuse, c'est ce qui est annoncé par la préfecture de l'Hérault, avec des vagues pouvant atteindre 1,50 m cette nuit. Les températures de la matinée et surtout beaucoup d'humidité, Léonore.
2: Absolument, Clermont-l'Hérault, 90% d'humidité ce matin, d'après Anne-Marie, qui nous dit qu'il y fait aussi 21 degrés et qui en profite pour nous envoyer une photo très jolie, le village de Cantobre dans l'Aveyron. Voilà, des balades, Cantobre.
1: Oh super, ah magnifique. Oui, accroché à flanc de falaise comme
2: exactement.
1: Ça. Magnifique. Si vous voulez voir cette photo signée Anne-Marie, n'hésitez pas à aller sur la page Facebook d'ICI Hérault. On vous a mis une publication avec un joli flamant rose. Vous ouvrez les commentaires. Et vous pouvez nous laisser un message vous aussi. On le lira à l'antenne. 04 67 58 6000. Vous nous appelez tout de suite. Les Worlds Apart, ils sont mercredi, la semaine prochaine, le 7 octobre, au Pasino de la Grande Motte. Boys band incontournable des années 90, les Worlds Apart.
2: Oui, révélés dans toute l'Europe avec des tubes inoubliables comme Baby Come Back, Je te donne, Everlasting Love. Worlds Apart, les Worlds Apart qui ont marqué donc toute une génération avec leur pop entraînante.
1: 30 ans de carrière, les Worlds Apart, ils viennent donc célébrer tout ça au Pasino de la Grande Motte.
3: Jean-Jacques Goldman n'est jamais loin.
1: Ah, toujours. Ça cartonne, Jean-Jacques. 04 67 58 6000, vous nous appelez tout de suite. On vous offre deux places pour ce concert, pour aller applaudir Steve, Nathan et Cal, qui se réunissent donc pour cette tournée anniversaire à la Grande Motte la semaine prochaine. 04 67 58 6000.
3: Eux, ils ont 40 ans ou 50 ans? 40 ans. Ils viennent de fêter leurs 40 ans, je crois.
1: Je vais appeler Bono.
3: Ils ont fait un petit concert dans la rue, j'ai vu ça.
1: Ouais.
3: Pour fêter le truc.
1: Et YouTube, with or without you, sur votre radio locale ici, 7h18, bon réveil.

0: Fondés en 1976, ils ont célébré 50 ans de carrière.
1: C'est donc 50 ans. Que le temps passe vite.
0: Ça passe vite. With or without you, à 7h22. Florence nous appelle au 04 67 58 6000 depuis la Grande Motte. Bonjour Florence.
2: Bonjour.
0: Florence, quelle est la radio locale qui vous offre les meilleures places pour les plus beaux concerts dans le département ?
2: Ici Matin, avec Ici Héros.
0: Oh là là, total, même le nom de l'émission. Bravo, bravo Florence. Deux invitations pour mercredi prochain, les Worlds Apart.
2: Parfait.
3: C'est quand même voyage dans le temps, hein. T'écoutes ça, t'as les fringues qui vont avec.
0: Il y a tout, il y a les posters. Je suis sûr que Florence, vous étiez un peu amoureuse, Florence, dites-moi, des Worlds Apart.
2: Allez, un petit peu.
0: Ouais. C'était lequel votre préféré? Vous vous souvenez de qui est qui ou pas?
2: Non, je ne me souviens pas de qui.
0: Ah, Brice Bourdon, on les aime toutes. Ouais, très bien, très bien, très bien, j'ai bien compris. Vous y allez avec une copine alors?
2: Oui, avec une amie, tout à fait.
0: Ça va être sympa, ça va être une bonne petite soirée, dites-moi, je suis content.
2: Une perspective, tout à fait.
0: Je suis content, régalez-vous bien, c'est mercredi prochain au Pasino de la Grande Motte, vous êtes en plus à la maison, vous allez presque pouvoir aller à pied si vous avez envie pour le concert, donc ça c'est cool. À bientôt Florence, bonne journée.
2: Merci beaucoup à vous, très belle journée à vous.
0: Bon réveil en ce mardi matin, il est 7h24. Ici, ça marche, c'est votre rendez-vous avec les fiertés du territoire, ce qu'il marche dans le département. Éléonore Sozo.
3: Aujourd'hui, on parle de livres. Le monde de l'édition, c'est un monde qui subit parfois des aléas. Il y a des périodes où ça va, puis d'autres où ça va moins bien. C'est le cas en ce moment. C'est un peu plus compliqué pour le monde du livre. Et c'est pas toujours facile de surmonter ces aléas. Résultat des courses, quand une maison d'édition fête ses 30 ans, c'est quand même une super chouette nouvelle. Et c'est le cas de la maison d'édition implantée à Metz, Biotop. Jean-Yves Carnel m'a raconté les tout débuts de cette maison d'édition.
4: Il y a eu toute une phase de développement de l'activité où on a appris aussi le métier du livre parce qu'à l'origine, les personnes qui ont créé la maison d'édition sont plutôt des scientifiques passionnés par la nature, qui avaient envie de partager leur passion et on a découvert au fur et à mesure des années, on s'est structuré avec le développement de l'activité pour devenir une maison d'édition à part entière et reconnue comme telle.
3: Alors qu'est-ce qu'on trouve chez Biotop? On va trouver des livres autour de la nature, de la faune et de la flore, jusque-là ça va, du plus niche au plus grand public, donc vous allez avoir des mini-guides pour reconnaître les arbres ou les papillons à 6 euros, ça c'est les livres au grand public, puis aussi des livres de niche comme l'Atlas des tourbières de France.
4: Oui, on a une offre éditoriale assez large, alors on s'est développé sur des ouvrages très techniques, l'idée c'était de faire des livres dont on rêvait aussi, qui n'existaient pas forcément dans l'offre éditoriale historiquement. Et donc c'est comme ça qu'on s'est fait connaître. Et puis au fur et à mesure des années, on s'est diversifié en élargissant l'offre vers des ouvrages de plus en plus grand public, y compris pour les enfants.
0: L'Atlas des tourbières de France, effectivement, c'est très précis. Ici, ça marche à Metz, la maison d'édition Biotop qui fête ses 30 ans, Éléonore.
3: Et plus récemment, cette maison d'édition s'est lancée aussi dans le développement de jeux de société. En fait, ça leur trottait déjà un petit peu dans la tête depuis quelques temps. Okay. Et puis un jour, ils ont eu l'opportunité de développer vraiment tout un pan, toute une gamme de jeux de société.
4: On avait ceux d'une petite maison d'édition de jeux de société qui s'appelle Bétula, créée par une enseignante en Savoie une dizaine d'années auparavant. Et puis cette personne, prenant sa retraite, nous a proposé de reprendre son activité. Alors l'idée, on s'est dit, reprendre le stock, oui. Et donc là, j'étais en contact avec un Mésois, spécialiste du développement de jeux. On était en relation, parce qu'on a, ça faisait un petit moment que ça nous travaillait quand même l'histoire du jeu de société. Bon, on l'a recruté, il fait partie de l'équipe maintenant, qui est lui-même auteur de plusieurs jeux. Et puis depuis, on crée des jeux toujours en lien avec la nature. Et la philosophie, c'est se dire de toucher un public qui n'est pas forcément encore lecteur, de sensibiliser aussi au sujet qui nous préoccupe.
3: Donc par exemple, il y a un jeu de société qui permet de découvrir la vie qu'il y a dans un jardin.
4: Par exemple, donc les mécanismes dans un jardin biologique avec toutes les interactions des espèces, avec les espèces auxiliaires, donc les petits insectes qui vont aller manger ceux qui vont venir consommer vos carottes ou vos choux. Voilà. Donc toute la mécanique du jeu est basée sur ces relations.
3: Et on trouve également chez Biotop de beaux livres, donc des livres grand format avec de très belles photographies. Ce sont eux, par exemple, qui éditent la version française du concours de photos de la vie sauvage organisé par le Muséum de Londres. Wow. Alors on se dit, là, ils ont dû gratter pendant des années pour avoir un plan à la publication d'un si beau concours. Non.
4: Le Muséum de Londres nous a spontanément proposé d'éditer la version française. Donc chaque année, on l'édite depuis 2016. Et la parution pour l'opus 2026 est prévue pour le 14 octobre.
3: Et le jour où le Muséum de Londres vient vous voir en vous proposant, c'est un bon souvenir?
4: C'est un grand souvenir. On était absolument surpris. On s'y attendait pas vraiment, en fait. En termes de gage de reconnaissance, c'est difficile de trouver mieux, quoi.
3: J'imagine.
0: Carrément, c'est fou. Eh ben, bon anniversaire, en tout cas, et bonne continuation aux éditions Biotop à Metz. Et merci, Éléonore, pour cette découverte. Lui aussi est en tournée anniversaire. Il y a quelques instants, on a offert des invitations pour les Worlds Apart. Montmartre à la Grande Motte, mais il y a un concert qui sera bien avant celui de mercredi prochain, qui va se passer à Béziers, au Zinga Zanga. C'est Dave qui sera en concert dimanche. Qui sera d'ailleurs l'invité d'Ici Héros ce soir en compagnie de François Nicolas, interview à 17h40. Faut qu'on vous raconte une petite anecdote quand même sur Dave qui a passé un petit coup de fil à François pour justement préparer cette interview.
5: Et l'organiser.
0: Ah ouais, bien sûr, on a l'habitude de caler le rendez-vous, etc. Donc François qui reçoit un coup de fil avec un numéro qu'il ne connaît pas et qui décroche et qui entend quelqu'un qui parle avec un accent. Bah, Dave, il a un accent, bien sûr. Et qui ne sait pas trop qui est François, parce qu'il en fait beaucoup des interviews, notre ouais. Dave. Donc il dit, bonjour, vous êtes journaliste ? François, il commence un peu à s'agacer, il dit, oui, mais qui êtes-vous ? C'est Dave. Je comprends pas, monsieur, mais qui êtes-vous ?
5: Persuadé que c'était un spam.
0: Ah bah, il pensait qu'il y a encore une arnaque. C'est Dave. Mais enfin, il est sur le point de raccrocher. Ah mais c'est Dave. Ah Dave, oh pardon. Oh pardon. Écoutez, c'est une bonne anecdote.
5: Meilleur moment de la semaine.
1: Franchement, j'espère qu'il en fera pas un fromage.
0: Non, j'espère aussi. Dave, donc, interview ce soir à 17h40 sur votre radio locale ici. Dans un instant, c'est le retour de l'actu.
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0: De plan. Bon mardi matin, il est 7h30. L'actu d'ici Héros, Sébastien Garnier.
1: Michael Delafosse, invité d'ici, on se dit tout. Le rendez-vous politique d'ici Héros en vidéo. Le maire, président de la métropole de Montpellier, évoque tous les sujets, notamment la flambée de la taxe foncière à payer cet automne. On l'écoutera dans le journal de 8h. Appel à la grève aujourd'hui dans la fonction publique avec deux rassemblements à Béziers ce matin, à Montpellier cet après-midi. La nuit du rugby hier soir sur Canal+, le club de Montpellier s'est vu remettre le prix du meilleur staff de la saison. Tout de suite, on retrouve Valentine Letès pour le tour de l'actu en France et dans le monde en 90 secondes, avec d'abord cette nouvelle affaire qui éclabousse le Rassemblement National.
11: La riposte de Jordan Bardella, accusé de toute une série de messages antisémites, le président du Rassemblement National porte plainte en diffamation contre Mediapart, le site à l'origine de la révélation de ces messages, comme, je cite, « le juif doit dominer les autres peuples, les écraser et les voler ». Des feux de poubelle et des tirs de mortier devant les lycées, la mobilisation des jeunes pour réclamer davantage de moyens dans l'éducation tourne à l'affrontement. Plus de 160 interpellations hier, une douzaine de lycéens blessés. Le mouvement parti d'Île-de-France s'étend comme la colère dans la fonction publique. Agents, profs, aides-soignants et pompiers défilent en France ce mardi contre le gel annoncé pour l'an prochain de leur point d'indice. Pas de revalorisation de leur salaire donc, comme 8 fois ces 10 dernières années. Quelle condescendance, quel dénigrement. Ce sont les derniers mots à la barre de Rachida Dati hier soir. 4 ans de prison, dont 2 ans ferme, ont été requis contre elle. L'ancienne ministre sera dans 4 mois si elle est reconnue coupable de corruption dans l'affaire Renault-Nissan. Une voiture flashée à la vitesse d'un TGV, 312 km/h, pour ce Suisse arrêté au volant d'une Porsche en Haute-Savoie près de Bonneville. C'est le plus grand excès de vitesse enregistré en France à ce jour. Tout réussi pour l'instant à Zinedine Zidane à la tête de l'équipe de France de foot. Totalement remanié hier soir, les Bleus ont reporté leur 2e match de Ligue des Nations face à la Belgique, 1-0.
1: Merci Valentine. L'info d'ici nous emmène sur l'aérodrome de Lézignan-Corbières dans l'Aude. Le département a loué cet été un hélicoptère bombardier d'eau, le Morane 11. Après le gros feu dans les Corbières à l'été 2025, le département de l'Aude a décidé de mettre toutes les chances de son côté. Cet hélicoptère dernière génération est capable, nous dit-on, de larguer en un seul passage 1000 litres d'eau. La location qui coûte cher se termine demain, mais l'appareil sera de retour l'été prochain. Reportage de Clotilde Jupon.
12: Dès que le bip retentit, le pilote sait qu'il y a un feu de végétation quelque part. Alors avec son binôme, il court jusqu'à l'hélicoptère, prêt à décoller sur le tarmac. En moins de 3 minutes, les hélices tournent à pleine vitesse. À peine le temps de regarder la destination que l'appareil est déjà dans les airs. C'est là que le copilote a toute son importance, précise le capitaine Raphaël Lagarde. C'est un des cadres opérationnels des pompiers de l'Aude formés pour ce genre d'intervention.
13: On guide le pilote vers cette commune. On essaie de trouver un point d'eau au plus proche de l'intervention pour avoir une rotation très courte. Et à partir de ça, on identifie les dangers sur zone. Est-ce qu'il y a des lignes? Est-ce qu'il y a d'autres avions, d'autres hélicoptères? Et après, on fait le lien avec le sol. On est le guide du pilote avec le pompier qui est au sol s'il est déjà arrivé.
12: Mais en général, l'hélicoptère est si rapide qu'il est le premier à arriver sur ces feux, parfois difficile d'accès par la route. C'est d'ailleurs pour ça, pour être plus efficace, que l'Aude a décidé de se doter pour la première fois cet été d'un tel engin, un AS350 Écureuil, le tout dernier modèle. L'Aude est d'ailleurs le seul département à l'avoir, mais sa location pour 3 mois coûte cher, comme le rappelle Hélène Sandranier, la présidente du conseil départemental.
14: 475 000 euros que le département a financé. L'AMA, l'association des maires de l'Aude, est venue nous aider à hauteur de 5 000 euros.
12: Un investissement essentiel dans un département parmi les plus touchés par les feux de forêt.
14: Ça réduit les temps d'intervention et ça permet de répondre à la tactique qui consiste à attaquer très vite un feu naissant, partant du principe qu'un grand feu, c'est un petit feu qu'on n'a pas réussi à éteindre.
12: Et l'hélicoptère a beaucoup servi cet été, rappelle Christian Reynaud, le président du conseil d'administration des pompiers de l'Aude.
15: Malheureusement, on est à 720 largages. C'est 95 heures de vol aujourd'hui, alors qu'à l'origine, nous avions prévu 60 heures de vol.
12: Estimation largement dépassée, les feux de forêt sont de plus en plus nombreux, de plus en plus virulents aussi. Alors l'hélicoptère n'est pas encore reparti, le contrat a été prolongé puisque le risque est toujours très élevé.
1: Et on reparle des pompiers avec notre invité dans 10 minutes, David Payan, président de syndicat mobilisé aujourd'hui pour réclamer plus de moyens. Justement, il participera à la manifestation de la fonction publique cet après-midi à Montpellier. Le temps de ce mardi, Arthur de Plante, ça va encore? Mais ça va se gâter progressivement.
0: Ouais, absolument, ça y est, hein, l'épisode méditerranéen se met en place. Un gros coup de pluie est annoncé sur notre département. Ça va faire du bien, c'est certain, mais il ne faudrait pas que ce soit non plus trop d'un coup. Et c'est peut-être ce qui s'annonce à partir de demain. Pour aujourd'hui déjà, on a des petites gouttes. Hein. Ce matin, là, ça tombe dans le Lot-des-Vaux un petit peu. Ça tombe aussi quelques gouttes sur Valrose, sur Bessan. À Caux aussi, par exemple, ça reste pour l'instant très léger. On est en vigilance jaune pour le phénomène pluie, inondation et orage à partir de ce milieu d'après-midi. Midi. Avant demain, cette nuit, minuit et toute la journée de demain, mercredi, la vigilance orange et où là, effectivement, les averses seront beaucoup plus intenses. Un petit vent marin ce matin avec des rafales en 40 km/h et des entrées maritimes et qui nous permettent d'avoir quand même un ciel magnifique, Éléonore Sozo.
3: Oui, on a des photos d'ailleurs sur Facebook que vous nous envoyez. Joël nous a envoyé une photo à Montpellier du lever du jour avec vraiment le ciel, les nuages, plein de couleurs. On dirait de l'intelligence artificielle, pour être honnête. On a Marie-Hélène aussi qui nous a envoyé une photo de Boisseron, pareil, avec un ciel orange, rose, multicolore, magnifique.
0: Et puis les températures de l'après-midi, 22 degrés pour Bédarieux et Lodève, 23 à Béziers et Agde, 24 pour Montpellier et Ganges, 26 ce sera la maximale pour Lunel. La mer a repris quelques degrés, 22 à 23 degrés, mais prudence si vous allez vous baigner, car il y a une vigilance pour les fortes vagues sur les plages à partir de ce soir 19h, avec des vagues pouvant atteindre 1,50 m et un courant d'arrachement. Donc baignade dangereuse demain.
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0: 7h37. Bon courage sur la route peut-être de l'école avec vos enfants. Il y a peut-être des grèves, il faut anticiper le périscolaire qui peut être fermé, etc. On sait que c'est jamais simple et on vous accompagne. Voici Daniel Balavoine, Mon fils, ma bataille, sur votre radio ici, Héros. 7h37.

0: Daniel Balavoine dans ce mardi matin. Bon réveil avec Ici Héros.
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0: 7h41.
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0: Toute l'équipe d'Ici Matin pour vous accompagner. Sébastien Garnier, dans quelques instants, notre invité, c'est un pompier.
3: David Payan, président du syndicat SNSPP PATS 34. Les pompiers qui sont en grève depuis 3 semaines, qui se mobilisent aujourd'hui encore. Il nous expliquera pourquoi. On l'aura au téléphone parce qu'il a travaillé très tard cette nuit. Bah oui, c'est souvent ça, les pompiers. Donc il sera avec nous dans quelques minutes.
0: Et puis, Eleanor Sauzon, on a de la bonne musique aussi ce matin pour démarrer la journée.
4: Oui, on va écouter Taylor.
0: Excellent. Opalite, ça arrive dans quelques instants sur Ici Héros. Avant ça, les écrans d'ici, quand le département passe à la télévision, ça n'échappe pas à Vivian Cuguière.
5: Dans les écrans d'ici aujourd'hui, attention, hein, c'est l'histoire d'un petit chien abandonné.
6: Que ça tourne.
7: Action.
8: Chaque année, en France, nous sommes plus de 100 000 à être abandonnés.
5: Stop! Alors qu'on soit bien clair, hein, c'est une dame qui parle, hein, mais qui se met dans la peau d'un animal, vous voyez?
8: Derrière chacun de nos regards, il y a une blessure. Mais aussi l'espoir d'un nouveau départ. Grâce à plus de 800 refuges français, des milliers d'entre nous trouvent chaque année une famille. L'année dernière, plus de 50 000 chiens et chats comme nous ont ainsi été adoptés.
5: Ah si, c'est une dame qui parle, hein.
8: Mais malgré tout cela, un animal sur deux attend encore son tour. Voici notre histoire. Celle des refuges et de ceux qui nous offrent une seconde chance.
5: L'émission s'appelle Chiens et chats sans collier, c'est sur T18 et c'est tourné en partie dans la SPA de Villeneuve-les-Maguelones, chez nous dans l'Hérault. Donc on suit Laura qui bosse là-bas.
9: Bonjour. Bonjour.
10: Madame, qu'est-ce que je peux faire pour vous?
9: J'ai trouvé ce chien hier à Palavas.
10: Ok.
9: Et il était abandonné depuis quelques temps. En fait, c'est un SDF qui nous l'a lâché devant notre travail. Enfin, mon
10: d'accord.
9: Travail.
10: Allez-y, on va regarder.
5: C'est un petit berger allemand tout mignon. Alors, Laura fait des recherches.
10: Moi, il est au nom d'une dame. Et il est déclaré perdu par une autre dame. Là, en plus, donc, il y a un couac, parce que vous avez l'air de dire que c'est une personne sans domicile fixe qui l'a posé devant chez vous.
9: Ok, voilà, c'est compliqué.
10: Donc, ça va être un peu compliqué, je pense, pour démêler tout ça.
5: Oh là là.
10: Quoi qu'il en soit, donc, moi, je vais faire mes petites recherches de mon côté. Je vais appeler les différents intervenants.
9: C'est bizarre, en fait, c'est un SDF qui vient souvent. Après, moi, je travaille pas là-bas depuis longtemps.
10: D'accord.
9: Comme c'est ça. Quoi son prénom, du coup?
10: Alors, il s'appelle Psycho.
5: Oh, il s'appelle Psycho.
10: Ok. Mais je suis pas certaine que s'il passe à l'adoption, le nom va rester.
9: Oui, non, mais c'est juste pour savoir, parce que du coup, quand il l'appelait pas du tout comme ça.
8: Pour Laura, une seule priorité, comprendre à qui appartient vraiment ce chien.
9: Pas de soucis, merci beaucoup.
10: Bonne journée, au revoir.
5: À qui appartient Psycho, le petit chien de Palavas? Moi, d'habitude, je regarde Automoto, mais là, j'ai zappé, je suis tombé dessus.
8: L'avenir de ce petit chien répondant au nom de Psycho dépend désormais entièrement de l'enquête menée par Laura. Tout va se jouer dans les heures qui viennent.
10: Voilà. Mais on va croiser les doigts.
5: Il y a des nouveaux épisodes qui viennent d'être tournés à la SPA de Villeneuve et qui seront bientôt diffusés le dimanche. En attendant, Chiens et chats sans collier, c'est en replay sur t18.fr.
0: Merci beaucoup Vivian Cuguière. 7h44, dans un instant, notre invité. On revient sur ces grèves dans la fonction publique.
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0: 8h moins le quart, la colère ne retombe pas chez les pompiers en grève depuis 3 semaines. Certains sont allés camper au pied de la Tour Eiffel à Paris pour attirer l'attention sur leur cas. Des pompiers de l'Hérault montent aujourd'hui à la capitale pour la manifestation de la fonction publique. D'autres seront dans le cortège à Béziers ce matin ou Montpellier cet après-midi pour réclamer des moyens supplémentaires. Et c'est le cas de votre invité Sébastien Garnier, il est président du syndicat SNSPP PATS 34.
3: David Payan, bonjour.
13: Oui, bonjour.
3: Merci d'être en ligne avec nous. Est-ce que vous pouvez, pour commencer, nous rappeler les raisons de cette colère chez les pompiers depuis plusieurs semaines maintenant?
13: Mais en fait, ce qui aujourd'hui n'est plus un malaise, mais de la colère, une colère profonde. Cela ne date pas d'hier, en fait. Ça fait des années que cela couve. L'État a tenté, à travers un bureau de la sécurité civile qui, de mémoire, a été lancé en 2024 avec des conclusions en 2025, qui aujourd'hui sont toujours sans suite.
3: C'est-à-dire, quand vous, on dit que vous manquez de moyens, c'est quoi précisément ?
13: Mais clairement, je veux dire, il suffit de regarder des images de cet été des feux de Gironde, qui en fait, ils sont ce qu'on voit, ce qui a été vu à la télé. On n'a pas retenu les leçons des feux de 2022 à Landiras, en fait. Donc, on manque clairement de moyens. Il a fallu l'action de centaines d'agriculteurs pour venir à bout d'un feu. Ça, en fait, tout ça, c'est ce qu'on voit. Mais le quotidien, aujourd'hui, de tous les pompiers de France, atteint lui aussi ses limites capacitaires par un manque de moyens matériels pour certains départements de France. Mais c'est surtout en moyens humains que le besoin se fait ressentir. Mmh.
3: Vous n'êtes pas assez nombreux.
13: Ah non, clairement. En fait, y a bien entendu des sapeurs-pompiers professionnels qui aujourd'hui demandent des moyens humains. Il y a quand même une enquête de l'inspection générale de l'administration qui, en 2022, avait relevé les heures excédentaires qui sont faites aujourd'hui par nos collègues sapeurs-pompiers. Alors, pas les sapeurs-pompiers qui sont dans les casernes, qui sont déclenchés au BIP, mais ceux qui occupent des emplois à temps plein en montant des gardes postiers dans les grands centres de France, hein. Donc ces heures excédentaires correspondent à 20 000 postes de sapeurs-pompiers professionnels. Donc oui, aujourd'hui, il manque 20 000 sapeurs-pompiers professionnels en France.
0: Vous écoutez ici Héro, il est 7h48. Notre invité est David Payan, président du syndicat SNSPP PATS 34, pour parler de la colère des pompiers et cette grève de la fonction publique en ce mardi.
3: Vos représentants ont rencontré au début du mois le ministre de l'Intérieur. Bon, visiblement, ça n'a pas donné grand-chose. Est-ce que vous envisagez de passer la vitesse supérieure dans la mobilisation ?
13: Mais en fait, pour faire un petit peu la chronologie, oui, le 13 août, on était reçus. Ce qui est ressorti sur la loi de modernisation de la sécurité civile, c'est pas grand-chose, en fait. Aujourd'hui, on n'attend pas une loi de plus, en fait, hein, mais c'est une loi qui change la réalité. On a besoin de changer la réalité des sapeurs-pompiers en France. Les propositions qui ont été faites le 13 août sont nulles, clairement. Donc, nous sommes rentrés en conflit le 8 septembre sur un plan national jusqu'au 20 octobre. Hier, les premiers mouvements sont faits ressentir, que ce soit à Paris, sur le Champ de Mars.
3: Au pied de la Tour Eiffel.
13: Ouais, c'est ça. Nous, on est allé au Porge également aider les sinistrés.
3: En Gironde.
13: Complètement. Ouais, on n'a pas pu les aider complètement puisque clairement, s'il y a eu les moyens conséquents, quels qu'ils soient, aujourd'hui, le feu n'aurait pas pris cette ampleur.
3: Mmh. On vous voit effectivement un petit peu plus. Là, au pied de la Tour Eiffel, forcément, c'est spectaculaire. Mais vous pourriez être plus virulent encore dans vos actions pour enfin être écouté, entendu.
13: Alors très sincèrement, bon, aujourd'hui la manifestation de la fonction publique était prévue bien avant que les feux de Gironde naissent cet été. Cependant, on a choisi un intersyndical national de se joindre à ce cortège, que ce soit à la capitale à Paris ou dans les grandes villes de France, hein, comme Montpellier cet après-midi ou Béziers ce matin. Déjà, c'est montrer que l'on est mobilisé, et que oui, le mouvement va clairement sûrement se durcir si les choses ne changent pas.
3: Merci beaucoup, David Payan, pompier, donc dans l'Hérault, président du syndicat SNSPP PATS 34. Et vous serez donc dans la manifestation, vous, à Montpellier cet après-midi, c'est bien cela ?
13: Ouais, c'est exact, ouais, parce que du fait que
3: 14h30.
13: Cette nuit, ouais, je serai sur le pavé montpelliérain cet après-midi.
3: Merci, après cette courte nuit, de nous avoir accordé quelques minutes ce matin. Bon courage à vous et bonne journée.
0: 8h10. La musique d'ici Hero, 7h50. Ah bah vous nous l'aviez promis, Éléonore.
4: Oui, Taylor.
0: Un peu light. Pour démarrer cette journée, c'est bon ça. On réveille avec nous.

0: Taylor Swift, Top Light sur votre radio locale ici, Hero, à 7h55. La météo, chaque matin, on la fait ensemble, Éléonore, avec les messages qu'on reçoit sur Facebook et sur WhatsApp.
1: Oui, 19 degrés ce matin à Saint-Martin-de-Londres. C'est Brigitte qui nous le signale en ajoutant une jolie photo de ces hippomées qui sont enfin en fleurs.
0: Magnifique, merci beaucoup Brigitte pour votre message. Les entrées maritimes qui sont présentes ce matin avec un ressenti d'humidité, de la pluie également qui commence à s'inviter au programme de cette journée. Ça va être la tendance pour les prochains jours. La pluie revient, épisode méditerranéen. Pour le moment, ça tombe sur l'Odève, ça tombe également un petit peu sur Gabian, Rougeant actuellement. Servien aussi, quelques gouttes pour le moment. Et puis, ça va s'intensifier en cours d'après-midi, puisque c'est en milieu d'après-midi que la vigilance jaune au phénomène pluie, inondation et orage va se mettre en place. Avant cette nuit, minuit, vigilance orange. Et demain, un gros épisode méditerranéen. On va préciser tout ça après les infos de 8h. On sera en compagnie de Loïc Spadafora, notre spécialiste météo, qui pourra nous dire précisément combien on peut s'attendre en cumul de pluie. Et les températures pour aujourd'hui, 23 degrés à Béziers, Agde et Clermont-Lérault, 24 à Ganges, Montpellier, 26 degrés, ce sera la maximale aujourd'hui pour Lunel. Et je vous appelle à la prudence si vous allez vous baigner en soirée et demain, puisque la baignade est dangereuse à partir de 19h. C'est ce que signale la préfecture de l'Hérault, avec un phénomène de forte vague, des vagues qui peuvent atteindre 1,50 m et un fort courant d'arrachement. Donc soyez bien prudents, même si la mer est bonne, on est prudent avec la baignade aujourd'hui. 7h56, on partage ensemble des bons plans pour ces prochains jours, Éléonore.
1: Oui, et là par exemple, à Sauvian, à la ludothèque de Sauvian, demain, il y a une journée spéciale Harry Potter.
0: C'est parfait pour l'automne, ça.
1: Oh, absolument.
0: Qu'est-ce qu'on va faire alors?
1: Vous allez pouvoir faire des quiz, des joutes magiques. Il y a une cérémonie de répartition par le Choixpeau. Donc, pour savoir dans quelle école, dans quelle maison on va aller. Vous pensez que vous êtes Gryffondor, vous?
0: J'espère. Quand j'étais petit, je voulais être Gryffondor. Mais la dernière fois, j'ai acheté le jeu. Il y a un jeu Harry Potter sur PlayStation qui est très très sympa, où on peut faire son propre personnage, sa propre histoire. Je suis Serre d'Aigle. Quand j'ai fait le questionnaire, je suis Serre d'Aigle.
1: Ça m'étonne pas. Moi aussi, je suis persuadée dans le fond d'être ça. Et voilà, ça se passe donc à la ludothèque de Sauvian demain, la journée spéciale Harry Potter. Vous allez enfin savoir de quelle maison à quelle maison vous appartenez.
0: Je suis certain que si vous emmenez vos jeunes, ils vont adorer, encore plus pour mercredi s'ils ne travaillent pas. Dans un instant, on va démasquer un gros mytho, un gros mytho, puisqu'en fait on ne dansait pas sur le pont d'Avignon. Voilà, je vous le dis, la chanson, c'est un mensonge. Stéphane Bern vous explique.
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0: 2 minutes d'histoire avec Stéphane Bern avant l'actu de 8h. Attention, chanson, 3, 4.
5: Sur le pont d'Avignon, on y danse, c'est entraînant. Le problème, c'est que le pont est en ruine et que les danseurs étaient sans doute ailleurs. Niveau publicité mensongère, c'est du grand art. Avignon, 12e siècle. La légende raconte qu'un jeune berger, Bénézette, reçoit un message divin, construire un pont sur le Rhône. Et on ne contrarie pas le Tout-Puissant, même sans devis ni permis de construire. À l'époque, c'est un peu comme décider de faire passer une autoroute sur un volcan. Contre toute attente, le pont voit le jour. Il compte 22 arches et s'étire sur plus de 900 mètres au-dessus du Rhône. Un exploit. Le problème, c'est que le Rhône, visiblement, n'avait jamais validé le projet en réunion de copropriété. Les crues détruisent régulièrement des arches, on répare et puis le fleuve recommence.
6: Mais ça continue encore et encore, c'est que le début, d'accord, d'accord.
5: À la fin du XVIIe siècle, les Avignonnais jettent l'éponge. Entretenir le pont coûte une fortune, on l'abandonne. Aujourd'hui, il ne reste que 4 arches sur les 22 d'origine. Pour traverser, mieux vaut prévoir un plan B, ou savoir super bien nager. Et la fameuse chanson, alors? Elle apparaît au 19e siècle, sous la forme d'une chanson populaire. En réalité, on dansait surtout sous le pont, sur l'île de la Barthelasse, ou sur les berges.
7: J'y étais sur le pont, il n'y avait personne sur le pont.
5: Parce que danser sur un pont étroit, encombré de voyageurs, de chevaux et de charrettes, ce n'était pas l'idée du siècle.
8: Sur le pont d'Avignon, on y danse, on y danse.
5: Finalement, le pont d'Avignon a perdu 18 arches, mais a gagné une chanson que tous les écoliers de France chantent. Alors un pont en ruine, certes, mais un tube qui, lui, n'a jamais pris l'eau.
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0: Sous la pluie à Pézenas, à Gabion, ou encore à Roquerdon, vous écoutez Ici, Hérault, il est 8h.
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0: Bon réveil en ce mardi matin, l'actu local. Sébastien Garnier, Mickaël Delafosse et l'invité d'Ici, on se dit tout cette semaine.
8: Un nouvel épisode de ce rendez-vous politique à découvrir ce matin. Longue interview en vidéo dans laquelle le maire et président de la métropole de Montpellier évoque les grands dossiers du moment, la lutte contre le narcotrafic, la gestion des déchets. Il revient aussi sur la hausse de la taxe foncière. On pourrait presque dire l'explosion, puisque la part métropolitaine a été, je le rappelle, multipliée par 36. Ça représente plusieurs centaines d'euros d'augmentation pour certains foyers, mais Mickaël Delafosse assume.
9: C'est jamais agréable de payer un impôt. Jamais. C'était indispensable. La métropole, c'est 15 piscines, 15 médiathèques. C'est 1100 euros par habitant consacrés en termes de politique publique. Les pompiers, la police métropolitaine des transports, l'entretien de nos voiries.
10: Et la métropole. Pourquoi vous ne l'avez pas annoncé au moment de votre candidature ?
9: J'ai dit de manière très claire qu'il y aurait un nouveau pacte financier et fiscal. Et j'ai dit au maire, on a trois options. Soit les communes contribuent davantage à la métropole, soit nous réduisons le périmètre des services publics, soit nous travaillons à une contribution. Et donc, le choix a été fait, la contribution. À Toulouse, elle est à 12%. La métropole, 5,8%. Ça n'est jamais agréable, je le comprends, mais ça nous permet de tenir sur nos services publics.
8: Interview de Mickaël Delafosse à retrouver en vidéo et en intégralité dès maintenant sur l'appli Ici, sur ici.fr et nos réseaux sociaux. Mickaël Delafosse qui avait face à lui lors des dernières municipales l'humoriste Rémi Gaillard. Ce dernier a déposé un recours pour annuler l'élection car les professions de foi de sa liste Yes We Clown n'avait pas été distribué à temps dans toutes les boîtes aux lettres avant le premier tour. Le tribunal administratif doit rendre sa décision aujourd'hui. L'appel à la grève dans la fonction publique, enseignants, personnel soignant ou encore pompiers, on en parlait il y a quelques minutes avec notre invité. Les syndicats dénoncent notamment un nouveau gel du point d'indice. Des rassemblements sont prévus ce matin à Béziers, 11h devant la sous-préfecture. Cet après-midi à Montpellier, 14h30, place Albert Ier. Il ne devrait pas y avoir trop de perturbations à la SNCF où un seul syndicat, Sudrail, a appelé à la grève.
0: Une héraultaise fait le tour des médias en ce moment pour parler de son livre « Ce que la guerre fait aux hommes ».
8: Vous l'avez peut-être vu dans l'émission Quotidien sur TMC, lu son interview dans les pages de La Croix ou du Parisien. Claude Guibal est reporter à Radio France, souvent sur le terrain dans des pays en guerre, en Ukraine, à Gaza. Mais c'est ici, dans l'Hérault, que tout a commencé pour elle. Sa grand-mère est née à Sète, sa famille est toujours à Castries. Et elle est née à Montpellier, qu'elle a quitté après ses études. Son intérêt pour le reste du monde et les belles histoires vient donc de son enfance.
11: J'étais en première ou en terminale quand j'ai entendu parler d'un ami de ma grand-mère qui était un vieux monsieur et qui avait une histoire incroyable puisque ce monsieur avait été à bord du Titanic avec son frère. Et là, vous vous dites, on est à Montpellier, il y a un rescapé du Titanic qui est là. Et j'étais allée l'interroger pour le journal du lycée. La grande histoire, en fait, elle est à côté de vous. Peut-être que quand j'étais ado, je m'en rendais pas autant compte, mais aujourd'hui, c'est vrai qu'on associe le grand reportage au kilomètre, à la tragédie, au drame. Mais aujourd'hui, je vois vraiment que après 30 ans d'exercice du journalisme, la grande histoire, elle est littéralement à côté. Il suffit de poser des questions, en fait, autour de soi. Vous allez à un repas de famille, vous vous embêtez, vous vous dites encore, toujours les mêmes personnes que je connais depuis toujours. On n'a jamais posé de vraies questions. Quand t'étais petit, qu'est-ce que t'aurais voulu vraiment être? Et puis, pas s'arrêter à une première réponse, mais on en posait une, deux, trois. Et en fait, à un moment, un monde s'ouvre dont on ignorait qu'il était à côté.
8: Et on retrouvera Claude Guibal plus longuement dans l'info d'ici tout à l'heure à 8h30. Et si vous voulez en savoir plus sur cette histoire de Montpelliérain rescapé du Titanic, c'est dans le livre Histoire inouïe dans l'Hérault de Léopoldine Dufour et Éléonore Sozo qui sort en librairie le 16 octobre. Encore un peu de patience. Un homme à la mer hier après-midi au large du Cap d'Agde, un plaisancier tombé de son bateau sans bouée ni gilet de sauvetage. Les deux équipières restées à bord n'étaient pas en mesure d'effectuer les manœuvres pour le récupérer. Elles ont appelé les secours, la vedette de la SNSM qui s'est donc rendue sur zone et qui a pu retrouver et sauver donc ce plaisancier. Tout va bien pour lui. Plus de peur que de mal, comme on dit. Il était tout de même à environ 10 km à l'est du Cap d'Agde. Sachez que la préfecture alerte sur la forte houle prévue à partir de ce soir et toute la journée de demain, des vagues d'1,50 m et des courants d'arrachement sur le littoral. La prudence est recommandée.
0: Ici, Euro, 8h05 après la Turquie, vendredi dernier, l'équipe de France a battu la Belgique en Ligue des Nations.
8: Sur le même score, 1-0, mais ça suffit pour son deuxième match. Zinedine Zidane, le nouveau sélectionneur, avait pourtant décidé de renouveler presque toute l'équipe et de lancer les jeunes. Jusqu'à présent, Nicolas Perronnet, tout lui réussit.
12: Il a encore réussi son coup et cette fois en changeant quasiment tout. 9 joueurs, dont 4 nouveaux titulaires en bleu, comme le défenseur Andy Diouf.
13: C'est vrai qu'il y avait beaucoup de changements, mais très content de débuter comme ça.
12: Mais si le sans-faute continue, c'est surtout grâce à un habitué, un but de Michael Olise, à peine entré sur le terrain en toute fin de match, vécu par un Zidane déchaîné devant son banc jusqu'à frapper rageusement dans un ballon.
14: Il a fait une action exceptionnelle, donc voilà, j'avais envie de l'accompagner, puis après j'ai vu le ballon. Là, j'ai dit, bon, je suis obligé de shooter devant. Voilà, être un peu ridicule, mais c'est pas grave.
12: Aux premières loges, en tribune, Valentin, lui, n'a rien vu de ridicule.
15: On a vu toute la passion d'un gamin qui est presque sur le terrain, en fait.
12: Depuis, l'image fait le tour des réseaux. Et Zizou, l'unanimité, toujours plus auprès des supporters comme Cyril.
16: C'est dur d'être objectif parce que, honnêtement, moi, l'équipe de France pourrait perdre 8-0. Du moment que c'est Zidane le coach, je m'en fiche. Il a un crédit.
12: La légende du foot français a même été applaudie par une partie du public belge. Un tout petit aperçu de ce qu'il attend vendredi au Stade de France pour le grand retour à la maison.
8: C'est l'Italie qui sera le prochain adversaire dans 3 jours. La France est désormais seule en tête de son groupe. Un mot pour finir de la 22e édition de la nuit du rugby. C'était hier soir sur Canal+, organisée par la Ligue nationale. 13 trophées décernés. Et il y en a un qui est revenu au club de Montpellier, plus précisément à son staff, puisque le MHR s'est vu remettre le prix du meilleur staff de la saison 2025-2026, devant, s'il vous plaît, le Stade toulousain et la section paloise.
0: Bravo.
8: Le temps, Arthur de Plante, on regarde ça de près avec Loïc Spadafora dans un instant.
0: Oui, il sera avec nous dans 5 minutes à peine pour nous préciser ce qui s'annonce, surtout demain, puisque c'est vraiment demain que l'épisode méditerranéen va être le plus fort, avec une vigilance orange qui va démarrer à partir de ce soir minuit. Mais on est déjà en vigilance jaune, phénomène pluie, inondation et orage en milieu d'après-midi aujourd'hui, car il y aura de la pluie cet après-midi. Elle va faire son retour, elle est déjà un petit peu là par endroit, d'ici une demi-heure. Ça va à nouveau toucher l'Odève et ses environs. La pluie qui donc tombe essentiellement sur les reliefs aujourd'hui et puis dans les plaines. Le littoral devrait être épargné dans l'ensemble. Par contre, il y a beaucoup d'humidité, des entrées maritimes pour démarrer cette journée et des températures qui sont proches des maximales du jour, Éléonore Sozo.
1: Oui, à Castelnau, Isabelle nous dit que là pour l'instant il fait 18 degrés. Elle nous envoie une photo du ciel gris, rose, magnifique. On a aussi eu un petit mot à dire. Yvonne qui nous dit qu'à Metz, il fait 19 degrés ce matin.
0: Voilà, quand on est à 19 degrés le matin et qu'on va aller chercher 23 degrés l'après-midi,
1: c'est pas loin.
0: L'écart est faible. La maximale, ce sera 26 aujourd'hui pour Lunel. La température de la mer, 22 à 23 degrés. Je vous rappelle donc ce qu'a dit Sébastien durant le journal. Il y a un phénomène de baignade dangereuse à partir de ce soir à 19h avec des vagues pouvant attendre 1,50 m et ça concerne l'ensemble du littoral jusqu'à demain.
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0: Bon mardi matin, il est 8h09. On embrasse les Michel aujourd'hui, c'est leur fête, mais aussi les Gabriel et les Raphaël. Voilà, un gros bisou à vous. Je suis sûr que vous en connaissez plein. Là, il y a plein d'SMS qui peuvent partir aujourd'hui pour souhaiter une bonne fête.
1: Ça fait toujours plaisir la fête, on a tendance à l'oublier.
0: C'est cool. C'est cool aussi d'écouter Johnny pour démarrer la journée. Bienvenue.
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0: C'est pas mal ça pour nous écouter sur la route et partir en direction du boulot. Prudence d'ailleurs si vous êtes dans le quartier de la Paillade à Montpellier, Léonore Sozo.
1: Oui, et même plus spécifiquement sur l'avenue de l'Europe, parce qu'on a Véro qui nous a envoyé une photo d'une petite famille qui fait sa balade matinale. C'est très mignon, sauf que c'est une famille de sangliers.
2: Ah oui.
1: Donc il y a trois adultes et sur la photo je vois au moins quatre petits sangliers, mais enfin ça reste quand même impressionnant. Alors sur la photo ils sont sur le terre-plein en train vaguement de brouter ce qui reste d'herbe, mais évidemment s'ils commencent à se promener sur la route ça va être beaucoup beaucoup plus compliqué, donc soyez prudents.
0: Merci en tout cas Véro pour votre message, elle nous a signalé tout ça sur WhatsApp au 04 67 58 6000. À 8h14, on décrypte la météo avec un spécialiste chaque matin. Il n'y a que Eric ici, Hero, qui vous fait ça. Et c'est avec Loïc Spadafora qu'on est tous les jours. Bonjour Loïc.
3: Bonjour Arthur, bonjour à tous.
0: Bon, ça y est, un premier épisode méditerranéen qui se met en place aujourd'hui sur le département. On a de la pluie déjà un petit peu ce matin, il y en aura encore cet après-midi. On est en vigilance jaune, phénomène pluie, inondation et orage. Et à partir de minuit, on va passer en vigilance orange, car vraiment demain, c'est du costaud Loïc.
3: Oui, effectivement, un épisode méditerranéen de forte intensité est attendu dans le département, donc surtout pour cette journée de mercredi, avec des précipitations intenses et orageuses. Alors en matinée, ça sera surtout sur les hauts cantons, sur les reliefs, notamment du côté du Pays Gangeois. Et dans l'après-midi de mercredi, les précipitations vont gagner vers les plaines de l'est du département de l'Hérault. Et cet épisode, il va se prolonger sans doute en fin d'après-midi et soirée, voire peut-être même une partie de la nuit de mercredi à jeudi. On attend des cumuls de pluie conséquent en plaine entre Montpellier et le Pic-Saint-Loup, on pourrait avoir des lames d'eau voisines des 100 à 150 mm et à mesure qu'on remontera en direction du Pays Gangeois, les cumuls de pluie seront encore plus conséquents. On pourrait s'approcher des 300 mm de précipitations, notamment autour du Pays Gangeois, du coup sur l'amont du fleuve l'Hérault.
0: 301 mm de précipitations, ça représente combien de mois de pluie habituellement Loïc?
3: Ben on est au moins sur 6 mois de précipitation cette période de l'année, donc c'est conséquent, ça va tomber en quelques heures. Les sols sont très secs, donc on redoute en fait des phénomènes de ruissellement, puisqu'évidemment les précipitations seront très intenses, des lames d'eau horaires pouvant s'approcher des 60 à 80 mm. Donc ça risque malheureusement de créer localement des inondations sur le réseau routier, mais aussi à surveiller les crues, notamment du fleuve l'Hérault, même si les sols sont secs, même si les nappes sont un petit peu.

0: peu à sec, de telles quantités de pluie en si peu de temps, ça laisse présager un risque d'inondation important.
1: D'accord, malgré le fait que les cours d'eau soient quasiment tous à vide, ça peut vraiment vite grimper, quoi.
0: Oui, exactement, puisqu'en fait, les précipitations vont tellement tomber vite et de forte intensité que du coup, les sols n'auront pas le temps d'absorber et ça risque du coup de créer des réactions très rapides des cours d'eau. Ils sont à sec, mais ils pourraient monter très rapidement avec parfois plusieurs dizaines de centimètres en l'espace de quelques heures.
1: Bon, ben voilà, hein, donc c'est bien noté, près de 6 mois de pluie qui vont pouvoir tomber en quasiment 24 heures sur la journée de demain. On vous rappellera évidemment ces bons réflexes et vous les connaissez, vous ne vous engagez pas en voiture sur une route qui est inondée, encore plus s'il y a un panneau de déviation. Et on sera là pour vous accompagner tout au long de cet épisode méditerranéen. Merci beaucoup Loïc, je pense que demain on vous aura à plusieurs reprises tout au long de la journée. À demain Loïc.
0: Avec plaisir, à demain.

0: pape revient.
1: Non, il est parti, c'est bon, le pape il reviendra pas de sitôt. Par contre, Leonard Cohen et sa musique vont être chantés à l'occasion des internationales de la guitare ce dimanche. Il y a un Stranger Quartet qui va rendre hommage à Leonard Cohen. Ça se passera dans la salle Molière de Montpellier à l'Opéra et on vous offre vos places dans un instant.
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1: 8h19, c'est pas vrai, le rendez-vous anti-arnaque, c'est un mail qui peut faire peur, Sébastien Garnier.
10: Oui, Aude Razo, une mise au point à destination des retraités. Non, votre pension de retraite n'est pas suspendue.
11: Non, heureusement, et n'allez pas croire ce mail très menaçant qui tourne là depuis la semaine dernière, blocage temporaire de votre retraite. Vous l'avez peut-être reçu. Le message a l'air officiel à première vue, il affiche le drapeau français, il est signé Assurance Retraite et il y a donc écrit « Les paiements de votre retraite sont actuellement en pause ». Aïe, petite phrase qui fait transpirer, on est d'accord, et qui essaye de vous pousser, attention, dans les bras d'un escroc. Pierre, un auditeur, me dit « J'ai fait comme vous disiez, j'ai regardé l'adresse mail de l'expéditeur et c'est une adresse Gmail. » Très bon réflexe, Pierre a raison. Aucune administration ne vous écrira jamais avec une banale adresse Gmail. Donc poubelle, ce mail est un faux. Et ne vous inquiétez pas, vous toucherez bien votre pension.
10: Est-ce que les retraités sont souvent ciblés par des pièges comme ça ?
11: Oui, et c'est bien qu'on fasse un point parce que ça revient très régulièrement. Alors, sous différentes formes, hein, parfois l'escroc se fait aussi passer pour l'Agirc-Arrco. Vous avez la version « Votre prochain versement ne sera pas effectué » ou alors vous avez l'inverse, le mail qui vous dit que votre pension va être revalorisée. Dans tous les cas, vous faites comme Pierre, vous regardez bien qui vous écrit, vous ne cliquez pas sur le lien qui est dans le mail, jamais, et vous allez vous-même vérifier dans votre espace personnel, Assurance Retraite ou Agirc-Arrco, si vous avez une alerte ou pas. Je reviens au message qui nous occupe là en ce moment. Là, l'escroc en fait essaye de vous faire paniquer. Il vous met deux numéros de téléphone, un fixe et un portable, soi-disant pour débloquer votre pension de retraite. N'appelez surtout pas, vous allez tomber sur un gros menteur très habile qui essaye de vous soutirer un maximum d'informations confidentielles.
1: Merci beaucoup Aude, 04 67 58 6000. Si vous aimez la musique de Leonard Cohen, vous allez être servi, Léonore.
12: Oui, moi j'adore la musique de Leonard Cohen. Il y a le concert du Stranger Quartet avec H. Burns qui vont revisiter l'univers musical de Leonard Cohen en lui donnant une nouvelle dimension, en faisant croiser avec le rock, le folk et la musique de chambre. C'est un concert qui a lieu à la salle Molière de Montpellier dans le cadre des Internationales de la Guitare ce dimanche, le 4 octobre à 19h.
1: Et ça donne ça ?

Voilà ce que vous allez pouvoir applaudir ce dimanche. Ça va être très sympa. 04 67 58 6000, vous nous appelez tout de suite, on vous offre deux places. 04 67 58 6000, concert dimanche à l'Opéra de Montpellier, à la salle Molière.

0: de Mar, intitulé Ave de Mar, est sorti le 25 septembre, ce week-end donc. Et il sera l'invité d'ici Hero ce soir à 19h dans votre émission Musique Décibel. 04 67 58 6000, on retrouve Christelle Vic-la-Gardiole qui nous a appelé ce matin. Bonjour Christelle.
1: Bonjour Arthur, bonjour à tous les auditeurs et les auditrices.
0: Merci de saluer tout le monde comme il se doit, chère Christelle. Dites-moi, quelle est la radio locale qui vous offre les places pour les meilleurs concerts dans le département?
1: Si je ne me trompe pas, c'est ici Hero.
0: Eh bien, bien joué. Félicitations, Christelle. On vous offre deux places pour ce très beau concert. Franchement, la musique de Leonard Cohen reprise par Ashburn et The Stranger Quartet, ça a l'air très sympa. Vous allez vous régaler, je pense.
1: Je pense aussi. Ça me rappellera son concert à Toulon quand je l'avais vu il y a quelques années. Wow, merci beaucoup.
0: Ah ouais, excellent. Vous avez pu profiter de Leonard Cohen. Bah, génial. Bah, profitez-en bien. C'est donc ce dimanche à la salle Molière de Montpellier à l'Opéra. Donc en plus, très jolie salle dans le cadre du Festival International de la Guitare. Bonne journée, Christelle. À bientôt.
1: Merci Arthur et ici Hero. Au revoir, bonne journée.
0: 8h25 avant le retour de l'actu, votre reportage chez vous, à Caux, village de 2700 habitants, dont un couple de retraités très amoureux. Ils ont invité Virginie Vives dans leur petite maison et ce matin, ils lui racontent leur première rencontre assez dingue. Vous allez entendre, ils étaient faits l'un pour l'autre.
2: Il y en a beaucoup qui se disent que tu sois à la retraite, on est l'un sur l'autre.
3: Toute la journée.
4: Ouais, on va chamailler, nous on chamaille pas.
3: On chamaille pas.
4: Vous n'avez jamais le temps. Bah, c'est rare.
2: Non, on se regarde puis on finit par rigoler. On dit, pff,
3: comme c'est une ancienne lanceuse de disques, il peut être quand ça arrive, ça doit faire mal.
5: Virginie et vous.
6: Marie-France et Doudou, retraités de 65 et 68 ans, me font faire le tour de leur maison. Ces deux-là se ressemblent. Ils ont les mêmes rides du sourire autour des yeux. Ils se regardent, parlent en même temps ou complètent ce que dit l'autre. Marie est très bavarde et Doudou la laisse volontiers faire. Pas de doute, ces deux-là sont hyper amoureux. Au moment de passer sur leur terrasse, elle pose son coude sur son épaule à lui.
3: Et on y va, on va passer
4: par là. Elle raconte des bêtises, donc je la fais rigoler souvent.
3: Ah bah oui. De qui parle-t-il?
2: De toi.
3: Bah,
2: tu m'étonnes. Il parle de toi, évidemment.
3: Ça fait 47 ans que nous sommes mariés.
2: C'est pas vrai.
3: Si. 47 ans. Et Cupidon avait tiré ses flèches de bonheur parce que nos parents se connaissaient quand nous étions bébés, enfants. Et nous sommes retrouvés à l'adolescence.
2: J'avais 13 ans, quelque chose comme ça.
4: Enfin, sa grand-mère habitait dans le village. D'accord. Et puis elle venait passer quelque temps chez sa grand-mère.
3: Ouais,
4: et
3: donc puis... vous avez 15 ans tous les deux. Vous avez le même âge à peu près?
2: Ah non, moi j'avais 13 ans.
4: Ah là, elle avait 13 ans.
3: 13 ans et toi?
2: Bah, lui, il avait 10 ans. 3 ans différents.
3: Oui, donc ça va, vous avez à peu près le même âge.
4: Voilà. Ouais. Donc je la rencontre. Moi j'ai dit, ça là, elle est mignonne, hein, cette petite. J'étais avec des copains.
3: De la ville,
4: moi, voilà, Et, hein, je la connais pas. Bon. Et puis on discute, et puis voilà, je fais connaissance. Le lendemain, on se revoit. Puis après, je rentre à la maison et puis j'explique à ma mère.
2: Un flirt platonique.
4: Oui.
3: Pas de bisous.
4: Timide,
3: hein.
4: Quoi. Et puis après, bon, je rentre à la maison, tout ça, puis je parle à ma mère. J'ai dit, oh, ben, tiens, j'ai rencontré une copine, J'explique tout. Et comment elle s'appelle, ta copine? Alors, je lui explique, elle s'appelle un tel, voilà. Elle est chez sa grand-mère à tel endroit. Alors, ma mère a dit, bah, ça fait longtemps que tu la connais, cette fille. J'ai dit, non, je l'ai rencontrée là, il y a 3-4 jours, là, sur la fête à la kermesse, là. Elle me dit, non, je t'assure que tu la connais depuis longtemps. Alors, après, elle m'explique, elle me dit, si, on se connaissait de ses parents, et on se voyait quand on était bébé.
3: C'est
4: en fait,
3: dingue,
4: voilà.
3: Ça.
4: Et après, ils ont déménagé, donc on s'est perdu de vue.
2: Ils sont perdus de vue tous.
4: Voilà.
3: Voilà. Jouer ensemble, tout petit.
2: Si ça se trouve, vous étiez battus pour une pelle.
3: Voilà.
2: Et qu'on s'en souvient même pas.
4: Et puis du coup, et ben voilà, ça a démarré comme ça. On est resté.
2: À chaque vacances.
4: On est resté, voilà.
2: Et puis après, j'ai commencé à travailler. J'avais trouvé un petit job dans la commune où il habitait. Donc j'ai été un petit peu chez ses parents. Et puis un jour, en venant de promenade, je lui dis. Tu voudrais pas qu'on se marie?
4: Alors oui, il m'a dit. Oui, c'est pas moi qui a fait la demande.
2: Il m'a dit, bah oui, d'accord. C'est vrai?
4: Et voilà. Et puis voilà.
2: Et ça fait 47 ans.
6: Donc vous êtes votre premier amour?
4: Oui, en fait. Oui.
6: Et premier amour, premier amant, premier
2: maître. Voilà. Premier tout.
6: Ouais, vous avez tout fait ensemble.
4: On a tout fait ensemble, voilà.
6: C'est génial, votre truc.
2: Bah, c'est comme ça. On est un peu. On appelle un couple jumeau, je sais plus comment ils appellent ça. Des fois, on regarde quelque chose et on va sortir le même mot au même moment.
6: Vous vous ressembliez déjà ou c'est à force de vivre ensemble comme ça tous les jours?
2: Non,
4: on est très pareils. Sur les mêmes longueurs.
2: Oui, on a toujours aimé les mêmes choses. Puis on n'est pas.
4: On aime beaucoup le sport, donc.
2: Ouais. Tous les deux.
4: Tous les deux.
2: Oui, il y a 5 vélos là derrière eux, tu vois.
4: Ça fait longtemps qu'ils n'ont pas tourné. Hein.
6: Les amoureux ont aussi fait de la course à pied, de l'athlétisme et beaucoup, beaucoup de motos. Ils ont même fait la cuisine pour une team de motos GP pendant 7 ans.
0: Vous avez envie de voir à quoi ressemblent ces deux amoureux, Marie-France et Doudou/Robert qui vivent à Caux. Rendez-vous sur la page Facebook d'Ici Héros. On vous a mis des petites photos de chez eux, de eux. Et puis vous avez l'intégralité de nos 5 épisodes de la semaine à écouter dès à présent sur ici.fr.
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0: Bon mardi matin avec Ici Héros, ravi de vous accompagner. Il est 8h30, toute l'actu locale, Sébastien Garnier.
7: Un homme secouru hier après-midi au large du Cap d'Agde, un plaisancier tombé de son bateau sans bouée ni gilet de sauvetage. La vedette de la SNSM l'a récupéré sain et sauf à environ 10 km à l'est du Cap. Appel à la grève aujourd'hui dans la fonction publique, enseignants, soignants, pompiers. Des rassemblements sont prévus ce matin à Béziers à 11h à la sous-préfecture et à Montpellier cet après-midi, 14h30, place Albert 1er. Le tribunal administratif rend sa décision aujourd'hui concernant le recours déposé par Rémi Gaillard lors des élections municipales à Montpellier. Les professions de foi de sa liste n'avaient pas été distribuées à temps. L'humoriste a demandé l'annulation du scrutin. Ce que la guerre fait aux hommes, c'est le livre de la journaliste Claude Guibal, originaire de l'Hérault. Dans un instant, elle nous racontera que sa carrière a presque commencé au CDI du lycée Joffre à Montpellier. 8h31, on retrouve Valentine Lettès pour le tour de l'actualité en France et dans le monde. C'est le 90 secondes.
8: Contre une opération de barbouzerie, Jordan Bardella porte plainte en diffamation, accusé d'une série de messages antisémites par le site d'investigation Mediapart. Le président du Rassemblement National dément être l'auteur de ces écrits, comme, je cite, « les juifs veulent dominer les autres peuples ». Des policiers devant des lycées ce matin pour empêcher les jeunes de les bloquer, comme hier notamment. 180 établissements perturbés à travers le pays, des feux de poubelle et des tirs de mortier pour dénoncer des classes surchargées, mal isolées et le manque de profs. Et justement, probablement pas d'école, de cantine ou de crèche pour votre enfant aujourd'hui. La fonction publique est en grève. Le gouvernement veut geler le point d'indice des fonctionnaires qui fixent leur salaire l'année prochaine, comme à 8 reprises ces 10 dernières années. La carrière politique de Rachida Dati, comme sa profession d'avocate, suspendue à la décision du tribunal. 4 ans de prison, dont 2 ans ferme, requis contre l'ancienne ministre, jugée pour corruption dans l'affaire Renault-Nissan, mais aussi une interdiction d'exercer de 5 ans. Le jugement sera rendu dans 4 mois. Environ un cancer sur 8 dans le monde est causé par une infection et elle est souvent évitable selon l'Organisation mondiale de la santé, comme le virus de l'hépatite B et le papillomavirus pour lesquels il existe des vaccins. Zidane a encore réussi son coup et en changeant quasiment tout. Deuxième victoire des Bleus en Ligue des Nations de foot avec une équipe de France largement remaniée, 1-0 face à la Belgique hier soir.
7: Une rencontre donc dans l'info d'ici, rencontre avec une reporter de guerre, Claude Guibal, journaliste à Radio France. Vous avez peut-être déjà entendu ses reportages en Ukraine ou à Gaza. Elle vient de sortir un livre, « Ce que la guerre fait aux hommes », dans lequel elle raconte ses rencontres sur le terrain, avec des soldats dans les tranchées, avec une vieille dame dans un abri souterrain ou une maman dans un camp de réfugiés. Elle revient régulièrement ici dans l'Hérault où tout a commencé pour elle. Confidence au micro d'Anne Pinxon-Ducel.
9: Je suis née à Montpellier, que je prononce Montpellier, hein, à l'occitane. J'étais scolarisée ici. J'ai été à ce qui s'appelait à l'époque l'école annexe à Boutonnet. Clémence Royer au collège, lycée Joffre et prépa à Joffre. J'ai quitté Montpellier tout de suite après ma prépa pour vivre à l'étranger, en fait.
10: Directement. Et comment justement on passe d'une enfance, d'une adolescence héraultaise à se retrouver tous les deux mois à Gaza, en Ukraine, en Centrafrique?
9: En fait, tout est né ici. Comme beaucoup de gamins, on écoutait la radio le soir. Je me souviens du jour où j'ai entendu une chanson et le présentateur dit, il y a une chanson qui s'appelle Asim Bonanga et cette chanson, c'est un mozoulou qui veut dire on ne l'a pas vu parce qu'on parle d'un homme qui est enfermé sur une île en Afrique du Sud, un homme qui est prisonnier et dont les médias n'ont pas le droit de prononcer le nom ou de montrer la photo. Or, dans cette chanson de Johnny Clegg prononce un nom. Il dit Mandela. Le lendemain, je vais voir ma prof d'histoire à Joffre et je dis mais c'est qui, c'est quoi ? Et on va au CDI et on cherche dans les articles de presse, etc. C'est elle, cette prof de Joffre, qui me fait comprendre qu'il y a quelque chose qui est pire que la mort, c'est l'invisibilité. Si on ne prononce pas le nom de Mandela, Mandela n'existe pas, son combat n'existe pas. Et moi je crois qu'il y a un truc qui s'est noué ici. C'est ici aussi que j'ai fait la première fois de la radio. Radio Maguelone, qui existe encore, qui avait ouvert son antenne à des ados. On a fait comme ça à Radio Maguelone une émission qui s'appelait Tour du Monde et je devais avoir, je sais pas, 15 ans ou 16 ans et on avait une heure pour aller chercher de l'actu mondiale et puis la raconter.
10: Vous avez quel lien aujourd'hui avec ce département de l'Hérault ?
9: Moi, je suis profondément languedocienne. Culturellement, je le sens, et méditerranéenne. Quand je suis au Liban, quand j'allais à Gaza, ou quand je vais aujourd'hui en Cisjordanie, ou en Israël, quand j'étais en Égypte, etc., je ressens très fortement que je suis de cette culture-là. Une culture qui est née ici à Montpellier, mais culture commune méditerranéenne. J'ai besoin de revenir ici. La couleur du ciel, j'ai des cartes postales dans ma tête, en fait. Les oliviers, les pins, c'est vraiment quelque chose d'important. Je suis très ancrée familialement à Castries. Ma famille a des vignes depuis... On est la 7e génération. Enfin, on est propriétaire du domaine avec ma tante et mes frères. Et un de mes frères est là en permanence, donc dans ce domaine qui s'appelle le domaine de Bagnères. Ma grand-mère est née à 7. Oui, j'ai...
10: C'est pas juste des souvenirs, c'est encore ancré aujourd'hui. Non,
9: c'est pas des souvenirs, ça fait partie de ma vie. Je suis très bien dans beaucoup d'endroits où j'ai vécu. J'adore ça, j'adore être à l'étranger. Quand j'ai compris le sens de l'expression des racines et des ailes, voilà, c'est exactement ça. Les racines, elles sont ici, et c'est parce que j'ai les racines ici que j'ai des ailes.
7: L'Héraultaise Claude Guibal qui sort son livre « Ce que la guerre fait aux hommes » aux éditions Albin Michel et Radio France, 240 pages en librairie, donc depuis quelques semaines.
0: 8h36, la météo d'ici Hérault, vigilance jaune aujourd'hui. À partir de ce milieu d'après-midi pour les phénomènes pluie, inondation et orages. Et de la pluie, on a déjà un petit peu ce matin, selon le radar de pluie là. Ça tombe actuellement sur Bédarieux, assez intensément. On a un petit orage assez intense. Ils sont très mobiles, hein, ces nuages, donc à chaque fois, ça tombe un petit peu. Et puis ça bascule après sur les communes voisines. Et ça va être comme ça à peu près toute la journée, puisque c'est clairement demain que ça va s'intensifier, cet épisode méditerranéen. On va passer en vigilance orange à partir de minuit. Et Loïc Spadafora, notre spécialiste météo, nous disait il y a une demi-heure qu'on pourrait avoir 300 mm de pluie en 24 heures demain autour de Ganges. Ça va être aussi intense avec des lames d'eau entre Montpellier et le pic Saint-Loup. Et 300 mm de pluie, c'est quand même 6 mois de précipitation qui tombent en seulement quelques heures. Donc avec des sols qui sont très secs, il peut vite y avoir un risque d'inondation. On vous appellera à la plus grande prudence demain. Les températures du matin, c'est de la douceur qui est à l'image de la journée, Léonore Sozo.
11: Oui, Geneviève nous dit qu'il fait 21 degrés ce matin à Vias avec un petit vent qui fait teinter ses carillons. Elle nous envoie au passage une photo de ses deux chevaux qui, eux, ont l'air bien. Ils ont l'air chill, ils broutent, enfin tranquille, quoi. Au milieu des oliviers, en plus, c'est la belle vie, les chevaux.
0: Ils sont bien, placés, ces chevaux. Si vous allez vous baigner sur le littoral aujourd'hui, prudence, puisqu'à partir de 19h, on nous annonce un phénomène de vagues dangereuses avec des vagues pouvant atteindre 1,25 m à 1,50 m et des courants d'arrachement. Et ce, pour ce soir et toute la journée de demain.
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0: Je ne vous ai pas parlé de la route, les amis, puisqu'on est sur des bouchons un peu classiques. Ça vous concerne, hein, sur la 75, toujours les travaux. Pour la tracée de Pézenas, quand vous arrivez de Clermont-Léraud en direction de Béziers. Et puis l'entrée des agglomérations, Montpellier, Béziers, qui se charge un petit peu. Bon courage avec votre radio locale ici, Hérault. Il est 8h38. Voici Francis Cabrel pour démarrer ce mardi tous ensemble avec Sarbacane. Merci d'avoir choisi ce matin. On croyait...

0: Une chanson spécialement choisie pour la maman de Sébastien Huguette qui adore Francis Cabrel et qu'on embrasse ce matin.
1: Tout à fait.
0: Allez, gros bisous.
1: Grande fan.
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0: Encore une vingtaine de minutes à passer ensemble avec toute l'équipe d'ici matin. Sébastien Garnier pour l'actu qu'on retrouve à 9h et puis Éléonore Sozo. On a une tentative de record du monde à battre.
4: Oui, alors là, cette fois-ci, c'est la tentative de record du monde de Longe-Côte qui va se tenir à Carnon ce samedi. On a presque battu le record l'an dernier. Pas tout à fait, alors il faut s'y remettre là.
0: La plus grande chenille, quoi, mais dans le voilà. On sera avec l'organisatrice de cette tentative de record du monde. Elle sera notre invitée dans quelques instants. C'est dans le cadre d'Octobre Rose, la lutte contre le cancer du sein. Ça y est, le pape est reparti de France après cette longue visite. Et Léopoldine Dufour nous raconte ce matin la visite d'un autre chef spirituel dans le département de l'Hérault. C'était le Dalaï Lama.
5: Retour sur un casse-tête diplomatique qui a eu pour cadre le temple bouddhique Lerabling de Roquedonde en août 2008. Le Dalaï Lama était venu en 2000 pour bénir le terrain avant la construction et 2 ans après l'ouverture, il revient pour l'inauguration de ce qui est alors le plus grand temple bouddhique d'Europe.
6: Mon engagement principal est la promotion des valeurs humaines et particulièrement de la compassion.
5: On est en pleine période des Jeux Olympiques de Pékin et la Chine ne voit pas d'un très bon œil la visite en France du guide spirituel tibétain qui ne cesse de dénoncer la terrible répression menée au Tibet par les Chinois. Le gouvernement chinois a mis en garde le président Sarkozy quant aux conséquences sur les relations franco-chinoises d'une rencontre avec le chef des bandits tibétains.
7: C'était à l'origine une simple visite pastorale, mais elle a pris rapidement un caractère politique.
5: Nicolas Sarkozy est bien embarrassé. Il n'y aura donc pas de réception officielle à l'Élysée pour le Dalaï Lama. Un accueil à minima qui fait beaucoup réagir la gauche, les associations de défense des droits de l'homme et même jusqu'au sein de la majorité. Alors qui délecte-t-on pour rencontrer le chef spirituel du Tibet à l'inauguration du temple de Roquedonde le 22 août ?
8: C'est mieux ainsi d'ailleurs.
5: La première dame, Carla Bruni, Sarkozy, tout sourire sous la pluie battante.
7: Elle reçoit ici la kata, l'écharpe tibétaine de bienvenue des mains du Dalaï Lama.
5: Message, la femme du président est là pour une visite purement spirituelle. Robert Ménard, alors secrétaire général de Reporters sans frontières, dénonce une mascarade. Madame Sarkozy n'a rien à faire dans cette histoire-là, s'offusque-t-il. Et Carlita n'est pas venue seule. Parmi les 2000 personnes assistant à la cérémonie, il y a du people. Juliette Binoche, Lynn Renault, Inès de la Fressange, la navigatrice Maud Fontenoy, l'écrivain héraultais Jean-Claude Carrière, l'ex-premier ministre Alain Juppé.
7: Si tous ces invités, embarrassés par la polémique sur la présence du chef tibétain en France, ont ignoré la presse.
5: Mais il y a aussi, des membres du gouvernement. Finalement, Bernard Kouchner, ministre des Affaires étrangères, et Ramayad, secrétaire d'État aux droits de l'homme. Kouchner est ami avec le Dalaï Lama.
9: Je lui ai dit qu'il était toujours le bienvenu en France.
5: Et Ramayad souhaite exprimer sa solidarité avec le combat courageux du prix Nobel de la paix. Rien ne filtrera des échanges à huis clos entre le sage tibétain et l'épouse du chef de l'État, pas plus que de l'entretien avec les ministres.
10: Pour cette fois, le prix Nobel de la paix n'aura tenu que son rôle spirituel. Il n'a fait aucune déclaration politique et d'ailleurs aucune déclaration tout court à la presse. En bons élèves, Bernard Kouchner, Ramayad et Carla Sarkozy ont eux aussi fait votre silence.
5: Le président Sarkozy accueillera le Dalaï Lama quelques mois plus tard, mais la façon dont cette visite a été traitée par le gouvernement pour ne pas froisser la Chine aura été la source de nombreuses critiques.
11: Quelle indignité!
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0: Il est 8h47, dans moins d'un quart d'heure, ici c'est vous et Vivien Cuguillère. Bonjour Vivien.
1: Bonjour à tous, nous sommes aujourd'hui le 29 septembre.
0: Absolument.
1: Une journée un petit peu particulière, parce que c'est la Saint-Michel aujourd'hui.
0: Oui.
1: Alors le thème du jour, quel est votre Michel préféré? Ouais, je sais, on le fait chaque année, mais on aime bien chaque année.
0: C'est bien.
1: Ça cartonne, oui. Tout le monde nous appelle, il y en a tellement des Michel.
8: C'est la musique, musica.
1: Bon, ça c'est Michel Sardou, bien sûr. Quelqu'un aime bien Michel Sardou? Ouais, super, un autre.
8: Le téléphone pourra.
1: Ça, c'est pour vous.
0: Ah, ça je sais.
1: Ouais, Paradis Blanc, Michel Berger.
8: Il n'y aura plus d'abonnés.
1: Attention, pour Éléonore, une chanson.
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1: Alors, c'est lequel de Michel?
10: Michel Delpech.
1: Michel Delpech, bien sûr, il y en a plein. Michel Polnareff, Michel Galabru, Michel Blanc, Michel Platini. Michel Platini.
0: Michel Drucker.
1: Oui, c'est vrai aussi, Michel Drucker. Bref, il y en a tellement. Et des Michel-le aussi. Michel Thor, par exemple, Michel Morgan. Mmh. Arthur, Michel.
0: Bah, mon papy Michel.
1: Ah oui, mon papa, papa Michel. Ouais, moi.
10: Moi, j'ai une question technique. Est-ce que ça inclut les Michel de l'étranger? Michael Jackson, par exemple.
1: Ah oui, bien sûr. Okay. Michel Fait-Faire. Bien sûr, il n'y a pas de problème.
0: Et la mère Michel.
1: La mère Michel qui a perdu son chat, bien sûr, c'est accepté. Oui. Quel est votre Michel préféré? 04 67 58 6000, on en parle après les infos 9h, avec une carte cadeau de 100 euros à gagner encore aujourd'hui.
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0: Alex Warren pour démarrer la journée sur Ici Héros.
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0: L'invité d'Ici Héros chaque matin à 8h51. Défi méga longe ce samedi, tentative de record du monde en longe côte à Carnon. C'est la commune Mogueux-Carnon qui s'associe avec ce club de longe côte pour organiser une manifestation chaque année dans le paysage héroletais en faveur d'Octobre Rose, la lutte contre le cancer du sein. Ils vont une nouvelle fois de tenter de battre le record du monde de la plus longue longe en atteignant 800 participants. C'était vraiment pas loin l'année dernière. Cécile, Lyon Vigouroux est notre invitée. Bonjour Cécile.
3: Bonjour.
0: Alors vous étiez combien l'an dernier? On n'était pas loin.
3: Alors l'année dernière, de comptabiliser 750.
0: Ouais.
3: Mais plus de 1000 inscrits.
0: Ouais.
3: Donc bien sûr, il y a des gens qui participent pour Octobre Rose, pour la Ligue. Mais tout le monde ne rentre pas dans l'eau. Il y a des gens qui même du club, qui ne peuvent pas être là ou autre. Et donc, qui donnent leur obol, je dirais, mais qui ne sont pas là sur le jour J. Parce que pour être comptabilisé, il faut passer entre les deux petites flammes roses.
0: Juste avant de rentrer dans
3: l'eau. Il suffit de faire quelques mètres dans l'eau pour être comptabilisé.
0: Bon.
3: Voilà, bon entendeur, salut.
0: Bah oui, en plus, la mer, elle n'est pas mauvaise, là.
3: Non, non. Alors, j'ai regardé la température. La température de l'eau, samedi, est annoncée encore à 22.
0: Oh, bah voilà.
3: Elle sera même, certainement, il fera plus chaud dans l'eau que dehors. Il fera 20 dehors, donc vous voyez, on sera mieux dans l'eau.
4: Même pas besoin de combinaison.
3: Absolument pas. En ce moment, tout le monde longe en maillot encore.
0: Ça va se transformer en baignade plus qu'en longe-côte, cette histoire.
3: Alors, l'année dernière, il y avait des gens qui ont longé torse nu tellement il faisait beau.
0: C'est vrai. Ici, Hiro était là pour vous accompagner dans cette tentative de record du monde. Bon, on y croit ou pas? On a combien d'inscrits, là?
3: Alors, ce matin, 450. Donc, voilà, les derniers jours, eh ben, il faut s'inscrire. Il faut ramener les copains, les copines, les maris, les copains, les enfants, les beaux-parents, tout le monde.
0: Au-delà de la symbolique de battre ce record du monde, c'est que chaque inscription, ça rapporte des sous.
3: Voilà. Le but, c'est celui-ci. Hein, c'est vraiment d'amener un joli chèque à la Ligue contre le cancer. La section d'ailleurs de Mogueux de la Ligue contre le cancer sera présente cette année. Il vendra des t-shirts sur place puisque cette année nous ne les avons pas mis nous à la vente au niveau du club, mais la Ligue contre le cancer sera là pour vendre et des t-shirts et des goodies.
0: Justement, vous parlez du club. Est-ce qu'un événement comme celui-ci, ça apporte des nouveaux adhérents après au club de Longe-Côte?
3: Quelques-uns. Il y en a qui découvrent et qui se disent ah ben oui, c'est sympa, donc je reviens essayer. On a des nouveau cette année qui nous disent ah ben l'année dernière j'ai fait l'Octobre Rose, ça m'a plu, donc voilà je viens. Oui, ça en amène quelques-uns, c'est pas le but, hein, mais il y en a qui découvrent l'activité, qui trouvent que c'est sympa et voilà, qui viennent.
0: Oui, parce que souvent dans un événement comme celui-ci, c'est aussi le moment où ça, on vient peut-être avec les proches, si on est habitué, on va amener le copain, la copine, les petits-enfants, et c'est l'occasion de se dire bah, c'est pas mal comme sport.
3: Oui. Alors bon, ce jour-là c'est pas le longe-côte sportif, on dira. Il faut pas non plus, mais voilà, ça montre une activité de bien-être en fait, ce jour-là. Donc les personnes qui recherchent aussi cette activité-là, eh ben, elles se rendent compte que ça peut être bénéfique.
0: Voilà, la marche dans l'eau, c'est bon pour le corps, c'est bon pour le cœur et c'est bon pour la lutte contre le cancer du sein.
3: Voilà, tout à fait.
0: À l'occasion de Octobre Rose, rendez-vous donc ce samedi, plage du Petit Travers, la porte 80, pas loin du bloc sanitaire. Mmh. Le parking, il est gratuit en plus depuis là, le 1er octobre. Donc il sera gratuit. Vous venez avec les chaussures, le maillot de bain, vous pouvez acheter un t-shirt rose, vous vous inscrivez sur Hello Asso, 5 €.
3: Oui.
0: Et puis vous tentez de battre ce record du monde. On vous souhaite d'avoir beaucoup de monde et que vous reveniez pour nous dire c'est fait, c'est réussi.
3: Gagné. Je vous remercie et puis bon, à samedi et on va croiser les doigts.
0: Merci beaucoup,
3: Cécile
0: Lyon Vigouroux.
3: Au revoir.
0: Justement, c'est la journée mondiale du cœur aujourd'hui. L'essoufflement, le symptôme qu'on banalise, docteur Kirzek.
5: Bonjour à toutes et à tous. Je vous l'avais promis hier, on parle du cœur. Notre petit cœur, enfin petit, fait 300 grammes quand même, qui bat environ 100 000 fois par jour, sans une pause, sans un jour de congé, sans jamais réclamer d'augmentation. Le moins qu'on puisse faire, c'est de lui dire merci et surtout de l'écouter. Et cette année, la Fédération mondiale du cœur a choisi un slogan d'ailleurs, ne ratez pas un seul battement. L'idée, c'est beaucoup de signes de maladies cardiovasculaires passent inaperçus jusqu'à ce qu'ils soit trop tard. Et les maladies cardiovasculaires, ça reste la première cause de mortalité dans le monde. Alors, quel est ce signe qu'on ne remarque pas ou qu'on remarque trop bien, mais qu'on explique par autre chose? Eh bien, c'est l'essoufflement. Je suis essoufflé dans l'escalier. Allez, c'est l'âge, c'est le manque de sport, c'est la rentrée, c'est le tabac, c'est l'escalier, il est trop haut. On trouve toujours une excuse. Or, un essoufflement nouveau ou qui s'aggrave peut être le signe d'une insuffisance cardiaque, une maladie qui touche environ 2 millions de Français. Et les cardiologues ont même trouvé un moyen mnémotechnique. Et comme on est en radio, on aime bien les sigles. C'est EPOF. Le E comme essoufflement, le P comme prise de poids. On prend 2-3 kilos en quelques jours. Le O, c'est comme œdème, c'est-à-dire les chevilles qui gonflent ou les jambes qui gonflent. Et le F, c'est fatigue, fatigue importante. Et chez la personne âgée, ça peut être plus trompeur. Ça peut être une confusion, des chutes, une perte d'appétit. Tout ça, faut penser au cœur.
0: Alors concrètement, quand doit-on s'inquiéter et que faire pour prendre soin de son cœur?
5: On consulte son médecin traitant sans attendre si l'essoufflement est nouveau, s'il s'aggrave, si on doit dormir avec plusieurs oreillers par exemple pour respirer, ou si on se réveille la nuit avec la sensation un peu de manquer d'air, ou si on prend du poids, ou avec des jambes qui gonflent. Le médecin va faire l'examen, un électrocardiogramme, éventuellement une prise de sang, et si besoin, vous enverra chez le cardiologue pour une échographie du cœur. C'est simple, rapide et indolore. Et évidemment, on appelle le 15 en cas d'essoufflement brutal, de douleur dans la poitrine ou de malaise. Et là, on n'attend pas évidemment. Et côté prévention, le cœur, il aime les choses simple. Contrôler son hypertension artérielle si on a de l'hypertension, c'est le premier facteur de risque. On surveille son cholestérol et son taux de sucre. On ne fume pas et on bouge au moins 30 minutes par jour d'un pas soutenu. On rajoute l'alimentation méditerranéenne, la gestion du stress. Et comme on le disait hier, si vous avez plus de 65 ans, pensez aussi à faire votre vaccin. Pour le Zona, vous pouvez aussi profiter du dispositif Mon Bilan Prévention, c'est l'assurance maladie qui vous permet de faire un petit check-up. Allez, d'ici là, portez-vous bien.
0: Merci beaucoup, docteur, pour ces explications. On fait donc gaffe à cet essoufflement. Merci à vous également d'avoir suivi ici matin, 6h-9h. On est ravis d'être là chaque jour dans quelques instants sur Ici Héro. Ça va être Vivien Cuguillère qui vous accompagne. On va parler des Michel en cette Saint-Michel. Et puis les infos également de Sébastien Garnier arrivent. Merci Sébastien pour ce matin.
4: Bonne journée, à demain pour peut-être une matinale un peu agitée.
0: Par météo, rapport à effectivement. Merci Léonore aussi.
6: Bonne journée, on se retrouve demain.
0: À demain à la télé.
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0: Ah bah Michel Blanc, ça pourrait être votre Michel préféré par exemple.
16: Mais carrément, en plus j'adorais Michel Blanc, j'aime toujours Michel Blanc.
0: Oui.
16: Ah, j'aime beaucoup, oui, ça c'est vrai, ça pourrait être. Michel Delpech, moi quand même Michel Delpech, j'aime vraiment bien quoi. La nouvelle génération aime bien, j'aime bien.
0: Ah voilà, le chasseur, ça cartonne.
16: Ça cartonne, hein,
0: j'aurais désolé, beaucoup repris cette chanson.
16: Quel est votre Michel préféré? C'est la question qu'on vous pose aujourd'hui. Donc après les infos de 9h, là dans quelques minutes, vous allez pouvoir vous exprimer. L'année dernière, ça avait très bien marché. Comme ça tombe chaque année le 29 septembre. Hein,
0: c'est pratique.
16: Ouais. Il y a aussi Raphaël et Gabriel, hein, cela dit aujourd'hui. Mais enfin, on connaît quand même un petit peu moins de Raphaël, quoi. Enfin, il y en a quelques-uns, mais il n'a pas.
0: À part le chanteur Raphaël.
16: Bah, si, Caravane, il y en a qui font de la politique. Si, il y a quelques Raphaël. Mais sinon, voilà, vous pouvez prendre la parole au 04 67 58 6000. Il n'a pas.
4: Oui, mais Raphaël Enthoven, le philosophe.
16: Bien sûr.
4: Oui.
0: Mais il y en a beaucoup moins tout de suite. Hein.
4: Raphaël, il y en a moins.
16: Ouais,
4: il y en a moins.
16: Voilà. Raphaël Flan, qui a créé le flan il y a quelques années aussi. vous connaissez pas Raphaël Flan? Bon, bref, on parle des Michel de toute façon, et c'est juste après les infos de 9h. Il y a une carte cadeau de 100€ en jeu. Appelez-nous, et puis vous passerez à la radio dans quelques minutes.
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0: Bon petit déj si vous mangez un flan à l'écoute d'Ici Héro, il est 9h. L'actu locale, Sébastien Garnier, le septuagénaire à l'origine de l'incendie la semaine dernière sur la commune de Salles-d'Aude, a été condamné hier.
4: 18 mois de prison avec sursis pour ce monsieur de 74 ans qui a brûlé des branchages sur sa parcelle alors que c'était interdit. Le feu avait détruit 15 hectares et nécessité la coupure de l'autoroute A9. Le département de l'Aude qui va rendre demain son super hélicoptère anti-feu, justement, capable de larguer en un seul passage 1000 litres d'eau. Il a été loué cet été. Un investissement de près d'un demi-million d'euros décidé après l'immense incendie de Ribaut à l'été 2025, mais qui devrait être reconduit l'été prochain. Un outil essentiel, en tout cas, nous dit le directeur des pompiers de l'Aude, le colonel hors classe Christophe Magny.
8: C'est un plus, hein, ça permet le plus souvent d'arriver le premier sur les lieux, hein, et d'avoir tout de suite cette action avec les 800 ou 1000 litres qui vont lui permettre d'avoir une première frappe pour éviter la propagation et une évolution défavorable. On est là à 710 largages depuis le 1er juillet de cet hélicoptère bombardier d'eau sur 65 communes. Donc on voit que c'est 15% des communes du département de l'Aude qui auront bénéficié de cet appareil, hein, soit pour du renseignement, soit pour des largages. 710 largages de 800 litres, donc voilà, c'est un outil précieux et déterminant pour éviter des évolutions défavorables. Alors l'avantage, c'est qu'il est à notre autorité, donc on l'engage pour tout départ de feu naissant, pour protéger les biens, hein, la défense des points sensibles, ce qu'on appelle, et puis justement de renseigner aussi le centre de commandement, qu'on appelle le CODIS, pour justement savoir si les moyens terrestres ou aériens sont suffisants.
4: Les pompiers dans la rue aujourd'hui, aux côtés des enseignants, des soignants, appellent à la grève dans la fonction publique. Les syndicats dénoncent notamment un nouveau gel du point d'indice dans un contexte de forte inflation. Ils veulent mettre la pression sur le gouvernement à deux jours de la présentation du budget. Des rassemblements sont prévus ce matin à Béziers à 11h devant la sous-préfecture. À Montpellier cet après-midi, 14h30, place Albert Ier. Les sénateurs et sénatrices réélus ou nouvellement élus dimanche prendront officiellement leurs fonctions après-demain. Je rappelle qu'ils sont 4 dans l'Hérault, dont 3 nouveaux, plus précisément 2 nouvelles et un nouveau. Jean-Pierre Grand, ancien maire de Castelnau-le-Lez, sèchement battu, lui ne retrouvera pas son siège au Palais du Luxembourg. Pour lui, c'est une page qui se tourne. Il se dit fier du parcours accompli et a décidé maintenant de profiter de la vie.
10: J'ai été candidat 18 fois aux élections. J'ai été élu 15 fois. J'ai été élu sans interruption pendant 50 ans. Puis j'ai de grandes satisfactions. Quand je me promène dans les rues de Castelnau, tous les 10 mètres, tous les 50 mètres, je vois quelque chose que j'ai réalisé. Du chiasma au palais des sports, au lycée. Ça, c'est une vraie satisfaction.
17: Est-ce que la vie politique est cruelle parfois ?
10: Oui, elle est cruelle, mais bon, c'est pas le problème. Je pense qu'aujourd'hui, elle est dévastée. Et ça, c'est beaucoup plus grave. Elle est dévastée par le populisme. Et moi, c'est ça qui me gêne, que dans les rues, il y ait... une députée qui décide du jour au lendemain de devenir sénatrice, après ne pas avoir accompli son mandat pour lequel elle avait été élue, puis elle est élue.
17: Et est-ce qu'il y a une vie après la politique ?
10: Ça, c'est sûr. Je suis marié depuis 42 ans. Mais je vais commencer à vivre avec ma femme. Quand on avance dans l'âge, peut-être qu'il faut aussi raisonner en fonction du temps qui vous reste à vivre, qu'on prenne un peu de repos, de réflexion. C'est aussi ça la philosophie de la situation.
4: Voilà, Jean-Pierre Grand, qui n'est donc plus sénateur. À propos de politique, le tribunal administratif doit rendre sa décision aujourd'hui concernant le recours déposé par Rémi Gaillard lors des élections municipales à Montpellier au printemps dernier. Les professions de foi de sa liste n'avaient pas été distribuées à temps dans toutes les boîtes aux lettres. Avant le premier tour, l'humoriste a demandé l'annulation du scrutin. Il avait chez lui tout le matériel pour piloter des drones et livrer des colis en prison. Il y avait d'ailleurs des paquets tout prêts avec des cigarettes, des téléphones, des cartes SIM. Ce jeune homme de 20 ans devait être jugé hier en comparution immédiate. Il avait été interpellé dans la nuit de vendredi à samedi dans le quartier de la Paillade à Montpellier, dans une voiture dont le passager n'avait pas de ceinture et était en train de consommer du protoxyde d'azote, ce qui avait attiré l'œil des policiers. Les policiers qui avaient trouvé de la drogue dans le véhicule et avaient donc décidé de perquisitionner au domicile du conducteur. Et 2-2 pour Zinedine Zidane. 2 matchs et 2 victoires pour le nouveau sélectionneur de l'équipe de France de foot. Hier soir, les Bleus se sont imposés 1-0 face à la Belgique pour le compte de la Ligue des Nations. But de Michael Olise. Zizou avait choisi de remplacer 9 des 11 joueurs titulaires en Turquie. France-Italie, ce sera le prochain match vendredi au Stade de France. La météo, Vivian Cuguillère, avec, on le rappelle, donc à partir de cet après-midi, une vigilance jaune qui se met en place. Et ce soir, minuit, on passera en orange pour pluie, inondation et orage. Et ça, c'est donc plutôt pour demain. Aujourd'hui, ça va se dégrader progressivement.
16: Ouais, le ciel est couvert avec des entrées maritimes, avec la pluie qui fait déjà son retour. Dans un premier temps, sur les zones de relief, où elle tombe une bonne partie de la journée. Quelques averses en pleine. Normalement, pas de pluie sur le littoral. Il y a le vent marin qui souffle à 40 km/h et les températures sont comprises entre 18 et 26 degrés. 18 au Quélard, 20 à Saint-Pons-de-Thomières, 22 degrés à Bédarieux et Lodève, 23 degrés à 7 à Béziers, au Cap d'Agde, à Clermont-Léron, 24 à Montpellier, à Palavas, à Ganges et au Lonzac, 26 degrés à Lunel. Tout à l'heure, on écoutera Loïc Spadafora, notre spécialiste météo, qui est passé à l'antenne à 8h10 et qui nous a un petit peu expliqué ce qu'on allait vivre. On l'écoutera dans les infos de 10h. Un petit point sur la circulation des trains avec quelques retards à la SNCF pour les trains intercités. Un quart d'heure de retard pour l'intercité pour Marseille Saint-Charles qui devait passer à 9h et qui n'est donc pas encore passé. Donc vous allez pouvoir l'avoir. 35 minutes pour 10h59. L'intercité pour Marseille Saint-Charles lui aussi est annoncé avec un petit peu de retard. Si vous avez des infos à partager, 04 67 58 6000.
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16: Bonjour, bonjour. Bonjour à tous, bonjour au Michel. Ah oui, c'est votre fête aujourd'hui. Bonne fête les Michel, bonne fête Papa Michel, bonne fête au Michel que vous connaissez, bonne fête au Michel que l'on connaît tous. Et d'ailleurs, c'est la question du jour. Quel est votre Michel préféré? Et cette question, elle peut vous faire repartir avec une carte cadeau de 100 euros. Puisque lorsqu'on participe à cette émission, lorsque vous prenez le téléphone pour intervenir dans l'émission, vous êtes susceptible de repartir avec une carte cadeau qui vous permettra de vous faire plaisir. 100 euros, elle est valable dans quasiment tous les magasins qui existent sur la planète. Alors bon, là franchement, ça laisse du choix. Bon, il y en a plein des Michel, allons-y.
18: C'est la fête,
16: Michel Fugain, oui.
18: Afrique, adieu.
16: L'incontournable Michel Sardou.

0: Le Paradis Blanc, la chanson de Michel Berger. Et il y a d'autres. Et pas que des chanteurs.
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0: Michel Galabru, Michel Blanc, et donc là, Michel Polnareff. Michel Blanc, quand même incroyable.
5: On pourrait faire 10 minutes comme ça.
0: Ah oui, oui, oui, on va faire d'ailleurs. On va même faire une heure. Votre Michel préféré, 04 67 58 6000, il y en a tellement. Là, vous avez le choix. C'est Hélène qui vous accueille au standard. Enfin, que dis-je ? Michel qui vous accueille au standard. Tout le monde s'appelle Michel aujourd'hui. Michel Garnier, vous viendrez tout à l'heure pour les infos.
5: Mich-mich. Ouais, appelez-moi Mich-mich.
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0: Il y a Eliane qui est à Sauvian, au 04 67 58 6000. Bonjour Eliane.
8: Et bonjour.
0: Comment ça va Eliane?
8: Eh bien ça va très bien.
0: Est-ce que vous avez un Michel préféré, vous?
8: Ah, oh, c'est incontestable, c'est Michel Sardou.
0: Oh, Michel Sardou.
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0: Il y en a plein des Michel, il y en a beaucoup des Michel, mais Michel Sardou, effectivement, il est incontournable. C'est votre chanteur préféré, Michel Sardou?
8: Ah, oui, vous avez dit Michel. C'est devenu Sardou dans ma tête. Quand, j'aimais bien Michel Delpech, je suis de cette génération, mais Sardou.
0: Ah, Sardou.
8: Je l'ai jamais vu en concert.
0: Ah, vous l'avez vu en concert?
8: Jamais.
0: Jamais, jamais. Oh là là.
8: À mon grand désespoir, parce que maintenant, je crois qu'il en fera plus.
0: Oh, mais peut-être qu'il va revenir, Michel Sardou, attendez. Oh, oh, oh.
8: Oh, je l'aime tellement.
0: Ah ouais? Ah oui, à ce point, ah oui, carrément, ah, ah oui.
8: Oui, je l'aime beaucoup.
0: Ah, ah oui.
8: Ma gueule, mais enfin.
0: Vous voulez vous marier avec Michel Sardou, si je comprends bien, Eliane?
8: Non, il a trouvé mieux que moi, quand même.
0: Mais vous êtes très bien, Eliane.
8: Je suis pas mal.
0: J'en étais certain, bien sûr.
8: Non, mais bon, j'en arrive pas là. Hein. Je suis pas la faune qui va y arracher la chemise. Mais je l'adore. J'adore ses textes, sa façon de parler. Ouais. C'est un peu la mienne.
0: Ah, d'accord.
8: Je m'y trouve dedans. Voilà.
0: Un peu franc, quoi. Vous êtes franche, alors, du coup. Vous dites ce que vous pensez, quoi.
8: Voilà.
0: Ouais. Bon, est-ce que vous avez une chanson de Michel Sardou que vous aimez particulièrement?
8: Voilà. La chanson de Michel Sardou, le titre, je ne sais pas, il parle de sa mère. J'aurais jamais cru que ma mère ait pu faire un enfant.
0: La fille aux yeux clairs, non? Quelque chose comme ça.
8: La fille aux yeux, c'est pas, j'adore cette chanson.
0: Bon, ben, en tout cas, c'est bien.
8: Quand on a 40 ans, on ne voit pas ses parents qui ont pu avoir des rapports, faire des enfants.
0: Ouais.
8: On se dit, ils sont vieux, c'est vieux coton.
0: Oui, c'est bon, je vous ai bien cerné, c'est bon, j'ai compris Eliane, qui vous étiez un petit peu là, c'est bien. Voilà. Bon, ben ça marche, c'est noté en tout cas, c'est Michel Sardou pour vous, et je vous fais un gros bisou à Sauvian, Eliane.
8: Moi
0: alors.
8: Aussi.
0: À très vite. Oui. Et dès qu'il passe en concert, je vous tiens au courant, dès que j'ai la date, d'accord? Pour que vous puissiez aller au concert.
8: L'année dernière, en novembre, c'était plein depuis des mois.
0: Ouais.

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1: Michel Fugain, Michel Delpech, Michel Sardou, Michel Boujna, Michel Denisot, Michel Serrault, Michel Leb, Michel Simès, Michel Barnier aussi, pourquoi pas. Françoise est à Montpellier. Bonjour Françoise.
2: Bonjour Vivien.
1: Est-ce que vous allez bien Françoise?
2: Très bien, je me prête pour aller au champ.
1: Mais... Ah, au champ?
2: Voilà. Au champ, je vais santé.
1: Oui. Ah, je croyais dans le champ, vous alliez, je sais pas moi, ramasser des... Je sais pas, j'en sais rien. Je me disais, tiens, c'est bizarre ça, lundi matin, pourquoi pas, cela dit, mais pourquoi pas. Ah, vous allez chanter. Ah, vous allez chanter. Qu'est-ce que vous allez chanter?
2: Dans un club de loisirs de retraités, on chante.
1: D'accord, et là, vous chantez quel style plutôt?
2: On apprend à chanter, puis ouais. On chante des Michel aussi. Ben, aujourd'hui, on va... C'est pas moi, celui que je préfère, mais on va chanter du Michel Fugain quand même.
1: Ah, chante, la vie chante, comme si tu es
2: belle.
1: Ouais, ouais, c'est bien, d'accord.
2: Alors,
1: okay.
2: Je voulais mettre à l'honneur un Michel que vous avez oublié de citer, c'est Michel Colucci.
1: Bah oui, c'est vrai. Parce que, Coluche, tout de suite, on pense pas à Michel, et pourtant, ouais, Michel Colucci, ouais. Bien sûr, évidemment, oui.
2: Surtout en ce moment, c'est les 40 ans de la Fondation des Restos.
1: Exactement. Bah écoutez, Françoise, tiens, on va écouter 20 secondes de Michel Colucci, donc justement, lorsque il parlait de cette idée qu'il avait eue, tiens.
3: S'il y a des gens qui sont intéressés par sponsorer une cantine gratuite, qu'on pourrait commencer par faire à Paris, par exemple, puis qu'on étalerait après dans les grandes villes de France, nous, on est prêts à aider une entreprise comme ça, qui ferait... un resto, par exemple, qui aurait comme ambition au départ de faire 2000, 3000 couverts par jour, gratuitement.
1: Ah, c'est fou ça, c'était il y a 40 ans, Françoise.
2: Ça m'est presque les frissons. Moi, j'étais jeune en 86, j'avais 29 ans. Mais ouais. C'était vraiment, c'était un sacré bonhomme, quoi.
1: Ouais, bah moi, alors pour le coup, j'avoue que j'étais un petit peu trop petit pour le connaître vraiment lorsqu'il était encore là, quoi. Mais j'imagine qu'effectivement, ça devait être un événement à chaque fois qu'il apparaissait à la télévision, à chaque fois qu'il prenait la parole, chaque fois. Puis il nous faisait rire surtout. Ah oui, c'est
2: génération,
1: ça.
2: Génération qui a la chance de le connaître. Ah oui, l'histoire d'un mec, les chemises.
1: Bien sûr, bien sûr, bien sûr.
2: Non, mais c'était. Puis ses films, ouais. Ça au Pantin. Je sais plus.
1: Ah ben moi, j'adorais Inspecteur la Bavure. Ou le maître d'école aussi. J'aimais bien le maître d'école.
2: Quand il attend sur le banc pour être nommé.
1: Mais oui, exactement. Mais oui, non, mais c'est vrai que.
2: Il est irremplaçable.
1: Bon, bah écoutez, en tout cas, vous avez bien fait de nous appeler pour justement qu'on parle de Michel Colucci, puisqu'effectivement, il fait partie des Michel. Ouais, oui, c'est vrai. C'est...
2: Coluche.
1: Ouais, exactement.
2: Voilà.
1: Bon, mais Françoise, chantez bien. Hein
2: oui, merci.
1: Et puis, je vous dis à très vite, alors, je vous fais un gros bisou.
2: À très bientôt, gros bisous, bonne journée.
1: 04 67 58 6000, vous aussi, comme François, vous pouvez nous appeler, comme Françoise, nous dire quel est votre Michel préféré. Évidemment, je l'avais oublié, Michel Colucci. Il y en a plein d'autres que j'ai sûrement oublié, des Michel d'ailleurs. Si vous voulez en parler, il n'y a pas de problème, on vous attend.
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0: Groupe Gold avec Laissez-nous chanter, son célèbre chanteur Michel. Émile, c'est pas Michel, non, c'est Émile.
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0: Direction Rougeant, on va aller voir Thomas. Bonjour Thomas.
3: Et bonjour à vous.
0: Comment ça va Thomas?
3: Ça va très bien.
0: Bon, ça va, vous n'êtes pas encore sous la pluie?
3: Pas encore.
0: Bon. C'est nuageux, c'est quand même nuageux aujourd'hui. En tout cas, on nous annonce des nuages.
3: Nuageux, oui.
0: Ouais, on va faire avec. Hein. C'est la Saint-Michel aujourd'hui. Alors, est-ce qu'il y a un Michel là qui vous plaît bien à vous?
3: Michel Berger.
0: Ah, Michel Berger. Alors là, pour le coup, je suis d'accord avec vous. Moi, j'aime bien Michel Berger aussi. Qu'est-ce qui vous plaît chez Michel Berger? Qu'est-ce que vous aimez? Est-ce que c'est sa musique? Est-ce que c'est la personne? Racontez-moi un peu.
3: Plus la personne, les textes engagés et. C'est des interprètes-compositeurs comme on ne voit très peu aujourd'hui.
0: Ouais. Alors, quelle est votre chanson préférée, vous, de Michel Berger?
3: Le Paradis Blanc.
0: Ah, ben, Le Paradis Blanc, en plus, on l'a déjà écouté là tout à l'heure, on va vous le retrouver. Voilà.

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1: Ah, c'est vrai qu'elle est belle cette chanson, hein, Thomas.
2: Ouais, très très belle, le texte est très très beau.
1: Bon. Bah écoutez, Michel Berger, c'est bien. On va voir quels sont les autres Michel qui plaisent à nos Héroltais. Qu'est-ce que vous avez prévu vous aujourd'hui? Vous travaillez? Vous êtes sur le route du travail?
2: Je travaille aujourd'hui, je vais au travail.
1: Vous êtes dans quel domaine vous?
2: Dans le milieu de la sécurité.
1: D'accord. Est-ce qu'il y a un Michel au travail?
2: Non, je n'ai pas de Michel au travail. Ah,
1: vous avez quand même un Michel dans votre entourage, il y a toujours un Michel normalement quelque part.
2: Ah oui.
1: Ah.
2: Ah.
1: Il y en a toujours.
2: Des amis ou de la famille.
1: Ouais, il y a toujours un Michel. Il y a toujours un Michel. Thomas, je vous souhaite une bonne journée. À bientôt.
2: Aujourd'hui.
1: À bientôt à Rougeant, en tout cas. Travaillez bien. On va aller voir Yvon qui est à Montagnac. Bonjour Yvon.
3: Bonjour Vivian.
1: Ça va Yvon?
3: Oui.
1: Bon. Eh ben alors voilà, ça y est, on se retrouve. C'est pas mal ça.
3: On m'a dit, n'hésitez pas à téléphoner.
1: Ah bah bien sûr. Ah bah ça je vous le dis, vous pouvez appeler tant que vous voulez quoi. Tant que vous voulez, il n'y a pas de problème.
3: C'est un plaisir en plus, alors donc moi j'en profite.
1: Bah ouais, et puis de toute façon, vu le temps aujourd'hui, on peut pas trop, hein. Qu'est-ce qu'on va faire d'autre? On va écouter la radio.
3: Voilà. Ça commence à se couvrir, à se dégrader, ça sent mauvais tout ça.
1: Ouais, demain ça va être très pluvieux. Pour l'instant ça va encore, mais demain ça va être costaud. On va voir. Bon, Michel Colucci aussi pour vous alors?
3: Bah, disons que quand j'ai appelé, oui, j'ai dit, parce que Coluche, je suis désolé, mais Coluche, c'était quelque chose.
1: Bah ouais. Et puis, alors, c'est sûr que, au son de votre voix, je vous sens bien un petit peu fan quand même de Coluche et de l'humour de Coluche.
3: Ah oui, ben, Coluche, j'ai eu la chance de le voir sur scène, tout ça. Et donc, non, c'est, enfin, et comme on dit, comme disent beaucoup, alors c'est bon, je suis pas original de dire ça, mais c'est vrai que je pense qu'il manque beaucoup. Il manque beaucoup, surtout en ce moment, avec l'actualité qu'on a. Enfin, je veux pas rentrer dans le détail, mais il y aurait de quoi faire la révolution. Donc, et si lui était là, je pense qu'il y aurait encore des choses. Je crois qu'on rigolerait encore. Mais enfin, voilà, c'est pour ça, c'était un personnage. Et puis voilà quoi, donc et qui faisait du bien quand même à la société française et c'est dommage qu'il soit plus là quoi.
1: Ouais. Est-ce que vous pensez qu'il aurait été obligé de se brider un petit peu niveau humour? Vous savez qu'on quand même on rigole un petit peu moins de tout aujourd'hui qu'il y a quelques années. Est-ce que vous pensez que Coluche aurait été une exception? Hein, on sait pas.
3: Je pense qu'il aurait été une exception parce que avec les conflits qui lient la Russie. Je pense que, ouais, pour le faire taire, c'était très difficile. Hein. Par exemple, il y a un sujet, bon, j'en parlerai que comme ça, mais la visite du pape en France, je pense que lui en aurait parlé. Et ouais. À une époque, il en a parlé hein, sur d'autres radios, ça avait fait scandale, mais lui, ça le gênait pas. Donc, il y a un tas de sujets que lui. Ça l'empêchait pas, enfin il en parlait et de temps en temps ça faisait du bien de remuer un peu les choses comme ça.
1: Ouais, bien sûr. Ouais.
3: Bon, et puis il y a un autre Michel, alors rien à voir, il y a un autre Michel que moi ça me fait.
1: Je sais, Michel Platini.
3: Michel Platini, évidemment.
1: Bah oui, je
3: évidemment,
1: sais.
3: Il y a Michel Platini parce que là personne n'en a parlé, mais bon, qui était sûrement hein, le plus grand français au foot, et puis donc voilà. Et puis, il y a une chanson aussi que je voulais dire, que des Beatles, Michel.
1: Bien sûr, Michel, chanson des Beatles.
3: Et bon, c'est pas un personnage, mais moi, comme je suis un malade des Beatles, quand j'entends Michel, je pense toujours aux Beatles, voilà. Ouais. Et Michel Platini, c'est exact, avec Michel Coluche, mais il y en a plein d'autres, hein.
1: Et est-ce qu'il y a un Michel dans votre entourage, vous, qu'on connaît pas, hein,
3: j'en ai beaucoup. J'en ai un au bout de ma rue, on l'appelle Michel le chasseur. J'ai un copain, un de mes meilleurs copains, c'est Michel et Marie. Donc s'il écoute, il se reconnaîtra. Ah ouais, j'en ai pas mal, mais c'est vrai que c'est un beau prénom. Moi je trouve que c'est un beau prénom et qui s'est pas trop démodé et comment dire il y en a beaucoup et puis tant mieux.
1: Bon, et pour l'instant c'est pas encore complètement revenu hein. Ça fait pas partie des prénoms qui sont donnés aux enfants, mais ça va revenir et Léon, Marcel, Marius, on va avoir Michel.
3: C'est pas comme des prénoms que des fois on pourrait trouver Gaston, Robert, machin. Michel, a toujours passé de tous les temps. Hein.
0: D'accord. Enfin,
3: c'est éternel. Hein. Moi, je trouve que c'est pas mal. Bon, enfin, voilà, quoi.
1: Ouais, après, c'est bien aussi, Yvon. Hein. Yvon, c'est sympa. Hein,
3: c'est ce qu'il y a de mieux.
1: Pas. Bah, c'est original. Hein. Il n'y en a pas à tous les coins de rue, au moins.
3: Vivian, c'est pas mal non plus.
1: Bien sûr.
3: Hein. Je ne connaissais pas avant de connaître ici et où, mais c'est pas mal non plus.
1: Bah, attendez, Yvon, Vivian, tout ça, ça fait partie des plus beaux prénoms, hein, évidemment. Hein,
3: ah, absolument. D'ailleurs, tout le monde me le dit. Hein, toutes les femmes que je croise me le disent. Ouais.
1: Le nombre de petits Yvon qui sont nés depuis que vous passez à la radio, et pareil pour Vivian, hein, je peux vous dire que c'est une marée. Hein, c'est vraiment incroyable.
3: C'est normal. On a été un peu oubliés, ignorés pendant des années, et maintenant on se rattrape. Quoi, c'est bien.
1: Bien sûr. Bon, mais je vous embrasse alors. Je vous dis à bientôt, Yvon.
3: Hein, et puis je dis à bientôt.
1: Ouais, quand vous voulez, il n'y a pas de problème. À plus tard.
3: Allez,
1: salut Yvon.
3: Bonne journée.
1: Merci de nous avoir appelés au 04 67 58 6000. Vous pouvez vous aussi prendre la parole. On parle des Michel, le. Voilà, c'est la fête des Michel aujourd'hui. Bah tiens, justement, en voilà une. Avec sa nouvelle chanson, Rendez-vous, Michel Paradis.

0: Ça, c'est un nouveau titre dans la playlist Ici On. Ça s'appelle Rendez-vous Michel Paradis.
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0: Allez, on va au bord de la mer, on va à Palavas-les-Flots, on va aller voir Agnès. Bonjour Agnès.
15: Bonjour Vivian.
0: Vous êtes en forme ?
15: Oui, tout
0: bon.
15: À fait.
0: Alors si je vous dis Michel, puisque là, c'est la fête des Michel aujourd'hui, vous pensez à qui ou voilà, à quel Michel
15: alors,
0: vous ?
15: Alors à Michel Cathy, le nom ne dit pas grand-chose, mais si je dis Michou, je pense que les gens vont... plus enfin connaître.
0: Ouais.
15: Moi, j'ai adoré Michou dès toute petite, en fait, parce que je trouvais ça génial qu'enfin quelqu'un montre qu'un homme a aussi le droit de s'habiller comme il veut, a aussi le droit de faire la fête, a aussi le droit de ne pas s'habiller en croque-mort.
0: Ouais.
15: Et s'il a envie de se maquiller, bah pourquoi pas ? C'est autorisé aux femmes, pourquoi pas aux hommes ? Et puis c'était cette joie de vivre, ce sourire, cette ouverture d'esprit que moi j'ai toujours adoré depuis. Je crois que c'est lui qui m'a ouvert l'esprit, quoi. Gamine, je suivais dès qu'on le voyait à la télé, je regardais. Et aujourd'hui, je trouve ça normal. Je dis, quand je vois un homme qui a envie de se mettre une robe, bah pourquoi pas ? S'il a envie de se maquiller. Dans les années 80, moi j'étais ado. Quasiment tous les copains, c'était la mode, mettez un trait d'eyeliner sous les yeux, et alors, où est le problème ?
0: Ouais.
15: Et j'aime les gens qui nous ouvrent l'esprit.
0: Bon, et alors, est-ce que vous êtes habillé comme Michou ? Parce que
15: pointe le sourire.
0: Michou, il était tout le temps habillé en bleu. Est-ce que vous êtes tout le temps en bleu, vous, alors, Agnès ?
15: Eh bien, figurez-vous qu'en plus, je suis une fana de bleu.
0: Oh, ben alors. Vous avez les lunettes, pareil, là, les grosses lunettes bleues ? Non,
15: j'ose pas. J'ose pas. Mais j'aime bien les gens qui osent. Bon, après, ça dépend le métier dans lequel vous êtes, évidemment. C'est pas forcément évident dans toutes les professions.
0: Ah oui, oui. Si on est banquier, habillé tout en bleu avec des lunettes en bleu, c'est pas...
15: Oui, on peut pas, effectivement. Mais si vous avez envie le soir, pourquoi pas, hein?
0: Bah, bien sûr.
15: Ça nous arrive à tous, un soir, de mettre ne serait-ce qu'un détail un peu excentrique, et ça fait du bien. Pourquoi est-ce qu'on reste toujours dans nos petites cases?
0: Ah bah d'accord, bah, alors, vous êtes ouverte d'esprit, hein. Là, pour le coup, c'est bien, hein. Ça, je suis content, hein. Ça, c'est sympa, Agnès. Voilà.
15: Bah ouais, mais ça fait du bien de respecter, essayer de comprendre, tout simplement, discuter avec les gens qui sont différents. A priori, au début, on se dit, elle est bizarre ou elle est bizarre. Et puis en discutant, ben, on comprend pourquoi il y a des différences, pourquoi les gens optent pour telle ou telle option. C'est intéressant.
0: Ah ouais, tout à fait. Bon, alors Michel Cathy, donc, puisque c'est son vrai nom, on parle de Michou, donc l'homme en bleu. Parce qu'il y en a un nouveau là de Michou aussi, il y a un jeune là qui est, qu'on voit partout en ce moment à la télévision. C'est pas le même, hein. Attention là, c'est pas le même concept.
15: Non, le Michou de je parle.
0: Voilà, le Michou de Montmartre, du cabaret, c'est ça. Voilà.
15: Exactement.
0: Bon, parfait. Je vous embrasse, Agnès. Je vous fais un gros bisou à Palavas. À bientôt.
15: Gros bisou aussi.
0: À bientôt. Vous rappelez quand vous voulez. Comme toujours, tout le monde peut appeler autant de fois qu'il veut. Il n'y a pas de souci. Au 04 67 58 6000. Tiens, en parlant de Michel.

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1: Alors on a la chanson Michel des Beatles, on a aussi Michel avec Gérard Lenormand, mais là on a une Michel de Montpellier. Bonjour Michel.
2: Bonjour Vivian.
1: Ça va Michel?
2: Michel Le, oui.
1: Ouais. Eh bien, je vous souhaite une bonne fête, puisque c'est aujourd'hui pour
2: merci,
1: vous, alors.
2: Oui, c'est sympa. Vous êtes le premier.
1: C'est vrai? Mais il est 9h35, personne ne vous a encore souhaité de bonne fête. Oh, oh, oh, oh.
2: Ni mes enfants, ni les amis.
1: Et l'héritage, vous les déshéritez, vous me donnez tout à moi. Voilà, et puis c'est réglé, et puis c'est tout, on n'en parle plus.
2: Mon pauvre, vous n'iriez pas très loin.
1: Ah, oh ben, s'il y a des dettes, laissez-les pour les enfants, alors.
2: Non, pas de dettes.
1: Non, mais je veux dire, même si c'est...
2: Voilà, peu de choses à vous dire.
1: Oui, mais ça ira, d'accord, il n'y a pas de problème, je vous envoie mon RIB. Alors, Michel, vous aimez bien votre prénom, vous, alors?
2: Ah oui, moi j'ai toujours apprécié mon prénom, j'aime.
1: Et alors, est-ce que vous avez un Michel préféré, vous? Un Michel ou
2: alors,
1: une
2: y
1: Michel?
2: Il y en a plusieurs. Hein.
1: Alors, dites-moi.
2: Sugen, Paul Naref, Jonas. Mais Jonas, parce que je l'ai vu sur scène au Zénith le 23 novembre 88.
1: Oh là là, vous vous souvenez de la date et tout, c'est pas possible. Vous avez le billet affiché dans la chambre,
2: minutes,
1: quoi.
2: J'ai recherché.
1: Ah, voilà,
2: place.
1: C'est ça. Ouais, d'accord.
2: Je garde mes places.
1: Ouais.
2: Donc, voilà. Et je m'étais éclaté. J'étais avec mon compagnon qui est maintenant décédé, qui est décédé l'année dernière, et on avait passé une soirée extra. Il est terrible. Enfin, il était, et j'aime toujours ce qu'il fait. Sa voix qui n'est plus ce qu'elle était, parce que ça fume, ça. Bon, mais voilà, j'aime. J'aime Fugain. Oui, je l'ai Fugain aussi, mais Jonas, c'est vraiment un chouette mec.
1: Ah bah oui, non mais ça c'est sûr. Et je suis en train de regarder, je me demande s'il passe pas bientôt en concert de nouveau Michel Jonas, parce que j'ai vu qu'il y avait plein de dates pour aller le voir sur scène.
2: Oui, mais je suis à la retraite, petite retraite, et je ne peux plus m'offrir de concert.
1: Mais on ne sait jamais, peut-être qu'on aura des invitations à vous offrir. Je suis en train de regarder quand même s'il n'y a pas une date qui est prévue. Mais si, je crois qu'il n'y a pas longtemps, j'ai vu passer ça. Il faudrait que je le retrouve. Il était là au mois de mars, mais je crois qu'il revient dans pas longtemps. Que je me suis dit, mais Michel Jonas, il est tout le temps en concert, ça ne s'arrête jamais. Et dans le département de l'Hérault, il doit bien le connaître parce que ça fait qu'un paquet de fois qu'il vient. Bon, je vous tiendrai au courant, je vais essayer de trouver ça. Bon, Michel, je vous fais un gros bisou. On a noté donc Michel Jonas pour vous, d'une manière générale. Les Michel, vous les aimez bien et votre prénom, vous l'aimez bien aussi. Je vous dis à bientôt.
2: Alors dites-moi, oui. Une chanson que j'adore de lui, c'est
1: tiens,
2: « Je t'aimais tellement fort que je t'aime encore ».
1: Ok, d'accord. Alors, c'est peut-être pas celle que je connais le plus, parce que des fois, vous me proposez des chansons, moi, je les connais pas. Alors après, je vais écouter après l'émission. Je me dis, tiens, pour voir si elle m'a mis.
2: Vous verrez, elle est très chouette, vous la connaîtrez.
1: Bah, je vais l'écouter et je penserai à vous. Je vous fais un gros bisou. Voilà, à bientôt.
2: Merci.
1: Je plaisantais pour l'héritage, hein. Ne les déshéritez pas, les enfants, hein, parce que, bon. Hein.
2: J'en ai trois, j'ai trois garçons.
1: Bon, ouais. S'il n'y a pas beaucoup, ça ne va pas leur faire beaucoup.
2: Bon,
1: donnez-toi à moi.
2: Quatrième,
1: allez, voilà, d'accord, voilà, ça marche.
2: Les Michel ont un grand cœur.
1: Ouais.
2: Donc, voilà.
1: C'est noté. Ok. Est-ce que vous connaissez Michel Le Forestier? Parce que là, on va écouter une chanson de Michel Le Forestier qui s'appelle San Francisco. Vous connaissez Michel Le Forestier?
2: Il ne s'appelle pas Michel Le Forestier.
1: Bah, tout le monde s'appelle Michel, enfin, voyons. Ouais, je sais que c'est Maxime, mais aujourd'hui, tout le monde s'appelle Michel.
2: Ah, d'accord, non, mais vous me testez, là.
1: Bisous, à bientôt. Allez, 04 67 58 6000, à vous d'appeler. C'est tu.

0: Merci d'écouter ici Aaron 04 67 58 6000 aujourd'hui, puisque c'est la fête des Michel. Je vous pose la question, quel est votre Michel préféré? Dans un instant, on sera avec Amandine. Notez dans l'agenda. Ouais, alors ça, c'est Michel Polnareff, mais effectivement, on va l'écouter juste après, Polnareff. Parce que je crois que c'est... Oh bah tiens, allez, on parle avec Amandine de suite, comme ça c'est fait. Bonjour Amandine.
1: Bonjour.
0: Bah, Michel Polnareff, vous aimez bien, vous?
1: Oui.
0: Ah, voilà, est-ce que ça fait partie des Michel que vous préférez?
1: Bah, je préfère, mais j'ai pas de Michel préféré, on va dire.
0: Ah, vous avez pas de Michel préféré, vous?
1: Non.
0: Pourtant, on a l'embarras du choix, hein. On en a plein, des Michel. Oh là là.
1: Oui, oui, on en a plein.
0: Alors, quels sont les Michel que vous aimez bien, alors, si c'est pas des préférés?
1: Alors, il y a Michel Drucker, il y a Michel Blanc, Michel Serrault, Michel ouais. Galabru, Michel Sardou, Michel Berger, il y en a plein.
0: Ah ouais, c'est vrai. Ah oui, ça c'est pour les connus. Est-ce que vous avez des Michel que vous aimez bien dans votre entourage?
1: Non.
0: Ah, il n'y a pas de Michel chez vous?
1: Non, il n'y a pas de Michel dans mon entourage.
0: Ah bah ça, c'est incroyable ça alors. Ça, c'est vraiment une particularité. Ah ouais, normalement dans la famille, on en a au moins deux ou trois, hein. Ça c'est sûr.
1: Ben non, on n'en a pas.
0: Ok, qu'est-ce que vous faites vous dans la vie, Amandine?
1: Je suis auxiliaire de vie et de sécurité.
0: Ah, et dans votre entourage du travail, il n'y a même pas un Michel non plus?
1: Oh. Alors,
0: peut-être.
1: Il doit y en avoir dans la liste des résidents, mais je n'ai pas encore eu l'occasion de les côtoyer.
0: D'accord, ok. Bon, en tout cas, je note qu'il y a plein de Michel que vous aimez bien, mais il n'y en a pas un en particulier. Vous n'êtes pas fan d'un Michel, précisément?
1: Non.
0: Voilà. D'accord, c'est noté. Bon, eh bien, écoutez, je vous souhaite une bonne journée, Amandine.
1: Ben,
0: je vous
1: merci.
0: Dis à très bientôt. Et oui, peut-être dimanche, 10h moins le quart, si le téléphone sonne, ce ne sera pas Michel, ce sera Maël. Voilà.
1: D'accord.
0: Eh bien, il vous offrira une carte cadeau de 100 euros. Donc, il faut décrocher. D'accord?
1: Super.
0: Allez.
1: Merci beaucoup.
0: À bientôt. Au revoir. Ouais. Allez, dans un instant, on sera avec Yannick, qui lui est à 7. Noté dans l'agenda, à Palavas, il y a le festival de Saint-Volant, Volovent, qui se prépare à partir du 2. Le 2, bah, c'est cette semaine, là, c'est ce week-end. Ouais. Donc ça, on le note. J'espère qu'il n'y aura pas de problème avec la météo. Donc vendredi, samedi, dimanche, le ciel de Palavas, les flots, va s'animer tout le week-end. À l'occasion donc de ce festival, les petits, les grands sont invités donc à lever les yeux, à se laisser porter par le souffle du vent, la beauté des cerfs-volants. Voilà, plage des coquilles, rive droite. Ça commence dès vendredi à 20h avec un vol de nuit. Ça, c'est bien. Puis samedi, dimanche, avec des démonstrations, des animations, des chanteurs, des trompettistes, des accordéonistes, de la musique, des ateliers, des rencontres. C'est très bien, c'est Volovent et c'est donc ce week-end, vendredi, samedi et dimanche à Palavas. Vous avez un message à faire passer, message vocal, on vous écoute.
2: Bonjour, ici Héro, je suis Chaïko de la Grande Motte. Le cabaret Et puis quoi organise un concert qui s'intitule Quand Bachung et Higelin s'en mêlent. Il aura lieu le dimanche 4 octobre à 16h30 à La Gerbe, 19 rue Chaptal à Montpellier. L'entrée est à 15 euros, les CB sont acceptés. Le concert est suivi d'un apéro gourmand offert. Vous pouvez réserver au 06 59 09 04 64. Notez la date, dimanche 4 octobre, 16h30 à La Gerbe à Montpellier.
0: Okay.
2: À bientôt.
0: C'est noté, j'ai noté. Merci beaucoup. Vous aussi, vous pouvez laisser un message vocal sans souci. Vous enregistrez notre numéro de téléphone dans vos contacts. Et puis, petit message WhatsApp, via WhatsApp. Là, vous laissez un message d'une trentaine de secondes. Voilà.
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0: Bonjour Yannick, à 7. Comment ça va, Yannick?
5: Ça va très bien, merci.
0: Bon, vous êtes où? Dans un camion? Vous êtes où, vous?
5: Oui, je suis sur la route, je conduis un camion.
0: D'accord, ok. Alors vous appelez là parce que vous connaissez, vous aimez un Michel, expliquez-moi pourquoi alors.
5: Alors moi en fait, je suis un ancien parachutiste retraité et Michel était le saint patron des parachutistes. Donc j'ai appelé pour parler de notre saint patron, l'archange, qui est aujourd'hui fêté en ce 29 septembre.
0: Ah ben je savais pas ça, je savais pas. Mais parachutiste, je veux dire, parachutiste...
5: Moi, j'étais dans l'armée française, parachutiste dans l'armée française, et les parachutistes ont pour saint patron l'archange.
0: Ah bon, d'accord. Ah, j'en apprends une, ça, je savais pas. Voilà. Ok. Donc, une pensée pour le saint patron. D'accord, je comprends.
5: Exactement, et tous mes camarades qui sont encore d'actifs et qui ne le sont plus, et ceux qui écoutent, ont une pensée aussi pour l'archange aujourd'hui.
0: D'accord. Bon, alors là, maintenant, du coup, vous avez changé d'activité, et vous êtes quoi? Pourquoi vous êtes dans un camion?
5: Je me suis reconverti suite à un accident en parachute, justement,
0: ouais.
5: Après 18 ans de service. Et aujourd'hui, je travaille en tant que chauffeur sur un camion de rue.
0: D'accord. Là, vous êtes à quel endroit, là, en ce moment?
5: Je rentre dans la périphérie de Montpellier.
0: D'accord. Ok, ok, bon, c'est noté, ben, ça nous fait une info, ça je savais pas. Ben, vous avez bien fait de nous appeler. Je vous souhaite une bonne journée, merci Yannick de nous avoir appelé.
5: Merci.
0: 04 67 58 6000, si vous aussi vous connaissez un Michel, il y a un Michel qui vous plaît bien, Michel connu, vous adorez un Michel, je ne sais pas, ben, vous nous appelez tout de suite et on vous attend à l'antenne dans quelques instants.
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0: Allez, dans un instant, on sera avec Véronique qui est à Saint-André-de-Saint-Gonis. Elle a aussi un Michel qu'elle aime bien. Elle a tellement des Michel. On fête les Michel aujourd'hui, donc c'est pour ça que l'émission est consacrée aux Michel. Au 04 67 58 6000. Bah tiens, voilà encore un. Avec sa chanson La Lune, Michel Mahé, je l'adore lui.
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1: Véronique ?
2: Oui ?
1: Vous êtes là ?
2: Oui, oui, tout à fait.
1: Bon, c'est Michel Sardou que vous aimez bien, vous ?
2: Oui, tout à fait.
1: Alors, on écoute un peu de Michel Sardou, alors.

0: Ah, je l'aime bien cette chanson de Michel Sardou. Oh là là, Véronique, on aime bien Michel Sardou, nous.
1: Ouais, mais c'est pas celle que je connais.
0: Ah.
1: Je la connaissais pas celle-là.
0: Vous connaissez pas celle-là, Musica ? Mais celle-là, si vous commencez à la chanter, vous l'avez dans la tête toute la journée et vous l'écoutez en boucle. Croyez-moi, je me suis fait piéger. Donc.
1: J'imagine bien, oui.
0: Ouais. Alors, c'est laquelle, vous, votre chanson préférée de Michel Sardou, alors ?
1: Ah, bah, moi, j'aime bien. Bah là, j'en ai pas en tête, là.
0: Ah ben voilà. Ah ben d'accord.
1: Perturbé par la question.
0: Alors, je suis sûr que vous aimez bien celle-là. Écoutez celle-là, je suis sûr que vous l'aimez bien.
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0: Une fille aux yeux clairs, vous l'aimez bien celle-là, je suis sûr.
1: Oui.
0: Ah ben voilà. Oui. Ah ben j'ai commencé à vous cerner, hein, ça y est, j'ai compris.
1: Les femmes, celles que j'aime bien, c'est des femmes.
0: Femmes des années 80, là ?
1: Non.
0: On se souvient plus des titres.
1: Sahara, là, les femmes.
0: Musulmanes alors.
1: Musulmanes, voilà.
0: Ah oui.
1: J'aime beaucoup cette chanson,
0: ouais. Oui, d'accord. Bon, voilà, alors, vous l'avez vu en concert déjà, vous ou pas, Michel Sardou ?
1: Oui, une fois, il y a très longtemps, c'était à l'Olympia, il y a très longtemps, il y a bien 20 ans.
0: Et ça reste un bon souvenir.
1: Voilà, ça reste un bon souvenir, oui. Très
0: bon. D'accord, ok. Michel Sardou, donc, c'est votre Michel préféré, si je vous pose la question. Le Michel qui vous plaît bien tout de suite, c'est lui, ben voilà. Et un petit peu bougon de temps en temps, notre Michel Sardou, mais c'est vrai qu'on l'aime bien quand même.
1: Oui, bah après, bon, il a vieilli un petit peu aussi.
0: Non, hein, donc, non. Bah, bien sûr qu'il a vieilli comme tout le monde. Et heureusement, il n'y a pas que nous. Hein. Bon, Michel Sardou, c'est noté. Bah, Véronique, je vous embrasse. Je vous fais un gros bisou. Bisous. À bientôt. Oui. On va aller voir Ingrid, qui est à Lunel-Vielle. Bonjour Ingrid.
3: Bonjour Vivian.
0: Alors Ingrid, un Michel que vous aimez bien.
3: Moi, j'en ai pas un, j'en ai deux.
0: Alors, c'est
3: mes deux meilleurs amis. Ben Michel, mon père, et Michel, mon parrain.
0: Ah ben vous aussi, vous avez un papa qui s'appelle Michel. Ben oui, on est nombreux dans ce cas-là. Ben j'en fais partie aussi, moi, hein, bien sûr.
3: Donc, mon papa est décédé il y a plus de 20 ans.
0: Ouais.
3: Et il avait choisi comme parrain ben son meilleur copain qui s'appelle Michel aussi.
0: Ah ben voilà, d'accord. Voilà. Donc du coup, il y avait quand même un petit peu de Michel dans la famille. D'accord, je vois.
3: Ah, il y en avait beaucoup. Il y en avait beaucoup. Et quand on allait en vacances chez mon parrain en Vendée, sa belle-sœur s'appelait Michel. Donc il y a des fois, on se retrouve avec trois Michel.
0: Ouais. Ah ben c'est sûr. Hey Michel, passe-moi le pain. Alors là, il y a tous les Michel qui se retournent. Non mais pas toi, l'autre Michel. Michel.
3: Non mais il y avait des surnoms. Des surnoms. La Michel, c'était Michou. Voilà. Et les deux Michel s'étaient choisis comme parrain pour leur premier enfant. Donc voilà, j'ai des super souvenirs de vacances avec mon parrain vétérinaire qui nous emmenait. Sur les interventions, voire des opérations, voilà, quoi. C'était ça fait des super souvenirs.
0: Voilà, ça rappelle des bons moments. D'accord, Michel, c'est pas forcément des Michel connus, on en a tous dans notre entourage.
3: Eh ben non.
0: C'est bien qu'on termine aussi.
3: Je voulais leur rendre hommage.
0: Ben voilà. Alors on les connaît un petit peu moins, vous les connaissez mieux que nous, évidemment, c'est Michel-là, mais.
3: Oui, c'est normal.
0: mais ça nous a fait plaisir de terminer avec.
3: Et pendant que je vous ai vite fait, je voulais un grand merci à Ici Héros grâce au week-end que j'ai gagné avec Gilles de France. On est parti ce week-end à la Tamaricière et c'était génial. On ne connaissait pas. On a bulé dans le jacuzzi. Voilà, j'ai passé un super week-end grâce à vous.
0: Ah, ben ça,
3: et
0: ça c'est
3: je voulais
0: cool.
3: Vous en remercier.
0: Eh ben c'est gentil. Merci beaucoup, Ingrid. Comme quoi, voilà, vous prenez le téléphone, vous nous appelez.
3: Exactement.
0: Et ça marche évidemment. Tout le monde ne peut pas gagner en même temps parce que voilà, vous êtes trop nombreux. Mais voilà, c'est pas truqué. On gagne pour de vrai.
3: Non,
0: voilà.
3: On gagne pour de vrai. C'est clair.
0: Eh ben c'est tout. Votre fidélité est récompensée. C'est très bien. Je vous embrasse, Ingrid. Je vous dis à bientôt. Alors.
3: Et moi aussi. Bonne journée.
0: À bientôt. Merci de nous avoir appelé. Comme toujours, Ingrid, elle nous appelle régulièrement de Lunel-Vielle. Je l'aime beaucoup. Je vous aime tous, de toute façon. Ah, sauf quelques-uns. Non, c'est pas vrai, je vous aime tous. Et tous les jours, entre 9h et 10h, vous prenez la parole au 04 67 58 6000. Tiens, il y a Michel Garnier qui revient pour les infos dans un instant après. Michel and the Waves.

0: Walking on Sunshine, Katrina and the Waves sur votre radio ici à Rouen.
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0: Merci de nous écouter, merci de nous avoir choisi. Nous sommes aujourd'hui mardi, le 29 septembre. Infos de 10h avec vous, Sébastien Garnier. Un homme secouru hier après-midi au large du Cap d'Agde.
2: Oui, un plaisancier tombé de son bateau. Il n'avait ni bouée ni gilet de sauvetage. La vedette de la SNSM l'a récupéré sain et sauf à environ 10 km à l'est du Cap d'Agde. Attention, la mer sera houleuse à partir de ce soir. Des vagues d'1,50 m. La préfecture recommande la prudence. Notre département passera ce soir à minuit en vigilance orange pour les pluies, inondations et risque d'orage. Appel à la grève aujourd'hui dans la fonction publique, enseignants, soignants, pompiers. Les syndicats dénoncent notamment un nouveau gel du point d'indice. Des rassemblements sont prévus ce matin à Béziers à 11h devant la sous-préfecture, à Montpellier cet après-midi à 14h30, place Albert Ier. Le tribunal administratif rend sa décision aujourd'hui concernant le recours déposé par Rémi Gaillard lors des élections municipales à Montpellier au printemps dernier. Les professions de foi de sa liste n'avaient pas été distribuées à temps dans toutes les boîtes aux lettres. L'humoriste a demandé l'annulation du scrutin. La riposte de Jordan Bardella, accusé de toute une série de messages antisémites, le président du Rassemblement National porte plainte en diffamation contre Mediapart, le site à l'origine de la révélation de ces messages, comme, je cite, « le juif doit dominer les autres peuples, les écraser et les voler ». Si ces écrits sont avérés, Jordan Bardella ne doit pas jouer un rôle majeur dans le pays, estime ce matin Manuel Bompard de la France Insoumise. Une voiture flashée à la vitesse d'un TGV, 312 km/h pour ce Suisse arrêté au volant d'une Porsche en Haute-Savoie. C'est le plus grand excès de vitesse enregistré à ce jour en France. Et puis la nuit du rugby hier soir sur Canal+, le club de Montpellier s'est vu remettre le prix du meilleur staff de la saison 2025-2026. La météo, Vivian Cuguière, on y revient avec donc cette vigilance orange annoncée à partir de minuit. Ça va se dégrader dans la journée.
0: Oui, on va en parler dans un instant avec Loïc Spalaforam. Il y a le ciel qui est couvert aujourd'hui. Si vous avez un petit peu de soleil, eh ben franchement, profitez-en hein, parce que les entrées maritimes sont bien présentes. La pluie fait son retour dans un premier temps sur les zones de relief où elle tombe une bonne partie de la journée. Il y a quelques averses aussi prévues en plaine. Pas de pluie normalement si vous êtes sur le littoral, au bord de la mer. Normalement, il ne devrait pas y avoir de pluie. Un peu de vent quand même, le vent marin qui souffle à 40 km/h et les températures sont comprises entre 18 et 26 degrés. Au Kellar, il fera 18 degrés. À Saint-Pons-de-Thomières, 20. À 22 degrés pour vous qui êtes du côté de Bédarieux, la Malou les Bains ou à l'Odève, 23 degrés à 7 à Béziers, au Cap d'Agde, à Clermont-Léron, 24 degrés à Montpellier, à Palavas, à Ganges et au Lonzac, et 26 degrés à Lunel. Mais Loïc Spalaforam, vous êtes notre consultant météo et spécialiste, il y a un épisode méditerranéen qui se prépare.
3: Oui, effectivement, un épisode méditerranéen de forte intensité est attendu dans le département, donc surtout pour cette journée de mercredi, avec des précipitations intenses et orageuses. Alors en matinée, ça sera surtout sur les hauts cantons, sur les reliefs, notamment du côté du Pays Gangeois. Et dans l'après-midi de mercredi, les précipitations vont gagner vers les plaines de l'est du département de l'Hérault. Et cet épisode, il va se prolonger sans doute en fin d'après-midi et soirée, voire peut-être même une partie de la nuit de mercredi à jeudi. On atteint des cumuls de pluie conséquents en plaine. Entre Montpellier et le Pic-Saint-Loup, on pourrait avoir des lames d'eau voisines des 100 à 150 mm. Et à mesure qu'on remontera en direction du Pays Gangeois, les cumuls de pluie seront encore plus conséquents. On pourrait s'approcher des 300 mm de précipitations, notamment autour du Pays Gangeois, du coup sur l'amont du fleuve l'Hérault.
0: Merci à Loïc Spalaforam pour toutes ces précisions. Évidemment, on va y revenir tout au long de la journée et puis demain aussi. Et lorsqu'il se passe quelque chose dans notre département, vous êtes les premiers au courant. Donc pensez à écouter votre radio préférée ici, Hérault, lors des intempéries. On est toujours sur le coup.
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0: Merci de nous écouter, tout va bien pour Candice Gauche qui a été élue Miss Languedoc 2026. Elle va représenter notre belle région du Languedoc lors de l'élection de Miss France 2027 qui va se dérouler le 12 décembre prochain sur TF1. Loïc Manac et son préparateur mental, ils sont avec nous dans quelques instants. Vous vous souvenez peut-être de la dernière fois où vous êtes allé au restaurant, et surtout le prix que ça vous a coûté. Avec un budget de plus en plus serré, les petits plaisirs se font parfois rares. Encore plus pour les personnes en situation de précarité. Face à ce constat, il y a une idée très inspirante qui a vu le jour dans le Grand Est. On vous en parlera tout à l'heure, ce sera à 10h40 sur votre radio ici Hérault. Bonjour Candice Gauche.
4: Bonjour.
0: Comment ça va?
4: Ça va très bien, comme vous avez dit.
0: Bonjour Loïc Manac.
5: Bonjour.
0: Et Sébastien, puisque vous êtes encore là, je vous présente quand même donc la Miss Languedoc.
2: Future Miss France alors.
0: Bien sûr, bien sûr.
2: C'est ce qu'on vous souhaite.
0: Bien sûr, bien sûr. Il y a tout juste 20 ans, bah, c'était il y a 20 ans, la, notre Miss.
2: Alexandra Rosenfeld.
0: 2026. Ah, bah oui, du coup, c'était en 2000. Ah, d'accord, ouais. Ok. Elle compte mieux que moi déjà. Bon, ça, c'est bien. Alexandra Rosenfeld était Miss France. Donc, je pense que là, cette année, c'est pour nous de nouveau. Oh là là, ça, ça me fait plaisir. C'est la première fois que vous venez nous voir alors?
4: Oui, c'est la première fois.
0: Alors,
4: à la radio même. C'est sympa.
0: C'est sympa, hein, c'est pas mal.
4: C'est
0: pas mal.
4: C'est beau.
0: Ça sent bon.
4: Ça sent bon, ouais.
0: Ah ben, vous êtes la première à nous le dire, hein, ça, je vous le dis. Franchement, ça, c'est un scoop. Hein. Bon, alors, vous venez de Lozère?
4: C'est ça, je viens de Lozère, je suis née à Mende et je suis la première Miss Lozère à être Miss Languedoc.
0: Jamais une Miss Lozère avait...
4: Jamais.
0: Ah mais c'est fou ça, c'est jamais. Cool. Donc, hein, vous êtes fière j'imagine.
4: C'est ça, j'aime dire que je viens du département le moins peuplé de France et que je vais aller sur le show le plus regardé de France presque, ouais. Donc ouais. C'est une petite fierté.
0: Et le plus beau département aussi de France, hein, accessoirement.
4: Je n'osais pas le dire ici.
0: Ah, non, non, mais on peut le dire, alors, Lozère c'est juste magnifique, la Lozère. Il n'y a pas la mer. Mais sinon, c'est le.
4: Il y a la rivière?
0: Oui, il y a la rivière. Voilà, c'est vrai, c'est vrai. Alors, vous, Loïc, vous êtes le préparateur mental, c'est ça?
5: Mental, exactement.
0: Ah ouais, parce qu'on n'y va pas comme ça, il faut arriver armé, quoi.
5: Complètement. C'est... Moi, je suis aussi avec les sportifs. En fait, ce qu'elle va vivre, c'est quelque chose de fort. Comme elle a dit, c'est l'endroit le plus télévisé en France.
0: Ouais.
5: Donc, c'est quelque chose d'important. Et du coup, je l'accompagne durant toute son aventure.
0: On va parler de tout ça. Merci d'être venu, en tout cas.
2: C'est toujours Jean-Pierre Foucault qui présente?
0: Bah, je pense, non?
4: Aux dernières nouvelles.
2: Oui.
0: Ouais, oui.
2: Non, voilà, attendez,
0: je l'appelle, on va lui demander directement, on va lui demander. On l'a déjà appelé Jean-Pierre Foucault, on a son numéro de téléphone.
2: Oui, oui.
0: Bien sûr, on l'aime bien Jean-Pierre Foucault, oui, oui, oui. Bon allez, on va parler de tout ça, on va parler de notre future Miss France, je l'espère, notre Miss Languedoc en tout cas. Candice Gauche donc est notre invitée avec son préparateur mental, Loïc Manac. On va vous parler de toute cette préparation parce que ça approche mine de rien.
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0: On passe la matinée ensemble, votre radio préférée, c'est Ici Héron. Et pour la musique, on a Pascal Obispo, plus que tout au monde.
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0: Plus que tout au monde, la chanson de Pascal Obispo qui sera en concert chez nous le 12 décembre, le soir de l'élection de Miss France. Il ne va pas pouvoir regarder l'élection. Et vous, vous ne pourrez pas aller non plus au concert de Pascal Obispo. Oh, Pascal, il faudra trouver une autre date, parce que là, sinon, ça ne va pas être possible.
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0: Bah, ça marche bien pour Candice Gauche, en tout cas, elle a

0: une volonté de votre part?
1: Alors moi, c'est une volonté de ma part.
0: Ouais, c'est vrai.
1: Je pense que je suis pas originale, mais c'est un rêve depuis toute petite, depuis que je sais tenir ma télécommande, ouais. Je regarde Miss France tous les soirs, enfin tous les ans.
0: Ouais.
1: Et du coup, de passer de l'autre côté, c'est génial. Enfin, j'ai attendu d'être assez mature, d'avoir des choses à raconter, de savoir ouais. à peu près qui je suis et qui je voulais mettre en avant. Et ça a fonctionné.
0: Ça a fonctionné. Donc première étape, donc ça a marché. Ensuite Miss Languedoc, ça c'est bon, c'est fait aussi. Vous étiez combien pour Miss Languedoc en plus?
1: Languedoc, c'est compliqué parce qu'on est 21.
0: Ouais.
1: Il y a une demi-finale. On n'est plus que 14, et ensuite, de 14, on passe aux 5 dauphines plus la Miss.
0: Voilà. Et donc, à ce moment-là, donc le jour de votre anniversaire, c'est hop, ça. Vous devenez Miss Languedoc. Qu'est-ce que ça fait déjà? Est-ce que dans sa tête, on se dit waouh, quand même, là, déjà, on se rapproche, et surtout, ça signifie passer à la télé, quoi.
1: C'est ça. Bah, le jour même, déjà, c'est beaucoup de fierté parce que c'est mon anniversaire, et d'habitude, en août, il n'y a jamais personne en août aux anniversaires.
0: Ouais, ils sont
1: tous en voyage, voilà.
0: Faut être né en août, ouais.
1: Donc là, il y avait tout le monde qui m'a souhaité bon anniversaire en chantant avec la couronne sur la tête, donc j'étais très heureuse. Et puis ensuite, le lendemain, on se rend compte de ce qui va arriver, c'est ça. Donc tous les messages, tous les on te voit à la télé avec Jean-Pierre Foucault, et je pense que c'est là où on commence à conscientiser.
0: Ouais.
1: Et donc, moi j'apprends ça avec beaucoup d'envie, de joie et d'envie, quoi. J'ai hâte.
0: Ouais, ouais. Bah, en plus, si vous regardez chaque année, vous voyez à peu près comment ça va se passer. Alors là, vous allez entrer dans les coulisses, ça va être forcément un petit peu différent, plus stressant, évidemment. Mmh. Mais enfin, vous savez qu'à un moment donné, il y en a toujours une qui trébuche un peu, donc il faut faire attention, vous savez comment ça se passe.
1: Mmh.
0: Non, mais voilà. En maillot de bain avec des talons, c'est pas toujours évident non plus. Enfin, on angoisse un petit peu déjà, quelques semaines de l'événement ou pas?
1: Bah, c'est vrai que quand vous m'y faites penser, oui. Mais
0: ah, pardon, excusez-moi, j'aurais pas dû.
1: Loïc m'apprend à ne pas penser négatif, donc ouais. À ne pas dire je ne pas tomber, mais à dire tout va bien se passer, donc tout va bien se passer.
0: Mais bien sûr que tout va bien se passer, j'ai dit juste qu'il y en a toujours une, mais pas vous.
1: Oui, oui.
0: Ce sera forcément une autre.
1: Je souhaite à personne.
0: Sauf si vraiment elle est très très belle et qu'elle a des chances de gagner, ça nous arrange quand même un peu. Voilà. Bon, ben alors vous êtes le coach mental, préparateur mental, vous êtes rencontré comment? Parce que vous n'aviez pas de préparateur mental avant de savoir que vous alliez partir à Miss France quand même, ok, d'accord.
2: Non, moi j'ai été contacté l'année dernière pour suivre Lou Lambert.
0: Ouais.
2: J'étais déjà venu ici.
0: Ah, d'accord, ok. Ouais.
2: Du coup, je suis resté avec le comité cette année. Du coup, je travaille avec la Miss élue. Et du coup, j'ai eu la chance cette année de rencontrer Candice sur les demi-finales, puis la finale. Et maintenant, de travailler avec elle pour la préparer du mieux possible pour l'élection de Miss France.
0: Qu'est-ce qui a manqué à Lou Lambert? Alors, du coup, l'année dernière, ça s'était quand même bien passé, à l'atelier, franchement.
2: Ça s'est super bien passé. Elle finit troisième des votes du jury. Il a manqué un peu le soutien languedocien.
0: Hein. Ouais.
2: C'est toujours un peu ce facteur non contrôlable pour nous.
0: Ouais.
2: Donc, elle a été juste géniale et brillante sur scène. Et Candice sera tout aussi brillante cette année.
0: Hein. Ouais, bah voilà. Et vous avez quand même le coach qu'il faut, quoi. Vous avez.
1: Voilà,
0: ça consiste en quoi alors? Parce que donc du coup à penser positivement, mais j'imagine que c'est pas que ça non plus.
2: C'est gérer toute la préparation, toute la dimension mentale. Donc
0: ouais.
2: Elle a très bien dit sur la partie déjà se connaître, quelle image je veux renvoyer, qui je suis, anticiper un peu toutes les peurs et les menaces, et lui donner tout l'outillage pour qu'elle puisse juste être elle-même et se régaler dans toute l'aventure.
0: Alors est-ce qu'il y a des points communs avec Lou Lambert? Est-ce que vous avez remarqué que c'était les mêmes angoisses, les mêmes peurs, ou est-ce que c'est un peu différent? Tout le monde
2: est
0: différent.
2: Je pense qu'on est aussi au début, là c'est vraiment, tant qu'elle est un peu loin de l'événement, c'est... Là, on met les bases, on va dire, et plus ça va s'approcher, plus les angoisses vont arriver, ou éventuellement des choses non prévues aujourd'hui. Mais voilà, c'est un beau travail, une belle aventure qui démarre.
0: Bon, alors, qu'est-ce que vous faites, vous, dans la vie, quand même? Parce que, avant d'être élue Miss Languedoc, vous aviez forcément un parcours, quand même.
1: Oui, c'est ça. Moi, j'ai fait 2 ans de classe préparatoire pour ensuite faire une école de commerce, et depuis 5 ans, je suis consultante en
0: d'accord.
1: organisation, voilà.
0: Et vous vivez à quel endroit alors?
1: Alors moi là, je travaille à Paris.
0: Ouais.
1: Et fin octobre, je rends mon appart à Paris pour revenir dans le Languedoc.
0: D'accord, ok.
1: Voilà.
0: Et toute la famille est toujours en Lozère, j'imagine?
1: Oui, toute la famille en Lozère.
0: Régulièrement en Lozère.
1: En Hérault et dans le Gard.
0: D'accord, ok.
1: Voilà,
0: vraiment dans le coin. Juste que voilà, de temps en temps, pour le boulot, il faut partir à Paris.
1: C'est
0: vous êtes partie à Paris, je comprends très bien. D'accord, ok. Bon, on va continuer à faire connaissance avec vous. J'ai préparé un petit jeu aussi.
1: Ok.
0: On va voir si vous êtes fort en Miss.
1: Ok.
0: J'ai fait des petits pièges en plus. Bon, on verra bien. C'est juste après Estelle, te rencontre encore, c'est une nouvelle chanson et c'est sur votre radio ici.
3: Oui, je sais.

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1: Te rencontrer encore, c'est une nouvelle chanson, c'est dans la playlist ici rond, elle s'appelle Estelle. Nous on est avec Candice Gauche qui est Miss Languedoc 2026 et peut-être Miss France, on verra ça donc au mois de décembre. Elle est avec son préparateur mental, ce sont nos invités aujourd'hui.
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1: Ça a très bien marché pour Candice Gauche qui s'est présentée donc pour être Miss Lozère et puis ensuite elle est devenue Miss Languedoc 2026 et maintenant on attend donc l'élection de Miss France 2027. Ce sera au mois de décembre sur TF1 à la télévision et du coup elle a un préparateur mental qui s'appelle Loïc Manac qui est là aussi avec nous. Enfin voilà, tout se met en place pour que ce soit une victoire. Il va se passer plein de choses d'ici le 12 décembre. C'est quoi le planning ? Déjà, est-ce que vous êtes obligé de mettre entre parenthèses vos activités perso ou on peut faire les deux ?
12: Alors personnel, non, je pense, mais professionnel, oui, ouais. Car on va partir pour un mois de préparation, donc ça nécessite de s'arranger avec son entreprise, que ce soit pour faire une pause, des congés sans solde, des congés payés, une rupture conventionnelle, changer de vie, chacune gère ça comme elle peut.
1: Ça c'est le fameux mois où vous partez au soleil là-bas, là sur la plage et tout, ça. Et que ça a l'air sympa, mais je pense que des gens doivent se regarder un petit peu entre amis et tout quand même. Et vous savez où ça va être ou pas ?
12: Oui, ça a été annoncé, c'est à Saint-Martin.
1: Oh!
12: Sympa. J'y suis jamais allée. J'ai hâte.
1: C'est dans l'Aveyron. Vous allez voir, c'est sympa. Saint-Martin dans l'Aveyron. C'est très cool.
12: Tout en maillot va être magnifique.
1: Non, ça va être très... C'est bien l'Aveyron.
12: Oui.
1: Attention. Oh.
12: On risque d'avoir froid, quoi.
1: Il y a peut-être des Aveyronnais qui écouteront aujourd'hui et qui vont surtout vous regarder à la télévision et qui vont voter pour vous. Donc, on aime beaucoup l'Aveyron. Donc voilà, donc là, ça va être le moment aussi où vous allez effectivement faire connaissance avec les autres. J'imagine vous coacher. Vous savez déjà ce qu'on y fait là-bas pendant un mois ?
12: C'est vrai que le programme n'est pas encore défini, mais de ce que j'ai pu voir les années précédentes, c'est donc tout ce qui va être photo, vidéo officielle. Ensuite, on va apprendre à se connaître. Il va y avoir quelques galas, des activités. Chaque année, on voit qu'elles font plein d'activités locales donc, pour découvrir l'île.
1: Ce serait quoi pour que ça tombe bien pour vous, une activité qui...
12: Alors moi, j'adore toutes les activités nautiques. Dès que ça touche à l'eau, j'y suis. Donc,
1: ça tombe très bien.
12: Ça tombe plutôt bien sur cette île.
1: Parce que si vous m'aviez dit ski, mal barré, quoi.
12: Non, ah ouais,
1: donc s'il y a par exemple un peu de, je sais pas moi, de...
12: De plongée, de nage, tout, moi ça me va.
1: Kitesurf, non, quand même pas kitesurf.
12: Kitesurf, j'aime bien.
1: Kitesurf aussi, ouais, d'accord, je sais pas si je fais du kitesurf.
12: Je sais pas s'il y a des vagues, oui, je pense qu'il y a des vagues là-bas.
1: Des vagues ? Oh oui, il y aura des vagues.
12: Les Caraïbes, non mais on sait pas la hauteur.
1: Ouais, je sais pas, ouais. Vous faites du surf ?
12: Dans la mousse, oui. mais pas dans les grosses vagues. On va éviter de se casser quelque chose avant le prime, donc je pense pas qu'il nous fasse faire du surf sur les grandes vagues.
1: Vous êtes que préparateur mental, pas physique aussi.
13: Non, que mental.
1: Ouais, que mental. Ouais. Ouais. Et c'est en ce moment que ça se passe. C'est le boulot en fait de préparateur mental, c'est jusqu'au dernier moment ou c'est vraiment en amont pour préparer les moments, les derniers moments. Quoi.
13: C'est jusqu'au dernier moment. Ouais. Là, on met vraiment toutes les bases et on anticipe tout ce qu'on peut anticiper. De vraiment, voilà, d'avoir travaillé avec Lou l'année dernière, ça permet aussi de voir un petit peu ce qu'on peut vivre. Et après, forcément, même si elle est très loin et qu'on ne se verra pas en présentiel.
1: Ah, parce que vous ne partez pas à Saint-Martin, vous ?
13: Et non.
1: Ah, ça, c'est quand même.
13: C'est dommage, hein ?
1: Bah ouais. Bah ouais, elle aura peut-être besoin là-bas, il faut trouver.
13: Et c'est heureusement que maintenant, on a du réseau et qu'on pourra s'appeler, gérer à distance. Mais c'est vrai que je n'ai pas la chance d'aller à Saint-Martin. J'aurais beaucoup aimé.
1: Mais ça veut dire que toutes les Miss, alors je ne sais pas, en général, vous êtes 42, 43, ça dépend des.
12: 31.
1: 31 cette année. Ah, c'est moins.
12: L'année dernière, c'était 30.
1: Ah bon ?
12: Et cette année, c'est.
1: Moi, j'étais resté sur 43. Mmh. Bon, d'accord, ok, 30. D'accord, elles ont. Tout le monde a un coach, un préparateur mental ?
13: Je ne sais pas. Pas obligé. Non, pas obligé. Nous, c'est l'année dernière, le comité Languedoc a fait appel à moi pour la première fois. Et vu que ça s'est très bien passé, on continue. Et on m'a mis à disposition de Candice. Elle avait le choix aussi de. Ou pas, de travailler avec moi. Et on a estimé que c'était pertinent. Et du coup, on travaille ensemble. Mais chaque comité fait comme il le veut pour préparer sa miss.
1: Et alors, ça représente combien de temps ensemble, c'est, je me rends pas compte. Est-ce que c'est, on se voit tous les jours pendant 10 heures par jour et sur un mois, ou est-ce que c'est de temps en temps en fonction des questions, des préoccupations?
13: Là, on met des bases. Donc, on a eu la chance de faire une semaine d'intégration avec le comité. Donc, on a pris le temps de vraiment apprendre à se connaître, travailler, mettre du travail en place dans les défilés, dans tout ce qui pourrait, tout ce qu'elle va vivre là-bas. Et après, ça sera vraiment. Juste dans la gestion du quotidien, de bah, si tout se passe bien, elle n'a pas besoin de moi pendant 3 semaines. Ouais. Si ça se passe un peu moins bien, ou des fois juste des petits rappels, ça sera vraiment. Il n'y a pas de vérité.
1: Ouais. Pour ne pas se faire surprendre, j'imagine que vous avez regardé aussi les questions qui avaient été posées.
12: Oui.
1: Voilà. Alors ça, on ne sait pas si elles sont vraiment sorties au dernier moment, les questions, ou si on les a un peu avant, on peut les préparer. Enfin, j'en sais rien. Nous, on ne sait pas quand on est téléspectateur. Mais est-ce que vous, déjà, vous avez commencé à réfléchir aux réponses, aux questions qu'on pourrait vous poser?
12: Alors oui, j'y ai réfléchi. Ensuite, par contre, je suis consciente que les questions elles arrivent au top 5, donc ouais. Il faut arriver jusqu'au top 5 pour avoir les questions.
1: Ouais, ben, vous allez y arriver au top 5.
12: Mais voilà, moi je vois ça comme une chance d'avoir les questions, parce que ça veut dire qu'on est arrivé au top 5. Et oui, je me suis préparée, c'est vrai que c'est toujours à peu près les mêmes thèmes. L'année dernière, je sais qu'ils avaient même fait un post Instagram pour demander aux internautes de mettre les questions qu'ils voulaient, qu'ils soient posées durant le prime. Donc je m'entraîne à regarder ce petit post pour voir toutes les questions qu'ils
1: peuvent. Tout en regardant une fausse caméra pour l'instant, bien droite et tout.
12: Ma brosse dans les mains.
1: Il faut imaginer quand même Jean-Pierre Foucault qui sera juste à côté là avec un peu de stress.
12: Je pense que c'est impressionnant d'avoir Jean-Pierre Foucault.
1: Jean-Pierre Foucault est très impressionnant. Mm. Je l'ai croisé il y a quelques années. Oui.
12: Une aura.
1: Ouais. Une grosse tête. Enfin une grosse tête. Non mais parce que à la télévision on imagine quelqu'un puis après il est différent.
12: Ok, vous
1: allez voir. Vous allez...
12: Je penserai à vous.
1: Oui, c'est vrai qu'il a une grosse tête. Il est très sympa, il est très gentil. Vraiment. Alors attention, petit jeu, c'est parti. Miss France ou pas Miss France? Alexandra Rosenfeld.
12: Miss France
1: 2006. Indira Ampio.
12: Miss France,
1: oui, Miss Guadeloupe. Et puis ensuite Miss France 2023. Mmh. Camille Biche.
12: Pas Miss France.
1: Ah non, c'est Camille Zerf. Ça, c'est en 2015. Sonia Roland.
12: Miss France.
1: Nathalie Marquet.
12: Pas Miss France.
1: Mais si, Nathalie Marquet.
12: Ah bon ?
1: Nathalie Marquet, Miss France.
12: Quelle année ?
1: Ah ben 1987.
12: Ok.
1: Mais bon, Miss okay, France quand même.
12: Je vais réviser mes notes.
1: Non, il n'y a pas de problème. Véronique Fagot, Miss France ou pas Miss France?
12: Pas Miss France.
1: Miss France 1977. Mais vous ne pouvez pas connaître Véronique Fagot. Mais moi je ne la connaissais pas, Véronique Fagot.
12: Mais j'irai voir.
1: Patricia Flan.
12: Pas Miss France.
1: Non, pas Miss France. Je l'ai inventé. Lynn Renaud.
12: Miss France.
1: Non, pas Miss France. Elle est très jolie, mais elle n'a pas été Miss France. Mais non, c'était juste pour vous.
12: C'est un nom Miss France.
1: Bah oui,
12: Lynn
1: Renaud. Bien sûr, elle aurait pu être Miss France, mais elle n'a pas été Miss France. Voilà, on est avec notre future Miss France. On l'espère, on croise les doigts. Si seulement ça pouvait être le cas, ce serait trop bien. Moi, je serais trop content. Déjà parce que déjà j'ai votre numéro. Donc, on pourrait dire j'ai le numéro de Miss France. Et puis surtout, on vous invitera plein de fois.
12: Avec plaisir.
1: Ce serait cool.
12: Maintenant que j'ai l'habitude.
1: Exactement. On vous retrouve dans un instant. Voici Stevie Wonder, Pastime Paradise.

0: Wonder avec Pastime Paradise. 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Vous écoutez, vous notez dans l'agenda. 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Si vous aussi vous avez des événements, vous voulez en parler à la radio, vous pouvez le faire via des messages vocaux et WhatsApp. Écoutons celui-ci.
1: Bonjour, ici Héros. Eh bien, ce petit message pour vous dire que sur Canet, à côté de Clermont-l'Hérault, Canet 34800, au Théâtre au Pont, ce mardi commencent des ateliers dédiés pour les seniors, des gratuits pour les seniors, des ateliers de théâtre, forum et clown. Voilà, donc ce mardi à 14h, venez explorer une dimension que vous n'oublierez jamais et surtout que vous vous amuserez. Ça, c'est promis.
0: Eh bien voilà, c'est parfait, merci pour le message. Vous aussi, vous pouvez vous exprimer bien sûr, soit avec les messages vocaux ou alors en nous écrivant directement. C'est possible aussi. C'est ici-héron@radiofrance.com, notre adresse.
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0: On est avec Candice Gauche qui a été élue Miss Languedoc 2026, qui va donc passer à la télévision, vous la verrez le 12 décembre, sur TF1 avec Jean-Pierre Foucault et avec 30 autres Miss. Et vous allez bien sûr voter pour elle, parce qu'il faut qu'on gagne cette année, ce serait cool. Loïc Manac et son préparateur mental, c'est aussi notre invité. Alors dites-moi Candice, si par exemple vous avez la possibilité de rester un petit peu dans les médias, est-ce que vous êtes du genre à dire, bah, tiens oui moi je ferais bien un petit peu de télé après pour voir?
3: Alors j'y ai pas forcément pensé. C'est vrai que je vais me fermer aucune porte. Moi j'aime bien les propositions, découvrir d'autres choses. La radio par exemple aujourd'hui, la télé pourquoi pas. Donc si des propositions viennent à moi et que je m'y sens à l'aise et que j'y vois mon avenir, pourquoi pas.
0: Est-ce que vous êtes souvent devant la télévision ou est-ce que non, c'est pas trop votre truc?
3: Honnêtement c'est pas trop mon truc.
0: Mais est-ce qu'il y a quand même des émissions que vous regardez? Des petites émissions comme ça, vous dites ah ça me fait marrer quand même un peu.
3: Alors, j'ai honte, hein, mais mon péché mignon, c'est les téléréalités.
0: Et ben voilà, mais laquelle? C'est ça, justement, je voulais qu'on y arrive, donc c'est parfait. C'est qu'est-ce qui vous plaît alors? Qu'est-ce que vous regardez?
3: Alors, moi, je regarde les téléréalités sur Netflix quand je fais mon ménage, quand je fais mon repassage, quand. Voilà.
0: Parce que ça détend, voilà.
3: Voilà, quand il n'y a pas besoin de se concentrer.
0: Est-ce que vous pourriez participer à une téléréalité?
3: Non.
0: Si on vous fait la proposition. Ben, si on vous fait la proposition.
3: Non. Pense pas. En plus, j'aime bien les téléréalités américaines, donc non.
0: D'accord, française, non, ça va pas, quoi.
3: Non, après j'aime bien regarder la Star Academy, Danser avec les stars, mais je sais pas chanter ni danser, donc on verra.
0: Ah mais c'est-à-dire qu'au départ, le principe c'était quand même d'apprendre aussi.
3: Oui,
0: donc,
3: c'est vrai.
0: Voilà.
3: Bah, si je suis Miss France, je sais qu'elle y participe souvent, donc là je dirais oui.
0: Ah ben là, ce serait pas mal, ok. Voilà. Est-ce que vous pourriez participer par exemple à une émission comme Koh-Lanta ou Fort Boyard?
3: En vrai oui, pour voir mes limites. Mais Koh-Lanta, je pense que je ferai pas long feu. Et Fort Boyard, par contre, je pense que je me dépasserai bien, oui.
0: Même en ce qui concerne les araignées, les serpents, il n'y a pas de problème avec ça?
3: J'ai peur d'aucune bête sauf des serpents, par contre.
0: Ah ouais, d'accord. Parce que très franchement, les Miss, ils sont quand même souvent dans Fort Boyard. Donc si vous vous retrouvez Miss France, je suis sûr que ça va sonner le téléphone. Il y a un moment, sur ce téléphone, il va y avoir écrit Fort Boyard. Est-ce que vous décrochez? Est-ce que vous y participez?
3: Je décroche.
0: Ok. Avec le soin élastique et tout.
3: Avec le soin élastique. Oui, le soin élastique, c'est bon. Mais je pense qu'il y aura des scènes assez cultes quand même.
0: C'est ça qui nous intéresse.
3: Voilà.
0: En tout cas, moi, je pense que je l'ai noté. Okay. Je m'en souviendrai. Je me dirais, si jamais vous ne participez pas, alors là, je serais déçu. Hein. Okay. Bon, et cinéma, pourquoi pas aussi? Parce que, par exemple, Sonia Rolland, on la voit dans des,
3: oui, c'est vrai.
0: Dans des séries, dans des films. Est-ce que c'est un univers qui vous intéresse aussi un peu?
3: Je connais pas bien mon jeu d'acteur, mais je suis prête à le travailler, pourquoi pas.
0: Ouais. Parce que vous voyez dans quel domaine sinon?
3: Alors moi j'aime bien tout ce qui est organisation, derrière les coulisses, etc. Donc j'aime bien tout ce qui est événementiel. Je suis quelqu'un d'assez structuré, organisé. Donc pour moi c'est vraiment l'organisation de shows télévisés ou peut-être d'émissions. Voilà.
0: Remplacer Sylvie Tellier alors.
3: Elle y est plus non.
0: Oui, non, mais je veux dire ce poste-là en
3: mais
0: tout cas.
3: Pourquoi pas?
0: Ça pourrait vous plaire parce que c'est vraiment dans les coulisses.
3: Voilà, par exemple.
0: Dans les coulisses.
3: Je pense que c'est un poste très éprouvant, émotionnellement et fatigant, mais c'est vrai que c'est un poste intéressant, j'adore.
0: Parce qu'on sait très bien que lorsqu'on participe à Miss France, Ouais, surtout lorsqu'on est élu, en général, la piste change un petit peu. Enfin, les portes s'ouvrent.
3: Les portes s'ouvrent énormément.
0: Voilà, je sais pas. Donc, je me suis dit peut-être qu'il y a des portes qui pouvaient vous intéresser. Si elles s'ouvrent, ça peut être cool, quoi.
3: Mais toutes les miss ont un parcours différent. Il y en a qui ont repris leurs études de médecine, par exemple, comme Marine L'Orphelin, et qui sont maintenant médecins. C'est incroyable. Il y a des miss comme Diane Lair qui se lance dans l'influence et
0: qui a fait de la radio d'ailleurs, Diane.
3: C'est ça, a fait de la radio, qui crée leurs événements sportifs. Camille Serre qui reste un peu dans la société Miss France et qui est chaperonne, par exemple, de Ina Opoko cette année.
0: Ah, d'accord, ok.
3: Vraiment, toutes les Miss France ont un parcours différent et c'est ça que je trouve sympa.
0: Bon, et puis même si vous n'êtes pas élue Miss France, il va y avoir quand même des rendez-vous l'année prochaine parce que souvent, après, vous représentez la région ou votre ville lors d'élections, lors d'événements et vous êtes prête aussi à ça?
3: Oui, bah, Miss Languedoc, ça ne s'arrête pas le soir de Miss France. C'est pendant un an. En plus, le Languedoc, cette année, ils ont eu 21 locales, ce qui est assez incroyable. C'est beaucoup. Donc, être présente à toutes les élections locales, coacher les filles. Moi, j'aime bien aussi cette notion d'apprentissage. Tout ce qu'on m'a donné, maintenant, je vais le transmettre. Donc, oui.
0: Ça vous intéresse, de participer à tout ça. Mmh. Et pas, ouais, effectivement, nous, on pense tout de suite au show de télé, à l'élection. Mais en fait, vous, pendant un an, c'est quand même, c'est quand même pas mal de boulot, quoi.
3: Dans le Languedoc, on est occupé, en tout cas.
0: Ouais. Vous êtes notre invité. Vous êtes nos invités, puisque on a aussi le préparateur mental qui est là. Alors là, ça marche aussi pour un an ou c'est que par rapport au show de télé pour vous? Ou est-ce que tout au long de l'année, on en a quand même aussi besoin d'un préparateur?
4: Moi, je suis arrivé sur les demi-finales.
0: Ouais.
4: Où dès qu'il y a les 21 filles, du coup, qui sont élues. Et là, on démarre un peu une sensibilisation à tout le monde pour que tout le monde vive au mieux sa demi-finale. Je suis là le jour des demi-finales, le jour des finales. Et ensuite, effectivement, je suis là qu'avec la Miss Languedoc. D'accord. Candice.
0: Ouais. Alors parce que sinon tous les jours. Et puis vous avez peut-être notre boulot à côté. Enfin pas notre boulot, mais je veux dire d'autres personnes à coacher.
4: Ouais, moi, en général, je suis plus dans le milieu du sport.
0: Ouais.
4: Sport ou un peu dans l'entreprise. Et c'est vrai que j'ai démarré un peu le fruit du hasard. Moi, je suis pas du tout télé et pas du tout Miss. Et je m'y suis mis l'année dernière un peu le fruit du hasard. Et maintenant, j'avoue que j'ai accroché et que c'est quand même une performance. Moi, qui fais le parallèle avec le monde du sport, on est quand même proche de. Le sport et l'élection des Miss, c'est quand même quelque chose de très similaire.
0: Ah ouais, dans un peu le même mental, en tout cas le...
4: Complètement.
0: Ouais, d'accord. Ah,
4: la seule difficulté, c'est que l'élection, c'est qu'une fois. Quand des sportifs vont avoir plusieurs échéances, l'occasion de se rattraper, éventuellement une saison d'après, ou etc. La difficulté de l'élection, c'est que c'est un jour. Il faut être là le jour J et profiter, et en même temps être brillante le moment présent.
0: Ouais. Vous venez d'où, vous?
4: Montpellier.
0: Ici. Ouais, d'accord. Ouais, donc vous savez pas beaucoup de, vous êtes toujours forcément la Miss de chez nous que vous
4: la Miss de chez nous. Et on a le comité Languedoc est en collaboration avec une autre Miss qu'on a rencontrée la semaine dernière. Donc on va travailler en collaboration aussi un peu. Mais voilà, je suis pro Languedoc.
0: Ok.
4: Je suis chez moi ici.
3: On le garde.
0: On le garde. Très bien. Et vous, en plus, vous savez qu'il y a une élection chaque année. Donc si ça se passe bien avec le comité, c'est parti pour un bon moment. Hein.
4: Exactement. Ouais, à moins que si Candice est Miss France, on va partir faire le tour du monde.
0: Ah. Ah oui, ça peut tout changer. Eh, hey, vous met la pression parce que tout le monde est. Candice Gauche, donc Miss Languedoc 2026 et son préparateur mental Loïc Manax sont nos invités.

0: Zouk Machine, Zouk Machine avec Maldon. C'est votre radio ici, en 10h44.
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0: Est-ce que vous vous souvenez de la dernière fois où vous êtes allé au restaurant? Oui, peut-être que c'était il n'y a pas longtemps, peut-être que c'était il y a un moment maintenant. Et oui, mais ça augmente aussi. Et vous vous souvenez bien du prix, en tout cas. Voilà. Avec un budget de plus en plus serré, les petits plaisirs se font parfois rares, encore plus pour les personnes en situation de précarité. Et face à ce constat, il y a une idée très inspirante qui a vu le jour dans le Grand Est. On va suivre Romain Bernot et Gabin Grulet.
3: À Nancy, vous pouvez trouver un menu au restaurant pour 5 euros.
4: Bah, je trouve que c'est une très bonne initiative.
3: L'association L'Escabelle a ouvert fin août un restaurant solidaire près de la place Stanislas. Un restaurant ouvert au public, mais avec des repas moins chers pour les personnes en situation de grande précarité. Le tout avec des salariés en insertion. Notre journaliste Gabin Grulet s'est rendu sur place et a rencontré Jean-Marie Morel, le président de l'association à l'initiative du restaurant.
5: Déjà pouvoir faire en sorte que des personnes en difficulté croisent, rencontrent, soient de fait au même niveau que ceux qui n'ont pas de difficultés, ceux qui vivent normalement, classiquement, ça c'est déjà c'est un progrès. L'homme a besoin de pain, mais il a aussi besoin de roses. Et les roses, c'est dans le contact, dans la relation à l'autre qu'on les trouve. Il faut l'aider.
3: Ici à Nancy, ça marche. Et vous, qu'en pensez-vous? Je suis allé en discuter avec Lison, séduite par l'idée, surtout que le restaurant, bah, ce n'est plus forcément la priorité en ce moment avec le coût de la vie.
4: Aujourd'hui, on est obligé de regarder le ticket de course et de compter chaque centime. Qui plus est, moi je suis étudiante, donc si j'avais ce type d'initiative dans ma ville, j'y serais bien plus souvent parce que monsieur ne peut plus m'inviter au restaurant. Là.
3: Le restaurant s'appelle Convive, il est ouvert au grand public à Nancy du lundi au vendredi de midi à 14h. Le menu, entrée, plat, dessert, coûte 20 euros et une partie de l'addition permet donc de financer ces repas à 5 euros. Et vous, tiens, seriez-vous prêt à mettre 20 euros pour financer d'autres repas? On en a discuté avec Lison.
4: Oui, je pense. Et en plus, ça dépend ce qui est proposé. Mais si on reste sur des produits frais et bons pour la santé, bien cuisinés, pour moins de 5 euros, je fais des choses très bonnes à la maison. Donc pourquoi pas au resto, ouais.
3: Durant le reportage, notre journaliste est par exemple allé rencontrer dans la salle du restaurant Edith et Olivier. Deux retraités, ils étaient en train de planter leur fourchette dans un tzatziki aux crevettes. Et ce qui plaît sur place, eh bien, c'est la mixité qui est créée dans ce restaurant. Je vous le conseille vivement si vous êtes de passage à Nancy. Je vous redonne le nom de l'établissement, ça s'appelle les Convives, Convives au pluriel. Et franchement, je trouve que c'est une super initiative.
0: Voilà, des bonnes idées tous les jours, il y en a dans cette émission. 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Pour la musique, c'est Julien Doré qu'on écoute tout de suite avec sa chanson. Nous,

0: Julien Doré, nous, c'est la radio Issiéro.
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0: Ici, ça marche. En tout cas, ça a bien marché pour notre invité qui a décidé donc de se présenter au concours de l'élection Miss France. C'était un rêve de petite fille et on s'en rapproche un tout petit peu. Et vous êtes soutenu par la famille et tout. Ils sont fiers ou pas? Ou ils disent attention, tu vas passer à la télévision. Il faudrait pas que tu nous échappes aussi. Il y a un peu ça quand même.
3: Un mélange des deux. Ma mère est très fière, très à fond partout. Elle commande tout, elle me soutient. Mon père, c'est vrai que c'était pas son monde. Il regardait pas forcément les élections, mais il est fier aussi et il prend conscience de l'aventure de folie que ça va être. Donc c'est encore plus beau de le voir à travers ses yeux.
0: Et les amis, par exemple, qu'est-ce qu'ils disent? Ils disent, mais voilà, on en était sûr qu'un jour tu participerais. On savait que tu allais gagner. Ou est-ce qu'il y en a qui se méfient aussi, qui vous donnent peut-être des petits conseils? Ils disent, attention, tu vas rentrer dans le monde de la télé et tout ça.
3: Non, c'est plutôt positif. Ouais. Après, je me découvre des nouveaux amis depuis que je suis élue. Mais c'est cool parce que au moins, ça permet de voir qui sont ces vrais amis qui sont venus me soutenir dès le début.
0: Qui était là le jour de l'anniversaire, le 7 août à Beaucaire?
3: C'est ça. Mais non, c'est que du positif et tout le monde est très fier, très content.
0: D'accord. Vous êtes marraine, vous me disiez, de l'Institut Saint-Pierre aussi. Oui. Vous avez déjà des rôles là comme ça qu'on n'a pas quand on a une vie normale. Hein,
3: c'est vrai.
0: Je veux dire, moi, je suis parraine de rien. Hein, donc,
3: Je vais leur proposer votre profil si vous voulez. Mais
0: pourquoi pas, quoi. Mais ça fait plaisir d'avoir ce statut-là maintenant.
3: Bah, c'est vrai que toutes les Miss disent que c'est intéressant de donner un sens un peu à l'écharpe. Et ça, c'est un exemple, être marraine de l'Institut Saint-Pierre. Donc là, je vais redonner le chèque pour l'association pour l'année. Et je trouve ça génial.
0: Ouais, vous dites ça, mais si le moment où il faut donner le
3: chèque... Oui, ça dépend le montant,
0: mais... Il pleut. Non, pas le montant. Mais il pleut, vous êtes déjà en podium, avec un peu de vent au bord de la mer. Vous allez dire, il y a des moments où je me dis, ça ne doit pas être si évident que ça. Il y a des moments super cool, et puis d'autres...
3: Oui, c'est vrai que des fois, on est dans des situations où on sourit et on se dit, mais qu'est-ce qui va se passer? Est-ce que ça rend bien? Mais
0: on n'a pas le droit d'être de mauvaise humeur, on n'a pas le droit de faire la tête, quoi. On est d'accord.
3: On a le droit, mais bon. Moi, je suis très solaire, très rayonnante, pétillante, donc j'aime bien donner cet aspect-là, et parce que je le suis aussi, donc même si ce sera sous la pluie, je serai là avec mon sourire.
0: Est-ce que c'est ce sourire-là, cette motivation qui a fait la différence, hormis le, parce que j'imagine que les autres étaient jolis aussi, enfin voilà,
3: oui.
0: Qu'est-ce qui a fait le... Est-ce que vous avez compris qu'elle avait été le petit plus?
3: Le conseil qu'on nous donne tout le temps, à chaque fois, c'est restez vous-même. Et donc c'est le conseil le plus dur à appliquer, mais celui que j'ai gardé. Donc je sais que par exemple à mon discours, ce qui est revenu le plus de la part des gens, c'était que on a senti vraiment mon authenticité. Je parlais en souriant et j'avais pas récité mon discours, donc peut-être que ça a fait la différence.
0: Loïc Ménac, c'est quoi les trois qualités de Candice? Là vous dites là-dessus, elle est vraiment, franchement trop forte.
4: C'est une vraie belle personne.
0: Ouais. Oh.
4: Même quand c'est pas une image, quoi, c'est vraiment une vraie belle personne qui est très élégante et comme vous l'avez pu le voir depuis tout à l'heure, qui est très drôle en plus.
0: C'est vrai qu'elle est marrante. Franchement.
4: Et je trouve que dans ce cadre très carré, de voir quelqu'un authentique et naturel, ça fait du bien.
0: Bon, et alors maintenant, ces petits défauts, alors c'est quoi? Allez, un seul, vous dites là, quand même, il faut vraiment qu'on bosse là-dessus parce que ça va pas. Genre, je suis tout le temps en retard ou.
3: Ça, je suis jamais en retard.
4: Non,
0: c'est pas ça.
4: Non, même pas. Peut-être que son authenticité, ça peut être sa force et peut-être ça peut être un défaut.
0: C'est-à-dire?
4: Être elle-même, c'est vrai que c'est dans un monde où, qui est très codé. Vrai que, comme on dit tout à l'heure, moi, mon travail, c'est qu'elle soit elle.
0: Ouais.
4: Mais c'est vrai qu'on est dans un mode très codé. Donc, c'est vrai que c'est la petite incertitude qu'on peut avoir. Après, aujourd'hui, son seul défaut, c'est de ne pas être encore Miss France. On va travailler pour que ça se résolve.
0: Ah, il est bien. Il est bien, ce préparateur mental.
3: Il va me voler ma couronne.
0: On termine toujours par les petites questions. Ce sont les mêmes pour nos invités. Bon, des fois, j'adapte un peu.
3: Okay.
0: Donc, voilà. Quel est votre endroit préféré dans le département de l'Hérault?
3: Alors, je vais être chaud. Ah, dans l'Hérault.
0: Ouais, de l'Hérault. Et oui, un petit piège. C'est pas la Lozère. Parce que si ça avait été quel est le département préféré en Languedoc-Roussillon, c'était la Lozère. Ok, d'accord.
3: Je rappelle
0: que Candice vient de Lozère et de Saint-Chély.
3: C'est ça.
0: Alors, dans l'Hérault, qu'est-ce qui vous plaît bien?
3: Dans l'Hérault.
0: Vous allez avoir la même question, Loïc, je vous le dis tout de suite.
3: J'aime bien l'Odysseum parce qu'il y a tout à côté. On est bien, il fait toujours beau, il y a tous les magasins, tous les restaurants.
0: Ok, très bien.
3: Autosuffisant.
0: Voilà, pour sortir, c'est parfait. Ok, Loïc?
4: Le Pic Saint-Loup,
0: ça revient assez souvent, c'est vrai. Qu'est-ce que vous pourriez manger tous les jours sans vous lasser?
3: Des crêpes.
4: Okay. Les crêpes au chocolat.
3: Voilà.
4: On a fait une semaine de crêpes et...
0: Attention, et pas trop de crêpes quand même. Tout est possible. Avec quelle star aimeriez-vous passer la soirée? Sûrement, ça va arriver en plus quand vous serez Miss France. Hein. Vous allez pouvoir après rencontrer tout le monde. Hein. Donc, alors, par qui on commence? Vraiment quelqu'un, là, vous dites là, vraiment, ouais.
3: Lady Gaga.
0: Lady Gaga. Mmh.
4: Steph Curry.
0: Qui c'est qui?
4: Le basketteur le plus incroyable de tous les temps.
0: Ah pétard, je suis pas assez fort en basket pour connaître le nom.
4: Il y a une aura incroyable.
0: D'accord, ok. Je vous ai posé une question aussi, une chanson, un titre que vous aimez bien, vous avez répondu ça.
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0: Bon, si vous voulez rencontrer Lady Gaga, Beyoncé, ça marche aussi, non?
3: Oui, ça fonctionne aussi.
0: Ouais, ça fonctionne aussi. Si elle appelle, je voudrais rencontrer, s'il vous plaît, Candice Ghost. On a dit, c'est oui.
3: Ouais, d'accord. Ouais.
0: Bon, parfait. Eh bien, on vous souhaite un bon parcours, franchement. J'espère que vous reviendrez nous voir, que c'est fonctionné jusqu'au bout ou pas.
3: Okay.
0: On sera ravis quand
3: avec
0: même
3: plaisir.
0: De reparler avec vous très prochainement. Et puis, préparateur mental, à l'année prochaine, si elle n'est pas élue, puis si elle est élue, bah, bon voyage, on se reverra plus, on se reverra plus. Merci d'être venus à tous les deux.
3: Merci. Merci pour l'invitation. Merci.
0: Et c'est dispo sur le site ici.fr.
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0: La voix de Céline Dion pour Que tu m'aimes encore. Céline Dion qui chante en ce moment à Paris, qui a aussi chanté au défilé L'Oréal devant la Tour Eiffel. C'était la surprise. Donc voilà, tous les fans étaient ravis. Céline Dion, on va en parler aussi de Céline Dion. On l'écoutera jeudi. On va faire une émission spéciale entre 9h et 10h. Quelle est votre chanson préférée de Céline Dion, Anne?
1: Il faut en choisir une.
0: Ouais,
1: c'est dur.
0: Ouais. On peut prendre un peu de temps. Il y a pas de
1: souci. J'irai où tu iras, je pense.
0: C'est ouais. Pas mal. Dans un autre monde, moi j'aime bien.
1: Ouais, c'est vrai. Mais j'aime bien la dernière aussi. Hein.
0: Ah oui.
1: Bonjour, pardon, merci, au revoir, bonsoir, à demain, à plus tard. Je trouve qu'elle est vraiment chouette.
0: On se souvient jamais du titre, mais il est un peu long, mais on l'aime bien.
1: Ouais, mais elle reste directe en tête.
0: Céline Dion, donc, c'est votre radio, ici.
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0: Merci de nous écouter, merci de nous avoir choisis. C'est mardi aujourd'hui, le 29, il est midi. Mais on file pas midi.
1: Pas du tout.
0: Alors, il n'est pas midi, mais il n'est pas 11h non plus.
1: Il est 11h02.
0: Voilà, exactement. Et c'est une journée de manifestation aujourd'hui en France et dans les Rouen, pas exemple du
1: Ouais, il y a des rassemblements prévus à Béziers. C'est en ce moment à 11h02, donc, ou encore à Montpellier en début d'après-midi. Un mouvement à l'appel de l'intersyndicale de la fonction publique. Les enseignants, les personnels soignants, les pompiers, entre autres, vont manifester aujourd'hui pour dénoncer le gel du point d'indice dans un contexte d'inflation. Il y a aussi des lycées qui sont bloqués à Castelnau-le-Lez, à Montpellier en ce moment. C'est dans la continuité du mouvement des lycéens d'Île-de-France qui dénonce depuis presque une semaine des classes surchargées, des profs absents et des problèmes d'emploi du temps. Un homme est mort dans la rue à Montpellier ce week-end. Il s'appelait Michael, il avait 32 ans et il vivait dans une tente près du cimetière Saint-Lazare. Un collectif a décidé de lui rendre hommage et donne donc rendez-vous jeudi en fin de journée sur la place de la Comédie. Une opération de secours hier au large du Cap d'Agde pour un homme qui est tombé à la mer. Il est tombé de son bateau sans bouée ni gilet de sauvetage. Les deux équipiers restés à bord n'étaient pas en mesure d'effectuer les manœuvres pour le récupérer. La vedette de la SNSM est donc allée sur place et a pu retrouver et sauver le plaisancier qui était à environ 10 km à l'est du Cap d'Agde. Aujourd'hui, le tribunal administratif de Montpellier doit rendre sa décision concernant le recours déposé par Rémi Gaillard et qui demande l'annulation de l'élection municipale à Montpellier en mars dernier. Souvenez-vous, les professions de foi du candidat de la liste Yes We Clown n'avaient pas été distribuées à temps dans toutes les boîtes aux lettres avant le premier tour. Elles avaient été épinglées par la commission de propagande qui reprochait au document de ne pas respecter le code électoral. Une décision retoquée ensuite par un juge, mais trop tard pour que tous les électeurs reçoivent le document avant le scrutin. Le tribunal administratif doit donc se prononcer aujourd'hui. La nuit du rugby, ça c'était hier soir sur Canal+, et le club de Montpellier s'est vu remettre le prix du meilleur staff de la saison 2025-2026. La météo pour aujourd'hui, ça commence à se dégrader, à se griser. On attend la pluie.
0: Ouais, ciel couvert, les entrées maritimes, la pluie de retour. D'abord sur les reliefs. Bon, normalement, en plaine, on peut avoir quelques averses, mais pas énormément. Et au bord de la mer, pas de pluie. Ça devrait rester sec. Le vent marin souffle à 40 km/h. Les températures cet après-midi entre 18 et 26 degrés. Ça dépend où vous êtes. À Béziers, il fera 23. À Montpellier, 24. À Lunel, 26. Mais notez, réécoutons ce que nous disait ce matin Loïc Spalafora, parce qu'il y a un épisode méditerranéen qui se prépare.
3: Oui, effectivement, un épisode méditerranéen de forte intensité est attendu dans le département. Donc surtout pour cette journée de mercredi, avec des précipitations intenses et orageuses. Alors en matinée, ça sera surtout sur les hauts cantons, sur les reliefs, notamment du côté du Pays Gangeois. Et dans l'après-midi de mercredi, les précipitations vont gagner vers les plaines de l'est du département de l'Hérault. Et cet épisode, il va se prolonger sans doute en fin d'après-midi et soirée, voire peut-être même une partie de la nuit de mercredi à jeudi. On atteint des cumuls de pluie conséquents en plaine. Entre Montpellier et le Pic-Saint-Loup, on pourrait avoir des lames d'eau voisines des 100 à 150 mm. Et à mesure qu'on remontera en direction du Pays Gangeois, les cumuls de pluie seront encore plus conséquents. On pourrait s'approcher des 300 mm de précipitation, notamment autour du Pays Gangeois, du coup sur l'amont du fleuve l'Hérault.
0: Voilà, Loïc Spalafora, ce qu'il nous racontait et ce qui va se passer pour nous dans le département de l'Hérault. Évidemment, on vous tient au courant. Dès qu'il y a des infos, dès qu'il y a du nouveau, vous êtes au courant sur votre radio ici en Hérault. Et puis, évidemment, on va suivre ça avec attention, avec des émissions spéciales s'il faut. Voilà, comme à chaque fois, on est là, on est sur le coup.
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0: La bonne humeur, sûr et certain, avec Vivian Segagnan. On va jouer ensemble dans quelques minutes. J'ai des cadeaux à vous offrir. J'ai des petits jeux aussi en stock. Et on a un invité surprise en plus aujourd'hui, dans un instant. Je vous en dis pas plus.

0: Amy Stewart avec Knock on Wood.
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0: Et ben voilà, c'est reparti pour un tour, j'aime bien, entre 11h et midi, chaque jour, on vous fait plaisir, on vous offre des cadeaux, on a plein de cadeaux à vous offrir, on fait des petits jeux ensemble. Qu'est-ce que j'ai préparé aujourd'hui? Il y aura peut-être la charade, un ni oui ni non par exemple, on peut jouer avec les années 80, bref, on verra bien. On peut se faire aussi un double mix parce que l'invité surprise, alors je sais, voilà, certains disaient ça va être Beyoncé, ça va être David Guetta, pas du tout, c'est notre DJ Cagette, salut DJ.
2: On est parti, on y va.
0: Ouais, ça fait un petit moment qu'on vous avait pas retrouvé.
2: Ah bah oui, je me suis perdu.
0: Ouais, c'est ça. Alors DJ Cagette, c'est un DJ en bois de Cagette.
2: Ouais.
0: Alors évidemment, on a plein de cadeaux à vous offrir. On a des invitations et il faut nous appeler au 04 67 58 6000. Des invitations pour quel groupe déjà DJ?
2: Mais what's up?
0: Ouais. Pas trop non plus. Words Apart, Baby Come Back. Vous vous souvenez des Words Apart? Ils sont de passage chez nous, mercredi, le mercredi 7 octobre, au Pasino de la Grande Motte. Pasino de la Grande Motte, si vous voulez faire plaisir aux enfants, aux petits-enfants, enfin, ou même à vous, hein, parce que moi j'aimais bien les Words Apart. Monte le son pour voir. Et comme on est très éclectique dans cette radio, ben voilà, on a aussi les invitations. Ah, mon chouchou Dave!

0: Alors Dave, lui, il sera en concert au Zingo Zango à Béziers, c'est dimanche à 17h. Donc voilà, Dave au Zingo Zango à Béziers dimanche. Ou alors, vous avez les Worlds Apart mercredi au Pasino de la Grande Motte. Vous nous appelez au 04 67 58 6000. Et puis si vous préférez des places, des invitations, des entrées pour aller au Petit Paradis à Vendargues. Vendargues, c'est à côté de Montpellier. Je précise pour ceux qui sont encore en vacances dans notre département de l'Hérault, avec des petits animaux là, caressés tout mignons. C'est bien sympa aussi, les enfants adorent le Petit Paradis. Vous nous appelez au 04 67 58 6000. Est-ce que j'ai tout dit?
1: Ouais.
0: On fait tourner la roue, ok.
2: Deux victoires.
0: Nickel.
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0: Allez, à vous de jouer, les jeux sont prêts. Hélène vous accueille au standard d'ici Héron. Et pour la musique,
3: au soleil, Jennifer.

0: Jennifer au soleil.
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0: Ouais, presque tout le temps, hein. 98% du temps, ça gagne. Donc, pas de gros stress pour Jean-François qui est à Valras-Plage et qui nous appelle. Bonjour Jean-François.
2: Bonjour.
0: Vous allez bien ?
2: Très bien.
0: Vous êtes à Valras-Plage, vraiment, là ? Vous voyez la mer et tout ? Non, quand même pas.
2: Ah oui. Non, je vois pas la mer, je suis à un petit kilomètre, quoi.
0: Ouais,
2: 800 mètres, quoi.
0: Ouais, vous êtes pas loin, en tout cas.
2: Je suis vraiment...
0: La mer est pas loin, les glaces, elles sont pas loin non plus, c'est pratique. Ça, si on veut manger des glaces...
2: C'est pratique, tout va bien, c'est impeccable. Ouais, à part le temps qui est un petit peu maussade aujourd'hui, mais enfin, ça va le faire.
0: Il y a encore un peu de monde, ça y est, c'est parti quand même. Maintenant,
2: c'est bien parti. On est tranquille maintenant, c'est bien.
0: Ah, moi j'aime bien aussi quand il y a du monde et tout, ça fait été, voilà, c'est sympa, c'est familial.
2: Oui, il faut que ça bouge aussi, de ce côté-là. Mais après, c'est vrai que nous, on apprécie un petit peu la saison.
0: Je comprends, c'est calme. Mais des fois, un jeudi de novembre, quand il fait pas beau, franchement...
2: Mais le bord de mer, quand il fait pas beau, c'est comme partout ailleurs.
0: Je suis d'accord.
2: On est bien quand il fait beau partout, mais quand il fait mauvais, c'est partout pareil.
0: On est bien d'accord. Bon, alors, vous êtes avec nous, là, et vous voulez repartir avec des invitations pour aller voir Dave ?
2: Oh là là. Swan, Vanina, Mon cœur est malade, tout ça, c'était ma génération. Quoi.
0: Ah ben moi, ma préférée, évidemment, mais parce que elle est pas facile à chanter non plus. Mais Vanina. Il est fort parce que Dave, les années passent et il arrive toujours à la chanter aussi haut. Hein. Franchement, je l'ai vu là, il y a pas longtemps.
2: Oui,
0: là.
2: Non, mais c'est pour ça que moi, j'aimerais pouvoir aller le voir. Quoi. C'est pour ça que j'ai fait la fin, quoi.
0: Non mais c'est, à mon avis, c'est bien parti. Hein. C'est bien parti. Vous savez qu'il n'y a pas beaucoup de perdants à ce jeu. Hein, donc voilà. Mais, on va quand même donc faire deux jeux ensemble. Il nous faut deux victoires. Et vous savez qu'il y a DJ Cagette qui est là aujourd'hui. Bonjour DJ.
3: Salut Jean-François.
2: Voilà. Oui, bonjour.
0: Voilà. Alors, il est sympa notre DJ et là on va jouer avec le double mix.
1: In the mix.
4: Hey,
0: voilà, alors c'est pas compliqué, notre DJ va vous mixer deux chansons en même temps. Alors c'est des chansons super connues, des artistes connus, Jean-François, il faut essayer de trouver soit les artistes, soit les titres des chansons. Il nous mixe, évidemment ça nous fait une petite cacophonie, hein, on va pas se mentir, hein, c'est pas le son est pas cristallin, hein, vous allez voir, c'est quelque chose. Hein. Bon, vous êtes prêts ?
2: Je suis prêt.
0: Allez, c'est parti.
3: On est parti, on y va.

0: Alors, qu'est-ce que vous avez reconnu, là, Jean-François, vous?
1: Alors, moi, j'aurais reconnu Aznavour.
0: Ouais.
1: Et donc, il y aurait encore. Et ouais. Puis, j'aurais dit Dany Briand.
0: Ah! Non, non, non, non, non, c'est pas Dany Briand. Vous voulez qu'on réécoute ou pas? Vous voulez qu'on réécoute?
1: Oui, oui, je veux bien.
0: Bon, alors, on est d'accord. Aznavour, ok, c'est validé. Concentrez-vous sur l'autre chanson. DJ, c'est possible de nous refaire un mix?
2: Sur Niva. Ouais.
0: C'est pas plus cher, je veux dire, il n'y aura pas une.
2: Un petit peu!
0: Un petit cachet supplémentaire? Ouais. Ok. On y va quand même.

0: Bah ça y est, je l'ai, moi. Moi, je l'ai, perso. Hein.
1: Bah, moi, j'entends pas bien.
0: Donc... DJ, faites un effort. Ah bah là, oui, maintenant. Stop. Là, c'est trop, DJ. Là, c'est trop. Le mec est trop sympa, là. Vous l'avez reconnu, j'imagine, là, du coup.
1: Oui, Lama, Serge Lama.
0: Ah voilà, Serge Lama. Bien sûr, Serge Lama, je suis malade.
1: Je suis malade.
0: Ah, c'était pas Danny Briand, c'est Serge Lama. Ah, c'est pas grave.
1: Non, mais vous allez vous en remettre, ne vous inquiétez pas.
0: Oui, alors après, il y avait Hier encore.
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0: Bon, on est pas mal là. Eh, DJ, il a pas été mauvais. Bon, vous avez été sur la fin
3: un petit peu sympa.
0: Vous avez été sympa, ouais. C'est bien. Ouais. Ça, c'est cool.
1: Il fallait parce qu'on l'entend pas très bien.
0: Oui, non, mais c'est vrai, c'est pour ça. Je me mets aussi dans les conditions. Vous êtes à Valras plage, la fenêtre est ouverte, il y a un peu de vent et tout. Je peux comprendre. Il y a du sable qui rentre dans la maison. Voilà. Déjà, vous avez les yeux fermés pour pas avoir les sables qui rentrent dans les yeux. Si en plus vous entendez pas bien, je comprends, c'est pas évident. Mais qui c'est qui est à côté de vous là?
1: À côté de moi, c'est mon épouse.
0: Ah, mais comment elle s'appelle?
1: Vous voulez jouer la passe?
0: Bah oui, passez-moi, oui, bien sûr.
1: Bah, je vous la passe.
0: Ah bah oui, il faut la passer, bien sûr. Moi, je croyais qu'il était seul au début, Jean-François, mais il n'est pas
4: non,
0: tout seul.
4: Non, il n'est pas seul. Alors,
0: qui êtes-vous, vous? Comment vous vous appelez?
4: Moi, je m'appelle Evelyne.
0: Evelyne, Jean-François et Evelyne. Ça fait combien de temps que vous vous connaissez, alors?
4: Oh, 50 ans.
0: Ah, 50 ans que vous supportez Jean-François? Oh là là là là là là.
4: Voilà, et puis qu'il me supporte aussi.
0: Ah oui, parce que c'est pas évident, j'imagine.
4: Ah bah non, c'est réciproque. Hein. Ouais.
0: C'est quoi, vous, par exemple, ouais, votre principal défaut? Vraiment, c'est un problème.
4: Mon défaut, j'en ai pas, moi.
0: J'ai pas de défaut, vous. Passez-moi Jean-François. Passez-moi Jean-François.
4: Je suis têtu.
0: Voilà, c'est ça.
4: Voilà, je fonce et je réfléchis après.
0: D'accord. Ouais. Et Jean-François, lui, c'est quoi, alors, son petit défaut à lui?
4: Il est tatillon.
0: Ah, oui, oui.
4: Il aime bien la perfection.
0: Ah, oui. Ça, c'est un peu en travers. C'est un peu en travers, Jean-François, c'est pas grave. Oui, je vois.
1: Non, un défaut, c'est une qualité.
0: Oui, ça, bah, voilà, c'est une qualité pour vous, évidemment. Voilà. Voilà. Jean-François, repassez-moi.
4: Oui,
0: on va voir, parce que c'est un peu les amours, là. On va voir s'ils répondent la même chose.
1: Voilà.
0: Jean-François. Alors, maintenant, le petit défaut d'Evelyne, alors, c'est quoi? Pour de vrai?
1: Elle est têtue,
0: c'est ça.
1: Quand elle a quelque chose en tête, c'est pas tout.
0: Et vous êtes tatillon, alors, c'est ça?
1: Ah oui, moi je suis très méticuleux, depuis tout petit. Ça,
0: d'accord, ok, donc vous connaissez bien. Je valide alors. Vous connaissez bien.
1: Okay.
0: Allez, c'est bon, c'est gagné. Ça nous fait donc un premier jeu gagné. Il nous faut une deuxième victoire dans un instant. Qu'est-ce qu'on fait, Jean-François? On fait un jeu avec des communes héraultaises, on fait un jeu musical, on fait les années 80, on fait un ni oui ni non. Qu'est-ce qui vous plairait? Une charade? Moi, je suis à votre disposition. Dites-moi un peu.
1: Faites-moi ce que vous voulez.
0: Bon, d'accord, si c'est moi qui choisis, alors je vais y réfléchir. Je reviens dans un instant. On écoute Indochine avec Victoria. Ne bougez pas, Jean-François, ne bougez pas, Evelyne. On joue dans 3 minutes. Deuxième jeu et je l'espère une deuxième victoire. A tout de suite. Victory.

0: Ça, c'est Victoria, la chanson du groupe Indochine. Dans un instant, on va retrouver Jean-François. Il veut gagner des invitations pour aller voir Dave en concert.
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0: Allez, c'est reparti.
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0: Jean-François et Evelyne veulent aller voir Dave.
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0: Il y en a plein des tubes, hein, Dave. Vous allez pouvoir chanter et danser toute la soirée, là. Ça va être bien. Hein. Oh là là.
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0: Hein. Ah oui, les années 70, hein, Dave. Non, mais effectivement, il y a du côté de chez Swan, Danser maintenant, Lettre à Hélène. Et à Vanina, bien sûr. Non, c'est ça va être chouette, ça va être très très bien. Mais pour cela, donc, il nous faut donc une deuxième victoire, un deuxième jeu. On va jouer au jeu l'intrus. Alors, Jean-François, vous êtes chez nous dans l'Hérault là depuis longtemps maintenant, vous.
11: Oui, une dizaine d'années.
0: Ah, 10 ans, pas plus. Ah, pas plus de 10 ans, ouais, d'accord.
11: Pas plus.
0: Non. Vous étiez où, à quel endroit avant alors?
11: En région parisienne.
0: Bon, alors j'espère que ça va bien se passer avec les communes que je vais vous proposer. Je vais vous proposer 5 communes. Et il y a un intrus, il va falloir en éliminer une. Il y en a une qui n'a pas sa place. Il y a une des communes que je vais vous donner là, qui n'a pas du tout sa place. Pourquoi ça, je ne peux pas vous dire. Je vous propose Castries, Cruzy, Castelnau-le-Lez, Carente et Candiargue. Castries, Cruzy, Castelnau-le-Lez, Carente et Candiargue. Il y en a une qui n'a pas sa place.
11: Je dirais Castelnau-le-Lez.
0: Réfléchissez bien. Alors pourquoi est-ce que ce serait Castelnau-le-Lez ? Expliquez-moi.
11: Parce que je pense que c'est une ville italienne. Les autres, c'est des villes italiennes.
0: Non, c'est pas ça. Ça a un rapport avec l'orthographe.
11: Alors,
0: je vous propose Castries, Cruzy, Castelnau-le-Lez, Carente et Candiargue. Il y a un intrus là.
11: Il y a un thé à 40.
0: Il y a un quoi à 40?
11: C'est 40 ou 40?
0: 40. 40.
11: Non, c'est pas ça.
0: Répétez. Ah. Qu'est-ce que vous en pensez alors?
11: J'en pense que, pour l'instant, j'ai rien.
0: Alors attendez, on va couper le chrono parce que je vous entends très mal en fait, Jean-François. Donc j'ai peur que vous ayez déjà donné la bonne réponse, mais que je n'ai pas entendu la bonne réponse. Vous en pensez quoi alors? Vous dites quoi, vous?
11: 40.
0: On dit 40? Bah, c'est la bonne réponse. Oui, effectivement, l'intrus c'est 40. Mais pour quelle raison est-ce que c'est 40 l'intrus?
11: Parce que ça finit par un T, je pense.
0: Ah bah non, pas du tout. Mais c'est pas grave. C'est justement parce que ça commence par un Q, alors que les autres, ça commence par un C. Castri, Cruzy, Castelnau-le-Lez, Candillargue avec un C. 40 okay. Avec un Q. 40 comme 40. Oui. Et d'ailleurs, on fait un petit coucou à tous ceux qui nous écoutent à 40, dont Maïté. Ça, c'est important. Voilà, je sais qu'elle est à 40. Okay. Voilà. Bon, mais bravo, c'est gagné. Allez, peu importe la manière, on y est arrivé. Effectivement, l'intrus, c'était 40. Voilà, il n'y a pas de problème. Vous irez donc chanter et danser.
11: Me rappeler ma jeunesse.
0: Ouais, avec Dave. Vous allez passer une belle soirée avec Dave. Bon, bah écoutez, je vous souhaite une bonne journée à tous les deux, à Jean-François, Evelyne. Amusez-vous bien.
11: Merci à Ici.
0: Il n'y a pas de problème. Et puis, vous rejouez avec nous quand vous avez envie. Je vous embrasse tous les deux. À bientôt. Merci, à bientôt.
11: Au revoir.
0: Bon, ben voilà, ben ça, c'est bien. Ah, ça, c'est bien parce qu'on a des gagnants. Et moi, j'aime quand ça gagne. J'aime quand ça gagne. Qu'est-ce qu'on fait maintenant? Oh là! J'ai des invitations pour le concert des Worlds Apart. DJ, les Worlds Apart, ça vous parle, ça?
12: Ouais!
0: Ah ben je voudrais encore une autre chanson, tiens.
12: Allez, on y va!
0: C'est quoi le titre?
12: Il vient de le dire!
0: Everlasting Love!
12: Everlasting Love!
0: Exactement! Ouais. Vous voulez des invitations pour aller voir les Worlds Apart mercredi au Pasino de la Grande Motte? Ouais. Et ça, ça va faire plaisir aux enfants, petits-enfants. Ah, les enfants aussi, c'est sûr. Les Worlds Apart, c'est toute une génération, évidemment. Donc, le concert, je le rappelle, c'est mercredi au Pasino de la Grande Motte à 20h. Et puis, sinon, j'ai les invitations pour aller au Petit Paradis à Vendargue aussi. Si vous avez des enfants en bas âge, là, les petits qui aiment bien les animaux à caresser, voilà, il y a des jeux aussi pour les enfants. C'est à Vendargue, à côté de Montpellier. Vous nous appelez tout de suite au 04 67 58 6000. Tournons la roue parce qu'il est important de savoir combien de jeux gagnants il nous faut.
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0: Et maintenant, DJ.
12: Le Loir-et-Cher.
0: Michel Delpech. Oh là là, il me fait plaisir celui-ci. Oh là là, il me plaît, j'adore ce DJ.
12: Ouais.

0: Michel Delpech avec le Loir-et-Cher dans l'agenda. Il y a plein de choses à noter, notamment le festival Cerf-Volant Vol-au-Vent. C'est ce week-end, vendredi, samedi, dimanche à Palavas-les-Flots. C'est vrai que là, le ciel de Palavas-les-Flots va s'animer le temps du week-end avec, pour les petits et pour les grands, les yeux qui vont se lever là. On va se laisser porter par le souffle du vent. Enfin, c'est surtout les cerfs-volants qui vont se laisser porter par le souffle du vent. Ça va être magnifique dans le ciel. Ces plages des Coquilles et rive droite avec vendredi le vol de nuit avec de très nombreux cerfs-volants et jardins lumineux. Et puis samedi, dimanche, des animations, des démonstrations de cerfs-volants artistiques aussi et acrobatiques. Il y a les délégations espagnoles et italiennes qui viennent donc, voilà. On va aussi manger de la paella et de la mozzarella, voilà. Il y aura aussi de la musique, il y aura des ateliers, des rencontres avec les passionnés du vent. C'est le festival Cerf-Volant Vol-au-Vent et c'est donc vendredi, samedi, dimanche à Palavas-les-Flots. On va écouter Catherine parce que Catherine, elle a eu la bonne idée. Catherine, elle a enregistré notre numéro de téléphone dans ses contacts et maintenant avec WhatsApp, elle peut envoyer des messages vocaux. Elle nous en a envoyé un.
1: Bonjour, ici Héro, c'est Hélène de Castelnau-le-Lez. L'association du Vallon des Courtarelles organise une journée sur les peintres Clapierrois, Max Lénard et Georges Dezeus. Samedi 3 octobre à Clapier, à 10h30, à l'espace culturel Jean Panzo, vous apprécierez les tableaux en vous promenant sur le chemin des peintres de Clapier. À bientôt!
0: Voilà, merci Catherine qui donc s'appelle Hélène. Bon, il n'y a pas de problème, hein, vous prenez le prénom que vous voulez, il n'y a pas de souci. Vous pouvez laisser les messages que vous voulez aussi et nous écrire si vous préférez passer par écrit via les mails icihero@radiofrance.com.
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0: Qui veut des invitations pour les Worlds Apart? Worlds Apart, le groupe, bien sûr, de retour mercredi au Pasino de la Grande Motte. Ou alors des invitations pour aller au Petit Paradis à Vendargue, avec les animaux à caresser, avec les jeux pour les enfants. C'est maintenant qu'il faut nous appeler au 04 67 58 6000. Les Worlds Apart ou le Petit Paradis? Vous nous appelez et on joue juste après.
4: Luca, Luca. Susan Vega, ouais.
0: C'est parti. Let's go.
4: Ouais.

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0: Bonjour Samia, comment ça va Samia?
2: Bonjour Vivian, ça va très bien, merci.
0: Ouais, moi je suis à 19 sur 20 là, bon, s'il y avait un peu plus de soleil, ce serait mieux, mais hey, on va pas râler, on n'avait pas d'eau, maintenant on va
2: en avoir
0: trop.
2: On a besoin de la pluie.
0: Ouais. Alors pas trop d'un coup s'il vous plaît, parce que là déjà on va passer en vigilance cette nuit là, voilà. J'espère que ça va pas être inondé, on va voir, on va croiser.
2: Oui, juste pour perdurer.
0: Voilà, c'est ça. Ouais, la tradition. Il y a la tradition des inondations au mois d'octobre, septembre-octobre. On a l'habitude. On va essayer de faire en sorte que ça se passe bien. Bon, qu'est-ce que vous faites, vous, aujourd'hui?
2: Alors, aujourd'hui, c'est mon jour de repos.
0: Ouais.
2: Je vais préparer à manger parce que peut-être qu'il y a un blocus au lycée où sont mon fils et ma fille. Oui. Donc voilà. Et l'après-midi, je vais voir quelqu'un qui a perdu son père, donc pour lui présenter mes condoléances.
0: D'accord. Ouais.
2: Quelqu'un une proche. Voilà.
0: Ok.
2: C'est pas très... Mais bon, ça fait partie de la vie.
0: Bah, c'est ça la vie. C'est voilà, on peut s'amuser à la radio et puis après il y a des trucs un peu moins rigolos. Bon, c'est comme ça. Voilà. Allez. Hop. Oui. On va jouer. Samia, et puis vous allez pouvoir repartir avec des invitations. Alors, c'est pour aller au Petit Paradis, vous, c'est ça?
2: Oui, ouais. Mes filles préfèrent ça que le concert.
0: Oui, mais il n'y a pas de problème. Il n'y a pas de problème, aucun problème. Ouais. Chacun joue pour son... voilà, ce qui lui fait plaisir. Il n'y a pas de problème là-dessus. On va jouer à un jeu qui s'appelle, parce que notre DJ est là, on va jouer au double mix. Tiens, allez, hop. Et...

0: Donc Samia, je vous présente DJ Kajet qui est là. DJ, je vous présente Samia.
1: Salut Samia.
2: Voilà. Bonjour, c'est le jeu que je préfère le moins, mais bon.
0: Aïe. Alors, c'est lequel celui que vous préférez?
2: 40, j'avais deviné de suite tout à l'heure.
0: Pétard.
2: Et puis les communes, j'aime bien, voilà, parce que j'aime bien notre département. Alors.
0: Le deuxième jeu dans un instant. Allez, on fait le premier vite fait, comme ça le deuxième ce sera avec les communes. Alors on y va. Deux chansons en même temps, deux titres diffusés en même temps. Il faut essayer de trouver de quelle chanson il s'agit ou alors les artistes. Allez, c'est parti DJ, quand vous voulez.
1: C'est parti.

0: Alors.
1: Oh, ça va, là, je crois que ça va,
0: oui,
1: non
0: oui.
1: Hein, on est pas mal, là.
0: On aurait aimé de celui qui vit là-bas en Patagonie.
1: Celui qui vit, celui.
0: Non.
1: Oui, celui qui vit en Patagonie, là, là-bas,
0: mais
1: là-bas,
0: oui,
1: loin.
0: Mais on l'a plus vu, le pauvre, il avait une grave maladie.
1: Oui, comment
0: donc,
1: il s'appelle, celui-là? Comment il s'appelle?
0: C'est le copain de Pascal Obispo.
1: Oui, oui, oui, oui, oui, je
0: et
1: vois.
0: Et il s'appelle.
1: Si,
0: j'ai un trou.
1: Oui, Patrick Fiori. Non, non, c'est pas Patrick Fiori.
0: Pas
1: attendez.
0: Du tout, non, non, lui, c'est le corps.
1: Oui, Michel Sardou. Michel Sardou, non, non, c'est pas Michel Sardou.
0: Attendez, ça va revenir.
1: Polnareff, c'est pas Polnareff. Patagonie, Patagonie. Bon, et l'autre alors, vous avez trouvé l'autre?
0: Et l'autre, je m'en souviens plus.
1: Mais si, l'autre qui vivait pas en Patagonie.
0: Mais je me souviens plus de la chanson.
1: Oh là là. On remet. C'est
0: on n'entend pas bien parce que je suis obligée d'enlever le haut-parleur, de ne pas mettre la radio.
1: Oui.
0: Ouais. Et on dirait que je vous entends de très loin, alors vous êtes à côté.
1: Bon, alors attendez, j'arrête de parler. Vous aussi, arrêtez de parler, concentrez-vous, c'est parti.
0: Okay.

0: Oh là là.
1: Alors, bah, le deuxième, c'est Johnny Hallyday avec Laura.
0: Ah ben bah, voilà, là au moins vous vous souvenez du ouais. prénom, ça c'est déjà pas mal.
1: Et le premier, non mais je l'ai le premier.
0: Mais bien sûr, mais je sais. Mais je vois, quoi, exactement c'est... comment elle est.
1: Mais... Le copain de Pascal Obispo.
0: Bien sûr, le copain de Pascal Obispo.
1: Il était tout le temps à The Voice.
0: Oui, mais bien sûr. Un Pokora, c'est ça, un Pokora.
1: Mais non, voice, oui. Les premiers voice.
0: Et pourtant, il y en a au poulet. Des fois, je vais manger un au poulet. Ça vous met sur la voie, non? Par exemple.
1: Je ne l'ai pas. Pourquoi? Alors, et le prénom, même le prénom, je ne l'ai pas.
0: Mais Florent. Oh. Florent.
1: Ah, Florent Pagny.
0: Voilà, voilà. Florent Panini poulet, ouais, Panini ouais. Mozza.
1: Ça, ça fait longtemps qu'on le voit, enfin, à part The Voice. Ouais, Florent Pagny.
0: Quand même, on le voit quand même pas mal.
1: Merci de m'avoir aidé, mais oui, mais je l'avais. Hein. Ouais. Je vous ai même dit où il habitait.
0: Oui, oui, en Patagonie. Alors, c'est large, hein, c'est vaste. Hein. Vous n'avez pas donné l'adresse. Hein. Je risque pas d'y tomber dessus, hein. Mais bon. C'est la Patagonie, on sait déjà, c'est pas mal, oui. Alors bon, d'accord, savoir aimer Florent Pagny et Johnny Hallyday avec Laura.
1: Et Johnny Hallyday avec Laura.
0: Ah, exactement,
1: ouais.
0: Ça nous fait donc un premier jeu.
1: Il a vraiment une signature vocale, Johnny Hallyday.
0: Ah, bah, bien sûr, alors que Florent Pagny. Ouais.
1: Non, lui aussi, mais.
0: On le reconnaît pas, de toute façon, on se souvient pas du nom.
1: Son nom est plus commun, voilà, oui. Je vais dire
0: mais
1: ça.
0: Je vois son look, parce qu'il est toujours habillé avec des trucs qu'on dirait qu'il a acheté en Patagonie. Mais c'est vrai, ici, il y a des vestes, il porte des vestes, Florent Pagny, des pantalons. On peut pas le trouver sur le marché français, ça. Ça n'existe pas. Je veux dire, il y a des peaux de vache, il y a des peaux de bête et tout, c'est incroyable. Bon, ça nous fait une victoire. Dans un instant, merci. Deuxième jeu, deuxième victoire, je l'espère, et on va jouer avec des communes héroltaises. Vous ne bougez pas, hein, vous d'accord. ne bougez pas, Samia, je reviens.
1: Non, non, non, je reste avec vous.
0: Oui.
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0: Moi je suis prêt, on y va tout de suite ou pas Samia là?
1: Oui.
0: Bon mais très bien alors.
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0: Bon, alors, petit rappel pour ceux qui viennent d'arriver. Donc, Samia veut jouer avec nous pour repartir avec des invitations pour aller au Petit Paradis à Vendargues. Deux jeux, deux victoires. Pour l'instant, on a fait un premier jeu musical, où il fallait trouver des chanteurs français qui vivent pour certains en Patagonie. Bon, bref, on a trouvé. Là, maintenant, on va partir sur un jeu avec des communes héraultaises. Parce qu'a priori, ça, c'est quelque chose qui vous plaît bien. Vous connaissez bien le département, vous?
1: J'aime bien les communes.
0: Bon, ça semble très bien. J'ai préparé pour vous, spécialement pour vous, une petite charade où il va falloir trouver une commune héraultaise. Ok?
1: D'accord.
0: Allez, okay. On y va alors. Charade. Alors, c'est parti. Je vous donne d'abord la charade, ensuite on lancera le chrono et on va y réfléchir ensemble s'il faut. Alors, mon premier n'est pas très long. Mon second n'est pas d'accord.
1: Allez-y. Pas d'accord? Ouais. Mais je l'ai. Allez-y. Non,
0: mais c'est pas possible. Bien. Avant même que je finisse la charade, déjà vous avez trouvé.
1: D'accord.
0: Ok, alors très bien, allons-y pour voir.
1: Je vous fais une proposition?
0: Ouais, faites-moi une proposition.
1: Bah, dès le premier, Cournon-Terral.
0: Paf, perdu.
1: Cournon sec.
0: Et oui, Malinou, si on avait attendu la fin de la charade, allez, on y retourne.
1: Ouais,
0: remets-moi le chrono, DJ.
1: Mais qui est mignon aussi. Ouais.
0: Alors, mon premier n'est pas très long. Court.
1: Court.
0: Mon second n'est pas d'accord.
1: Non.
0: Voilà, sauf que mon troisième n'est pas très humide.
1: Sec.
0: Eh, mon tout est une commune héraultaise. Alors, c'est quoi?
1: prononçais.
0: Eh oui, là, c'est gagné. On a voulu aller plus vite que la musique. Un oui. Slam pour trouver Florent Pagny, on n'y est pas arrivé. Mais là, on a voulu faire la maligne. Et au final, on a failli se tromper. Heureusement que je suis sympa. Heureusement que je suis gentil. Heureusement que.
1: Hein, oui. Voilà, mais voilà. Vous êtes toujours gentil.
0: Oui, alors pas toujours. Je le dis toujours. En fin de semaine. Oh, je me remollais un peu le vendredi. C'est pour ça que
1: vous
0: je suis pas là
1: plus
0: le vendredi.
1: Gentil que les filles, j'ai remarqué.
0: C'est vrai.
1: Vous remplace. Ouais.
0: Mais il faut dire que Léopoldine Dufour, elle est pas très très gentille. Ça, d'une manière générale.
1: Non, Léopoldine, vrai. Ça va, mais c'est.
0: Ouais, l'autre.
1: Ouais. C'était qui? Éléonore.
0: Éléonore. Éléonore est sympa. Éléonore est gentille. Éléonore Sozo.
1: Elle est gentille.
0: Ah oui, oui, oui. Ouais. Ah ouais, ouais, super gentille. Ah ouais, je l'adore. C'est une de mes préférées ici à la radio. Hein. Très franchement. Le problème, c'est qu'elle mange souvent. Elle mange beaucoup. Voilà, elle est tout en train de grignoter.
1: Ah, elle aime manger.
0: Ouais, elle aime bien manger. Elle aime manger. Mais elle est vraiment sympa. Super. Bon, voilà. Eh bien, écoutez, ce qu'on va faire, c'est qu'on va s'embrasser. Je vous fais un gros bisou. D'accord?
1: Moi aussi, Vivian. Je vous embrasse.
0: Et on va, dans un instant, donc, se retrouver pour les infos. Et puis moi, je vous dis, rappelez-nous quand vous avez envie, Samia. Je vous embrasse. À plus tard.
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0: Merci d'écouter Ici Héro dans quelques instants les infos. Avant ça, on écoute tout de suite Billie Jean.
20: Mais non, c'est pas Billie Jean.
0: Comment ça, c'est pas Billie Jean?
20: C'est François Valéry.
0: Ah, stop, arrête. Ça commence exactement pareil, je suis désolé. Mais Billie Jean. C'est pareil que François Valéry, elle danse Marie. Vrai ou faux?
20: Ouais, c'est pareil.
0: Ah ouais, voilà, c'est pareil, c'est tout. Ouais. Voilà, François Valéry, elle danse Marie sur votre radio ici, Héro.

0: Elle danse, Marie. Non, mais c'est vrai, pour de vrai. DJ, sans déconner, on pourrait le faire, le double mix avec cette chanson et Billie Jean.
1: Hein, on y va.
0: Alors, jingle. In the mix. Pour aller danser le jet. Alors si un jour effectivement on met un double mix avec François Valéry et Michael Jackson, Billie Jean, ça peut être pas mal. Allons-y pour voir. Ça marche.
2: Ouais.
0: Ça marche au début quoi. Ça marche au début. On le fera un jour, c'est promis. Merci DJ. Merci d'avoir passé la journée avec nous. Et puis donc merci à vous tous de nous avoir appelés au 04 67 58 6000. Vous connaissez le principe, chaque jour entre 11h et midi, vous pouvez donc jouer avec Vivian, c'est gagnant. Dans quelques instants les infos. D'abord, un petit coup d'œil sur le programme de ce qui vous attend à partir de midi 5. On sera avec vous, Enora Malagré. On vous doit bien ça. Bonjour Enora.
3: Bonjour à toutes et à tous. Bienvenue dans On vous doit bien ça, votre nouveau rendez-vous quotidien sur ici. Figurez-vous qu'on peut déjà réserver ses trains, ses vacances pour Noël. C'est une bonne ou une mauvaise idée? On vous dit tout ça, tout de suite.
0: Et en plus, on en parlera demain entre 9h et 10h, effectivement. Est-ce que vous êtes plutôt du genre à réserver au dernier moment ou est-ce que vous planifiez longtemps à l'avance? Vous êtes bien organisé, vous allez pouvoir prendre la parole demain entre 9h et 10h. Sur votre radio ici, Hero, vous prenez la parole chaque jour avec en plus une carte cadeau à la clé que vous allez pouvoir peut-être remporter.
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0: Merci de nous écouter. 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Il est midi. Les infos de ce mardi, Anne Pinxon-Dussel, et la fonction publique manifeste aujourd'hui et les lycéens bloquent leurs établissements.
5: Et il y a des blocages, ou il y a eu des blocages ce matin à Castelnau-le-Lez, au lycée Jules Guesde, au lycée Joffre, au lycée Mermoz ou encore au lycée Jean Monnet à Montpellier. Au lycée Mermoz, des lycéens ont mis le feu à des matelas près du lycée. La loge du gardien a pris feu, elle a été détruite, dit la police. La police qui a ensuite dispersé les jeunes. A priori, c'est retour au calme des lycéens qui ont rejoint le mouvement lancé par ceux d'Île-de-France la semaine dernière pour dénoncer le manque de moyens dans l'éducation.
6: Le collège, on sentait déjà qu'il y avait un manque de budget dans plein de choses. Dans les professeurs étaient fatigués, nous on était fatigués, on avait des horaires pas possibles. Parce que l'organisation est compliquée, parce qu'il manque plein de financements dans plein de domaines différents. Maintenant, au lycée, ça se ressent encore plus parce qu'on est engagé, on est à la source du problème et on sait où est-ce qu'il faut chercher la solution. Sauf qu'on peut rien y faire. Et donc oui, le problème est là. Pour moi, la solution, c'est l'engagement, c'est les lycéens. Nous, les lycéens, on a la vraie force qui vont faire les choses, faire changer les choses, faire passer des messages. Il faut pas qu'on nous taise. Il faut qu'on puisse pouvoir nous exprimer et montrer qu'on est une force qui a de l'ampleur, en fait. Et on peut le montrer en faisant ça.
7: Le public, c'est pour les personnes qui sont en difficulté dans l'éducation, et ça se remonte aujourd'hui. Les budgets sont coupés et ça montre un vrai problème dans la France. Couper là où on en a besoin, c'est pas la solution.
5: Et aujourd'hui, c'est une intersyndicale de la fonction publique qui appelle à manifester contre le gel du point d'indice face à l'inflation. Les pompiers seront aussi dans la rue. À Béziers, la manifestation, c'est en ce moment. À Montpellier, ce sera en début d'après-midi. Et attention d'ailleurs si vous avez prévu de prendre le tram à Montpellier aujourd'hui, parce que la plupart des lignes seront déviées. Donc pensez à vous renseigner avant de partir. Un homme est mort dans la rue à Montpellier ce week-end. Il s'appelait Michael. Il avait 32 ans. Il vivait dans une tente près du cimetière Saint-Lazare. Un collectif a décidé de lui rendre hommage. Ce sera jeudi en fin de journée sur la place de la Comédie. Le tribunal administratif se penche en ce moment sur les élections municipales à Montpellier. Il doit rendre sa décision concernant un recours qui a été déposé par Rémi Gaillard pour demander l'annulation de l'élection. Les professions de foi de Rémi Gaillard n'ont pas été distribuées à temps avant le premier tour. Elles avaient été épinglées par la commission de propagande qui estimait que les documents ne respectaient pas le code électoral, mais un juge a ensuite donné raison à Rémi Gaillard.
0: Une héraultaise que vous avez peut-être vue à la télé ou dans les journaux ces jours-ci.
5: C'est Claude Guibal, elle est reporter à Radio France, elle est souvent envoyée dans les zones de conflit et elle vient de sortir un livre qui s'appelle « Ce que la guerre fait aux hommes ». Dans ce livre, elle raconte les histoires quotidiennes de celles et ceux qui vivent au milieu de la guerre. Et son intérêt pour le reste du monde lui vient, nous dit-elle, de son enfance ici à Montpellier.
8: À Montpellier venait tout le monde, en fait. Moi, j'ai grandi ici à l'époque où IBM était installé ici, donc il y avait énormément d'internationaux qui s'installaient. Au collège, au lycée, on avait des étrangers qui arrivaient. Au lycée, je me souviens qu'on avait eu comme ça des arrivées de jeunes Vénézuéliens qui venaient pour commencer leurs études en France à l'époque, accueillis des gens à la maison. Au lycée Joffre, le mur de Berlin tombe en novembre 89. En avril 90, un prof nous dit « Est-ce que vous voulez accompagner des bus de transport humanitaire pour la Pologne ?» Et on est parti, une cinquantaine de gamins. On a traversé l'Europe de l'Est, le mur de Berlin est était en train de tomber, mais tout était encore fermé. C'était un truc de dingue à vivre quand on avait 15 ou 16 ans. Moi, j'ai fait ça à Montpellier. Enfin, tout est parti d'ici.
5: Ses liens avec l'Hérault, sa carrière qui a presque commencé au CDI du lycée Joffre à Montpellier, son domaine viticole à Castries aussi. 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Un an après la publication d'un rapport, l'alcool en accès libre pour les ados, Addiction France tire une nouvelle fois la sonnette d'alarme. Pendant l'été 2026, l'association a conduit une campagne à Montpellier. C'était pour évaluer le respect ou non de l'interdiction de vente d'alcool aux mineurs. Les résultats montrent que sur les 33 établissements qui ont été testés à Montpellier, 26 ont vendu de l'alcool à des clients mystères mineurs, ce qui veut dire près de 8 débits de boissons sur 10 qui ne respectent donc pas la loi ici à Montpellier. Le MHR, le club de rugby de Montpellier, a été récompensé hier. C'était la nuit du rugby sur Canal+, grosse cérémonie de remise de prix. Et notre club montpelliérain a décroché le prix du meilleur staff pour la saison 2025-2026. Attention, si vous êtes sur le littoral, si vous êtes au bord de l'eau, il y a des alertes. Il risque d'y avoir des grosses vagues à partir de ce soir, 19h, nous dit la ville d'Agde. Ça va être le cas un petit peu partout sur le département. On va voir ça tout de suite. Puisque la météo va se dégrader et qu'on attend des épisodes cévenols méditerranéens.
0: Épisode méditerranéen, donc a priori en vigilance orange à partir de minuit. Et déjà cet après-midi, jaune. Donc on va évidemment vous tenir au courant lorsqu'on aura plus d'infos. Mais le Expert La Forêt, notre spécialiste, nous a dit attention, parce que là, cette nuit et puis demain, on va être touché effectivement par les fortes pluies. Là pour l'instant, le ciel est couvert, on a peut-être un petit peu de pluie sur les reliefs. Normalement en plaine, quelques averses. Au bord de la mer, pas d'eau. Et les températures qui montent jusqu'à 26 degrés. Cet après-midi, c'est à Lunel par exemple, 26 degrés. Mais sinon, on est autour de 20-25 degrés. Voilà.
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3: Bonjour à tous, j'espère que vous allez bien. Bienvenue sur Ici, c'est votre nouveau rendez-vous. Ici, on parle bon plan, vie quotidienne, arnaque à éviter, santé. Nous sommes là pour vous rendre service parce qu'on vous doit bien ça. Et c'est le titre de ce nouveau rendez-vous quotidien depuis la rentrée. Et nous sommes ensemble jusqu'à 13h. Moi, je m'appelle Enora Malagré et voici la bande qui m'accompagne, ma Aude Razo, madame anti-arnaque. Coucou ma chère Aude.
1: Coucou, coucou tout le
3: Comment
1: monde.
3: Comment allez-vous, chère Aude, aujourd'hui?
1: Ça va très bien.
3: Valère Coréard et ses bons plans conso. Bonjour Valère.
2: Salut Enora, bonjour à toutes et tous.
3: La forme?
2: Très bien, vous aussi?
3: Oh là, pleine balle, comme disent les jeunes. Et mon amie, ma journaliste préférée, Elsa Wolinski. Bonjour Elsa.
9: Bonjour à tous.
3: Alors aujourd'hui, très gros dossier. Vous allez déjà pouvoir, dès demain, je crois, prendre vos billets de train pour Noël. Alors est-ce que c'est une bonne idée ou pas? Nous sommes là pour répondre à cette éminente question. Et puis laissez-nous des messages vocaux, appelez-nous, c'est gratuit, c'est sur notre WhatsApp 0810 055 056. Nous sommes là pour vous. Vous pouvez aussi nous laisser des messages vocaux comme l'a fait Bruno aujourd'hui.
10: Bonjour la team, ici j'entends parler autour de moi de cashback. Ça m'a l'air un peu compliqué, vous pouvez m'aider?
3: Oui, alors ça, on va vous aider, puis moi aussi, parce que je ne sais même pas ce que c'est.
2: Oui,
3: ça,
2: c'est pas
3: pour
2: mal.
3: Vous, Valère
2: Correa. Oui, non, mais le cashback, c'est pas mal, mais il y a quand même quelques précautions à prendre. Je vais vous expliquer.
3: On y répond dans une trentaine de minutes. 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Et il est midi 6 et je l'ai dit en préambule, demain ouvre la billetterie SNCF pour Noël. Déjà, on est encore fin septembre. Alors, bonne idée ou mauvaise idée de prendre ses billets de train?
2: Ah bah oui, c'est une bonne idée, mais c'est pas forcément le seul moment pour faire de bonnes affaires. Ouais. L'année dernière, pour vous donner une idée, parce que les Françaises et les Français sont des gens intelligents, attention, et bien informés, 1,6 million de billets ont été vendus à l'ouverture des billets de Noël.
3: Ah oui, quand même.
2: Et au top des ventes, on était à 10 TGV remplis par minute.
3: Oh, c'est pour vous dire énorme.
2: Ouais, c'est énorme.
3: Il n'y avait pas Elsa et moi, parce qu'on n'est jamais au courant des bons plans.
9: Non, c'est ça.
2: Donc là, vous mettez dans vos agendas pour demain matin, ou vous mettez un réveil, si vraiment c'est important pour vous de prendre le train. C'est-à-dire, c'est une contrainte. pour aller passer vos vacances ou Noël en famille. Pour avoir les meilleurs tarifs, il faut se lever tôt. C'est à partir de 6h demain matin.
3: Mais il n'y aura pas, vous savez, comme ces fameuses... On fait des files d'attente pour les concerts, pour les avoir en avance. Il n'y aura pas une affluence qui fait que ça va bugger.
2: Je ne sais pas. Je pense qu'ils sont bien organisés. Ouais. Mais même si c'est le cas, et ben vous vous mettez dans la file d'attente. Ça vaut quand même le coup.
3: D'accord.
2: Je vais vous expliquer pourquoi.
3: Bon, Elsa, 6h du mat. On se fait un petit rappel toutes les deux.
1: C'est mon horaire de réveil.
2: Il y a une règle en matière d'achat de billets de train, c'est qu'au plus une rame, et je suis vraiment vieux, un wagon, au plus une rame est vide, ouais, au plus les prix sont bas.
3: D'accord.
2: Et donc au plus elle se remplit, au plus la demande est importante sur une rame, un train, un horaire, une date, au plus les prix montent. C'est une tarification dynamique. Donc quand vous arrivez très tôt, les trains sont vides. Et là vous avez notamment les Ouigo, qui sont l'offre discount de la SNCF.
3: Ouais.
2: Mais vous avez aussi, quand vous êtes équipé d'une carte de réduction, accès aux tarifs réduits, que ce soit la carte Avantage ou d'autres cartes.
1: Oui, gros point de vigilance parce que.
3: J'adore quand elle dit ça.
1: Valère Correa.
3: Pardonnez-moi, mais
2: elle va faire redescendre le truc.
3: Exactement. Et elle va nous parler des petits malins dans un instant, vous allez voir.
1: Bon, oui, alors les petits malins, justement, parlons-en, parce que les petits malins, effectivement, qui dit ouverture de la billetterie SNCF pour Noël, dit aussi vague d'arnaque. Je vous le dis parce qu'en fait, ça loupe pas tous les ans. Okay. Exactement. À cette date, à partir de cette date, on a toute une vague de mails frauduleux qui se font passer pour la SNCF. Et Valère parlait de la carte Avantage. Eh bien, je rebondis là-dessus parce que l'arnaque numéro un, c'est le faux mail SNCF qui vous fait miroiter une carte de réduc à prix cassé. Et là, vous dites, c'est génial, ouais, je vais prendre la carte de réduc et ensuite, je vais réserver mes billets pour Noël, ça va être génial, je vais payer rien du tout. Donc, ça donne quoi le mail ? Donc, il est super bien fait. Hein. C'est vraiment, on a vraiment l'impression que c'est un
3: avec
1: mail SNCF.
3: Voilà.
1: Ça ressemble vraiment au mail officiel. Donc ça vous dit quoi ? Carte Avantage, 2,49€ au lieu de 45€ la carte. Offre valable pendant 48 heures. Et puis donc avec cette carte Avantage, après toute l'année, vous pouvez voyager à prix cassé. Quand je dis faux mail SNCF, attention, certains me disent des fois, oui, bah, ça va, moi c'est bon, j'ai l'habitude, je sais reconnaître un vrai mail SNCF d'un faux mail SNCF. Attention, pas du tout, je vous le dis tout de suite, parce qu'en fait... Il est tellement bien fait que moi, j'ai énormément de gens autour de moi. Je peux vous citer des dizaines de gens qui sont proches de moi qui se sont fait avoir.
3: Voilà,
1: qui
3: ont cliqué et qui ont pris.
1: Donc, c'est pour ça qu'il faut vraiment faire très attention. Donc, qu'est-ce qui doit vous alerter ? L'adresse mail. Toujours regarder l'adresse mail qui vous écrit. Est-ce que c'est bien la SNCF ? Si l'adresse, elle est bizarre, si c'est du Gmail ou un truc un peu, un Yahoo, un Wanadoo, je sais pas quoi, c'est poubelle.
3: D'accord.
1: C'est pas du tout la SNCF. Qu'est-ce qui doit vous alerter encore ? C'est l'offre qui est trop alléchante. Moins 95% sur la carte Avantage, honnêtement.
3: Non, c'est pas crédible.
1: C'est pas crédible du tout. Et deuxième alerte aussi, c'est l'offre qui expire très vite. Vite, attention, il faut absolument... Ça, ce que je vous dis, ça vaut pour plein de choses. Hein.
3: Bien sûr.
1: Pour les soldes, ça vaut aussi pour plein de trucs, ce genre d'arnaque.
3: Je serais tombée dans le panneau, mais comme d'habitude, comme à chaque fois. Et les soldes, rassurez-vous, il y aura de larges émissions consacrées aux soldes.
1: Et donc, dernier tips, pour voir si effectivement il y a des promo sur les cartes Avantage ou autres, vous allez sur le site de la SNCF pour vérifier s'il y a bien des promos en cours. Mmh. Au moins, comme ça, vous êtes sûr de savoir si c'est bon ou si c'est pas bon.
3: Valère.
2: Oui, d'autres astuces pour payer moins cher le train, en fait, hein, et notamment là, pour les vacances de fin d'année. Il y a les alertes petit prix. Ça, c'est une fonctionnalité qui est hyper bien. C'est sur le site de la SNCF, donc c'est sncf-connect.com. Vous allez dessus et vous renseignez. Alors, il faut créer un compte, mais enfin, ça prend 3 minutes et c'est gratuit. Vous renseignez un trajet qui vous intéresse, un tarif que vous visez, et quand il y a dans cette tarification dynamique un tarif bas, vous recevez un mail de la SNCF qui vous dit, tiens, là, l'aller-retour à 39€, il est maintenant, c'est là sur cette date.
3: Un vrai mail, là.
2: Vrai mail, une alerte. Et ça, c'est hyper intéressant parce que ça vous permet de savoir sur un trajet qui vous intéresse, si vous êtes un peu flexible sur les dates, qu'il y a un prix très bas qui est proposé. Et autre chose, notamment pour demain matin, ce sont les options. Posez gratuitement une option et vous avez une semaine pour réfléchir.
3: Ah, ça, c'est bien.
1: Par contre, moi, j'oublie après que j'ai posé une option.
2: Alors, vous recevez un rappel et vous vous mettez de la SNCF.
3: Et sur son petit téléphone,
2: sur votre mail, voilà, et puis vous mettez un rappel dans votre agenda.
3: Voilà.
2: Et ça, c'est top parce que vous avez une bonne opportunité, mais vous ne savez pas si quelqu'un de votre entourage peut y aller. Vous mettez une option et vous avez une semaine pour réfléchir.
3: Vous l'avez compris, hein, des bons plans, des arnaques à éviter, c'est votre émission, on vous doit bien ça sur ici. Réagissez, est-ce que vous allez faire partie de cette vague de malins, justement, qui allait prendre vos billets dès demain matin à 6h ? Appelez-nous 0810 055 056. Plus tard, Elsa Wolinski nous parlera aussi de Noël avant l'heure. Oh, allez, un petit goût de paillettes et de Père Noël dans l'émission. Mais pour l'heure, on va écouter Edwyn Collins, A Girl Like You. On est ensemble jusqu'à 13h dans votre nouveau rendez-vous quotidien. On vous doit bien ça.

0: Q sur votre radio ici, on est ensemble jusqu'à 13h.
1: Tous les jours, midi 13h,
0: on vous doit bien ça sur ICI. Et oui, c'est votre nouveau rendez-vous quotidien depuis la rentrée. On est très très heureux d'être tous les midis avec vous, chères auditrices, chers auditeurs. Je voudrais faire un immense coucou aussi aux 44 locales du réseau ICI qui font un travail formidable. Je vais venir vous faire des coucous d'ailleurs, chers camarades, tout au long de l'année. Voilà, j'avais envie de le dire. Nous étions au cœur d'un dossier quand même qui nous intéressait énormément, surtout avec Elsa Wolanski, parce qu'on a envie de payer beaucoup moins cher
2: les
0: billets
2: pour une fois,
0: pour partir en vacances à Noël.
3: Bah, c'est bien parti là déjà.
0: C'est pas mal. Donc demain, je vais m'inscrire. Enfin, je me réveille à 6h du matin, comme tous les matins avec Elsa, on se réveille.
3: Mais alors,
0: on ne vit pas ensemble, mais quasiment. Et on va se choper des petits trains pas chers. Si vous aussi, vous avez envie de faire ça, écrivez-nous, appelez-nous 0810 055 056. Valère, petite question, puis-je ?
3: Bien sûr.
0: Est-ce que c'est la même chose pour les avions ? Est-ce que c'est aussi intéressant quand on veut prendre l'avion ? Est-ce que ça se passe aussi demain, la grande braderie ?
3: Alors, non, c'est pas demain la grande braderie, parce que ça s'ouvre beaucoup plus à l'avance, en fait, pour les avions. On n'est pas dans la même logique. Okay. Par contre, on est dans la même logique de tarification dynamique.
0: Okay.
3: Un point pour les avions. Si vous n'avez pas peur, alors moi j'ai peur de l'avion, donc je prends que une compagnie dans ma vie, sinon je crois que tout va tomber, mais c'est personnel. C'est un autre sujet. Mais voilà.
0: On en parlera avec le docteur Scherzer.
3: Voilà, mais si vous êtes ouvert sur les compagnies d'avions, non, je vous recommande une chose avant de réserver vraiment, utilisez des comparateurs et au moins deux différents. C'est très important, je l'ai testé cet été, ça allait du simple au double.
0: Ah oui, d'accord.
3: Vraiment. Okay. Mais autre chose aussi, attention aux options payantes. Parfois le prix du billet est très bas. Et puis dès qu'on rajoute un bagage, ça coûte une fortune. Dès qu'on veut un siège, un truc, on n'est pas à côté. Enfin voilà.
0: Puis bon, de toute façon, chers amis, vaut mieux prendre le train, l'avion. Ça pollue. Changeons nos habitudes pour préserver notre belle planète. Audrey Azo, bonsoir, ça va ?
4: Oui, ça va très bien. Non mais en fait, je me posais la question. Ouais. C'est une fois qu'on a réservé le trajet, une fois qu'on est là-bas, est-ce qu'il y a des bons plans ? C'est parce que je me tourne toujours vers Valère. J'ai envie d'avoir un bon plan pour me loger. En fait.
0: Le bon plan encore du jour.
3: J'ai un bon plan ultime.
0: Oh là là.
3: Ultime pour la partie logement, ça s'appelle l'échange de maison. C'est en train de se démocratiser en France.
2: C'est comme dans le film là qu'on adore.
3: Je sais pas, c'est extraordinaire. Pourquoi ? Parce que ça marche aussi pour les locataires, je le précise tout de suite, avec autorisation du proprio, donc ça on le met de côté, et bien sûr en tant que propriétaire. En gros, vous vous mettez sur une plateforme, et je pense que vous allez nous expliquer pourquoi dans un instant, il vaut mieux passer par une plateforme. Oui. Donc vous avez par exemple Home Exchange, Switch Home, par exemple, pour en citer deux. Vous faites comme si vous allez louer votre maison, mais en fait vous allez gagner une monnaie virtuelle en louant votre maison, d'accord ? Donc mettons des guest points, comme pour Home Exchange. Et avec ça, vous irez gratuitement loger dans une maison de vacances d'une personne qui pratique aussi l'échange de maison. Ce qui veut dire que ça peut être en même temps ou en décalé.
0: La personne peut venir aussi chez vous à la place ?
3: Oui, mais pas forcément en même temps, ça peut être en décalé.
0: D'accord.
3: Moi je l'ai fait par exemple, j'ai donc prêté ma maison
0: deux semaines. Et on vous rend pas votre maison, Craspec, tout ça, ça me ferait peur, moi.
3: Beaucoup moins, pourquoi ? Parce que c'est un peu...

0: familial, c'est-à-dire que tout le monde se respecte. On est dans ce deal de l'échange. Donc on se fait des petits cadeaux, on a des attentions, on s'occupe des chats, on s'occupe du poisson rouge, on fait le jardin.
1: C'est pas mal, ça.
0: On est dans quelque chose de beaucoup plus. Il y a pas de monnaie en fait.
1: D'accord.
0: Donc il y a pas cette logique de service payant. C'est beaucoup plus convivial. Et d'ailleurs il y a peut-être des auditeurs qui l'ont fait.
1: Alors, si vous l'avez fait, s'il vous plaît, partagez votre expérience avec nous, hein, chers amis. 0810 055 056.
2: Et on j'adorerais peut l'amour aussi, sachez-le.
1: Non mais c'est comme dans le film The Holiday. Cameron Diaz, Kate Winslet, Jude Law,
2: oui.
1: Et la personne susnommée dont j'ai oublié le nom, il me pardonnera, de toute façon il est américain. C'est vachement bien, j'étais mais très amoureuse génial. De Jude Law, voilà, ça n'a rien à voir.
2: Ah, pardon, Audrazo. Je suis très terre à terre, hein, excusez-moi.
1: Faites bien.
2: Je reviens sur ce que disait effectivement Valère sur les échanges de maisons. Effectivement, il faut passer bien par des plateformes. Des
1: voilà,
2: plateformes
1: sérieuses.
2: Certifiées.
1: Vous évitez avez cité... de faire ça particulier à particulier.
2: Exactement,
1: c'est ça.
2: Donc on a parlé de Home Exchange, People Like Us, Intervax, Switch Home, etc. En fait, pourquoi je dis ça ? Parce que quand vous passez par une plateforme d'échange d'habitation, ça sécurise votre expérience en cas justement de problème. Pour devenir un membre vérifié, chaque utilisateur doit fournir justificatif d'identité, justificatif de domicile, et c'est seulement comme ça qu'on peut entrer en contact avec d'autres personnes. Faites-le parce que, et ça vaut aussi échange de maison, ça vaut pour Booking, ça vaut pour Abritel, ça vaut pour Airbnb, restez toujours sur les plateformes certifiées, c'est très important parce que s'il y a un problème, s'il y a un problème de paiement, si l'annonce est frauduleuse, vous pouvez vous retourner ensuite.
1: Voilà
2: vous
1: ça.
2: Êtes bien resté. Messagerie sécurisée toujours de la plateforme et règlement
1: et
2: par la plateforme, même si
1: vous
2: c'est
1: l'aurez
2: un tout petit peu
1: dans le baba, pardonnez cette expression un peu familière. Alors, des bons plans, décidément, ce matin, c'est la foire, c'est merveilleux. On prend son petit billet de train demain matin à partir de 6h. Ça coûtera moins cher. On échange les maisons. Valère vous donnera encore d'autres bons plans. On va accueillir Amandine qui nous écoute via ici La Rochelle, que j'embrasse, qui a une conciergerie sur l'île de Ré, pas mal ça. Bonjour Amandine.
3: Bonjour, bonjour Honora, bonjour toute l'équipe.
1: Bonjour. Comment allez-vous chère Amandine?
3: Ça va très bien.
1: Alors, vous avez une conciergerie sur l'île de Ré, c'est pas mal ça, dites-nous tout.
3: Oui, j'ai une petite conciergerie sur l'île de Ré et ça fait maintenant pas mal de temps, c'est vrai qu'on loue, moi-même j'ai des biens en location, donc je loue. Donc voilà, je voulais vous transmettre un petit peu le petit bon plan
1: alors,
3: de l'expérience depuis plus de 20 ans.
1: Ouais.
3: Et ça vient un petit peu croiser ce que vous dites. Alors, le petit bon plan, c'est qu'effectivement, comme j'entendais Aude, qui est toujours très vigilante, merci à elle pour nous donner tous ces petits bons plans.
2: Ça me fait plaisir, merci.
3: Oui. Ah bah oui. Donc c'est vrai que c'est très important de rester vigilant sur l'existence toujours de la location que l'on prend. Mais c'est vrai que les plateformes, le problème que l'on a avec les plateformes, c'est que elles prennent une commission qui est très très importante. Et du coup, d'un point de vue budget, ben, c'est 15 à 20% de commission. Donc effectivement, ça grève clairement le budget.
1: Alors du coup, c'est quoi votre bon plan ?
3: Moi, le bon plan, c'est de rester entre particuliers. Vous avez des sites qui sont spécialisés pour ça, qui sont reconnus. Et vous avez aussi les offices du tourisme qui sont de très très bons relais. Effectivement, il faut savoir que les propriétaires doivent être enregistrés, ils doivent aussi avoir un numéro de SIRET, etc. Ils doivent être enregistrés sur certaines... Alors, chez nous, c'est effectivement le cas. On doit avoir un numéro d'enregistrement sur l'île de Ré. Et donc, vous pouvez toujours comparer, aller chercher sur Internet aussi pour
1: bien
3: dire...
1: Bien sûr, Amandine.
3: Bien.
1: Valère va vous répondre.
0: Oui, Amandine, merci beaucoup pour ce témoignage. Très intéressant. Alors, une vigilance quand même, c'est la question des assurances et du contrat. Quand on passe en direct... Pourquoi pas ? Mais attention à avoir une assurance qui est bien pensée, qui est bien adaptée à cette situation. Parce que quand vous passez par une plateforme, vous avez des assurances et des services qui sont quand même là. Et puis le contrat, ne le faites pas avec ChatGPT vite fait, faites un contrat vraiment sérieux. Voilà.
1: Merci,
0: attention à la caution,
1: préciser,
0: à tous ces aspects-là, parce que sinon ça peut être un peu le revers de la médaille.
1: Merci Amandine pour ce très bon plan aussi. On vous souhaite une très belle après-midi. Merci beaucoup Valère. On va continuer de dérouler les bons plans, chers amis, jusqu'à 13h. Elsa Wolinski tout à l'heure nous parlera un petit peu de Noël avant l'heure, parce qu'apparemment ça commence déjà. J'adore, ça me fait toujours rire. Et puis pour l'heure, on va s'écouter un peu de Boulevard Désert. Ça va faire du bien, ça, c'est pas si facile sur votre radio ici.

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1: C'est pas si facile, boulevard désert, sur votre radio, ici, dans On vous doit bien ça.
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1: Et il est midi 26, on est en direct dans votre nouveau rendez-vous quotidien, on est ensemble jusqu'à 13h, avec Valère Coréard, Aude Razo et Elsa Wolinski. On vous distille des bons plans pour payer moins cher les trains pour vos vacances de Noël, si vous avez la chance d'en avoir, des bons plans logement aussi, on a parlé échange de maison. Vous êtes très nombreuses et très nombreux à réagir au 0810 055 056, vous avez aussi beaucoup de questions, c'est le cas de Daniel, bienvenue Daniel, qui nous appelle via Ici Occitanie. Coucou les amis. Bonjour Daniel.
4: Bonjour Nora et toute l'équipe. J'adore votre émission.
1: Oh, merci.
4: J'attends midi tous les jours pour l'écouter et j'adore tous ces conseils.
1: Oh là là, là là. Moi je vous adore Daniel, en plus avec votre accent chantant. Oh là là, quelle merveille. Oui. C'est un bonheur. Alors, ma chère Daniel, c'est votre émission. Vous aviez une petite question, me semble-t-il.
4: Oui. Alors, mon fils, il prend le train deux fois par semaine. Est-ce que ça vaut le coup de prendre la carte Avantage ?
5: Oui, ça vaut le coup parce qu'il le prend régulièrement. Après, vérifiez quand même qu'il y a suffisamment de trains éligibles à la carte Avantage sur les trajets et les jours. Parce que le problème de la carte Avantage, c'est que ça ne s'applique pas sur tout le temps. Donc, c'est ce point qu'il faut vérifier. Je crois qu'après, il y a aussi une carte, il faudrait que je vérifie, mais sur les voyageurs très réguliers. Je me demande si elle ne s'appelle pas Fréquence ou un truc comme ça.
1: Ah,
5: donc,
1: oui.
5: À vérifier quand même. Vous avez sur le site de la SNCF toutes les cartes. Mais à mon avis, la carte Avantage, quand on le prend aussi si souvent, oui, c'est un bon plan.
1: Voilà, ma Danielle, ça vous va ?
4: Très bien.
1: On vous fait un gros bisou, Danielle. C'est un peu familier, mais j'ai envie de vous embrasser.
4: Et moi, je peux vous poser une question ?
1: Bien sûr.
4: Alors, je n'arrive pas à m'inscrire sur le site, ça ne me prend pas.
1: Ah bon, sur ici.fr ?
6: Pour le jeu ?
4: Oui.
1: Pour le jeu. Alors, vous allez parler avec notre chère et tendre Sadika au standard. Elle va vous décrire exactement la marche à suivre. Parce que normalement, il y a une page dédiée qui est au fond du site, là, tout en bas. Mais elle va vous réexpliquer. Voilà. On vous fait un gros bisou, Daniel. On va lire aussi une petite question très rapidement, Aude Razo.
6: Oui, c'est Claude qui avait commandé pour ses deux enfants deux billets Metz-Paris en Ouigo.
1: Ouais.
6: Il nous a laissé un message, il m'a dit « Le Ouigo a été annulé, j'ai dû repayer deux nouveaux billets, 144 €. Est-ce que la SNCF, Valère, était en droit de m'imposer de racheter un nouveau billet ?»
5: Il y a sans doute un décalage entre le remboursement du premier billet et l'achat du deuxième. La vraie question, c'est si le deuxième a coûté plus cher que le premier, il faut faire une réclamation.
1: Ok, merci beaucoup Valère. Évidemment, on peut vous répondre avec beaucoup plus de temps. Hein. On va vous reprendre au standard. Mais pour l'heure, c'est l'actualité dans toutes vos régions grâce aux 44 locales de votre radio. Ici, à tout de suite.
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0: On commence à se projeter sur les vacances d'automne. Ce sera à partir de samedi 17 octobre. Deux semaines pendant lesquelles pas mal d'activités sont proposées aux enfants. Ici Hérault a repéré les stages découvertes du Centre des Arts du Cirque Balthazar à Montpellier. Plusieurs formules selon l'âge. Circomotricité pour les pitchouns de 3 à 5 ans. Il s'agit de découvrir l'univers et les objets du cirque, c'est très ludique. Et pour les 6-12, un stage pluridisciplinaire qui leur fera toucher aux 5 domaines du cirque. L'aérien, l'équilibre sur objets, l'acrobatie, la jonglerie et l'expression. Ça se passe les après-midi. Et puis pour les adultes qui veulent travailler leur souplesse et découvrir le trapèze, un stage flexibilité et aérien leur est réservé du 26 au 29 octobre. Ce sera peut-être pour vous une révélation et une nouvelle activité régulière. Les stages ont lieu au garage dans le quartier Gambetta. Renseignements et inscriptions sur le site des Centres des Arts du Cirque Balthazar à Montpellier.
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1: Midi 32 sur votre radio. Ici, bienvenue dans votre nouveau rendez-vous quotidien. On vous doit bien ça, c'est son titre. Je m'appelle Enora Malagré, je suis avec Aude Razo, Valère Coréard et Elsa Wolinski. On vous a parlé bon plan vacances. Si vous avez des questions à nous poser, 0810 055 056, c'est votre antenne. Vous êtes ici chez vous, on est ensemble jusqu'à 13h, un peu plus tard, dans un court instant d'ailleurs même. Aude et Valère nous parleront rappel de voiture, mais pour l'heure, c'est Bruno qui nous a laissé un message sur notre boîte vocale.
13: Bonjour la team, ici je suis Bruno de Talence à côté de Bordeaux et j'entends parler autour de moi de cashback permettant de récupérer de l'argent sur les achats. Ça m'a l'air un peu compliqué, vous pouvez m'aider ? Merci.
1: Cashback, pardon, je ne sais pas du tout ce que c'est.
6: Moi non plus, je ne sais pas ce que c'est.
5: Le cashback, c'est des programmes de fidélisation ou d'achat qui vous permettent de récupérer un petit peu d'argent, une petite somme à chaque fois que vous achetez chez des enseignes partenaires. Donc ça peut prendre la forme d'une application notamment, ou d'une petite extension sur votre navigateur
6: SNCF,
5: internet.
6: Ah mais sur SNCF d'ailleurs, on nous demande ça parfois
5: Oui, parce que vous avez peut-être une application installée. Mmh. Alors, en gros, vous achetez un billet SNCF 100 euros et puis vous avez 3% de cashback dessus. Ça veut dire que sur les 100 euros, vous allez récupérer 3 euros. Mmh. Ça va rentrer dans une cagnotte. Et dès que vous atteignez les 20 euros, ça va sur votre compte bancaire.
1: Okay.
5: Ça, c'est pas mal. Moi, je vous conseille de le faire. Souvent, c'est connecté aussi avec votre compte en banque, en fonction des écritures et de là où vous faites vos achats. Et vous récupérez comme ça un petit peu de sous. Mais, il y a un mais, bien sûr, c'est qu'on vous sollicite beaucoup sur des promotions, sur du cashback supplémentaire. Donc, je trouve que ça pousse un peu à la surconsommation.
1: À la conso, ouais.
5: Voilà. Et le problème, c'est que pour cumuler 20 euros, il faut quand même faire pas mal d'achats ou être hyper vigilant. Et puis, à la fin, on vous propose tellement que vous risquez de tomber dans le piège d'acheter quelque chose dont vous n'aviez pas vraiment
1: besoin.
5: Donc si vous le faites, vous le mettez en sourdine, vous le laissez filer, et quand c'est prêt, eh ben vous récupérez vos 20 euros. J'en profite d'ailleurs sur ce type de système, vous avez aussi l'arrondi épargne, ça je trouve ça pas mal. Chaque fois que vous achetez, mettons, que c'est pas un chiffre rond, en dessous mettons de 2 euros, 3 euros, eh ben le petit surplus, vous le placez sur un compte en banque. Vous faites vous-même vos petits arrondis.
1: J'aurais dû épouser Valère Coréa.
6: J'allais dire, non en fait.
5: Et vous faites vos économies, voilà.
6: Et puis
5: je rajoute encore une couche, vous pouvez même le placer des placements, alors certes risqués, mais qui peuvent aussi être intéressants. Bon voilà, on en reparlera.
1: Incroyable. Et en parlant d'argent, tout au long de l'année, je booste votre pouvoir d'achat. C'est 200 euros à dépenser dans une grande enseigne. Et c'est Nathalie qui s'est inscrite sur le site ici.fr. Bonjour Nathalie.
14: Bonjour Enora.
1: Oh là là,
14: j'en reviens pas.
1: Ah bon?
14: Mais carrément pas.
1: Ouais, je vous écoute.
14: Ouais.
1: Vous habitez Aizenville, donc vous écoutez via Ici Paris Île-de-France. Vous êtes fonctionnaire, vous avez deux grands garçons et un petit enfant.
14: Oui.
1: Et c'est gagné là-bas.
14: Bravo. Mais c'est dingue.
1: Bah ouais.
14: Ah non, mais je réalise pas. C'est incroyable.
1: Le méritez, Nathalie. C'est votre émission, c'est votre rendez-vous. Voilà, ça va vous aider un tout petit peu. On est là pour ça et on vous doit bien ça. Merci Nathalie, on vous embrasse très très fort. On va s'écouter un petit Nino Ferrer, La maison près de la fontaine. On est ensemble jusqu'à 13h, midi 36.
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1: Nino Ferrer, la maison près de la fontaine, sur votre radio ici. On est ensemble jusqu'à 13h. 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
1: Oui, c'est vrai, on vous doit bien ça, c'est votre émission, votre rendez-vous, vous avez des questions, on a les réponses. 0810 055 056, c'est votre numéro, c'est gratuit évidemment, c'est un WhatsApp. Il est midi 39 et on va parler avec Valère Coréard et Aude Razo du rappel de voiture. Alors, je ne suis pas motorisée, je ne sais pas ce que c'est.
3: Alors, Aude Razo. Déjà, pourquoi j'en parle? Parce que Volkswagen vient d'annoncer qu'elle rappelait plus de 2 millions de voitures dans le monde et que Audi, filiale de Volkswagen, rappelle près de 700 000 voitures. Pourquoi? Pour un risque de corrosion du système de direction. Donc on rappelle la voiture, en fait, il faut l'emmener au garage, il faut l'emmener chez le concessionnaire pour faire une réparation, pour checker, voilà. Donc évidemment, ça concerne des modèles bien précis. Donc là, si on parle de Volkswagen Audi, c'est les Golf, les Tiguan, les Touran, les Caddy, les Q3 pour Audi, par exemple. Attention, c'est pas toutes, ça dépend aussi de la date à laquelle elles ont été fabriquées. On parle en fait d'un souci dans la fabrication.
1: Si vous êtes concerné, hein, 0800 055 056, appelez-nous.
3: Alors, évidemment, vous dites, j'ai pas de Volkswagen, j'en ai rien à faire. Non, attention. En fait, je vous donne un petit chiffre. Sur le site Rappel Conso, depuis janvier, déjà, il y a eu plus de 200 campagnes de rappel de véhicules recensées. Mmh. C'est énorme. En fait, il y a celles qui font beaucoup de bruit, comme celle de Volkswagen la semaine dernière, puis il y en a d'autres qui se font un peu à bas bruit. Alors, ça peut être pour plein de choses. Ça peut être une batterie qui surchauffe, ça peut être une fuite de carburant dans le moteur, ça peut être une défaillance logicielle, ça peut être un module qui est défectueux, que sais-je. Bon, il y a eu quand même beaucoup de grosses campagnes de rappel ces dernières années. Vous vous souvenez des airbags Takata, extrêmement dangereux, ces airbags défectueux. Ça, il y a eu aussi les moteurs PureTech, les marques les plus rappelées. On a Stellantis, on a Volkswagen. C'est pas mal de vérifier, en fait, si on est concerné ou pas. Et ça, c'est vraiment très important, se dire, on peut de temps en temps aller faire un petit tour, voir s'il n'y a pas un petit souci sur ma voiture.
4: Oui, d'ailleurs, à ce propos, il y a une procédure très simple pour vérifier si vous êtes concerné par un rappel, parce que parfois, ça peut avoir des conséquences dramatiques. Il faut vraiment écouter ces rappels. C'est, en fait, vous allez sur le site du constructeur de votre voiture, donc, je ne sais pas, c'est Audi ou Volkswagen, qu'on vient de citer, ou n'importe qui. Et là, vous avez normalement une rubrique rappel sur leur site.
1: D'accord.
4: Vous y entrez ce qu'on appelle le VIN de votre voiture pour savoir si vous êtes concerné par ce rappel. En fait, le VIN, c'est le numéro d'identification unique du véhicule. C'est 17 caractères et il est généralement gravé sur le véhicule et surtout, il est indiqué à la case E de la carte grise.
1: D'accord.
4: Vous prenez votre carte grise, case E, c'est le VIN. Vous allez sur le site de la marque de votre voiture et vous vérifiez si ça fait l'objet d'un rappel. Parce que Aude l'a pas encore dit, mais dans certains cas, il y a des conséquences dramatiques de ne pas suivre un rappel.
3: Je précise qu'on est prévenu, évidemment, si la voiture fait l'objet d'un rappel, mais on est prévenu à condition quand même que l'adresse sur la carte grise soit à jour.
4: Exactement.
3: Est-ce que vous avez bien mis à jour lors du dernier déménagement? Vous avez bien prévenu que vous aviez déménagé? Parce que du coup, on va essayer de vous contacter via l'adresse qui est écrite sur votre carte grise. Donc ça, très important aussi, avoir bien son adresse mise à jour sur la carte grise. Sur effectivement les différentes sortes de rappels, la plupart du temps, c'est le plus classique, c'est un rappel de sécurité. Vous prenez rendez-vous avec le concessionnaire, le garage, pour faire la réparation. Et puis, vous avez le stop drive. Le stop drive, ça, c'est un mot qu'on a beaucoup entendu quand il y a eu notamment l'affaire des airbags Takata, extrêmement dangereux. En fait, ça veut dire qu'on vous demande de ne plus conduire.
1: D'arrêter
3: immédiatement. Vous contactez le constructeur pour organiser la prise en charge. C'est vraiment pas du tout à prendre à la légère. Il y a un automobiliste qui est mort à Annemasse en début d'année. Il avait une C3. Sa voiture faisait l'objet d'un stop drive à cause de son airbag de marque Takata. Il avait reçu une lettre recommandée pour le prévenir. Il avait été prévenu aussi lors du contrôle technique. Il ne faut pas prendre à la légère tous ces avertissements. Et donc, j'en profite parce qu'il y a ce rappel Volkswagen, mais évidemment, ça peut être à n'importe quel moment. Donc, bien être attentif si vous êtes concerné ou pas.
1: Et si vous avez des questions sur le rappel de votre voiture, ça se passe au 0810 055 056. Pour l'heure, on va écouter un Amerlock, Weezer, Iceland. Oh là là, Island in the Sun. Je suis désolée, je suis bretonne, je n'ai pas l'accent anglais. Que voulez-vous, chers amis? Tout de suite.

0: Desert Island in the Sun sur votre radio. Ici, on est ensemble jusqu'à 13h.
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0: On vous doit bien ça. Midi 46, en plein cœur de votre nouveau rendez-vous quotidien. Enfin, en plein cœur, il nous reste malheureusement un petit quart d'heure. Ça passe à une vitesse folle, cette histoire. Tellement on est bien ensemble. Vous avez énormément réagi au 0810 055 056, notamment sur les bons plans vacances. Nous avons tout de suite Anne-Marie que nous allons prendre à l'antenne. Bonjour, chère Anne-Marie.
2: Bonjour, l'équipe d'ici.
0: Bonjour. D'où vous nous appelez, Anne-Marie ?
2: Du Mans, dans la Sarthe.
0: Du Mans, eh bien, on embrasse tous les habitants de la Sarthe. Alors, vous aviez une question à nous poser, on vous écoute.
2: Oui, j'aurais voulu savoir si, lorsqu'on prend des billets pour la SNCF, oui, il était préférable de prendre deux allées ou de prendre systématiquement un aller et un retour.
0: Oh, quelle bonne question, chère Anne-Marie, merci beaucoup de l'avoir posée.
3: Bon, quand on regarde, en vérité, il faut comparer les deux. En général, l'aller-retour est optimisé. Je vous conseille aussi de vérifier les conditions des billets, parce que dans un aller-retour, c'est un package. Quand vous faites deux allées, ça peut un petit peu changer. Mais vous avez raison, c'est une bonne idée. Moi, je l'ai jamais fait, mais pourquoi pas tester les deux allées. Peut-être qu'avec la tarification dynamique, ça peut vous ouvrir une petite réduction. Ça prend un tout petit peu plus de temps, mais c'est pas mal.
0: Merci, Valère Coréard. Elsa Wolinski, il y a aussi un bon plan. C'est où aller, oui, au fond, en vacances?
4: Mais hors des sentiers battus, vous avez, voilà, les régions les moins visitées, effectivement, de France. Vous avez la Creuse, le Morvan, la Loire, le Pays de Bray, l'Alsace du Nord. Allez-y.
3: Elle a raison,
4: n'ayez pas peur. N'ayez...
0: Non, on a tellement un beau pays, et je vous recommande d'ailleurs le guide du routard spécial hors sentier battu. Il y a toute une liste de nos territoires français, comme l'a dit Elsa, qui sont moins visités, qui sont absolument magnifiques, mirifiques, au draseau. Nous avons un auditeur, place aux auditeurs, Jean-François, qui nous appelle d'ici pays d'Auvergne d'ailleurs. Oh là là, l'Auvergne, qu'est-ce que c'est beau aussi, ouais, qu'est-ce qu'on y mange beau. Bien, mon Dieu, j'ai faim. Jean-François, bonjour.
5: Oui, bonjour.
0: Comment allez-vous ?
5: Ça va très bien.
0: Bah, c'est parfait, on vous écoute, cher Jean-François, c'est votre antenne.
5: Et c'est pour faire part d'une expérience.
0: Oui.
5: Que j'ai écouté tout à l'heure qu'il fallait absolument réserver par des plateformes. Et il nous arrivait une petite mésaventure, oui, aux États-Unis en 2017.
0: Mm-hmm.
5: C'est-à-dire que nous avions prévu d'aller voir l'éclipse totale de soleil aux États-Unis.
0: Mmh, ouais.
5: Et nous sommes arrivés le soir à l'hôtel, et nous avions réservé je peux le citer.
0: Oui, bien sûr, allez-y.
5: Booking. Et l'établissement n'avait pas notre réservation.
0: Ah.
5: C'est-à-dire qu'on avait réservé pour $125 à l'époque deux chambres. Et bizarrement, il leur restait deux chambres, mais par contre à $450 la chambre.
0: Oh là là.
6: Et vous avez pu vous retourner, Jean-François ? Comment vous avez fait ? Est-ce que Booking vous a remboursé ?
5: Eh ben, c'est justement ce que je veux dire, c'est que Booking nous a dit prenez-les. De toute façon, il y avait rien de réservable à 100 km à la ronde. Donc ils nous ont dit réservez-les et on vous rembourse.
6: Ah, oui.
0: Alors,
6: donc voilà, d'où l'importance, effectivement, dont parlait Jean-François, de passer par les plateformes de location, parce que ça sécurise en cas de problème. Là, Jean-François, merci, parce que du coup, on a un très bon exemple. J'en profite, puisqu'on parle à nouveau d'arnaque et de Booking. Vous avez peut-être entendu parler, cet été, il y a eu une vague énorme d'arnaque,
0: ouais,
6: alors, liée à Booking. Attention,
0: ouais,
6: je
0: ouais,
6: précise, c'est pas Booking.
0: Spécialement.
6: En fait, vous réserviez, alors il n'y a pas de raison qu'il y ait passé à Noël, elle a tout ça. Il y a eu cet été, il n'y a pas de raison qu'il y ait passé à Noël. Vous réservez sur Booking un hôtel et dans la foulée, vous recevez un WhatsApp avec votre nom, la date de réservation, le nom de votre hôtel, etc.
0: Mmh.
6: On vous demande de régler le plus rapidement possible. Là-dessus, énorme vigilance. Il y a une auditrice, Morgane, qui m'avait envoyé tout le détail des messages WhatsApp qu'elle avait reçus. C'était hyper bien fait. En fait, globalement, c'est l'hôtel qui s'est fait pirater. Il a récupéré les noms des clients,
0: d'accord,
6: les dates de réservation, et après, leur téléphone, et il leur écrit directement pour leur dire, allez, payez maintenant. Sauf qu'en fait, vous ne payez pas l'hôtel, vous payez l'escroc, tout simplement. Donc, attention à ces messages WhatsApp qui arrivent dans la foulée d'une réservation.
0: Merci, cher Audrazo. Merci aussi à notre auditeur Jean-François. 0810 055 056, c'est votre antenne. Vous avez des questions, ça tombe bien, on a les réponses. À tout de suite sur votre radio ici. We'll be right back.
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0: 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Midi 52 sur votre radio ICI. Pardonnez-moi, je ricane parce qu'Elsa Wolanski vous a préparé une chronique.
4: Il
0: faudrait mettre la photo sur le site ICI.fr. Elle vit tellement ses chroniques, elle a un accessoire, elle Exactement. A un déguisement. Parce que vous allez nous parler de Noël.
4: Imaginez à Noël que ça va vraiment
0: mon Dieu. Elle va venir déguisée en reine dans le studio, ça va être divin.
6: Elle a un petit paquet cadeau sur la tête.
0: Voilà, exactement. En serre-tête, c'est sublime.
4: Alors si je vous fais écouter ça... C'est à quoi ?
0: Noël !
4: Évidemment, le sapin, les guirlandes, les cadeaux, Maria Carey décongelée,
0: oh
4: et les téléfilms où une femme surmenée quitte New York, retourne dans son village natal, qu'elle a,
0: oui.
4: et dans une maison qu'elle a sûrement échangée
0: Mais
4: d'ailleurs,
0: oui.
4: et tombe amoureuse d'un menuisier qui fabrique des jouets en bois. Mon rêve, je vous assure. Il y a quelques années encore, les téléfilms de Noël commençaient au début du mois de décembre. Aujourd'hui, ils débarquent dès la mi-octobre. Noël, sauf qu'il y a quand même un petit problème. On est en septembre, on n'est même pas encore en octobre. On est bien d'accord, parce que visiblement, il y a comme une amnésie temporelle. Je ne parle pas du climat, je parle de l'amnésie temporelle. Alors, je parle de Noël. Effectivement, Noël est déjà là. Chez Action, Emma, partout, les décorations ont débarqué dès le début du mois de septembre. À Lille, une boutique entièrement consacrée à Noël a ouvert les portes le 11 septembre. Chez Ikea, les collections de Noël sont arrivées le 25, soit à plus de 100 jours du réveillon. Plus de 100 jours quand même. On n'a même pas fait Halloween qu'on est déjà en train de fêter Noël, les amis. On n'a pas encore creusé une citrouille qu'on nous vend déjà des boules pour le sapin. D'ailleurs, dans certains magasins, les deux cohabitent. Les citrouilles, les fantômes, les squelettes et juste à côté, les reines, les lupins et le Père Noël. On est dans une espèce de grand embouteillage de fête. Alors attention, attention. Moi, j'adore Noël. Vraiment.
0: Ça se voit.
4: Je fais partie de la team qui installe son sapin très tôt et qui le garde jusqu'au mois de mai. Plus. À ce stade-là, d'ailleurs, ce n'est plus un sapin de Noël, c'est comme un membre de la famille, je vous assure. Donc, je ne vais certainement pas me plaindre qu'on me propose des guirlandes. Mais septembre, quand même. Alors, à ce rythme-là, l'année prochaine, on achètera nos boules de Noël avec notre crème solaire, évidemment. Alors, pourquoi Noël arrive-t-il toujours un peu plus tôt ? Maintenant, chaque année. D'abord, parce que les enseignes se livrent une véritable course de vitesse. Il faut être la première à installer Noël pour être la première à nous donner envie de l'acheter. Ensuite, parce que toutes ces décorations sont déjà là. Elles ont été commandées parfois un an à l'avance, fabriquées malheureusement notamment en Chine, transportées par bateau et livrées dans les entrepôts à la fin de l'été. Et stocker, ça coûte cher. Donc plutôt que garder des milliers de cartons de guirlandes, ils n'ont pas vos bons plans, Valère, et de rennes pendant deux mois, autant les mettre tout de suite en rayon.
0: D'accord.
4: Et puis, il y a le Black Friday, évidemment. Je ne l'ai pas très bien dit. Le Black
0: on est de la même
4: Friday. À l'origine, c'est un vendredi de promotion à la fin du mois de novembre. aujourd'hui, il s'étale pratiquement sur tout le mois et c'est devenu l'un des grands moments où on achète ses cadeaux de Noël. Résultat, les achats commencent plus tôt aussi parce qu'on a peur que les produits les moins chers soient dévalisés. Et puis, évidemment, quand le budget est serré, acheter les cadeaux en septembre, octobre, novembre permet d'étaler effectivement les dépenses au lieu de tout payer en décembre. Et puis, il y a une dernière explication. Cécile Desonnet, qui est directrice d'études chez Futurible, un centre de réflexion sur les évolutions de nos sociétés, et aussi autrice de La Société des Besoins, parue chez Gallimard en 2025, explique qu'on vit dans une époque, et on le sait, très anxiogène, où effectivement les bonnes nouvelles et les occasions de se faire plaisir semblent parfois de plus en plus rares. Alors, on peut se dire quand même que commencer Noël plus tôt, et surtout le faire durer plus longtemps, ce serait aussi une manière de se rassurer. Et là, je comprends beaucoup mieux. Parce qu'au fond, quand on achète Noël en septembre, peut-être qu'on n'achète pas seulement des boules et des guirlandes, on achète aussi un peu d'enfance, un peu de douceur, un peu de lumière, la promesse qu'il va se passer quelque chose de joyeux. Et peut-être que c'est aussi pour ça que les téléfilms de Noël fonctionnent si bien. On connaît l'histoire, on connaît même la fin. Au bout de 4 minutes, on sait déjà qui va tomber amoureux de qui. Alors oui, Noël en septembre, c'est beaucoup trop tôt, octobre aussi, mais finalement, si on a tellement envie d'allumer les guirlandes avant l'heure, c'est peut-être simplement parce qu'on trouve qu'il fait un peu trop sombre dehors.
14: Oh là là,
4: voilà.
14: Merci Elsa Wolinski, merci infiniment.
6: J'ai une confession, j'adore les téléfilms de Noël.
4: Oh là là.
6: Effectivement, on connaît tout dès la première seconde, on a tout compris, mais je trouve ça très réconfortant.
14: Je vois Valère Correard qui pique du nez.
3: Non, parce qu'elle a donné des bons plans. Elle a donné des bons plans budget en disant qu'il fallait étaler tout ça. Je vois qu'elle vient sur mon périmètre.
4: Je viens, c'est que je vous grignote petit à petit.
14: Merci infiniment Elsa Wolinski, on parle de Noël avant l'heure. C'est un petit peu le cas sur l'antenne d'ici, on vous doit bien ça tous les jours, parce que c'est 200 € que je vous offre deux fois dans l'émission, dans votre petite poche à dépenser dans une grande enseigne. Profitez-en, parce que la semaine prochaine, ça sera qu'une seule fois dans l'émission. Nous allons accueillir notre gagnante, je crois qu'elle s'appelle Anne. Bonjour Anne.
15: Bonjour.
14: Oh, quelle voix enchanteresse et pleine de pêche. Vous nous appelez d'où, Anne?
15: Des Landes.
14: D'accord, très bien. Eh bien, on embrasse tous les Landais et les Landaises. Quelle belle région. Et sachez-le, chère Anne, c'est gagné.
4: Bravo.
14: Bah oui.
15: Je suis trop contente. Je suis contente de vous avoir au téléphone aussi.
14: Mais moi aussi, je suis contente.
15: Je vous regarde dans le magazine de la santé et tout. C'est trop bien.
14: Merci.
15: Je suis trop contente, en fait.
14: C'est
15: vous
14: très gentil.
15: Vous m'avez appelé tout à l'heure. J'étais à l'espace jeu avec les petites. Et là, elles sont en couche. Elles attendent d'aller se coucher.
14: Eh bien, écoutez, on booste votre pouvoir d'achat. C'est ça qui est merveilleux dans cette émission. Je vous embrasse très très fort, Anne. Prenez soin de vous. J'embrasse du coup mes chers collègues du magazine de la santé. J'ai ramené mon Valère Coréard d'ailleurs dans l'aventure. C'est tous les jours entre 15h et 16h, voilà, sur France 2. Parce qu'on aime beaucoup France Télévisions, vous le savez. Demain, figurez-vous, on va parler des maisons fissurées, chers amis. Émission très importante. Si vous avez malheureusement votre maison qui a été fissurée, notamment à cause de la sécheresse, appelez-nous 0810 055 056. Gros dossier, on reçoit même une spécialiste, chère Aude Razo, pour parler précisément de ce sujet. Merci ma Céline pour la réalisation de cette merveilleuse émission. Merci Julien à la technique, Sadika au standard, Gwenel à la préparation. Merci à ma merveilleuse équipe, Elsa, Valère, Aude Razo, pardon. Quant à moi, je vous dis à demain.

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2: Bonjour à toutes et à tous, bienvenue dans le 13h de nos régions. On consacre une large partie de l'émission à la mobilisation de la fonction publique. Plus de 170 manifestations à travers le pays aujourd'hui pour réclamer une revalorisation des salaires. Nous serons à Marseille et en direct de Saint-Gaudens, près de Toulouse, où le dernier producteur français de pâte à papier est menacé de fermeture. Dans le même temps, les blocages de lycées se poursuivent. Nous entendrons des lycéens du Mans.
3: Dans les classes, on atteint plus de 35 élèves. C'est ingérable la vie, même pour les enseignants. Faut pas penser que à nous.
2: Au programme également, la défense du RN après les révélations de Mediapart sur des propos antisémites attribués à Jordan Bardella. L'alerte de la filière viande qui envoie de plus en plus de bêtes à l'abattoir. L'inquiétude également des élus du Finistère sur l'approvisionnement en eau. Enfin, la lune de miel qui continue entre Zizou et les Bleus. C'est le 13h de nos régions. Vous êtes à la bonne place. On est ensemble jusqu'à 13h30. Dans deux jours, c'est la présentation du projet de budget 2027. Et pour peser dans les arbitrages, les agents publics manifestent aujourd'hui, les enseignants, les conducteurs, les personnels soignants, les pompiers aussi, derrière une même revendication, plus de pouvoir d'achat. Tous se disent fragilisés par un nouveau gel du point d'indice annoncé début septembre par le Premier ministre. 170 manifestations, je vous le disais, organisées en France à l'appel de l'intersyndicale à Marseille. Ça a commencé à 10h ce matin. C'est Célia est fonctionnaire dans les quartiers nord et pour elle, les fins de mois sont de plus en plus compliquées.
4: Ça devient une catastrophe généralisée là. Alors avant, on finissait pas le mois, maintenant on finit pas la moitié du mois. À la moitié du mois, on commence à se dire, bon, on va les amener à l'école à pied. Du coup, on se dit, il faut faire un choix sur les vacances, il faut faire un choix sur l'activité de l'école, l'activité périscolaire, extrascolaire, on peut pas payer le sport, on est dans le rouge. Et on se retrouve à la moitié du mois à se dire, comment on fait quoi.
5: Et vous êtes fonctionnaire?
4: Et on est fonctionnaire, ouais. Et là, on commence à se dire, bon, qu'est-ce qu'on fait? Est-ce qu'on va rester? Est-ce qu'on va pas rester? Est-ce que ça devient la fin du service public? Et c'est ce qu'on veut pas, puisque si on est rentré dans la fonction, c'est pas pour rien. Et on commence à se dire, maintenant, c'est comme compliqué en étant fonctionnaire. Et moi qui dis à mes enfants, c'est pas la meilleure des solutions. Il va falloir trouver autre chose pour plus tard.
2: Célia au micro d'ici Provence à Arras. Le cortège s'est aussi lancé ce matin. Celui de Paris va partir dans moins d'une heure à 14h. La défense des services publics, c'est aussi un combat de la population au sens plus large. Comme ici à Saint-Gaudens, près de Toulouse, la ville abrite la dernière usine française de pâte à papier placée en redressement judiciaire depuis fin avril. Si elle disparaît, c'est une crise sociale majeure qui se profile. Bonjour Sébastien Berriot.
6: Oui, bonjour.
2: Vous êtes envoyé spécial d'ici à Saint-Gaudens. 400 personnes sont rassemblées aujourd'hui. Mobilisation donc avec une tonalité particulière sur fond de fermeture probable de fibres excellence, Sébastien.
6: Oui, avec une trentaine de salariés de l'usine de pâte à papier bien visible dans le cortège, avec ce message adressé par les syndicats privés et publics forment un tout, et c'est vrai en particulier ici à Saint-Gaudens. Si la cellulose venait à fermer avec ses 270 employés, les services publics seraient directement touchés. Par exemple, dans l'éducation, explique cette manifestante directrice d'école.
7: Sur un bassin comme Saint-Gaudens, Fibre Excellence est super important parce qu'on sait très bien que les 270 employés, si l'entreprise est amenée à fermer, il y aura un impact forcément. Ça veut dire des familles qui ne peut-être déménageront, qui n'habiteront plus sur place, donc des enfants qui ne seront plus scolarisés. Voilà comment ça peut impacter le public.
6: Et donc avec de possibles fermetures de classes ou d'écoles. Autre exemple très concret, la possible disparition du commissariat de police nationale de Saint-Gaudens. Moins de lits aussi à l'hôpital local. Les syndicats ce matin disent que l'État ne tarderait pas à s'engouffrer dans la brèche en diminuant fortement les services publics en cas de fermeture de la cellulose. Les salariés de Fibre Excellence, eux, expliquent leur présence en disant que c'est une manière de rendre l'appareil aux agents du public qui se sont fortement mobilisés ces derniers mois pour la défense de l'usine de pâte à papier.
2: Merci beaucoup Sébastien Berriot, envoyé spécial à Saint-Gaudens près de Toulouse pour ici. Et pour poursuivre cette discussion autour de la mobilisation, j'accueille Nathalie Bazir. Bonjour.
5: Bonjour.
2: Vous êtes secrétaire confédérale de la CGT, on vient de l'entendre, des mobilisations partout dans le pays, notamment à Marseille, à Saint-Gaudens. Quelle est la première tendance à la mi-journée? Vous aviez promis une journée noire. Est-ce que ça se profile, Nathalie Bazire?
5: Bah écoutez, une colère légitime qui s'exprime puisque vous annonciez le nombre de rassemblements. On est plutôt à près de 200 rassemblements, des dizaines et des dizaines de milliers de manifestants avec des chiffres ce matin qui sont encourageants surtout pour le monde du travail, les services publics et la défense des salaires, hein, que ce soit dans le privé comme dans le public. Dans le public, on a des premiers chiffres, hein, 38% de grévistes dans les collèges et lycées, 40% dans le primaire.
2: Alors c'est la bataille évidemment, des chiffres, hein, Nathalie Bazire, parce que le ministère de l'Éducation donne 14% de taux de grévistes parmi les professeurs du primaire. Vous en donnez plutôt 38%.
5: Écoutez, nous, on a des chiffres qui remontent de la base. Et après, au-delà des chiffres, ce qui est important, c'est, je redis, hein, près de 200 rassemblements, des dizaines et dizaines de milliers de manifestants, des nombreux appels à la grève qui s'élargissent, hein, au secteur dans le privé, dans l'énergie, la métallurgie, la chimie, vous l'avez dit, hein, sur les questions industrielles. Les retraités, les lycéens. Donc, effectivement, on a une journée qui est un signe et qui devrait alerter le gouvernement.
2: Il s'agit de lancer, Nathalie Bazire, un message aux candidats à la présidentielle aujourd'hui, à 2 jours de la présentation du projet de budget.
5: Alors, c'est surtout, je redis, un signe qui devrait alerter le gouvernement et pourtant qui confirme le gel du point d'indice des retraites et aussi un signe en direction du patronat qui n'entend pas que les salaires n'ont pas retrouvé leur niveau depuis 2020, qui fait 61 milliards de dividendes et surtout ce qui est important à l'approche des grands enjeux des élections et au-delà de ce qui pourra se passer, nous on appelle surtout à ce qu'il y ait des réponses dès maintenant aux exigences sociales des salariés, des retraités, que ce soit une priorité et qu'on continue aussi à se mobiliser dès demain dans les entreprises, dans les services publics pour notamment ouvrir des négociations sur les salaires. Ça doit être la priorité et la réponse au monde du travail, encore une fois, aux retraités, à la jeunesse.
2: Sans réponse, Nathalie Bazire, vous allez continuer?
5: Alors nous, on appelle effectivement à construire la poursuite de la mobilisation. On est en discussion dans notre organisation pour voir comment on peut le faire de manière unitaire, évidemment. Mais je redis, voilà, c'est dès demain que les salariés, que ce soit dans le public comme dans le privé, mettent leurs employeurs devant leurs responsabilités, et en particulier dans les grands groupes où ils se dégagent des milliards et des milliards de dividendes avec une France championne d'Europe et deuxième au monde. Donc, il y a de l'argent pour en redistribuer aux salariés et il est temps que ce soit fait.
2: Merci beaucoup, Nathalie Bazire. Je rappelle que vous êtes secrétaire confédérale de la CGT. Merci d'avoir été avec nous dans le 13h de nos régions. Après les incendies historiques de cet été, les pompiers sont aussi mobilisés. Je vous le disais, ils sont entre 5000 et 10000 selon les sources à défiler dans la capitale, dans un premier temps dans leur propre cortège entre la place d'Italie et la Bastille avant de rejoindre le reste des manifestants. Ce sera tout à l'heure à 14h de la place de la République jusqu'à la place de la Nation. Avec le cortège des pompiers, c'est l'un des principaux points d'attention des autorités aujourd'hui. Nathalie Bazire l'évoquait à l'instant, les blocages de lycées, un mouvement parti la semaine dernière d'établissements de banlieue parisienne pour protester contre des classes et des emplois du temps surchargés ou encore contre l'absence de professeurs. Des rassemblements qui ont parfois dégénéré et qui s'étendent. Vos radios ici recensent des actions dans plusieurs lycées de Lille, mais aussi à Calais, à Arras, Strasbourg, Grenoble, Chambéry ou encore au Mans, au lycée Bellevue, où des élèves ont fait barrage avec des poubelles.
8: L'éducation nationale, elle tombe. Les services publics, ils tombent. Là, il y a tout qui tombe. Donc, on est là parce que la jeunesse, c'est à elle aussi de la relever.
9: Il y a plein de gens qui sont en mode mais pourquoi vous faites une manifestation, vous n'êtes pas concernés, alors qu'on est les plus concernés en fait par l'école. Le fait qu'ils aient dépensé 75 000 euros pour mettre en place des pochettes contre l'interdiction des téléphones, alors que ça fait des années qu'il y a plein d'autres problèmes dans l'éducation nationale, comme le harcèlement, comme le problème au niveau des bâtiments qui sont souvent vieux.
3: Dans les classes, on atteint plus de 35 élèves. C'est ingérable à vivre, même pour les enseignants, faut pas penser que à nous.
10: En seconde, j'ai pas eu de prof de français qui a été remplacé seulement 2 mois par des profs qui sont surchargés. J'ai mon bac de première, donc je ne savais pas faire un commentaire, une dissertation. Ça fait que tous les élèves ne sont pas égaux pour les mêmes épreuves.
11: Pour Parcoursup, parce que c'est une sorte de pression qu'on a sur le dos, alors qu'il y en a qui ne savent pas forcément ce qu'ils veulent faire plus tard, donc c'est très compliqué de choisir.
12: On trouvait ça important de manifester contre ça.
2: porte-parole de lycéens au micro d'ici mai. Une mobilisation également dans 9 établissements de Franche-Comté, à Tours ou encore dans 2 lycées de Nîmes et un foie en Ariège. Au total, il y a près de 340 établissements touchés par des actions. 10 blessés signalés, 40 interpellations. Ce sont les tout derniers chiffres du ministère de l'Éducation nationale. Situation à suivre en direct sur ici.fr.
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2: Contre-attaque après la vaste enquête de Mediapart concernant Jordan Bardella et des propos antisémites qui lui sont attribués datant de ses débuts au Front National en 2013. Ils reprennent ses propos, tous les clichés antisémites sur la religion juive, les banques sont toutes détenues par des juifs par exemple. Jordan Bardella, lui, nie tout en bloc. Bonjour Coralie Moreau.
13: Bonjour.
2: Vous êtes journaliste police-justice pour ICI. Selon le président du Rassemblement National, on veut tuer sa carrière politique.
13: Oui, tuer sa carrière politique. Car le RN dérange, selon Jordan Bardella, qui rappelle que Marine Le Pen est donnée gagnante aujourd'hui à la présidentielle, au premier et au second tour, ce qui obsède, selon lui, ses adversaires.
14: Nous sentons les prémices d'une guerre totale, de tentatives de déstabilisation de la campagne présidentielle.
13: Opération de déstabilisation pilotée par Mediapart et ses accusations fallacieuses, martèle Jordan Bardella, qui affirme n'avoir jamais tenu de propos ou de position antisémite, jamais, et qui va même plus loin ce midi en affirmant que le RN est aujourd'hui le seul parti à lutter contre l'antisémitisme et qu'il n'a aucune leçon de morale à recevoir.
14: Que Mediapart se soucie de nos compatriotes de confession juive, franchement, il y a de quoi s'étouffer. Ce média est un journal d'extrême gauche, composé de fanatiques qui useront de tous les moyens, y compris les plus déloyaux, pour nous empêcher de gagner l'élection présidentielle. Ils sont dans une guerre qui est une guerre totale.
13: Guerre totale, donc menée par le média, aveuglée par la haine du RN, ajoute Jordan Bardella, qui accuse la gauche et l'extrême gauche de se joindre au loup, dénonçant les jeux de mots antisémites de Jean-Luc Mélenchon. Le patron du RN se dit prêt à une bataille judiciaire de longue haleine et promet de nouvelles plaintes pour faux et usage de faux si des écrits qui lui seraient attribués sont publiés. De son côté, Mediapart dit tout aussi prêt à avancer des preuves formelles. C'est ce que disait ce matin sur RMC l'un des auteurs de l'enquête, Antoine Rouget, et qui réaffirme que les textes révélés ont bien été écrits par Jordan Bardella. Le journaliste met en avant un travail de plusieurs mois et une authentification technique qui ne laisse, selon lui, aucun doute.
2: Merci beaucoup Coralie Moreau, journaliste police-justice pour ICI. On veut m'assassiner politiquement. Le président du RN se défend, donc, au lendemain de ces révélations. Il annonce lancer une bataille judiciaire contre le site d'investigation qui lui attribue ses propos. Mais pour Jonathan Arfi, le président du CRIF, le RN continue d'être le parti refuge des identitaires.
15: Oui, j'ai été stupéfait par la virulence de l'antisémitisme des propos attribués à Jordan Bardella, parce qu'ils ont recours à des préjugés antisémites les plus éculés, qui ont toujours fait floresse au sein d'une certaine extrême droite française. Dans cette affaire, il y a deux délits d'une certaine manière. Il y a les propos tenus par Jordan Bardella lorsqu'il avait effectivement 18 ans, qui sont graves compte tenu notamment du fait qu'il avait déjà des responsabilités au sein du parti. Et puis, il y a ensuite les années de dissimulation. S'il avait fait un retour sur ces années-là, s'il avait été capable de travailler sur ce sujet, sans doute les choses auraient pu être différentes. En l'état, il ne l'a jamais fait et il y a une forme, j'allais dire, d'hypocrisie à avoir eu ces propos-là par le passé et à aujourd'hui vouloir positionner le Rassemblement National en prétendument en pointe dans le combat contre l'antisémitisme. C'est aussi ça, cette hypocrisie-là, qu'il est important de dénoncer.
2: Jonathan Arfi, président du CRIF. Parmi les autres réactions, à droite, le maire LR de Meaux, Jean-François Copé, estime que les masques de

0: ministre a réservé son ultime déclaration au parquet national financier. Surtout, émotion dans la voix, elle se tourne pour la première fois vers des procureurs ostensiblement ignorés jusque-là. Quelle condescendance, quel dénigrement lance-t-elle au ministère public ? Vous voulez me mettre à terre ? J'ai bien compris que ma réintégration dans la magistrature vous posait problème. Car au-delà des 2 ans de prison demandés, au-delà de l'inéligibilité qui pourra lui faire perdre son mandat de maire du 7e arrondissement de Paris, l'enjeu pour Rachida Dati est aussi son futur métier, elle qui a demandé à retrouver un poste de magistrate, le parquet ayant également requis l'exécution provisoire sur l'interdiction d'exercer toute fonction publique pendant 5 ans, même si le Conseil supérieur de la magistrature donne un feu vert à une affectation, c'est potentiellement un siège éjectable qui sera proposé à l'ancienne ministre de la Justice en attendant son jugement le 21 janvier.
1: Précision signée Yannick Falt pour ici. Un grave accident à Cavalaire-sur-Mer, c'est dans le Var. Un bateau semi-rigide transportant 12 personnes a percuté la digue à l'entrée du port de Plaisance hier soir. 11 personnes sont blessées, dont une gravement. Photo sur ici.fr.
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1: À suivre, on revient sur le succès du dispositif IST chez les plus jeunes. On vous explique pourquoi le nombre de vaches envoyées à l'abattoir augmente. Et nous irons également en Bretagne, dans le pays de l'Andivisio, où les communes s'inquiètent d'un risque de rupture d'approvisionnement en eau. Connaissez-vous donc mon test IST ? C'est un dispositif de dépistage des infections sexuellement transmissibles sans ordonnance et gratuit pour les moins de 26 ans. Et c'est un dispositif qui cartonne avec environ 2 millions de dépistages l'an dernier dans des laboratoires de biologie selon les chiffres de l'assurance maladie. Il a permis à de jeunes gens qui n'auraient en temps normal pas fait de dépistage de découvrir leur contamination, Solène Nehen.
4: Alice a découvert récemment le dispositif Mon Test IST qui permet de dépister 5 infections sexuellement transmissibles, VIH, hépatite B, syphilis, gonorrhée et chlamydia.
5: Vu qu'il y a un laboratoire juste en bas de chez moi, je suis directement rentrée, j'ai parlé à la secrétaire à l'entrée. Ce sera gratuit pour vous, pas besoin d'ordonnance, installez-vous. Donc vraiment, je dirais au bout de 15-20 minutes, c'était plié, réglé, prélevé.
4: Mon Test IST permet depuis 2 ans à tous les moins de 26 ans de se faire dépister gratuitement, sans ordonnance et sans rendez-vous, une façon de faciliter les démarches.
5: C'est plus accessible quand on veut se soulager de quelque chose ou juste on a toujours cet obstacle de « ouais, j'ai pas le temps ».
4: Pour Alice, les résultats sont négatifs. Tant mieux, elle avait fait ce test pour avoir le droit de donner son sang. 2 millions de tests de dépistage ont ainsi été réalisés l'an dernier gratuitement et sans ordonnance. Le groupe Serballiance a compté. Dans ses laboratoires, il représente un quart des infections sexuellement transmissible détecté. Des jeunes gens qui n'auraient pas forcément fait le test en temps normal découvrent ici leur infection, puis la soignent ou se protègent, permettant ainsi de casser les chaînes de transmission.
1: Et pour les plus de 26 ans, on le rappelle, seul le test du VIH est pris en charge à 100%. Les 4 autres tests sont remboursés à 60% par la Sécurité sociale, le reste étant à la charge du patient ou de sa mutuelle. Depuis des semaines, les agriculteurs puisent dans les réserves de fourrage à cause de la sécheresse et le nombre de vaches envoyées à l'abattoir est en nette augmentation, conséquence donc de cette crise traversée par les 150 000 éleveurs de bovins en France qui ont des difficultés pour nourrir leurs animaux après un été caniculaire. Le prix du steak pourrait baisser, ce qui peut être positif et négatif, Edouard Marguier.
6: Le ministère de l'Agriculture observe une hausse de 12% sur un an du nombre de vaches laitières envoyées à l'abattoir. C'est le cas dans toutes les régions de France. Yves Frantou est le président de Culture Viande.
7: On a des animaux donc qui commencent à arriver parce qu'effectivement c'est compliqué pour les éleveurs aujourd'hui de les élever. Je pense qu'on va arriver à une situation compliquée.
6: Car pour lui, le marché n'est pas prêt. La consommation de bœuf est en effet en baisse. Moins 8% depuis janvier.
7: Pour absorber donc des volumes plus importants, il faudra qu'on ait de la consommation plus importante.
6: Si la tendance se confirme, le prix de la viande bovine risque de baisser, ce qui peut être une bonne nouvelle pour le consommateur. Mais pas pour le secteur. Cette crise risque d'accélérer la diminution du cheptel national. La France a perdu 1 million de vaches depuis 10 ans.
7: Ce qu'on souhaite, nous, c'est tenir les prix de toute façon au maximum. Et on souhaite que les éleveurs gardent les bovins, et notamment les femelles. Mais après, est-ce que le consommateur acceptera d'en manger plus au même prix, quoi, si vous voulez ?
6: En sachant que la consommation globale de viande a augmenté de 1,3% l'an dernier, portée par la volaille et le porc, plus accessibles.
1: Édouard Marguier, le sujet sera au cœur du congrès de culture, viande, aujourd'hui. À Paris, la sécheresse qui n'est n'épargne aucune région de France. On part dans le Finistère où la tension sur la ressource en eau se fait ressentir. L'agglomération de Lorient alerte par exemple ce week-end sur

0: Le niveau du score très bas, tout le département est concerné. Les communes appellent à maintenir les efforts, respecter les interdictions de lavage, récupérer l'eau lorsque cela est possible et se montrer le plus économe possible. Certains territoires vont encore plus loin, comme par exemple Maxime Hernandez dans le pays de Landivisiau, dans le centre-Bretagne.
1: Depuis des semaines, voire des mois maintenant, Yves-Marie Gillet s'inquiète de la situation de la ressource en eau. Le vice-président de la communauté de communes du pays de Landivisiau est en charge de l'eau et de l'assainissement.
2: Ça nous inquiète beaucoup parce qu'effectivement, il y a un risque de rupture d'approvisionnement en eau sur le Nord Finistère. Déjà, on est en train d'imaginer de pouvoir mettre en place des créneaux horaires où on n'aura plus d'eau au robinet. Sur notre territoire, en tout cas, c'est jamais arrivé.
1: Et celle qui suit de près le dossier, c'est Eugénie Delestré, la responsable eau et assainissement pour la communauté de communes.
3: Alors, sur les eaux superficielles, aujourd'hui, on a le barrage du Drennec qui soutient la rivière Elorne, qui nous permet d'assurer le service de fourniture d'eau aux abonnés au moins jusqu'à début novembre.
1: C'est justement l'assèchement de la réserve en eau de ce barrage qui inquiète. Mais ce n'est pas tout, parce que certaines communes du pays de Landivisiau pompent aussi via des captages dans la nappe phréatique.
3: Alors, des captages sous tension, aujourd'hui, on en a 2 sur la commune de Sizun et on en a 4 sur la commune de Comana. On voit que les niveaux ont décliné assez rapidement ces dernières semaines, plus vite que ce qu'on avait anticipé. Et du coup, ça nécessite d'avoir des solutions de secours mises en œuvre rapidement.
1: Parmi ces mesures, il y a l'arrêt de l'usine Roxane Nord qui produit les bouteilles cristallines. Une nécessité pour Yves-Marie Gillet.
2: C'est vrai que c'est une décision qu'on a dû prendre parce que effectivement, la priorité est donc de fournir de l'eau robinet. On essaye actuellement avec les travaux qu'on fait de pouvoir l'offrir l'opportunité de réouvrir le plus rapidement possible.
1: Trouver des solutions, c'est devenu pour lui son quotidien.
2: Techniquement, on étudie toutes les possibilités de réouverture de captage qui étaient déjà fermées. On essaie de faire des travaux pour pouvoir approvisionner tout notre secteur en eau et on fait tout ce qui est en notre possible pour pouvoir aujourd'hui offrir de l'eau à tous nos habitants au robinet.
1: Pour soulager les communes de Comana et Sizun, un chantier est notamment en cours pour faire venir de l'eau supplémentaire en augmentant la pression dans une conduite.
0: Maxime Hernandez, ici Brézizel, et la pluie arrive par le sud. Attention, l'Hérault, le Gard et la Lozère seront en vigilance orange, pluie, inondation et orage demain. On attend de fortes intensités pluvieuses sur les Cévennes.
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0: Et c'est l'heure du détour par nos isoloirs ici, comme tous les jours de la semaine, dans le trésor de nos régions. 50 isoloirs répartis sur des places de village, des centres-villes, des foires, dans des EHPAD, dans des universités. Et votre parole, vos témoignages, vos craintes et vos espoirs aussi en vue de l'élection présidentielle qui se tiendra dans un peu plus de 6 mois maintenant. En ce jour de mobilisation et de grève dans la fonction publique, et alors que les syndicats interpellent le gouvernement à l'approche de la présentation du budget 2020. Vous êtes nombreuses et nombreux à ne pas vous sentir écoutés. Bonjour Mathilde Lansker.
6: Bonjour.
0: À ressentir donc une vraie déconnexion entre le peuple et les politiques.
6: Oui, c'est quelque chose qui revient souvent dans nos isoloirs. Cette idée que ceux qui nous dirigent ne vivent pas forcément dans le même monde que nous. C'est notamment ce que nous dit Alain. Alain, il est retraité, il habite à Nîmes. Et voici ce qu'il espère du prochain président ou de la prochaine présidente.
7: Qu'il soit un peu moins déconnecté de la réalité vis-à-vis de son peuple. Qu'il se mette au niveau des gens qui ont bossé toute leur vie et qui ne récoltent pas de dividendes de leur travail.
0: Voilà pour le constat. Mathilde, est-ce que certains ont des propositions justement pour se mettre au niveau des gens, comme dit Alain ?
6: Oui, c'est notamment le cas de Corinne. Elle vient de Tarbes.
8: Venez un peu de temps en temps vivre vraiment la vie des Français avant de prendre vos décisions. Alors de temps en temps, vous venez vous voir pour des petites visites éclairs. Mais ce serait bien de vous mettre dans la peau d'un simple citoyen français qui va au travail tous les jours, qui fait son boulot et qui, à la fin du mois, a un petit salaire et a du mal à joindre les deux bouts. Faites ça pendant quelques temps et je pense que peut-être vous reverrez la vision que vous avez aujourd'hui de la France et des attentes des Français.
6: Des visites éclairs pour Corinne. Jean-Philippe, lui, a une autre idée de format pour ses rencontres. Il habite à Waslon, en Alsace.
9: Madame, Monsieur le Président de la République, venez mettre les mains dans le cambouis et les pieds dans le peuple. Venez boire l'apéro à Waslon. On vous accueille avec plaisir.
6: Un apéro, donc, pour mieux comprendre les besoins des gens. Alors, pourquoi pas, mais c'est peut-être un peu court, tout dépend de la durée de l'apéro. Virginie, qui habite, elle, à Dole, pense qu'il faudrait plutôt une année entière pour se mettre vraiment à la place des Français.
0: Et ça rappelle les repas que Valéry Giscard d'Estaing allait prendre chez les Français, c'était en 1975. Merci beaucoup, Mathilde Ansker. Tous ces témoignages sont à retrouver sur ici.fr, notre site, où vous retrouvez également la carte des isoloirs les plus près de chez vous.
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6: Tiens, c'est un autre sujet de préoccupation dans les isoloirs d'ici, les retraites et leur financement. Édouard Philippe, candidat Horizon à l'élection présidentielle, publie ce midi une vidéo sur les réseaux sociaux et dévoile sa très attendue réforme. Il propose un système mixte et un âge de départ à 65 ans. Elle a aussi détails sur ici.fr. À l'heure de débarrasser la table, on parle gaspillage alimentaire dans le trésor de nos régions. Vous l'ignorez peut-être, mais c'est aujourd'hui la journée nationale de lutte contre le gaspillage. Chaque année en France, 10 millions de tonnes d'aliments finissent à la poubelle, dont un tiers sont encore consommables. Et le secteur de la grande distribution se mobilise. On vous dresse un premier bilan des initiatives et des efforts réalisés dans les supermarchés. Les résultats sont positifs, mais encore insuffisants, Gamin Bocquet.
10: Dans les grandes surfaces, grâce aux prix réduits sur les dates courtes, aux paniers anti-gaspille et aux dons aux associations, les efforts ont porté leurs fruits. Avec moins de 1% de produits qui sont jetés, se félicite Émilie Tafournel, directrice qualité de la Fédération du commerce et de la distribution.
11: Le chiffre assez emblématique, c'est ce qu'on appelle le taux de casse net. Et donc le chiffre de 0,71% à l'échelle de la grande distribution, aujourd'hui c'est un chiffre qui nous montre qu'il y a eu des vrais efforts réalisés à l'échelle de l'ensemble des magasins.
10: Des efforts salués par l'application Too Good To Go qui permet d'acheter des produits invendus en fin de journée, mais il faudrait aller encore plus loin, estime sa porte-parole Clémentine Lindon.
12: Vous avez aussi un enjeu de digitalisation des points de vente qui doit être accéléré pour qu'on puisse identifier plus tôt les produits à date courte. Pour ça, vous avez les nouvelles technologies, vous avez beaucoup aussi d'analyse de données qui doivent être implantées plus massivement en magasin pour pouvoir permettre cette réduction du gaspillage alimentaire encore un cran plus loin.
10: Car les chiffres sont édifiants. Chaque seconde en France, 122 kilos de nourriture encore consommable sont jetés par les particuliers et les professionnels.
12: Parce qu'on va produire des aliments qui ne sont pas consommés à la fin. Et ça représente 28% des terres agricoles cultivées, en fait, qu'on cultive en vain.
10: Une aberration écologique et économique en ces temps de pouvoir d'achat contraint.
6: Gabin Bocquet, pas de gaspillage dans le jeu des Bleus. Zinedine Zidane enchaîne, deuxième match, deuxième victoire pour la légende du foot français, désormais à la tête de l'équipe de France. Après la Turquie, l'équipe de français donc imposée hier soir à Bruxelles, sur le même score 1-0 face à la Belgique en Ligue des Nations. Et pour son deuxième match en 4 jours, Zinedine Zidane avait pourtant pris des risques en renouvelant presque toute l'équipe et en lançant des jeunes. Pour l'instant, Nicolas Perronnet, tout lui réussit.
13: Il a encore réussi son coup et cette fois en changeant quasiment tous 9 joueurs, dont 4 nouveaux titulaires en bleu, comme le défenseur Andy Diouf.
14: C'est vrai qu'il y avait beaucoup de changements, mais très content de débuter comme ça.
13: Mais si le sans-faute continue, c'est surtout grâce à un habitué, un but de Michael Olise, à peine entré sur le terrain en toute fin de match, vécu par un Zidane déchaîné devant son banc jusqu'à frapper rageusement dans un ballon.
15: Il a fait une action exceptionnelle, donc voilà, j'avais envie de l'accompagner, puis après j'ai vu le ballon. Là, j'ai dit, bon, je suis obligé de shooter dedans. Voilà, être un peu ridicule, mais c'est pas grave.
13: Aux premières loges, en tribune, Valentin, lui, n'a rien vu de ridicule.
16: On a vu toute la passion d'un gamin qui est presque sur le terrain, en fait.
13: Depuis, l'image fait le tour des réseaux. Et Zizou, l'unanimité, toujours plus auprès des supporters comme Cyril.
17: C'est dur d'être objectif parce que, honnêtement, moi, l'équipe de France pourrait perdre 8-0. Du moment que c'est Zidane le coach, je m'en fiche. Il a un crédit.
13: La légende du foot français a même été applaudie par une partie du public belge. Un tout petit aperçu de ce qu'il attend vendredi au Stade de France pour le grand retour à la maison.
6: Nicolas Perronnet, c'est l'Italie qui sera le premier adversaire dans 3 jours du sélectionneur Zidane en France, toujours dans le cadre de la Ligue des Nations de foot. La France qui est désormais seule en tête de son groupe. Elles sont 31 et rêvent toutes de succéder à Inopoco Devez, Miss France 2026. Les Miss régionales en lice pour le prochain concours de Miss France sont toutes connues et vont désormais préparer l'élection qui aura lieu comme chaque année en décembre. Pour découvrir leur visage, rendez-vous sur ici.fr. C'est la fin du 13h de nos régions. Merci de nous avoir écoutés. L'après-midi se poursuit en musique sur ici.
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2: Vous connaissez les rencontres du Papotin sur France 2. L'équipe de journalistes neuroatypiques a récemment interviewé Cadmerade et l'émission est toujours disponible sur la plateforme France TV. Dans cette émission, souvent on chante et vous avez sans doute déjà eu l'occasion d'apprécier les voix et le talent de certaines des personnalités de ce programme. L'attachante Claire, Stan et sa voix de Stentor, mais encore Johan et Aurélien. Ils écrivent leurs textes et font porter leur voix, leur message dans un album qui s'intitule Petami, troisième album de ce groupe Astéréotypie.
3: Les hommes, on dirait que c'est des loups comme dans Dexavri.
2: Une aventure musicale hors du commun, ouais, sur des sonorités post-punk, noise et électro, mais aussi de jolies mélodies, parce qu'ils aiment aussi quand c'est joli, précise-t-il. Astéréotypie sera sur la scène du Rockstore pour les internationales de la guitare, demain à 20h30. Réservez vite sur le site les-ig.com.
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Bonjour, merci d'écouter ici Héro, c'est la Saint-Michel. Bonne fête Michel. Je vous accompagne, vous et tous les autres prénoms, cet après-midi. Johnny Hallyday, Abba, Indochine, vous les écoutez tous sur votre radio locale. On commence par une nouveauté, celle de Teddy Swims, un chanteur états-unien de 34 ans, Mr. Know It All.

0: très bon mardi avec Ici Héros. Après la visite du pape en France, Léopoldine Dufour nous raconte la visite d'un autre chef spirituel, le Dalai Lama, est venu dans notre département en 2008.
1: Retour sur un casse-tête diplomatique qui a eu pour cadre le temple bouddhique Lerabling de Roquredonde en août 2008. Le Dalai Lama était venu en 2000 pour bénir le terrain avant la construction et 2 ans après l'ouverture, il revient pour l'inauguration de ce qui est alors le plus grand temple bouddhique d'Europe.
2: Mon engagement principal est la promotion des valeurs humaines et particulièrement de la compassion.
1: On est en pleine période des Jeux Olympiques de Pékin. Et la Chine ne voit pas d'un très bon œil la visite en France du guide spirituel tibétain qui ne cesse de dénoncer la terrible répression menée au Tibet par les Chinois. Le gouvernement chinois a mis en garde le président Sarkozy quant aux conséquences sur les relations franco-chinoises d'une rencontre avec le chef des bandits tibétains.
3: C'était à l'origine une simple visite pastorale, mais elle a pris rapidement un caractère politique.
1: Nicolas Sarkozy est bien embarrassé. Il n'y aura donc pas de réception officielle à l'Élysée pour le Dalai Lama. Un accueil à minima qui fait beaucoup réagir la gauche, les associations de défense des droits de l'homme et même jusqu'au sein de la majorité. Alors qui délecte-t-on pour rencontrer le chef spirituel du Tibet à l'inauguration du temple de Roquredonde le 22 août ?
4: C'est mieux ainsi d'ailleurs.
1: La première dame, Carla Bruni Sarkozy, tout sourire sous la pluie battante.
3: Elle reçoit ici la kata, l'écharpe tibétaine de bienvenue des mains du Dalai Lama.
1: Message, la femme du président est là pour une visite purement spirituelle. Robert Ménard, alors secrétaire général de Reporters sans frontières, dénonce une mascarade. Madame Sarkozy n'a rien à faire dans cette histoire-là, s'offusque-t-il. Et Carlita n'est pas venue seule. Parmi les 2000 personnes assistant à la cérémonie, il y a du people. Juliette Binoche, Lynn Renault, Inès de la Fressange, la navigatrice Maud Fontenoy, l'écrivain héraultais Jean-Claude Carrière, l'ex-premier ministre Alain Juppé.
3: Si tous ces invités, embarrassés par la polémique sur la présence du chef tibétain en France, ont ignoré la presse.
1: Mais il y a aussi, des membres du gouvernement. Finalement, Bernard Kouchner, ministre des Affaires étrangères, et Ram Ayad, secrétaire d'État aux droits de l'homme. Kouchner est ami avec le Dalai Lama.
5: Je lui ai dit qu'il était toujours le bienvenu en France.
1: Ram Ayad souhaite exprimer sa solidarité avec le combat courageux du prix Nobel de la paix. Rien ne filtrera des échanges à huis clos entre le sage tibétain et l'épouse du chef de l'État, pas plus que de l'entretien avec les ministres.
6: Pour cette fois, le prix Nobel de la paix n'aura tenu que son rôle spirituel. Il n'a fait aucune déclaration politique et d'ailleurs aucune déclaration tout court à la presse. En bons élèves, Bernard Kouchner, Ram Ayad et Carla Sarkozy ont eux aussi fait vœu de silence.
1: Le président Sarkozy accueillera le Dalai Lama quelques mois plus tard, mais la façon dont cette visite a été traitée par le gouvernement pour ne pas froisser la Chine aura été la source de nombreuses critiques.
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0: Le petit pêcheur de Manon Lisa qui vous aura peut-être rappelé un air de Manu Chao. Dans moins de 2 minutes, le groupe Genesis à 14h. Toute l'actu en France et dans le monde sur votre radio ici Hero. Bon après-midi.
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1: Très bon début d'après-midi avec votre radio locale. Ici Hérault, il est 14h. L'information en France et dans le monde en 90 secondes.
2: Un appel à la grève déposé par la CFDT, la CGT, FO, Sud et l'UNSA, qui s'associe aux revendications de la mobilisation nationale intersyndicale sur les salaires et la défense des services publics. Ce programme est assuré par des personnels non grévistes.
3: Les premiers chiffres de la mobilisation à la mi-journée, près de 14% d'enseignants sont grévistes dans le primaire et le secondaire selon le ministère, près de 40% selon les syndicats. C'est une journée de mobilisation donc de la fonction publique, 170 manifestations partout en France. Le cortège parisien part en ce moment, enseignants, pompiers, personnels soignants, fonctionnaires défilent ensemble pour une revalorisation des salaires. En parallèle, les blocages de lycées se poursuivent, 320 sont touchés, situation à suivre en direct sur ici.fr. Jordan Bardella dénonce les prémices d'une guerre totale contre le RN. Voilà la défense du patron du parti d'extrême droite au lendemain de la publication de l'article de Mediapart qui l'accuse d'avoir tenu des propos antisémites. Une affaire qui vient percuter la campagne de la favorite des sondages, Marine Le Pen. C'est un gros coup de frein pour Shein, le géant de la fast fashion, coté depuis à peine un mois, a vu son titre dévissé ce matin à la bourse de Hong Kong. Ses résultats financiers ont chuté de 50% au premier semestre de cette année. Le mastodonte chinois du prêt-à-porter paye aujourd'hui le durcissement des règles européennes et des nouvelles taxes douanières. Attention, l'Hérault, le Gard et la Lozère sont en vigilance orange, pluie, inondations et orages. Demain, carte sur ici.fr.
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1: La météo dans l'Hérault ce mardi, les entrées maritimes sont nombreuses et les premières pluies se produisent notamment sur les reliefs. Elles se renforcent en cours de nuit prochaine sur l'est du département et les zones de relief proches du Gard. Demain, l'épisode méditerranéen se renforce. Le matin, de très fortes pluies orageuses se produisent de l'Espinouse aux Cévennes en passant par le pays gangeois. En cours d'après-midi, ces pluies se décalent un peu vers les plaines intérieures et en fin d'après-midi et début de soirée, ça concerne plutôt le Montpelliérain et le Lunellois. Des cumuls de pluies très importants sont attendus, 100 à 150 mm en plaine autour de Montpellier et jusqu'à 400 mm entre le pays gangeois et l'Aigoual. Il y a un risque de fort ruissellement, d'inondations sur le réseau routier et de crues rapides des cours d'eau avec débordement. Nous vous accompagnons évidemment toute la journée pour vous informer à ce sujet.
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0: Vous pouvez ranger le traducteur et sortir le bécherel. On passe de l'anglais au français sur votre radio ici Héro. Les trois chansons françaises à la suite. Ça commence par Tina Arena dans moins de 2 minutes.
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1: Dites-moi, ça vous rappelle quelque chose, cette petite musique ? Mais oui, elle évoque l'un des héros favoris des enfants sur plusieurs générations, le petit sorcier Harry Potter. Eh bien, bonne nouvelle, la ludothèque À qui le tour de Sauvian organise demain une journée Harry Potter. Il va y avoir plein de défis à relever pour les apprentis sorciers. Un grand quiz, des joutes magiques, l'incontournable cérémonie de répartition par le choix-pot et des animations inspirées de la célèbre saga. Évidemment, les déguisements sont les bienvenus pour vivre pleinement la magie de Poudlard. Alors trouvez vite une cape et une baguette magique pour profiter de cette journée entièrement consacrée à l'univers d'Harry Potter. Attention, les moldus ne sont pas les bienvenus. Ça se passe à la ludothèque de Servian de 10h à midi, de 14h à 17h30 et c'est gratuit.
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0: de bien.
1: Rupture après rupture, Enzo a fini par réaliser qu'il ne cherchait pas quelqu'un de parfait, mais juste quelqu'un de bien. J'espère quand même que c'est pas trop demandé, quoique en 2026, c'est vrai que la tâche peut se révéler assez ardue. Enfin bref, vous écoutez ici Héro et à 15h, c'est le retour des infos. Avant ça, Eve, lève-toi.
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1: Après une dizaine d'années de conservatoire, le Sétois Dab Brother a lancé son projet musical mélangeant rap, électro, rock et même parfois disco. 2026 pour lui, c'était non seulement un concert au Pérou à Montpellier pour la fête de la musique, mais aussi la sortie de son tout premier album dont est issu le morceau « Coucou les potes ».
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1: Merci de passer votre après-midi à l'écoute d'Ici Hérault. Il est 15h. L'information en France et dans le monde en 90 secondes.
2: Appel à la grève déposé par la CFDT, la CGT, FO, Sud et l'UNSA, qui s'associe aux revendications de la mobilisation nationale intersyndicale sur les salaires et la défense des services publics. Ce programme est assuré par des personnels non grévistes.
3: La contre-attaque du RN après les révélations de Mediapart sur des propos antisémites attribués à Jordan Bardella, le président du Rassemblement National, dénonce, je cite, les prémices d'une guerre totale. Il annonce porter plusieurs plaintes contre le journal d'investigation. 38% de grévistes en collège et lycée selon les syndicats, plus de 170 cortèges en France, hôpitaux, pompiers, transports, les agents de la fonction publique manifestent aujourd'hui à l'appel de l'intersyndicale pour protester contre le recul de leur pouvoir d'achat. Au total, près de 10% d'agents de la fonction publique d'État étaient en grève à la mi-journée, selon le ministère de l'Action et des Comptes Publics. Retrouvez la carte des mobilisations près de chez vous sur ici.fr. La colère monte aussi dans les lycées. Plusieurs centaines sont bloquées. Les lycéens protestent entre autres contre la surcharge des classes et des emplois du temps ou encore l'absence de professeurs. L'enseigne de Chaussures-André est en liquidation judiciaire. L'entreprise, aujourd'hui en cessation de paiement et qui n'emploie plus que 30 salariés, ne peut pas être redressée après 130 temps d'existence. Un grave accident à Cavalaire-sur-Mer, c'est dans le Var. Un bateau semi-rigide transportant 12 personnes a percuté la digue à l'entrée du port de Plaisance. Hier soir, 11 personnes sont blessées, dont une gravement. Photos sur ici.fr.
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1: La météo dans l'Hérault ce mardi, les entrées maritimes sont nombreuses et les premières pluies se produisent notamment sur les reliefs. Elles se renforcent en cours de nuit prochaine sur l'est du département et les zones de relief proches du Gard. Demain, l'épisode méditerranéen se renforce. Le matin, de très fortes pluies orageuses se produisent de l'Espinouse aux Cévennes en passant par le pays gangeois. En cours d'après-midi, ces pluies se décalent un peu vers les plaines intérieures et en fin d'après-midi et début de soirée, ça concerne plutôt le Montpelliérain et le Lunellois. Des cumuls de pluies très importants sont attendus, 100 à 150 mm en plaine autour de Montpellier et jusqu'à 400 mm entre le pays gangeois et l'Aigoual. Il y a un risque de fort ruissellement, d'inondation sur le réseau routier et de crues rapides des cours d'eau avec débordement. Nous vous accompagnons évidemment toute la journée pour vous informer à ce sujet.
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0: Je vous souhaite de passer un bon mardi avec Ici Hero. Dans moins de 2 minutes, les 3 chansons françaises à la suite sur votre radio locale.
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2: Vous connaissez les rencontres du papotin sur France 2. L'équipe de journalistes neuroatypiques a récemment interviewé Cadmerade et l'émission est toujours disponible sur la plateforme France TV. Dans cette émission, souvent on chante et vous avez sans doute déjà eu l'occasion d'apprécier les voix et le talent de certaines des personnalités de ce programme. L'attachante Claire, Stan et sa voix de Stentor, mais encore Johan et Aurélien. Ils écrivent leurs textes et font porter leur voix, leur message, dans un album qui s'intitule Pet Ami, troisième album de ce groupe astéréotypé.
3: Les hommes, on dirait que c'est des loups comme dans Discovery.
2: Une aventure musicale hors du commun, ouais, sur des sonorités post-punk, noise et électro, mais aussi de jolies mélodies, parce qu'ils aiment aussi quand c'est joli, précise-t-il. Astéréotypie sera sur la scène du Rockstore pour les internationales de la guitare, demain à 20h30. Réservez vite sur le site les-ig.com.
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0: énorme succès du début des années 90, Alana Miles, Black Velvet sur votre radio ici Héros. À 16h, c'est le retour de toute l'actu en français dans le monde.
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1: Bonne journée, vous écoutez votre radio locale. Ici Hérault, il est 16h. L'information en français dans le monde en 90 secondes.
2: En raison d'un appel à la grève déposé par la CFDT, la CGT, FO, Sud et l'UNSA, qui s'associe aux revendications de la mobilisation nationale intersyndicale sur les salaires et la défense des services publics, ce programme est assuré par des personnels non grévistes.
3: Le directeur de la Tour Eiffel annonce son départ dans un communiqué cet après-midi. Patrick Branco-Ruivo était dans la tourmente depuis le 5 septembre dernier et la mise à l'écart du personnel féminin pendant une visite d'une délégation hindoue. Près de 14% d'enseignants sont grévistes dans le primaire et le secondaire selon le ministère, près de 40% selon les syndicats. C'est une journée de mobilisation de la fonction publique. 170 cortèges défilent partout en France. Enseignants, pompiers, personnels soignants, fonctionnaires. Donc pour une revalorisation des salaires. En parallèle, les blocages de lycées se poursuivent. 320 sont touchés. Situation à suivre en direct sur ici.fr. Jordan Bardella dénonce les prémices d'une guerre totale contre le RN. Voilà la défense du patron du parti d'extrême droite au lendemain de la publication de l'article de Mediapart qui l'accuse d'avoir tenu des propos antisémites. Une affaire qui vient percuter la campagne de la favorite des sondages à la présidentielle, Marine Le Pen. Attention aux fortes pluies dans le sud. L'Hérault, le Gard et la Lozère seront en vigilance orange, pluie, inondation et orage demain. Et puis le comédien et humoriste Vincent Dedienne sera le maître de cérémonie de la 52e cérémonie des Césars 2027. Il prendra les commandes de la soirée le 25 février prochain.
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1: Il est 16h, vous écoutez votre radio ici Hérault. Il n'y a pas encore trop de circulation sur les routes, alors on en profite pour faire un point plus prolongé sur la météo avec ce premier épisode méditerranéen préoccupant. Loïc Spadafora, notre spécialiste météo, est là pour nous en dire plus. Bonjour Loïc.
5: Bonjour.
1: Alors on a de quoi être inquiet ?
5: Oui, effectivement, alors surtout sur une partie bien ciblée du département, puisque l'année prochaine, les précipitations vont se renforcer entre l'Espinouse et le pays gangeois. C'est dans ce secteur qu'il va le plus pleuvoir d'ailleurs au cours de cet épisode. Et c'est surtout donc en fin de nuit prochaine et pour sa journée de mercredi où l'on attend de très fortes précipitations orageuses donc sur la partie nord-est de l'Hérault, du pic Saint-Loup en remontant jusqu'au pays gangeois et dans toutes les zones limitrophes avec le département du Gard, notamment autour du bassin du Vidourle, notamment aussi du côté de la vallée de l'Hérault. Dans ces secteurs, on redoute des cumuls de pluie compris entre 200 et 300 mm sur l'ensemble de l'épisode. Donc ce sont des quantités de précipitations évidemment très importantes et qui vont tomber en peu de temps sur des sols très secs. Donc ça pourrait engendrer des phénomènes de ruissellement et de crues très rapides des cours d'eau, notamment du fleuve l'Hérault et de tous ses affluents.
1: D'accord, donc jusqu'à 400 mm de pluie qui peut tomber demain entre le pays gangeois et l'Aigoual. Donc vous nous dites que c'est demain que ça va vraiment s'intensifier, c'est ça, on redoute l'épisode le plus intense demain.
5: Oui, c'est ça, le pic d'intensité sera vraiment entre le milieu de matinée et la fin d'après-midi. Donc dans un premier temps sur les zones de relief et en fin d'après-midi et début de soirée, le système orageux pourrait se décaler plutôt vers les plaines de l'est du département. Pourquoi pas la région Montpellier-Rennes et le Lunellois, donc plutôt en deuxième partie d'après-midi, début de soirée. Là aussi, on pourrait avoir des lames d'eau conséquentes de l'ordre de 100 à 150 mm localement en l'espace de quelques heures. Donc attention également au risque de ruissellement entre Montpellier et Lunel, sur l'autoroute A9 y compris, et sur l'ensemble des zones limitrophes avec le département du Gard.
1: Merci beaucoup Loïc Spadafora. On vous retrouve à 17h et puis aussi demain matin pour faire le point, peut-être sur des routes coupées. On vous retrouve tout à l'heure. Merci beaucoup.
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1: Il est de circonstance ce morceau de Supertramp, It's Raining Again, il pleut à nouveau. Vous écoutez ici Hérault, bienvenue, c'est Maude et nous sommes ensemble jusqu'à 19h.

0: inspiré d'une comptine anglaise sur la pluie. Super Tramp sur votre radio Ici Héro.
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0: Le temps des vestes imperméables est arrivé. On peut enfin être nostalgique de l'été et des souvenirs qui vont avec. Adèle Castillon l'est, en tout cas. Elle vous le raconte dans Été avec toi sur votre radio Ici Héro. Bon mardi.

0: Été avec toi, la nouveauté d'Adèle Castillon sur votre radio Ici Héro. Adèle entasse les souvenirs d'été. Vous gardez quoi, vous ? Vivian Cuguillère vous le demande.
1: Qu'est-ce que vous gardez chez vous, au cas où ? Bonjour Alexandre de Montpellier, qu'est-ce que vous gardez, vous ?
2: Ben écoutez, moi c'est certains vieux portables, en fait. Je me suis dit, ça peut servir. Les Nokia 3310.
1: Ouais, les téléphones, quoi.
2: qu'on a tous eu, je me suis dit, si le smartphone est là, j'ai gardé quelques vieux modèles.
1: Et alors, au final, est-ce que vous en êtes servi, ça a été efficace de les garder, ou pour l'instant, non?
2: Pour l'instant, non, ça fait partie comme les magnétoscopes, comme les trucs qu'on garde un peu comme ça.
1: Ouais.
2: Mais on se dit, on sait jamais, quoi. Parce qu'ils étaient pratiques à l'époque, hein, ils tenaient cela.
1: Je vous propose d'aller à Montarnon. Tiens, on va aller chez Nathalie. Bonjour Nathalie.
3: Oui, bonjour.
1: Comment ça va,
3: bonjour,
1: Nathalie?
3: Très bien, merci.
1: Tout va bien, vous êtes en vacances, vous, ou pas? Vous travaillez, qu'est-ce que vous faites? Dites-moi un peu.
3: Alors là, je suis en vacances.
1: Ouais.
3: Pour l'instant, je suis dans la cave en train de ranger les affaires qu'on garde tout le temps au cas où.
1: Alors, qu'est-ce qu'on a dans cette cave?
3: des tas de cartons avec des habits des enfants.
1: Au cas où
3: on aurait des petits-enfants, au cas où on perdrait du poids, on ne sait jamais. Alors là, mes enfants m'appellent au cas où, ou alors des fois Emmaüs. On va chez Emmaüs et on trouve tout ce qu'on a besoin.
1: Mais oui, et parfois ça sert de garder. Merci Nathalie. Bon courage, bonne journée. À bientôt.
0: Pour continuer à entasser vos items, rendez-vous à Béziers ce week-end pour le Grand Bazar. C'est dans le centre-ville. Vous écoutez Ici Héro, Eric James.

0: paraît que Tina Turner a quitté son mari violent grâce à sa foi dans le bouddhisme. Le bouddhisme, c'est le sujet de la petite histoire du jour, une anecdote sur le département de l'Hérault que vous pouvez retrouver sur le site ici.fr ou l'application ici. Il paraît que le Dalai Lama est venu dans le département en 2008. Vous écoutez votre radio ici Hérault, il est 16h20, Julien Clerc dans moins de 2 minutes.
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0: Orelsan, le rappeur Canet chante son amour pour sa compagne en disant « On dormira empilés comme des maxi-monstres ». Mais alors pour le couple de retraités qu'a rencontré Virginie Vives, il n'est absolument pas question d'être l'un sur l'autre.
1: Il y en a beaucoup qui se disent que tu sois à la retraite, on est l'un sur l'autre,
2: toute la journée.
3: Oui, on va chamailler, nous on chamaille pas.
2: On chamaille pas.
3: On n'a pas jamais le temps. Bah, c'est rare.
1: Non, on se regarde puis on finit par rigoler. On dit,
2: et comme c'est une ancienne lanceuse de disques, il peut être quand ça arrive, ça doit faire mal.
4: Virginie et vous.
5: Marie-France et Doudou, retraités de 65 et 68 ans, me font faire le tour de leur maison. Ces deux-là se ressemblent. Ils ont les mêmes rides du sourire autour des yeux. Ils se regardent, parlent en même temps ou complètent ce que dit l'autre. Marie est très bavarde et Doudou la laisse volontiers faire. Pas de doute, ces deux-là sont hyper amoureux. Au moment de passer sur leur terrasse, elle pose son coude sur son épaule à lui.
2: Et on y va, on va passer
3: raconte
2: par là.
3: Des bêtises, donc je la fais rigoler souvent. Quoi.
2: Ah bah oui, de qui parle-t-il?
1: De toi.
2: Bah,
1: de toi.
2: Tu m'étonnes.
1: Il parle de toi, évidemment.
2: Ça fait 47 ans que nous sommes mariés.
1: C'est pas vrai.
2: Si. 47 ans. Et Cupidon avait tiré ses flèches de bonheur parce que nos parents se connaissaient quand nous étions bébés, enfants. Et nous sommes retrouvés à l'adolescence. J'avais 13 ans, quelque chose comme ça.
3: Enfin, sa grand-mère habitait dans le village. D'accord. Et puis elle venait passer quelque temps chez sa grand-mère.
2: Ouais,
3: et
2: donc puis... vous avez 15 ans tous les deux. Vous avez le même âge à peu près?
1: Ah non, moi j'avais 13 ans.
3: Ah là, elle avait 13 ans.
2: 13 ans et toi?
1: Lui il avait 3 ans différents.
2: Oui, donc ça va, vous avez à peu près le même âge.
3: Voilà. Ouais. Donc je la rencontre. Moi j'ai dit, ça là, elle est mignonne, hein, cette petite. J'étais avec des copains.
2: De
3: voilà, ouais, ouais. Je la connais pas. Bon. Et puis on discute, et puis voilà, je fais connaissance. Le lendemain, on se revoit. Puis après, je rentre à la maison et puis j'explique à ma mère.
1: Flirt platonique.
3: Oui.
2: Pas de bisous.
3: Des petits bisous.
2: Tu as commencé,
3: timide, quoi. Et puis après, je rentre à la maison, tout ça, puis je parle à ma mère. J'ai dit, j'ai rencontré une copine, j'explique tout. Et comment elle s'appelle, ta copine? Alors, je lui explique, elle s'appelle un tel, voilà. Elle est chez sa grand-mère à tel endroit. Alors, ma mère a dit, ça fait longtemps que tu la connais, cette fille. J'ai dit, non, je l'ai rencontrée là, 3-4 jours, là, sur la fête à la kermesse, là. Elle me dit, non, je t'assure que tu la connais depuis longtemps. Alors après, elle m'explique, elle me dit, on se connaissait de ses parents, et on se voyait quand on était bébé.
2: C'est en fait, dingue,
3: voilà. Et après, ils ont déménagé, donc on s'est perdu de vue.
1: Ils sont perdus de vue tous.
3: Voilà.
2: Voilà. Jouer ensemble, tout petit.
1: Ça se trouve, vous étiez battus pour une pelle.
2: Voilà.
1: Et qu'on s'en souvient même pas.
3: Et puis du coup, ça a démarré comme ça. On est resté.
1: À chaque vacances. On est resté, voilà. Et puis après, j'ai commencé à travailler. J'avais trouvé un petit job dans la commune où il habitait. Donc j'étais un petit peu chez ses parents. Et puis un jour, en venant de promenade, je lui dis. Tu voudrais pas qu'on se marie?
3: Alors oui, c'est pas moi qui a fait la demande.
1: Il m'a dit, d'accord. C'est vrai?
3: Et voilà.
1: Et
3: puis voilà.
1: Et ça fait 47 ans.
5: Donc vous êtes votre premier amour?
3: Oui, en fait. Oui.
5: Et premier amour, premier amant, premier amant.
1: Premier tour.
5: Vous avez tout fait ensemble.
3: On a tout fait ensemble, voilà.
5: C'est génial, votre truc.
1: C'est comme ça. On est un peu... qu'on appelle un couple jumeau, je ne sais plus comment ils appellent ça. Des fois, on regarde quelque chose et on va sortir le même mot au même moment.
5: Vous vous ressembliez déjà ou c'est à force de vivre ensemble comme ça tous les jours?
1: Non,
5: des
1: non,
5: gens
1: non
5: très, très
3: on est
5: pareils.
3: Sur les mêmes longueurs.
1: Oui, on a toujours aimé les mêmes choses. Puis on n'est pas.
3: On aime beaucoup le sport. Donc,
5: Tous les deux
3: tous les deux.
5: Il y a 5 vélos là derrière eux, tu vois.
3: Ça fait longtemps qu'ils n'ont pas tourné. Hein.
5: Les amoureux ont aussi fait de la course à pied, de l'athlétisme et beaucoup, beaucoup de motos. Ils ont même fait la cuisine pour une team de motos GP pendant 7 ans.
6: C'est trop mignon, les amoureux.
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0: C'est pas si facile. Par le duo de Boulevard Désert et Carbone, c'est la playlist d'Ici Héros. 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
1: C'est facile ou pas de circuler dans l'Hérault à cette heure-ci? C'est ce qu'on va voir. Bon, c'est pas si terrible sur les routes de votre département à 16h33. Ça bouchonne un peu à Montpellier, sur l'avenue de la Liberté, avenue des Moulins aussi, à côté du Domaine d'Eau et aux alentours du rond-point de la Vérune. Comme une petite idée de sortie ne fait jamais de mal, je me suis dit qu'on allait vous en donner une avec Johanna.
2: Bonjour à tous, je suis Johanna, plongeuse aux arts et skis subaquatiques. À l'occasion de l'ouverture d'Octobre Rose, notre club se mobilise aux côtés de la mairie de Frontignan-la-Pérade. Rendez-vous le samedi 3 octobre. Au programme, une plongée solidaire, une marche en bord de mer où nous vous attendons nombreux pour passer un moment convivial le samedi 3 octobre à 10h au club Areski Subaquatique situé 1 rue des Cormorans à Frontignan-Plage et venez soutenir la cause en faisant plein de bulles pour elle.
1: Rendez-vous samedi donc pour bien commencer le mois d'octobre rose. De toute façon, quitte à être mouillé les prochains jours, autant que ce soit pour la bonne cause. Elle fait 4 points au Scrabble, la lettre V pour Véronique et Vancouver sur ICI Hérault.

0: Très bon mardi avec Ici Héro, 16h42, il est grand temps de rigoler un peu.
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0: 6-7, Battle Dora, il y a des termes comme ça qui peuvent vous mettre un gros coup de vieux parce que vous ne comprenez pas du tout de quoi il s'agit. Le coup de vieillard, c'est le sujet de l'humour en tube de Fred Ballard.
3: Moi justement, quand tu fais ça, Kev, tu sais, quand tu fais ta tac et tu nettoies ton téléphone, tu vires les trucs.
4: Ouais.
3: Ma question, c'est ça va où?
5: Excellente question de Gad Elmaleh. Hein. C'est vrai qu'on nous a appris à balayer l'écran du smartphone pour virer les applis ouvertes et épargner la batterie. Mais que deviennent-elles quand elles s'envolent? L'individu d'âge mûr est souvent bluffé par les progrès de la science. C'est même à ça qu'on le reconnaît.
3: Shazam, j'adore. Parce que pour un mec de mon âge, Shazam, c'est une révolution. À mon époque, fallait qu'on aille à la FNAC chez le vendeur et qu'on lui dise, excusez-moi, est-ce que vous avez Skinner Remus Gandalf? C'est de Beatle Reese.
4: Est-ce que c'est le même album que Sakemola?
3: Non, c'est l'autre. It is got to you. It is got to me. Vous l'avez?
4: Non.
3: Bon, bah, dommage.
4: Bonne journée.
5: On en a brisé des tympans de vendeurs à la FNAC hein, pour retrouver la face B d'un 45 tours d'AC/DC. Et puis Shazam est arrivé et les vieux ont pris un coup de vieux. Du coup, ils ont trouvé une technique hein, pour se sentir bien dans leur ride. Gad Marlon l'a repéré.
6: J'entends très souvent des gens d'un certain âge dire bah, « j'aimerais pas être jeune aujourd'hui ». Alors je tiens à les rassurer, ça risque pas de leur arriver. Et d'un autre côté, je connais pas non plus beaucoup de jeunes qui aimeraient être vieux aujourd'hui. Hein. C'est vrai que vieillir, c'est pas un objectif dans la vie.
5: Bah, disons que c'est pas à ça qu'on pense en premier, hein, c'est vrai. Mais bon, quand on vieillit, c'est qu'on est en vie. Et mieux vaut mourir de rire que mourir de peur. Donc pour finir au panthéon de la rigolade, ouvrons les vannes, salissent les rides.
0: Bah, c'est beau les rides. On voit que la personne a beaucoup souri, c'est joli. Merci d'écouter Ici Héro. Matt Pokora, quand même, c'est sorti cette année.

0: Matt Bianco, un groupe de musique sophisti-pop, jazz-funk, tout un programme sur votre radio ici, Hérault. À 17h, le programme, c'est les infos locales, suivi de la météo avec notre spécialiste du ciel en direct à 17h05.
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0: Bruno Mars, On My Soul, sur votre radio ici, héros. Anne Pinkzon Ducel est arrivée en studio et comme elle est très impatiente, on va passer aux infos pour ne pas la faire attendre.
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0: Vous écoutez votre radio ICI Héros, merci pour ça, il est 17h. Les infos avec vous donc, Anne Pinkzon Ducel. L'élection municipale de Montpellier va-t-elle être annulée par le tribunal administratif?
2: On aura la réponse le 13 octobre. Le recours de Rémi Gaillard, l'humoriste influenceur montpelliérain qui s'est présenté à l'élection municipale, était examiné aujourd'hui par le juge administratif. Rémi Gaillard a obtenu 8,21% des voix au premier tour. Il estime qu'il a été défavorisé lors du scrutin parce que les électeurs n'ont pas tous reçu sa profession de foi dans les boîtes aux lettres. Bonsoir Claire Moutarde.
3: Bonsoir.
2: Vous étiez au tribunal administratif aujourd'hui. L'avocate de Rémi Gaillard dénonce des irrégularités qui ont pu altérer la sincérité du scrutin et créer, je cite, une rupture d'égalité entre les candidats.
3: Et pourtant, la préfecture a travaillé nuit et jour, assure sa représentante à l'audience, pour que les professions de foi de Rémi Gaillard soient toutes distribuées la veille du premier tour. Il faut dire que les délais étaient très courts, les documents avaient été refusés par la commission de propagande électorale car ils affichaient les trois couleurs bleu, blanc, rouge avant d'être finalement validé le 10 mars, 5 jours avant l'élection, par le juge des référés. La distribution a été mal faite, selon l'avocate de Rémi Gaillard, évoquant 804 attestations de personnes qui déclarent ne pas avoir reçu la profession de foi de la liste Yes We Clown. Le rapporteur public fait le calcul, cela représente 0,6% du nombre total d'électeurs. Ça n'a pas pu influencer le scrutin. L'avocat de la mairie s'amuse. C'est de l'ironie de dire que Rémi Gaillard a manqué de moyens de communication, sachant qu'il a 3 millions d'abonnés sur ses réseaux sociaux. Mais Instagram rétorque, le camp de l'humoriste ne peut pas être le palliatif du manque de propagande électorale. La préfecture conclut, Rémi Gaillard a été prévenu d'un risque avec les couleurs choisies. Imaginer refaire une élection à cause de l'obstination d'un candidat n'est pas raisonnable.
2: Et le tribunal administratif a donc mis sa décision en délibéré au 13 octobre. Deux personnes ont été interpellées dans le Gard samedi dans l'affaire du meurtre à Palavas. Les deux suspects circulait dans la même voiture à Roquemort au moment de l'interpellation. L'un a été mis en examen pour meurtre, il a été placé en détention provisoire. L'autre a été mis en examen pour soustraction d'un criminel à l'arrestation et a été placé sous contrôle judiciaire. Un corps avec de nombreuses blessures a été retrouvé dans un appartement en location courte durée à Palavas au début du mois de septembre. Un homme de 74 ans, lui, a été condamné à 18 mois de prison avec sursis dans l'Aude. Le 21 septembre, il a allumé un feu pour brûler des branches sur l'une de ses parcelles. Sauf que le feu s'est propagé à l'autoroute qui a été coupée plusieurs heures dans les deux sens au niveau de Saldaude entre Narbonne et Béziers. Vous avez été nombreux à avoir été coincés sur cette autoroute. L'homme a été condamné parce qu'il était interdit d'allumer un feu à cette période, d'autant plus que le vent était violent et qu'il faisait très chaud ce jour-là. Et puis il y avait cet après-midi dans les rues de Montpellier entre 4500 et 7000 personnes à manifester. 4500 selon la police, 7000 selon les syndicats. Une manifestation pour défendre la fonction publique et réclamer plus de pouvoir d'achat. Ce matin, ce sont les lycéens qui ont bloqué des lycées. Au lycée Mermoz à Montpellier, des élèves ont mis le feu à des matelas. La loge du gardien a brûlé. La police a dispersé les lycéens avec des gaz lacrymogènes. Intervention de la police aussi au lycée Jean Monnet. On va y revenir dans le journal de 18h. Et puis la météo, évidemment, qui va nous occuper encore pendant quelques heures, c'est la météo, l'info, j'ai dit la météo qui va nous occuper.
0: Oui, bah, la météo, décidément, il n'y a plus de doute.
2: C'est ça, l'info qui va nous occuper pendant quelques heures encore, c'est la météo, puisqu'on attend de la pluie et pas mal de pluie dans certains secteurs.
0: Tout à fait, beaucoup de pluie et puis on fait le point précis avec Loïc Spadafora, notre spécialiste météo, qui est là pour nous en dire plus. Bonjour Loïc.
4: Bonjour.
0: Bon alors, comment vont se passer les prochaines heures là?
4: Écoutez, les précipitations vont se renforcer progressivement en cours de nuit prochaine, surtout sur les reliefs dans un premier temps. Et pour cette journée de mercredi, en matinée, ce sont les secteurs du nord-est du département de l'Hérault, donc notamment du côté de la vallée de l'Hérault, du Pays Grangeois, qui récolteront les précipitations les plus intenses. On aura quelques averses en pleine en matinée, mais rien de bien méchant. Et dans l'après-midi, le système plus orageux va se décaler vers les plaines du département de l'Hérault, autour du Pic Saint-Loup, autour du Montpellierin, également du Vinélois. Et ce sont donc toutes les zones aussi avec le département du Gard, notamment le secteur du bassin du Vidôle, qui récolteront les cumuls de pluie les plus importants. On peut s'attendre à 100 voire 150 mm au nord de Montpellier, au nord de Lunel. Et à mesure qu'on se dirigera vers le Pays d'Angeois, les cumuls seront de plus en plus importants et sans doute proches de 200 à 300 mm, voire peut-être même 400 mm du côté du Montégoal, hein, là où prend sa source le fleuve Léraud, donc à surveiller une crue probable du fleuve Léraud et de tous ses affluents, avec un risque également de ruissellement dans les zones urbaines, donc prudence demain si vous devez prendre la route.
0: Bon, ben merci beaucoup Loïc, on fait un nouveau point à 18h avec ces cumuls de pluie importants qui risquent de provoquer des routes coupées. Justement, sur la route à 17h05 à Saint-Jean-de-Védas sur l'avenue de Libria, pas de route coupée, mais vous avez un ralentissement en raison d'une voie bloquée. Puis à Montpellier, ça bouchonne particulièrement sur l'avenue de la Liberté, autour du rond-point du Domaine d'Eau aussi.
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0: Une tragédie en trois actes, cet épisode méditerranéen. Aujourd'hui, demain, après-demain, votre radio ici Hérault est là et sera là pour vous tenir au courant. Pour le moment, on se détend avec les Bee Gees, Tragedy.

0: Les Bee Gees sur votre radio Ici Héro. Je vous souhaite de passer une très bonne fin d'après-midi.
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0: On attendait la pluie, on l'a. On attendait Dave, on va la voir en interview dans 30 minutes, en concert dans 5 jours et en invitation à gagner à 17h45. Cette semaine, pour se rendre du côté de chez Swan, il faut aller au Zingo Zango à Béziers. Lui, il est dans la cabane qu'il a construite de ses mains. Vianney vous chante d'or et d'étain.

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0: 17h15, ICI Euro vous offre votre sortie au cinéma. Bonjour Eric.
1: Oui, bonjour Maud, ça va ?
0: Eh bien, ça va et vous ?
1: Ça va très bien, merci.
0: Ah bah super alors, et vous revenez d'une promenade à Palavas, il paraît.
1: Oui.
0: Comment c'était ?
1: Eh bien, très bien, un petit peu de vent, mais
0: ouais.
1: pas encore de pluie.
0: Ouais, et puis pas trop de vagues là encore, du coup, c'est le calme avant la tempête ?
1: Si, de très belles vagues, oui.
0: Ah, et vous avez sorti le surf ou pas ?
1: Non.
0: Ah. Vous êtes resté raisonnable. Vous préférez surfer sur le Lez, là, demain, quand il débordera.
1: Voilà, on va essayer ça.
0: Voilà, très chouette. Bon, est-ce que vous savez déjà ce que vous allez aller voir au cinéma ?
1: Ah non, pas encore.
0: Non, vous allez regarder. Eh bien, justement, ce que je vous conseille, moi, c'est un film qui parle de météo. Ça s'appelle Pressure. Je suis allée le voir moi-même dimanche. Et c'était, en fait, sur l'impact de la météo avant le débarquement en Normandie. Ben, c'est un super film.
1: Oui, j'en ai entendu parler.
0: Ah, et ben donc voilà, si jamais vous aurez la pluie dans le cinéma, la pluie en dehors, voilà, vous profiterez bien comme ça. Quelle est votre radio locale préférée, Eric ?
1: ICI Euro, bien sûr.
0: Eh ben oui, vous écoutez ICI Euro et dans moins de 5 minutes, c'est toute l'actu musicale qui vous est servie sur un plateau par Émilie Mazoyer.
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0: Robe à paillettes, longs cheveux noirs, Charlotte Cardin sur votre radio ICI Héro. The way we touch.

0: Charlotte Cardin sur votre radio Ici Héro. 100 décibels correspondent à un marteau-piqueur à 5 mètres de nous. La chronique décibels correspond à toute l'actu musicale qui vous est donnée par Émilie Mazoyer chaque fin d'après-midi. C'est donc bien plus agréable. Salut Émilie.
1: Salut tout le monde. Émilie, au rapport pour votre dose quotidienne d'actualité musicale. L'homme qui a rendu le piano aussi rock'n'roll que la guitare était né un 29 septembre en 1935. You broke my wheel. Jerry Lee Lewis, légende du rock et du piano, mais surtout type abominable, qui à l'âge de 22 ans avait épousé sa cousine, la malheureuse, elle en avait 13, et qui fut aussi un mari violent et fortement soupçonné des meurtres de sa quatrième et de sa cinquième épouse. Jerry Lee Lewis est mort en 2022 et depuis c'est beaucoup plus facile de séparer l'homme de l'artiste. Ça y est, le Pierre de Mar nouveau est arrivé.

Je pense à vous. Cette chanson pour déclarer sa flamme au public. Une autre sur le coming out. Dans cet album, Pierre Demar parle d'amour. De quel compromis, voire compromission, on est capable, juste pour plaire. Dans un duo très réussi avec son amie Clara Luciani. Pierre Demar sera ce soir l'invité de Décibel. Rendez-vous sur votre radio ici à 19h. En ce moment, à Londres, le Parlement enquête sur les candidats anglais nuls de l'Eurovision.

La présidente de la commission parlementaire déclare « Nous voulons déterminer si nos piètres résultats à l'Eurovision sont dus à un mauvais choix de chanson, à une prestation médiocre ou à autre chose. » Bon, c'est un peu risible hein, quand il n'y aura plus que le classement Eurovision comme problème. Le monde ira drôlement bien, on est d'accord. Mais notons que les petits Anglais s'affolent alors qu'ils ont gagné l'Eurovision la dernière fois, il y a 30 ans. Nous, ça va faire 50 ans et on bouge pas une oreille. Cocorico. Double dose de Belgique aujourd'hui, après Pierre Demar. Parlons d'Axel Red, qui nous régale de sa voix merveilleusement soul depuis ses premiers tubes des années 90. Axel Red sortira demain un tout nouveau titre, Chanté pour elle, dédié aux femmes afghanes, et prélude à un album qui sortira en 2027. En attendant, on revoit nos fondamentaux. Pierre.

À 20h, version longue de Décibel avec Émilie Mazoyer qui reçoit le Belge Pierre Demar pour la sortie de son nouvel album. J'espère qu'il nous en veut pas trop pour le match d'hier soir. Très bon mardi avec Stéphane Echer en concert au Pasino de la Grande Motte le 10 octobre. Déjeuner

0: sommes le 29 septembre, c'est la Saint-Michel, et qui dit Saint-Michel dit idée de sortie sur votre radio ici, Héro. Non, évidemment rien à voir, mais je vais quand même vous donner 2-3 événements au cas où ça vous intéresse. Ce dimanche, ici, Héro soutient la Rose Biterroise. C'est une course solidaire au profit de la lutte contre le cancer organisée par l'association Belize, Institut du Saint-Ouest Languedoc, au départ du stade de Sauclière. 2 parcours sont proposés, une course et une marche de 12 km, ainsi qu'une marche familiale de 6 km. Rendez-vous donc ce dimanche 4 octobre pour que le plus de personnes possibles puissent voir la vie en rose. Si vous êtes plutôt dispo vendredi, ce message est pour vous.
1: Bonjour, ici Héro, c'est Anaïs de la commune d'Entrevilles. Ce vendredi 2 octobre, à partir de 19h30, la commune accueille la compagnie Art Fabric pour un solo de 30 minutes interprété par le danseur Maxime Kwasik et intitulé « Sous ta bagage ». L'entrée est gratuite et la soirée se poursuivra avec l'association locale Corifée Danse qui présentera des chorégraphies adultes et ados de son spectacle de juin dernier. N'hésitez pas à venir nombreux. Une petite buvette et de la restauration seront proposées sur place.
0: Merci Anaïs. Soirée danse vendredi à Entrevigne.
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0: Marvin Gaye sur votre radio ici Héro. Sexual Healing.

0: Entre Proust et Mathieu Van Der Poel se trouve Dave. Il chante du côté de chez Swan. Il est né en Hollande, comme le cycliste cité il y a deux secondes. Et il sera à Béziers dimanche pour un concert au Zingo Zango. Bonjour Dave.
1: Bonjour.
0: Bonjour, bonjour. Alors moi, je suis né en 2001, donc on a à peu près le même âge. Et moi, Dave, je vous ai découvert dans une émission diffusée sur M6 en 2015.
2: Alors, salut Dave.
3: Salut. Bonjour Dave.
4: Bonjour.
2: Tu sais que quand Mercotte a appris que tu venais pâtisser avec nous, Mercotte, elle était aux anges.
4: C'est vrai?
2: Ah oui.
4: Il y a très peu de sucre. Hein.
2: Très bon.
4: J'aime pas trop le sucre.
2: Ça, c'est du spéculoos. C'est chez toi, ça?
4: Exactement.
2: Oui.
4: C'est belge et hollandais, surtout.
0: Dans Le Meilleur Pâtissier, il y a 10 ans, vous faisiez découvrir le cheesecake au chocolat à Cyril Lignac.
1: Ah oui, c'est vrai, j'avais oublié. Vous verrez que vous avez mon âge, on oublie des choses.
0: Bah, je comprends. Donc là, vous faisiez un petit cheesecake avec du spéculoos de chez vous. Au Zingo Zango à Béziers, là, ce week-end, vous allez montrer quelle partie de vous au public héroltais?
1: Ah, mes cordes vocales.
0: Bon, c'est une bonne partie.
1: Je ne suis pas stripteaseur, hein, je suis chanteur.
0: Chanteur et pâtissier quand même, c'est pas rien.
1: Oh non, je me prends pas vraiment au sérieux, mais je cuisine quand même depuis des dizaines d'années. Depuis que j'ai quitté les Pays-Bas, quand j'avais la majorité de l'époque, c'est-à-dire 21 ans, j'ai fait la cuisine et j'ai jamais arrêté. J'ai même sorti des livres de cuisine et quand je suis tombé il y a 3-4 ans dans l'escalier de ma maison à Paris et depuis j'ai ni goût ni odorat et c'est pas du tout le Covid, c'est la chute. Donc je savais même pas que ça se passe dans le cerveau. Il y a des zones dans le cerveau qui vous disent le goût et l'odorat des choses. Et c'est vrai, c'est compliqué. Même ma chienne en souffre parce que je lui fais des courgettes et au bout de quelques jours, je demande à mon compagnon, ça sent encore bon ou pas? Parce que
0: ah, ben bah oui. Bah, c'est sûr qu'au quotidien, c'est pas facile, ça, j'imagine. Non.
1: Mais bon, c'est pas grave. C'est ainsi. Il y a pire quand on a un handicap. Hein.
0: Il y a pire.
1: Mais c'est frustrant quand même.
0: Je comprends tout à fait. Bon, en 75, vous auriez bien été du côté de chez Swan, revoir votre premier amour. En 2026, si vous pouviez retourner à un endroit et revoir quelqu'un, ce serait où et qui?
1: Oh, c'est peut-être un peu trop facile comme réponse, mais j'aimerais bien revoir ma mère. Mais il faudrait que j'aille, je ne sais pas s'il est au ciel, si le paradis existe vraiment, si, où il est, je n'en sais rien. Mais c'est marrant parce que c'est vrai que, évidemment, ma mère a décédé en 1990, mais je pense souvent à elle. Et depuis ma chute, en plus, je prie. Avant, je priais pas souvent. Et ma mère était totalement athée, mais vraiment athée. Mais ça ne m'empêche pas de prier, c'est comme ça que je pense à elle. Je dis, maman, t'aurais dû prier, t'aurais peut-être devenu plus vieille.
0: Et ben, c'est une manière comme une autre, ça c'est sûr. Bon, en tous les cas, dans l'Hérault, il y a beaucoup de Hollandais qui viennent en vacances. Est-ce que vous, ça a été votre cas, Dave?
1: Non, évidemment. J'ai commencé à tourner, comme on dit, comme chanteur en 1974-75, ouais. Donc il y a quand même un demi-siècle, un peu plus. Et il n'y a pas un endroit où je n'ai pas chanté, évidemment. En plus, j'avais des copains à côté de Béziers, dans les châteaux de Coussergues, qui faisaient un vin pas mal, où j'ai pas mal dormi.
0: Ah ben, vous avez les bonnes relations, vous.
1: Qu'on connaît, évidemment, les vedettes. Enfin, on dit plus vedettes aujourd'hui, on dit star.
0: On dit star, on dit que vous êtes iconique, Dave.
1: Ah, quelle horreur.
0: Ah, bah d'accord.
1: Moi, j'aime bien dire que je suis une grosse icône. Avec l'accent, ça passe très bien.
0: Est-ce que faire des concerts aujourd'hui, c'est les vacances ou c'est du stress, du strac?
1: Ah non, c'est le meilleur moment. J'ai l'habitude de dire, et vraiment, j'ai comme beaucoup de gens qui parlent trop, j'ai dit aussi des conneries, mais ça, c'en est pas une. Des deux meilleurs moments de ma vie, c'est d'une part d'être sur scène, de préférence devant une salle pleine, c'est plus agréable pour la production, et d'autre, c'est dans le lit à côté de mon bien-aimé, mais ça, c'est pas payé.
0: Ah oui, sinon, ça devient autre chose, ça c'est sûr.
1: C'est autre chose.
0: Je confirme. Dernière question.
1: Tous les soirs vers la fin de repas, j'y pense. Je dis, ah, tout à l'heure, je vais être bien, je vais être au lit.
0: Oui, moi aussi, j'y pense, mais il n'y a personne dans mon lit. Donc, vous voyez, c'est vraiment...
1: Bah, on va trouver ça.
0: Bon, bah, je compte sur vous, hein, parce que là, c'est pas facile en ce moment. Dernière question, Dave. Il me semble que vous avez un incroyable talent en rapport avec le grec ancien. Vous pouvez nous montrer?
1: Oh, ben disons que j'ai fait 6 ans de grec et de latin quand j'étais au lycée, donc aux Pays-Bas, et on fait ces 20 heures de langue morte, comme on dit. Et comme j'aime beaucoup l'étymologie des mots, c'est vrai que souvent il y a des origines, soit du latin, soit du grec. Et je cite toujours comme exemple, mais je ne sais pas si je peux le faire à cette heure-ci sur votre radio, c'est le mot Godmiché, mais c'est parce que ça vient de Gaudio Mihi. Je me fais plaisir. C'est joli, non?
0: C'est très joli. Bah écoutez, on finit là-dessus, c'est parfait. D'autant que les pénis, ça porte chance dans la Rome antique. Donc écoutez, j'espère que ça va vous porter chance.
1: Qu'est-ce pour qui porte chance? J'ai pas entendu le mot.
0: Les pénis, vous voulez que je le redise encore une fois là pour bien me mettre la honte?
1: Bah, vous êtes pire que moi.
0: Bah non, c'est vous qui m'amenez sur le sujet. Bon bah voilà, je vous dis maintenant. Bon Dave, vous êtes en concert dans 5 jours au Zingo Zango à Béziers. On vous souhaite un très bon séjour dans l'Hérault.
1: Merci beaucoup et j'aimerais bien vous voir.
0: j'irai. On parlera ensemble, on a plein de trucs à se dire.
1: On parlera de tout. À bientôt.
0: Et vous, de votre côté, cher auditeur, vos invitations pour aller voir Dave en concert, c'est dans moins de 10 minutes. Pour l'instant, c'est une autre voix de la chanson française, Florent Pagny, sur votre radio ici, Hérault, le braquage des sentiments.

0: très bon mardi avec votre radio Ici Héro.
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0: Il était notre invité il y a 10 minutes, on a parlé de choses et d'autres. Dave est en concert au Zingo Zango de Béziers ce dimanche à 17h et Ici Héro vous y emmène. On a vos deux invitations pour les remporter. Vous nous appelez au 04 67 58 6000. 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On écoute Bob Marley et The Wailers pour vous laisser le temps de participer.

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1: Dave est en concert dimanche à Béziers et vous y serez. Francine, bonjour.
2: Bonjour.
1: Comment vous allez aujourd'hui?
2: Ça va très bien.
1: Très bien.
2: Oui, ça va très bien.
1: Il paraît que vous êtes de garde ce soir.
2: Oui, c'est exact.
1: Vous êtes infirmière ou babysitter?
2: Pas du tout. Je suis mamie et je fais mon rôle de grand-mère. Demain, c'est mercredi. Alors bon, on va amener les petits-enfants aux activités.
1: Ah, vous allez les emmener faire quoi alors?
2: Du vélo. Il adore le vélo. Alors je vais les amener, je vais l'amener au vélo.
1: Le vélo, il est sur piste en intérieur, rassurez-moi, parce que vous avez vu qu'il va bien pleuvoir demain.
2: C'est vrai. Alors, pour l'instant, on nous a dit que c'était maintenu.
1: Alors, ouais.
2: On va suivre l'évolution, on va voir. Je pense que demain, ça ne sera pas possible. Mais pour l'instant, rien n'a été annulé. Ça ne se fera pas.
1: Ouais, je pense qu'un petit plan B ferait pas de mal là dans cette situation. Typiquement, je pense que c'est le moment de prévoir un petit film, un petit truc ou un livre, parce qu'on évite les écrans, mais un petit truc quoi.
2: Ou de société.
1: Voilà, tout à fait.
2: De société aussi.
1: Un petit Milbourne là pour ce mercredi, ça fera pas de mal. Francine, quelle est votre radio locale préférée?
2: Ici, Hérault.
1: Eh ben ouais, ici Hérault, sur votre radio, ici Hérault à 18h. C'est le retour de l'info locale et d'ici là, on écoute Des Palmas. À tout de suite.
0: Vous vous souvenez de Smile?
3: Mesdames, messieurs, bonjour.
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0: prudence sur la route. On fait un point sur vos conditions de circulation dans l'Hérault juste après les infos.
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0: Le ciel est gris, la radio est bleue. Vous écoutez Ici, Hérault, il est 18h. Les infos avec vous, Anne Pinxon-Ducel. Entre 4500 et 7000 personnes ont manifesté dans les rues de Montpellier cet après-midi.
2: 4500, c'est le chiffre de la police, 7000 le chiffre des syndicats. Une manifestation pour défendre la fonction publique et réclamer plus de pouvoir d'achat. Ce matin, ce sont les lycéens qui ont bloqué des lycées, un mouvement dans la continuité des blocages qui durent en région parisienne depuis une semaine pour dénoncer des manques de moyens dans les établissements. Au lycée Mermoz à Montpellier, des lycéens ont mis le feu à des matelas, la loge du gardien a brûlé. La police a dispersé les lycéens avec des gaz lacrymogènes. Intervention de la police aussi au lycée Jean Monnet, toujours à Montpellier, où vous êtes allée, Clémentine Proutot.
3: Les cours n'ont pas commencé. Plusieurs dizaines de jeunes sont postés sur la route devant l'entrée du lycée Jean Monnet quand les forces de l'ordre sont arrivées.
4: Il y a eu des élèves qui ont été tirés par les cheveux, qui ont été pris par le sac à dos.
3: Anissa a 17 ans, elle a assisté à l'intervention de police.
4: Ils nous ont gazés directement dans les yeux, c'était vraiment horrible. Il n'y a pas eu de sommation, enfin c'est inacceptable.
3: Une représentante de parents d'élèves était aussi sur place, elle ne comprend pas la réaction des agents.
5: Ces élèves étaient tout à fait pacifistes. Vraiment, c'était très choquant à voir.
3: Les lycéens ont été dispersés avant de revenir avec des poubelles pour bloquer l'entrée principale et faire un sit-in.
6: Vous pouvez prendre le méga quand vous voulez parler, si vous voulez donner vos premiers retours.
3: Guillaume est en terminale. Pour lui, le lycée doit impérativement être rénové.
7: Par exemple, on a le gros bâtiment qui est juste là. Les salles au centre sont hyper chaudes l'été. Enfin, c'est dur de faire cours dedans, vraiment.
3: Depuis la rentrée, 3 demi-journées de cours ont été annulées à cause de la chaleur. Il y a aussi l'internat qui a besoin de travaux. Pour Roxane, les étudiants sont complètement laissé de côté.
8: Au bout d'un moment, on n'en peut plus. On est au lycée, on est là pour étudier, on n'est pas là pour refaire des blocus. Et on fait des blocus puisqu'on est obligé parce qu'on est à cran, on n'en peut plus.
3: Des lycéens ont finalement été reçus par le chef d'établissement avec des représentants de parents d'élèves pour écouter leurs préoccupations.
2: Et d'après la police, il n'y a pas eu de blessés lors des interventions à Montpellier aujourd'hui. Carole Delga, la présidente de la région Occitanie, réagit, elle, sur les réseaux sociaux. Elle estime que rien ne justifie les violences et les dégradations dans ces lycées. Le directeur de l'hôpital de l'Odève va quitter ses fonctions à la fin du mois de novembre. C'est le CHU de Montpellier qui va gérer une période de transition pour l'hôpital. Ça a été annoncé aujourd'hui. L'un des objectifs est de rouvrir les services de médecine et de soins médicaux et de réadaptation dans cet hôpital.
0: Deux personnes ont été interpellées dans le Gare samedi dans l'affaire du meurtre à Palavas.
2: Les deux suspects circulaient à Roquemort dans la même voiture au moment de leur interpellation. L'un a été mis en examen pour meurtre. Il a été placé en détention provisoire. L'autre a été mis en examen pour soustraction d'un criminel à l'arrestation et a été placé sous contrôle judiciaire, précise le procureur. Début septembre, le corps d'un homme a été retrouvé avec de nombreuses blessures dans un appartement en location Airbnb à Palavas. Au sujet du recours de Rémi Gaillard qui demande l'annulation de l'élection municipale à Montpellier. Le tribunal administratif rendra sa décision le 13 octobre, dans 15 jours. Rémi Gaillard estime qu'il a été lésé parce que ses professions de foi n'ont pas été distribuées dans toutes les boîtes aux lettres avant le premier tour. Une marque de plus qui s'effondre dans le prêt-à-porter, les chaussures André, l'entreprise est placée en liquidation judiciaire, on l'apprend aujourd'hui. La marque a connu plusieurs rachats, plusieurs vagues de licenciements aussi depuis 2020. Il ne restait plus que le site internet, 5 boutiques et une trentaine de salariés. Et cette fois, Anne-Livia Tolinki, c'est vraiment la fin de cette marque qui a été fondée il y a 130 ans.
9: André, c'est d'abord une histoire alsacienne. 1896, Albert Lévy, le créateur, a 23 ans. Il veut vendre des chaussures robustes avec du choix et des paires abordables surtout. La recette plaît très vite, les boutiques se multiplient comme des petits pains.
10: Une chaussure élégante et de qualité s'achète toujours chez André, dans 60 magasins. André, le chausseur, sachant chausser.
9: Le succès dure. Dans les années 80, André inaugure sa 500e boutique et change de slogan pour l'occasion. André. Et tout est allé bien pendant 30 ans encore, raconte une salariée de la marque. Et puis patatras, on a eu le Covid, on a eu moins d'argent, moins de stock, le style a disparu. Elle dit, ce n'était plus le André qu'on avait connu. La marque est placée en redressement judiciaire 3 fois en 5 ans et donc désormais en liquidation. Les 7 magasins restants ont dû baisser leurs rideaux et les 30 derniers salariés vont être licenciés.
2: Et puis la ministre de l'Agriculture, Annie Genevard, est en visite dans l'Hérault ce soir et demain. Elle va aller visiter la cave coopérative du Muscat de Frontignan demain matin. On en parlera d'ailleurs avec le président de cette cave coopérative qui sera notre invité à 8h moins le quart. Et puis elle va aussi aller au congrès annuel de la Fédération Nationale Ovine. Côté météo, ce qui nous attend pour les heures à venir, clairement, c'est du gris et sur une bonne partie du département, de la pluie.
0: Oui, tout à fait, Anne. Bah, écoutez, je vais rentrer chez moi, pas besoin d'aller
2: plus loin.
0: C'est bon,
2: j'ai fait le travail.
0: Non, pour de vrai, oui, ça s'annonce compliqué. On a donc Loïc Spadafora, notre spécialiste météo, qui est là pour nous en dire plus. Bonjour Loïc.
11: Bonjour.
0: Alors, à quoi peut-on s'attendre pour les prochaines heures? Dites-nous tout.
11: Les renforcements des précipitations attendus surtout cette nuit, dans un premier temps, du coup, sur la partie nord-est du département de l'Hérault. Donc, ce sont vraiment les zones de relief situées entre l'Espinouse et le Pays d'Anjouan qui vont d'abord recevoir des précipitations intenses cette nuit. Et puis, demain matin, donc mercredi matin, les précipitations vont s'intensifier dans ces secteurs. Donc, surtout, en fait, dans les zones frontalières avec le département du Gard, donc autour du bassin du Vidourle et du Pays d'Anjouan, de très fortes intensités demain matin. Et puis, au cours de l'après-midi, ce système orageux, il va se décaler en direction des plaines gardoises, mais il va aussi concerner une partie extrême est de l'Hérault, notamment dans les zones situées autour du Pic Saint-Loup, sans doute même jusqu'au Montpellierin, au Lunellois, plutôt en fin d'après-midi et début de soirée. Et donc, on s'attend à des cumuls de pluie très conséquents, de l'ordre de 100 à 150 mm en plaine, impossible entre Montpellier et Lunel, sans doute 200 à 300 mm un peu plus au nord, du côté de la vallée de l'Hérault, et probablement même jusqu'à 400 mm plutôt côté Gardois, du côté du Montégoual. Et donc c'est là où le fleuve l'Hérault prend sa source, donc à surveiller pour l'Hérault, pour tous ses affluents, puisqu'on a un risque de crue éclair, de crue très rapide, puisqu'on a de très fortes intensités pluviométriques qui tombent sur des sols très secs, donc ça va pas pénétrer dans les sols, ça va ruisseler, et donc voilà, on a un risque d'inondation également sur le réseau routier.
0: Eh bien, merci beaucoup pour ces précisions, Loïc. On vous retrouve évidemment demain. On aura bien besoin de vous là parce que ça s'annonce compliqué. Merci beaucoup. Sur la route à 18h07, sur la 75, dans le sens Servian-Pézenas, à hauteur de Pézenas, vous avez un ralentissement d'environ 10 minutes. À Montpellier, c'est autour du rond-point de l'Aveyrune que c'est problématique. Sur l'avenue de la Liberté aussi. Et puis à l'est de Montpellier, sur la D189, à hauteur de Moguio, dans le sens Montpellier-Moguio.
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0: Merci d'écouter Ici Hérault. Nous sommes ensemble jusqu'à 19h et Jean-Jacques Goldman est là pour 3 minutes, lui.

0: Il changeait la vie, Jean-Jacques Goldman.
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0: Merci beaucoup d'écouter Ici Héro. Je suis super contente de passer cette fin de journée avec vous. Jusqu'à 19h, vous découvrez un lieu héroletais qui vaut le détour, une actualité héroletaise qui se passe sur nos écrans et on a vos deux invitations pour un événement héroletais. C'est 100% Héro, c'est votre radio locale et c'est Estelle, te rencontrer encore.
3: Oui.

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4: Et aujourd'hui, je vous emmène à la découverte d'un tout nouveau sentier de rando dans le Biterrois, en occitan, le Camin de la Torre Valros, en français, le chemin de la Tour de Valros. Bonjour Maxime Castagnier.
5: Et bonjour.
4: Guide dans le Biterrois. Qu'est-ce qu'il y a de si intéressant à Valros pour avoir mis sur pied ce nouveau sentier balisé ?
5: Alors déjà, il y a un patrimoine historique qu'il faut absolument pas manquer à Valros, à savoir justement la Tour de Valros, hein, qui est dans le titre de la randonnée. Donc c'est une tour qui est nichée sur une petite colline de 100 mètres de hauteur. Donc déjà, premier point hyper important, c'est qu'on va avoir un point de vue à 30 km à la ronde, donc ça donne un super panorama. Et cette tour, donc, elle a été construite au 12e siècle sur une ancienne nécropole. C'est Raymond Roger Trincavel, alors celui qui a fait face à la croisade albigeoise, qui avait cédé la colline de Valros pour laisser Étienne de Servien y faire construire ce qu'on appelle une forcia. Alors une forcia, c'est une tour fortifiée. C'est le niveau juste en dessous du castrum. Donc on a encore les fossés qui sont visibles. On a aussi une petite partie de rempart. Ce site, il a une histoire assez longue puisqu'il a été un peu abandonné. C'est devenu une bergerie, une carrière de pierre pour les villageois. Il y a eu aussi un relais de télégraphe de Chape à partir de 1845. Et puis c'est devenu un poste d'observation durant l'occupation. Donc déjà, niveau patrimoine historique, il y a de quoi voir à Valros.
4: En haut de la tour, on profite d'un joli panorama sur le Biterrois. Je crois que vous avez une anecdote un peu rigolote à ce propos.
5: Oui, il se trouve que depuis le plus jeune âge, je m'y retrouve avec des amis le 14 juillet pour observer et profiter du spectacle des feux d'artifice un petit peu partout dans la vallée de l'Hérault. Donc le panorama est tellement chouette qu'on peut voir à la fois les feux d'artifice sur Béziers et on peut voir jusqu'à Agde, voire même jusqu'à Sète. Donc c'est un super spectacle sur les soirées du 14 juillet.
4: On a bien noté que c'est un joli panorama de l'Hérault, cette tour de Valros. Sur ce sentier, on peut observer plein d'animaux et notamment des oiseaux, parmi lesquels des espèces emblématiques de chez nous.
5: Exact. Alors pour la faune, sur la partie de la randonnée, alors ça va dépendre de la période à laquelle vous y allez, mais au printemps, en été, vous allez avoir des rouliers d'Europe, des guépiers, des verdiers. Sur la partie automnale, il y a surtout des rouges-queues, des fauvettes qui viennent manger des baies et des graines avant la migration. Et puis pendant l'hiver, évidemment, vous aurez des rouges-gorges, des mésanges, des pinsons. Et s'il y a des amateurs de reptiles, vous pouvez retrouver des lézards ocellés dans les murets, dans les pierres sèches, qui peuvent monter jusqu'à 70 cm. Voilà.
4: Okay.
5: Et pour les amateurs d'arachnides, qui sait, vous avez aussi une espèce qu'on appelle l'Uroctel durandi, qui est assez rare. Donc s'il y a des fans d'araignées,

0: à découvrir à Valros, la découverte de Maxime Castanier, guide dans le Biterrois. Merci Maxime pour le partage.
1: Merci à vous.
2: N'emmenez pas 99 ballons de baudruche pour cette escapade. Vous risqueriez d'être très encombré. Par contre, moi, ce que je vous propose, c'est de les écouter. Néna sur votre radio ici, héros.

0: bonne journée avec Ici Hero. Dans moins de 2 minutes, vous écoutez la nouveauté de Soprano.
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0: DJ Soprano sur votre radio ici, Héros. Votre frigo va sentir l'olive après votre virée à Pignan ce dimanche pour la fête de l'olive. Ce 4 octobre, dans le parc du château, c'est la nouvelle édition de la traditionnelle fête de l'olive. Dès 10h, en présence des chevaliers de la confrérie de l'olivier, ouverture du marché de producteurs et d'artisans avec dégustation d'olives, d'huile d'olive et puis présentation de bijoux, création textile et bien-être. En plus, toute la journée, il y a une activité escalade dans les arbres, de la musique grâce à la compagnie du jazz Montpellier et Jean Balaya, et une fête foraine pour les enfants. Vous allez repartir des olives plein les poches et des souvenirs plein la tête. 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
0: Merci d'écouter ici Héros. Si on me demandait la musique de mon été, voilà ce que je répondrais. 74-75 par The Connells.

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1: Dans les écrans d'ici aujourd'hui, attention, hein, c'est l'histoire d'un petit chien abandonné.
2: Que ça tourne.
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4: Chaque année, en France, nous sommes plus de 100 000 à être abandonnés.
1: Stop ! Alors qu'on soit bien clair, hein, c'est une dame qui parle, hein, mais qui se met dans la peau d'un animal, vous voyez ?
4: Derrière chacun de nos regards, il y a une blessure, mais aussi l'espoir d'un nouveau départ. Grâce à plus de 800 refuges français, des milliers d'entre nous trouvent chaque année une famille. L'année dernière, plus de 50 000 chiens et chats comme nous ont ainsi été adoptés.
1: Ah si, c'est une dame qui parle, hein.
4: Mais malgré tout cela, un animal sur deux attend encore son tour. Voici notre histoire, celle des refuges et de ceux qui nous offrent une seconde chance.
1: L'émission s'appelle « Chiens et chats sans collier », c'est sur T18 et c'est tourné en partie dans la SPA de Villeneuve-les-Maguelones, chez nous dans l'Hérault. Donc on suit Laura qui bosse là-bas.
5: Bonjour. Bonjour. Madame, qu'est-ce que je peux faire pour vous ?
6: J'ai trouvé ce chien hier à Palavas.
5: Ok.
6: Et il était abandonné depuis quelques temps. En fait, c'est un SDF qui nous l'a lâché devant notre travail.
5: D'accord. Allez-y, on va regarder.
1: C'est un petit berger allemand tout mignon. Alors, Laura fait des recherches.
5: Moi, il est au nom d'une dame. Et il est déclaré perdu par une autre dame. Là, en plus, donc, il y a un couac, parce que vous avez l'air de dire que c'est une personne sans domicile fixe qui l'a posé devant chez vous.
6: Ok, voilà, c'est compliqué.
5: Donc, ça va être un peu compliqué, je pense, pour démêler tout ça.
1: Oh là là.
5: Quoi qu'il en soit, donc, moi, je vais faire mes petites recherches de mon côté. Je vais appeler les différents intervenants.
6: C'est bizarre, parce que c'est un SDF qui vient souvent. Après, moi, je travaille pas là-bas depuis longtemps.
5: D'accord.
6: C'est quoi son prénom, du coup ?
5: Alors, il s'appelle Psycho.
1: Oh, il s'appelle Psycho.
5: Ok. Mais je suis pas certaine que s'il passe à l'adoption, le nom va rester.
6: Oui, non, mais c'est juste pour savoir, parce que du coup, quand il l'appelait pas du tout comme ça.
4: Pour Laura, une seule priorité, comprendre à qui appartient vraiment ce chien.
6: Pas de soucis, merci beaucoup.
5: Bonne journée. Au revoir.
1: À qui appartient Psycho, le petit chien de Palavas ? Moi, d'habitude, je regarde Automoto, mais là, j'ai zappé, je suis tombé dessus.
4: L'avenir de ce petit chien répondant au nom de Psycho dépend désormais entièrement de l'enquête menée par Laura. Tout va se jouer dans les heures qui viennent.
5: Voilà. Mais on va croiser les doigts.
1: Il y a des nouveaux épisodes qui viennent d'être tournés à la SPA de Villeneuve et qui seront bientôt diffusés le dimanche. En attendant, Chiens et chats sans collier, c'est en replay sur t18.fr.
0: Et encore une émission pour nous faire pleurer, ça super. Mylène Farmer pour nous faire chanter maintenant. C'est à qui le tour sur votre radio Ici Héro. Son prochain album sort dans un mois. Attention.

0: Dans un mois et un jour sort Égrégore, le nouvel album de Mylène Farmer.
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0: écoutez de Teddy Swims, Mr. Know It All sur votre radio ici Héro. À 19h, c'est le retour des infos en France et dans le monde.
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2: Léane a 20 ans. Elle vient de Montpellier où elle suit une formation de danseuse. Elle s'est faite connaître cette année en participant à la dernière saison de la Star Academy. Au début de l'été, elle a sorti son tout premier morceau, Rodéo.

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0: Vous êtes sur votre radio ici, Héros. C'était les Rita Mitsouko qu'on n'arrêtera jamais, jamais d'écouter. Et on peut les écouter grâce à Nicolas Echen et Lucien Jacquot à la technique pour cette émission et Domi au standard. Merci beaucoup. On se retrouve demain, toute l'équipe.
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0: Très bon début de soirée avec Ici, Héros et bon dîner pour les Manchetos. Il est 19h. Moi, je vous laisse ici. Je vous dis à demain, 13h30, sur votre radio locale. Tout de suite, les infos.
2: 300 000 manifestants partout en France selon la CGT, 200 000 selon le ministère de l'Intérieur. C'est la fin d'une journée de grève au sein de la fonction publique. Enseignants, personnels soignants ou encore pompiers demandent plus de moyens. Une revalorisation du point d'indice pour augmenter les salaires. À Paris, la manifestation s'est lancée à 14h de la place de la République. Thomas Vinclair, vous étiez au milieu des 70 000 manifestants.
3: Ras-le-bol général, c'est ce qu'il y a écrit sur le t-shirt de Vincent.
4: On n'arrive plus à boucler les fins de mois parce que tout augmente sauf nos salaires.
3: Ce jardinier travaille à la mairie de Poitiers. Il en veut au gouvernement car pour 2027, Sébastien Lecornu a annoncé un nouveau jet du point d'indice, ce qui sert de base au calcul de la rémunération des agents publics.
4: On nous traite toujours de privilégiés et moi clairement, le 15 du mois, j'ai plus de quoi bouffer. J'ai deux enfants à élever et on en a vraiment ras-le-bol.
3: Et en plus d'une revalorisation des salaires, les fonctionnaires demandent aussi plus de moyens. François est aussi aide-soignant à Rennes. Il est venu avec une pancarte dessus où il y a une couverture de survie.
5: Ça remet en exergue le manque de moyens qu'on a eu où on n'avait pas de climatisation dans un certain nombre d'établissements hospitaliers ou d'EHPAD où on recourait à des solutions de bricolage pour la santé des Français aujourd'hui.
3: Dans le cortège, on retrouve aussi Julien. Sur sa pancarte, on peut lire « Taxer les milliardaires ». Pour cet enseignant, il faut que le gouvernement arrête de prendre constamment dans la poche des agents publics. Il aimerait voir les plus riches contribuer davantage.
6: Le fait que les patrons s'enrichissent, et encore une fois, j'ai personnellement rien contre les patrons. Par contre, à un moment, le patron tout seul, il est rien. À un moment, il faut qu'on arrive à changer tout ça.
3: Côté syndicat, on annonce déjà la couleur pour les prochaines semaines. Si d'ici jeudi, le gouvernement ne revoit pas sa copie sur ses 54 milliards d'euros d'économies, d'autres appels à la grève seront lancés, cette fois pour l'ensemble des salariés français.
2: Reportage dans le cortège parisien pour Ici, signé Thomas Vinclair. Si l'on englobe le primaire et le secondaire, le ministère de l'Éducation comptabilise 14% d'enseignants grévistes, 40% côté syndicat. La Lozère, le Gard, l'Hérault et l'Ardèche basculent ce soir à minuit en vigilance orange, pluie, inondation. Météo France prévoit un épisode méditerranéen très marqué. On y revient à la fin de ce journal. Dans la météo, du changement à la direction de la SET, c'est la société d'exploitation de la Tour Eiffel. Dans un communiqué, le directeur général annonce son départ après une polémique déclenchée au début du mois par la visite d'un groupe religieux hindou au cours de laquelle le personnel féminin avait été écarté. Coralie Moreau.
7: Visite VIP qui avait eu lieu début septembre à l'occasion de l'inauguration du temple de ce mouvement religieux à Bussy-Saint-Georges. Les femmes salariées de la Tour Eiffel avaient été invitées à rester dans un local pour ne pas croiser le regard des moines, demande formulée par les organisateurs et acceptée par la SET. Cette décision avait provoqué la colère du personnel et une grève spontanée. Depuis, la société d'exploitation a mené une enquête interne qui conclut aujourd'hui à une série de dysfonctionnements et de défaillances dans l'organisation des visites protocolaires. Prenant acte, le directeur général de la société annonce son départ dans un communiqué. Patrick Brancourt-Ruivaux quitte donc l'entreprise à la fin de l'année après 8 ans à son poste. Le président du conseil d'administration de la SET et maire de Paris Centre, Ariel Veil, souligne la qualité de son travail pendant le Covid et les JO de Paris notamment. Il annonce une série de mesures en faveur de l'égalité femmes-hommes et la mise en place rapide d'un nouveau service du protocole.
2: Contacté par ici, les représentants du personnel de la SET n'ont pas souhaité réagir. Clap de fin pour une marque emblématique, le chausseur André est placé en liquidation judiciaire. La marque a connu plusieurs rachats, plusieurs vagues de licenciements depuis 2020. Il ne restait plus que le site internet, 7 magasins et une trentaine de salariés. Cette fois, c'est vraiment la fin, Anivia Tolinki, d'une marque fondée il y a 130 ans.
8: André, c'est d'abord une histoire alsacienne. 1896, Albert Lévy, le créateur, a 23 ans. Il veut vendre des chaussures robustes avec du choix et des paires abordables surtout. La recette plaît, très vite les boutiques se multiplient comme des petits pains.
9: Une chaussure élégante et de qualité s'achète toujours chez André, dans 60 magasins. André, le chausseur, sachant chausser.
8: Le succès dure, dans les années 80, André inaugure sa 500e boutique et change de slogan pour l'occasion. André, tout va bien. Et tout est allé bien pendant 30 ans encore, raconte une salariée de la marque. Et puis patatras. On a eu le Covid, on a eu moins d'argent, moins de stock. Le style a disparu. Elle dit, ce n'était plus le André qu'on avait connu. La marque est placée en redressement judiciaire 3 fois en 5 ans et donc désormais en liquidation. Les 7 magasins restants ont dû baisser leurs rideaux et les 30 derniers salariés vont être licenciés.
2: Anne Livia Tolinki, si vous connaissez déjà votre programme pour les fêtes de fin d'année, la SNCF ouvre demain la billetterie pour les trains TGV Inouï, Ouigo et Intercité. La compagnie va aussi renforcer son offre vers les stations de ski des Alpes en cette fin d'année et également pour se rendre au marché de Noël de Strasbourg et Colmar.
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2: Le temps pour demain, je vous le disais, marqué par cet épisode méditerranéen et une vigilance orange. Pluie, inondation, crue et orages pour 4 départements. Le Gard, l'Hérault, l'Ardèche et la Lozère. Des orages qui vont s'étendre au fil des heures du Nord-Aquitaine jusqu'aux Hauts-de-France. Côté température, elle reste douce le matin de 15 à 20 degrés du nord au sud. L'après-midi, 26 à 31 dans le sud-ouest, 20 à 25 degrés partout ailleurs.
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2: Salut à toutes, salut à tous et bienvenue dans Décibel. On est ensemble en direct jusqu'à 20h. Merci de nous avoir choisis les amis. Bravo pour votre bon goût. Au rayon anniversaire, il y aura Jerry Lee Lewis. Le Blind Test sera consacré à des chansons belges qui parlent de Belgique. Et c'est bien normal puisque ce soir, notre invité est un Belge illustre que vous aviez découvert en 2022 avec cette chanson délicieuse.
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2: Son premier album était celui des rêves. Le deuxième qui vient de sortir, Ave de Mar. Bah c'est la réalité. C'est qu'est-ce qui se passe dans la vie de ce jeune artiste qui décolle, qui compose et qui découvre sa vie et aussi lui-même. Pierre de Mar est de retour, un retour gagnant. Ave de Mar. On en parle ce soir avec lui et on vous l'offre tout à l'heure au Blind Test. Alors n'hésitez pas à nous appeler dès maintenant au standard, le numéro 055 056. Ça doit être écrit sur un post-it, mais j'ai perdu le post-it. Bref, appelez le standard pour jouer avec nous. Non, j'ai pas de post-it, je suis désolée. Alors, il faut me retrouver mon post-it, s'il vous plaît. Au moins pour avoir le numéro du standard. On va démarrer avec l'actu du jour. C'est Étienne Dao qui s'apprête à célébrer un double anniversaire. Les 40 ans de Pop Satori, son 3e album, et les 30 ans d'Eden, son 6e album. Alors, pour faire ça comme il faut, parce qu'on sait qu'Étienne Dao ne fait jamais deux fois la même chose. Il a décidé de réinterpréter ses deux albums lors de 5 grands concerts anniversaires. Ça va se passer en janvier prochain à Lyon, Antibes, Bruxelles, Liège et Paris. C'est un peu la guerre pour avoir des places. On espère que le succès immédiat de la mise en vente de ces concerts va motiver Étienne Dao pour peut-être nous proposer une petite tournée. On aimerait bien. En attendant, on écoute un des grands moments de Pop Satori, c'est Duel au soleil.

0: tombé pour la France, c'était le premier single issu de Pop Satori, ce troisième album d'Étienne Dao, qui sera donc célébré par Étienne. Une belle série de concerts. Il a mis toutes les infos, comme d'habitude, parce qu'il aime communiquer directement avec son public sur ses réseaux sociaux.
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0: Le grand public a découvert Chloé Mons au moment où elle s'est mariée avec Alain Bashung. Elle avait joué aussi dans un de ses clips. Donc on avait découvert cette fille au physique absolument incroyable, renversant, hollywoodien. Et puis Bashung, qui était tellement amoureux d'elle, ils faisaient de la musique aussi ensemble. Ils avaient sorti notamment un album magnifique qui s'appelait Le Cantique des Cantiques. Alors, Alain Bashung est mort. Chloé Mons est la gardienne du temple. Hein. C'est elle qui a les droits de toutes les chansons d'Alain Bashung, qui accepte ou pas des reprises, des participations, etc. Et elle s'occupe aussi de sa carrière musicale perso. Et là, elle va sortir le 16 octobre prochain un album que je trouve super réussi, qui s'appelle A Drink with Burt. Donc, boire un verre avec Burt. Le Burt en question, c'est Burt Bacharach. Elle est toujours accompagnée par Yann Péchin, qui était le guitariste fétiche de Bashung. Donc, sur ce disque. Et il y a un premier extrait que j'avais envie de partager avec vous. Vous allez me dire ce que vous en pensez, mais je trouve que c'est très, très réussi. C'est la chanson Raindrops Keep Falling on My Head, qui avait été adapté en français par Sacha Distel en 70, Toute la pluie tombe sur moi. La version de Chloé Mons reste en anglais et elle est super réussie. Chloé Mons, Drink with Burt, ça sortira le 16 octobre et c'est notre coup de cœur.

0: ça qui est génial avec les chansons de Burt Bacharach. Il n'y a pas besoin d'en faire des tonnes, hein. Juste une belle voix, une belle guitare. Et la belle voix, c'était celle de Chloé Mons. Cette première version est déjà disponible et l'album, lui, arrive mi-octobre. Pierre Demar arrive dans Décibel. Son deuxième album Ave Demar est disponible et on va le décortiquer ensemble.
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5: Zimi est né et a grandi à Montpellier. Il est aussi à l'aise en chant qu'en rap. Il fait de la musique depuis plus de 15 ans. Et il travaille à côté de ça dans la communication. Il a sorti au début de l'année 2026 son album X and Love chapitre 2, dont est issu le titre Incandescent.

0: incandescent.
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4: Ave de Mar.
5: Ave, Émilie, comment ça va?
4: Qu'est-ce que je suis contente. Pierre de Mar est de retour. L'album, il est incroyable.
5: Merci.
4: Franchement, il est aussi incroyable que son titre. Ceci dit, avec un titre comme ça, t'avais intérêt quand même à faire un très bon album. Bah oui, Ave César, c'est quand même comme ça qu'on saluait l'empereur de Rome et de la moitié de la planète. Donc oui, effectivement, derrière, tu peux pas faire petit machin.
5: Mais rassure-toi, Émilie, je n'incarne pas un empereur. J'incarne un ado sur le tard, tout à fait malade.

0: Voilà, on était beaucoup dans le fantasme.
1: C'était, ouais,
0: voilà.
1: C'était que de l'ordre de la projection. C'est comme si j'avais fait une, je sais pas, une wishlist pour, ouais, pour l'avenir, tu
0: c'est
1: vois.
0: C'est ça, les trucs à faire avant 30 ans.
1: Exactement. Et ils sont plus ou moins faits. Enfin, non, j'ai pas épousé un ange, mais enfin, ceci dit.
0: T'en as croisé quelques-uns.
1: J'en ai croisé, j'ai des super histoires et tout ça. Et puis, je sais pas à quel point je suis devenu célèbre, mais je fais ce que je veux de ma vie. Enfin, je fais ce que j'aime surtout de ma vie. Et donc, non, là, ici, il s'agit d'histoires vraies.
0: Réalité.
1: Plus de projections, mais d'histoires vraies. Je vous raconte sans trop de pudeur du tout. Il n'y a pas de filtre, tu vois, quelquefois. Ouais. Je sais pas, j'incarne une espèce de souillon en amour qui fait tous les mauvais choix, mais c'est pas très grave, faut pas s'inquiéter, parce que ça finit bien, le disque finit bien.
0: Il y a un pire.
1: Sur une note tout à fait pleine d'espoir, et puis sur une histoire d'amour heureuse et réciproque.
0: Alors, je me suis souvenu que tu m'avais dit que ta chanson préférée du premier album, c'était celle-là. En fait, pour le coup, celle-là, c'était la plus proche de la réalité. Donc, en fait, même dans le premier album,
1: déjà les prémices de... t'as raison.
0: J'avais déjà envie.
1: Je dressais un portrait de famille, ouais, tout à fait,
0: mais qui n'était pas fantasmé,
1: caricatural, mais pas du. Non, tout à fait. Non, c'était proche de. Bon, mon père n'est pas un énorme sauvage, tu vois. Il n'est pas toréador et ma mère n'est pas aussi sainte que la divine Sainte Marie. Mais carrément, t'as raison. Et Enfant 2, je trouve qu'on retrouve un peu d'Enfant 2 dans ce disque, ouais, même dans la musicalité, dans la contagion. Il y a un truc. Tu sais, je pense à vous, c'est quand même une hymne joyeuse, quoi. Il y a une espèce d'ode à la joie, je trouve, et qui est très contagieuse. Et c'est pas facile de faire un morceau pop joyeux qui tombe pas dans les facilités qu'on ouais, connaît. Et donc j'en suis fier. Et c'est drôle parce que peut-être que dans 5 ans, je te dirais, je pense à vous, c'était mon morceau préféré, j'en sais rien.
0: Ah bah alors on garde ça pour les archives.

0: chanson du retour, la chanson où tu t'adresses au public.
1: Absolument.
0: Hyper bien reçue. Maintenant, l'album est sorti.
1: Ouais.
0: Tu peux me dire à quel point ça a été difficile ou pas de l'aborder, ce deuxième album? Surtout quand le premier a cartonné, mais parfois on se dit « Merde, j'ai eu de la chance !» Comment je vais faire pour le deuxième?
1: En fait, quand j'ai rendu mon premier disque, j'étais tellement persuadé le jour où je l'ai rendu au label que je pouvais faire 100 fois mieux. C'est bizarre de dire ça et je le renie pas du tout. Moi, je l'aime beaucoup le premier disque, mais c'est un disque qui a été fait en 6 mois parce qu'il fallait rebondir sur un succès. Donc un jour je marie un ange, il fallait rapidement sortir un truc quoi derrière. Ouais. Et donc j'ai eu 6 mois, ça veut dire que j'ai fait 15 maquettes, j'en ai gardé 12, très peu de marge pour l'erreur. Et donc en le rendant, je savais déjà que j'étais capable de mieux si il m'était donné plus de temps. Et donc j'ai pas abordé le deuxième avec beaucoup de crainte, tu vois. Même s'il y avait un succès autour du premier disque, c'est plutôt, en le faisant, j'y ai pas pensé une seule seconde. J'ai juste pris mon temps. Là, j'ai eu 3 ans, ça n'a rien à voir. J'ai eu beaucoup de nuits de sommeil, de recul.
0: Ça, c'est un cadeau du succès du premier aussi, c'est d'avoir
1: luxe.
0: Le temps.
1: Non, mais carrément, c'est un luxe, c'est de se dire que, je vis suffisamment bien que pour prendre 3 ans pour faire un deuxième disque et d'avoir la chance aussi d'avoir une équipe qui comprend ça, qui sait que j'ai la nécessité d'avoir du temps. J'ai ce besoin d'avoir du temps et je l'ai eu. Et donc ça fait un disque que j'aime beaucoup beaucoup plus, et là en le sortant je me dis pas que je saurais faire beaucoup, j'en sais rien, tu vois. Moi je pense que je ferais mieux si je reste curieux et si j'écoute plein de choses encore, parce que c'est en découvrant des références et en étant inspiré qu'on fait des choses encore meilleures, tu vois. Entre les deux albums là, j'ai redécouvert tellement de choses, tellement de musique. Il y a des influences, je te parlais dans Je pense à vous, dans un peu de Christine, mais il y a aussi du R, je sais pas, il y a plein de choses que j'aime. Sébastien Tellier sur la dernière, je m'en souviendrai.
0: Ouais.
1: Et tout ça je connaissais pas il y a 2 ans en fait. Et donc plus tu découvres de choses et plus ta musique a des chances d'être bonne.
0: Et là, elle est très bonne. Ave de Mar, deuxième album de Pierre de Mar. On va écouter J'aurais fini par te plaire, justement, si vous avez envie de savoir comment se sont passées les premières amours de Pierre.
1: Tout à fait.
0: Eh bien, parfois, elles ne se sont pas passées, mais c'est pas grave.
1: C'est comme ça chez beaucoup de monde. C'est rassurant de le savoir, non?
0: C'est vrai.

0: j'aurais fini par te plaire, Pierre de Mar. Plaire aux autres, plaire aux hommes, plaire au public, plaire à la presse. C'est quelque chose qui t'envahit parfois.
1: Ah ouais ouais, ça peut être tout à fait.
0: Tu fais pas le métier nocif. Le plus planqué, hein.
1: Bah non non, mais ça. C'est un métier de gens qui veulent plaire. De toute façon, c'est un métier de gens qui ont besoin d'impressionner pour séduire, qui ont besoin d'impressionner pour se faire des copains.
0: Ouais, mais parfois ça dévore. C'était quoi.
1: Ouais, mais ça peut dévorer. Enfin, je sais que par exemple, c'est horrible là, mais je suis de très mauvaise humeur si je sors un disque et qui marche pas. Enfin, tu vois. Et donc pour
0: personne
1: l'instant, tout va
0: voudra.
1: Bien. Je suis très heureux. Mais,
0: non, mais là, c'est un exemple. Mais imagine, je sais pas, tu te fais très beau, tu t'attends à des compliments, on te fait pas de compliments. Là, ça va, ça
1: je m'en fous. Le physique et tout ça, alors je m'en fous complètement, mais c'est
0: sur
1: plus
0: les chansons,
1: des trucs de bah les chansons. Et encore, je remarque, c'est drôle parce que je reçois plein de très très gentils mots. Alors quand c'est des gens vraiment qui prennent le temps, qui font, ça me fait énormément plaisir. Mais autour de moi, les copains, les amis, ça me fait plaisir, mais ça me fait peut-être moins d'effet que sur le premier. Soit c'est l'habitude, ou soit c'est plutôt la bonne nouvelle que j'ai fait ce disque pour moi, tu vois.
0: Oui. Et
1: je
0: pas
1: me
0: pas
1: dis en
0: plaire,
1: fait un peu moins pour plaire. Donc ouais, c'est plutôt une bonne nouvelle. Mais j'ai très envie qu'il marche quand même, tu vois. C'est un peu paradoxal.
0: Parfois pour plaire, on doit se métamorphoser et c'est pas toujours une bonne idée. C'est ce que tu chantes avec Lara Luciani dans la chanson.
1: Exactement.
0: Quasiment parfait.

0: Tu avais chanté au concert de Clara Luciani à Bercy. On sent que vous êtes copains. On a même vu des photos de bord de piscine cet
1: oui.
0: été. C'est ton amie, c'était important qu'elle vienne sur ton disque.
1: Oui, après, j'invite pas tous mes amis sur le disque parce que sinon ils seraient très mauvais. Mais c'était important, oui, parce que. Alors, déjà, comment est-ce que je connais Clara? Avec Clara, on partage notre meilleure amie. On a une chose en commun, c'est notre meilleure amie qui s'appelle Eddie Blanchard, qui a réalisé pour moi plusieurs clips, notamment Je pense à vous.
0: Ah, mais c'est la fille de Philippe Catherine.
1: Absolument.
0: Mais entre oui, autres, elle est très talentueuse.
1: Hyper talentueuse. Elle a écrit un livre, elle sort des clips, enfin, elle réalise des clips, elle chante aussi très bien. Elle était venue chanter à Mont Zénith. Et donc, bref, c'est Eddie qui m'a présenté Clara.
0: Okay.
1: Et Clara est une femme hilarante. Hein,
0: oui,
1: faut le savoir.
0: Elle est très drôle.
1: Et donc, on s'est très bien entendu assez vite et on est devenus copains comme ça. Et j'ai composé un jour quasiment parfait et très vite, je pense au bout de quelques heures que j'étais en studio et je me suis dit, mais c'est pour Clara, quoi. Ça sonne vraiment pour Clara. Oui. Le refrain, le tout est beau, tout est quasiment parfait, ça sonnait tellement Clara. Et donc, je l'ai envoyé à Clara un peu plus tard. C'est un jour où tous les deux, on avait tout perdu aux Victoires de la musique.
0: Ah, 2023.
1: Soirée de la Loose. Soirée de la Loose.
0: Je m'en souviens très bien. 2023, c'était pas pour elle, c'était pas pour toi.
1: Bah, non, attends, je pense que c'est un an plus tard parce que 23, j'ai gagné ma première victoire.
0: Ah, 24, 24.
1: C'est de l'après.
0: C'est 24. Où t'étais nommée, elle était nommée.
1: Exactement, exactement. Et puis, c'est drôle. Enfin, bref, on rigolait beaucoup. Et je lui dis, bah, tu sais quoi, j'ai un lot de consolation. Il y a ce morceau qui existe. Est-ce que tu aimerais poser ta voix dessus? Et plus que ça, elle a écrit ses paroles. Et j'adore ce qu'il raconte, le morceau. C'est un dialogue. En gros, moi, je lui dis, comme tu disais tout à l'heure, j'ai tout changé chez moi pour te plaire. J'ai repeint mon visage, j'ai dessiné mon abdomen à l'encre indélébile. Voilà, je suis digne de vous, de votre drôle de goût. Et puis, elle me dit, mais c'est pas du tout comme ça que je vais t'aimer, en fait. Genre, c'est quand tu transpires que je te trouve digne d'être aimé. Et j'aime bien quand elle me dit ça.
0: La sagesse de Pierre Demar et Clara Luciani. La chanson est superbe, quasiment parfaite. Ça fait partie des grands moments de Ave Demar, nouvel album de Pierre, dont on parle ce soir dans Décibel, qu'on vous recommande et qu'on vous fait gagner tout à l'heure au blind test. Vous pouvez appeler Alexandra au standard. Ça y est, j'ai retrouvé mon post-it. J'ai le numéro 0810 055 056. À tout de suite.
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3: On commence à se projeter sur les vacances d'automne. Ce sera à partir de samedi 17 octobre. Deux semaines pendant lesquelles pas mal d'activités sont proposées aux enfants. Ici, Héros a repéré les stages découvertes du Centre des Arts du Cirque Balthazar à Montpellier. Plusieurs formules selon l'âge. Circomotricité pour les pitchouns de 3 à 5 ans. Il s'agit de découvrir l'univers et les objets du cirque. C'est très ludique. Et pour les 6-12, un stage pluridisciplinaire qui leur fera toucher aux 5 domaines du cirque. L'aérien, l'équilibre sur l'acrobatie, la jonglerie et l'expression. Ça se passe les après-midi. Et puis pour les adultes qui veulent travailler leur souplesse et découvrir le trapèze, un stage flexibilité et aérien leur est réservé du 26 au 29 octobre. Ce sera peut-être pour vous une révélation et une nouvelle activité régulière. Les stages ont lieu au garage dans le quartier Gambetta. Renseignements et inscriptions sur le site des Centres des Arts du Cirque Balthazar à Montpellier.
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0: Décibel en direct jusqu'à 20h. Notre invité de ce soir, Pierre Demar, était fait pour la grande vie.

0: C'est la voix de Eva qu'on entend avec toi en duo sur cette chanson La Grande Vie, deuxième invitée de l'album.
1: Je suis trop content de l'avoir.
0: C'est vrai?
1: Ouais, je suis hyper content parce que je trouve qu'elle sublime le morceau. Enfin, on l'entend chanter là, c'est quand même assez angélique.
0: Et puis c'est un morceau très étonnant pour celles et ceux qui nous connaissaient, et on était tous dans ce cas-là, que ton premier album.
1: Ouais, c'est vrai, t'as raison.
0: Là, c'est l'aventure sonore et sonique.
1: Oui, c'est vrai. Et pourtant, c'est une prod que j'ai fait tout seul, quoi. Pour le coup, il n'y a que moi sur cette production. Et je l'aime beaucoup. Enfin, je trouve qu'elle est langoureuse, elle est sensuelle, il y a un truc très qui rebondit bien.
0: Et non, t'avais jamais entendu là-dessus.
1: Non, t'as raison. Non, il y a un truc presque R&B. Moi, je fais des trucs genre.
0: Tu fais des vibes comme Amel.
1: Je vibe un peu, presque autant qu'Amel. Et ouais, la prod traînait sur un disque dur depuis longtemps. Je l'adorais, mais je savais pas quoi en faire. J'avais ce début de texte, mais qui disait pas grand-chose, si ce n'est que je suis venu pour la grande vie, le soleil et la maille. Mais c'est un peu vain.
0: On aime bien.
1: On aime bien, mais c'est léger. Et puis je sais pas. On écoutait avec ma petite sœur Eva. Il y a pas si longtemps. Il y a 6 mois, quoi. Et on se dit, mais attends, mais c'est trop bien. Il faut que ça soit Eva sur le disque, sur La Grande Vie. Et donc, je lui ai écrit. Elle m'a répondu tout de suite. On s'est vu, je pense, dans la semaine. Et elle a écrit son texte qui, je trouve, donne beaucoup de profondeur au texte et qui dit, mais en fait, La Grande Vie, c'est pas si génial. Peut-être qu'on peut en avoir peur aussi. Et elle le chante hyper bien avec cette voix tellement cristalline, quoi. Enfin, je suis très heureux de l'avoir, vraiment.
0: Il y a de ça. Et puis, du coup, aussi, voilà, les deux personnages féminins, que ce soit Clara Luciani, qu'on a entendu tout à l'heure, ou Eva, qui, en fait, viennent mettre un peu de raison, parfois, dans tes délires en chanson.
1: Ouais, complètement. La sagesse féminine, hein, c'est souvent comme ça. Les femmes sont plus matures à cet âge-là.
0: C'est mieux que des chansons sur l'hystérie des féminazies, ça fait plaisir. Voilà. Merci Pierre, merci beaucoup.
1: Ah, quand même.
0: Allez, c'est l'heure du questionnaire des choix cornéliens.
1: Ah, j'adore, dis-moi.
0: Mais oui. Paris ou Bruxelles?
1: Ah, c'est le pire que tu peux me faire.
0: Je sais, c'est dégueulasse.
1: C'est le pire. J'habite Paris parce que tout s'y passe, et essentiellement quand on travaille dans la culture. Mais ma famille est à Bruxelles, mon chat est à Bruxelles, le studio est à Bruxelles. Oh. Donc je pense que mon cœur est à Bruxelles, mais la vie est à Paris.
0: Fashion Week ou festival?
1: Festival, à 100%. Il y a 3 ans, j'aurais pas dit ça.
0: Ouais.
1: Mais là, maintenant, festival à 100%, parce que j'ai appris à aimer me produire sur scène, et j'ai appris à un peu désaimer les défilés. Donc,
0: voilà. Je comprends. Reconversion professionnelle, Pierre Demar, tu deviens DJ ou animateur radio?
1: Animateur radio, 100 fois. Quoique DJ, tu fais plus de thunes. Mais animateur radio, c'est un peu davantage. Je chante mieux que je mixe. Je parle mieux que je mixe, pardon.
0: Les paparazzis te piègent, Pierre. Tu préfères que sorte une photo de toi très mal habillé ou tout nu?
1: Très mal habillé. J'ai un peu de pudeur quand même.
0: Plutôt famille nombreuse ou adulte only?
1: Ah, c'est dur. En fait, famille nombreuse, mais qui commencerait à 40 ans, ce qui est un peu tard, parce que 40 ans, c'est dur. Pour moi, je sais pas si j'aurai la forme. Non, mais parce que c'est marrant.
0: T'as pas prévu de mourir?
1: J'ai plusieurs amis qui ont eu des enfants à 39, 40 ans, et qui me disent juste, ah putain, c'est exténuant quand même, tu vois. Et donc, je capte. Moi, j'ai aucune pression. Enfin, je veux dire, je peux le faire à n'importe quel âge, mais il y a ce truc de, c'est fatigant, quoi. Donc, je sais pas. Aujourd'hui, je me projette pas du tout d'avoir des enfants. Peut-être que dans 10 ans, je saurais. Mais si j'en ai, par contre, c'est pas un ou deux, c'est une tribu, tu vois. Ah, j'en veux 10.
0: Oh.
1: Ah ouais.
0: Oh wow.
1: Faire un truc énorme, genre un hôtel,
0: une équipe
1: s'éclate.
0: De foot.
1: Ah ouais, équipe de foot.
0: J'adore. Rencontre amoureuse.
1: Mm-hmm.
0: En soirée, au travail, sur une appli.
1: En soirée, ce serait l'idéal. Moi, j'en peux plus des applis. Enfin, j'en peux plus de rencontrer des gens qui sont pas dans la vraie vie, quoi. C'est quand même trop. Toutes mes histoires d'amour sont nées sur Inge. Mais c'est drôle. Donc, j'ai vécu des belles histoires d'amour depuis. Enfin, grâce à Inge. Mais j'aimerais tellement te dire que j'ai rencontré telle ou telle personne. Je sais pas, moi, en club ou en soirée. Exactement, dans un parc. Le rêve, quoi.
0: À la maison de la radio.
1: J'adorerais. Et travail, pourquoi pas. Mais après, travailler en couple, je l'ai fait. C'est pas facile non plus. Enfin, tu vois, c'est un challenge quand même.
0: Tu préfères te teindre les cheveux en blond ou faire une crise d'acné?
1: Teindre les cheveux en blond 100 fois. J'ai fait les deux en même temps quand j'avais 15 ans. Et j'étais plutôt fier de mes cheveux que de mes boutons.
0: Vivre sans amour ou vivre sans wifi?
1: Sans wifi, on s'en branle l'internet. On n'en peut plus.
0: On coupe. Et enfin, tu préfères un amoureux pas joli mais gentil ou très beau mais très cruel?
1: Je pense que plutôt gentil. Après, moi, ce que je veux par-dessus tout, c'est d'être drôle. Si t'es cruel mais hilarant, ça me va. Si t'es hilarant et très moche, ça me va aussi. Mais alors, pas drôle, et il peut être aussi charmant, gentil, beau qu'il veut, ça m'intéresse pas trop.
0: Ok. Et s'il a un petit couteau pour te percer le cœur, comme dans Opinel?
1: Alors ça ne pas refaire chez vous. Dans Opinel, c'est la chanson qui sort le matin, qui est le single actuel que j'adore. Je dis, voici mon cœur et un Opinel, ne me le rends pas sans l'abîmer, ou bien ne me le rends pas du tout. Et en gros, ça veut dire, si tu romps avec moi, tu t'en vas. Sois un salaud plutôt qu'un saint, parce que si t'es trop gentil, j'aurais beaucoup de mal à t'oublier et à sortir de ma période d'amour, quoi.
0: Voilà. L'amour selon Pierre de Mars, ça se passe avec

0: Mais oui, il est parfaitement bilingue. Pierre Demar.
1: Presque bilingue.
0: Et l'invité de Décibel, son deuxième album, Ave Demar, est disponible. Et il est vrai que les amours contrariés, compliqués, difficiles, ça fait des meilleures chansons que quand tout va bien.
1: Ça fait des très bonnes chansons. C'est la chanson qui respire, je pense, une vérité, qui transpire un truc, une nécessité d'être écrite. Ouais. Mais ceci dit, tu vois, je m'en souviendrai qu'elle est la dernière. Oui. Je trouve que c'est presque l'une des plus belles du disque. Enfin, pour moi, c'est peut-être ma préférée. Je te disais, je pense à vous tout à l'heure, mais c'est parce qu'il vient de sortir, j'aime ouais. toutes. Mais,
0: non, je m'en souviendrai.
1: Elle est
0: très belle.
1: Assez belle. Elle a été écrite dans un moment de plénitude. Vraiment très, très.
0: Je m'en souviendrai. Je l'ai, je sais que je l'ai. Voilà.
1: Yes. Merci.

0: générique de fin,
1: ouais, de
0: ouf, l'album.
1: C'est vraiment ça. Si, si, t'as raison, puis on dirait un peu un chant de moine aussi, mais...
0: Alors, j'avais pas senti le...
1: Pas de moine, mais un truc religieux. Je très...
0: Ah non, oui, un truc un peu habité,
1: hyper aérien,
0: un peu
1: quoi, hyper aérien, un peu cosmique, je sais pas, je vois de ça, moi, un peu décoriste, un peu de tellier, un peu de farmer, je sais pas, enfin, tout, ouais, plein de choses que j'aime. Et justement, à ce moment-là, bah, c'était, voilà, c'est une sorte d'amour qui était très heureuse tout du long. Et la chanson me plaît, donc je me suis aussi rassuré en me disant, tiens, Pierre, tu peux être heureux et écrire une chanson qui reste et qui te plaît.
0: Mais oui, elle s'appelle
1: Je le savoir.
0: Elle est très belle. Après, quand tu fais des conneries, ça fait des bonnes chansons aussi. Je pense à Mon amour, fuck, par exemple.

0: incroyable.
1: Merci Mimi.
0: C'est une chanson de chanteuse, je trouve.
1: Ah, tu trouves, c'est vrai?
0: Oui.
1: C'est-à-dire que moi je trouve qu'elle est très agréable à chanter, il y a un truc ou plutôt elle donne envie de chanter.
0: Alors, il y a de ça, mais ce que je veux dire c'est que elle montre aussi une vulnérabilité qu'on entend rarement chez un homme.
1: Ah oui, ah d'accord, OK, intéressant.
0: C'est pour ça que je te dis une chanson de chanteuse.
1: Okay,
0: et à la fois une chanson de chanteuse qui serait assez courageuse pour raconter ça.
1: Ouais,
0: tout à fait. On aurait tendance à la juger et...
1: C'est vrai, c'est vrai. Bah là oui, je raconte vraiment le fait d'être un peu trop l'esclave de mon désir quelquefois et de faire les mauvais choix à cause de ça. Ça m'est arrivé hein, d'entretenir des relations juste parce que sex was good, tu vois, et après tu te fais marcher dessus, alors c'est idiot, parce que l'intimité est belle, mais en fait l'intimité ça veut rien dire, enfin c'est très important, mais ça veut aussi rien dire. Et mais oui, mais je te dis, moi dans ce disque, il y a pas vraiment de pudeur, parce que moi je suis pas un homme très pudique, enfin physiquement oui, mais dans mes émotions, déjà sur le premier je disais je suis un exhibitionniste, les sentiments, et il y a ce truc qui est vrai, où quand il m'arrive quelque chose un peu moche, un peu traumatisant, moi la première chose que je fais c'est de le raconter partout autour
0: mais
1: de moi.
0: Mais c'est génial, ça,
1: c'est comme ça
0: t'évite
1: que
0: d'avoir.
1: Digère. Ouais, j'ai aucune honte de rien.
0: Et c'est super parce que la honte c'est un poison. Donc
1: la
0: c'est formidable.
1: Honte, ça vous mange de l'intérieur, donc il faut surtout pas avoir honte.
0: Et puis, alors est-ce qu'on peut remettre, s'il vous plaît, cet extrait de Mon amour fuck, parce que maintenant qu'on a bien fait le sens, le fond, la forme est très intéressante et ce petit piano sautillant qui a dû rendre plein de gens jaloux. Ça me fait penser, tu sais, à certains titres même d'Elton John.
1: Oui, t'as raison. Oui, c'est vrai, un peu de Mika, d'Elton.
0: Alors, il faut quand même qu'on parle de ça, les musiques de ce disque. T'es allé beaucoup plus loin sur le premier album.
1: Déjà, on a enregistré les musiciens, première chose. Je suis allé plus loin, Émilie. Moi, j'adore produire. C'est ce que je préfère faire sur un disque. Hein, j'aime bien écrire les textes, mais vraiment la partie musicale, c'est moi qui programme toutes les batteries, les musiciens, on les a en studio. Je suis hyper impliqué tout du long. Et là, il était. C'est marrant. J'ai appris un truc déjà, c'est que le moins, le mieux en production, souvent, tu vois, d'avoir une production lisible, c'est en écoutant en réécoutant le premier disque de Christine and the Queens, ou bien R, l'album Talkie Walkie qui est génial avec Cherry Blossom Girl, tout ça, c'est les belles guitares, c'est hyper beau.
0: Ah, oui.
1: Et en fait, il y a pas grand-chose. Il y a une guitare, il y a la très très belle voix du chanteur, et puis il y a des petites boîtes à rythme. Mais en fait, c'est lisible. Vous écoutez la chanson, puis vous savez ce qui se passe, vous comprenez ce qui se passe, et c'est assez agréable. Kanye West, c'est souvent la même chose. Et donc, ça m'a vachement inspiré pour le disque. Et je me suis aussi permis des moments des respirations musicales où je ne chante pas. Le premier morceau, tu vois, il termine 45 secondes de guitare, batterie, congas, mais je ne chante pas. Et je pense que c'est une belle évolution de ma part, parce qu'avant ça, j'avais peur d'ennuyer les gens. Et là, c'est pas que l'album est chiant, tout du contraire.
0: Non.
1: C'est que je me permets de ne pas chanter partout, de laisser la musique respirer, et puis ça rend le tout plus digeste. Je pense que l'album est beaucoup plus digeste que le premier, j'ai l'impression.
0: En tout cas, il respire, on peut le dire. Ave de Mar, qui va commencer sa vie sur scène tout bientôt, au mois de novembre. Des concerts donc pour le mois de novembre à Reims, Strasbourg, Grenoble, Lyon, Arc-en-Senant, Metz, Nîmes, Bordeaux et Angoulême. Puis en décembre à Bruxelles, Lille, Liège et Paris. L'Olympia les 8 et 9 décembre. Et puis ensuite en 27, c'est reparti pour un tour à Dijon, Genève, Brest, Rennes, Rouen, La Roche-sur-Yon, Toulouse et Nantes. Et puis on t'espère en festival. Hein.
1: Bien sûr, on sera là. Festival, c'est promis, dès mai prochain on fera je pense une trentaine de festivals, j'ai envie d'en faire beaucoup. Ma seule crainte ce sont les canicules, mais pour le reste ça va être très cool.
0: Et bien après avoir écouté et aimé ce Ave de Mar, je te dis bravo demain.
1: Merci Émilie, merci beaucoup.
0: Et à la prochaine.
1: Merci infiniment, à la prochaine, c'était une joie. À très vite.
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6: La chanteuse Célie Simona vient de Montpellier. En puisant dans ses origines espagnoles, elle crée une musique 100% méditerranéenne, à mi-chemin entre chant et poésie. Elle commence tout juste sa carrière, mais elle a déjà collaboré avec le chanteur Bnis sur ce morceau, Viens ici.

0: Julie Simona, viens ici.
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3: Et c'est l'heure du blind test. On reste en Belgique. Pierre Demar est parti. Mais voici venir Paul et Eric. Bonsoir à tous les deux.
4: Bonsoir Émilie.
5: Bonsoir.
3: Bonsoir Paul. Pour gagner l'album de Pierre Demar et pour jouer avec des chansons belges qui parlent de Belgique. Comme ça, le clou est définitivement et parfaitement enfoncé. Paul, comment ça va? Comment s'est passée la journée?
5: Oh, mais très bien, comment retraiter, vous voyez.
3: Oh, mais on aime beaucoup les petites journées de retraité. Est-ce que, à la retraite, l'envie de grasse mat revient?
5: Oh non, non, moi je me lève toujours...
3: Ah,
5: toujours vers les 8h, il n'y a pas de souci.
3: C'est fou ça. Mais non, mais je comprends, hein, parce que moi, même en vacances, quand je me souviens, quand j'étais ado, je dormais jusqu'à 11h30, midi. Et là, et là, ça n'est plus possible. Même quand je peux pas faire de grasse mat. C'est fou.
5: Pour l'anecdote, Émilie.
3: Oui.
5: Vous savez que vous parlez un ancien belge.
3: Ah bon, Paul?
5: Oui, oui, tout à fait.
3: Dans quelle ville?
5: J'étais à Liège.
3: Ah, Liège, formidable. Je connais bien Liège, il y a un super, super festival là-bas qui s'appelle Les Ardentes.
5: Mon épouse m'a fait venir sur Tarbes.
3: Ah ben je comprends, par amour on peut quitter Liège, je comprends.
5: Et voilà, voilà.
3: Eric est avec nous aussi, comment ça va Eric?
6: Ben ça va bien, merci.
3: Ça
6: je
3: va.
6: Je ne suis pas vraiment à la retraite par contre.
3: Non, pas encore. Donc pas de grasse mat non plus?
6: Non, la grasse mat non.
3: Non.
6: Le réveil avec ici Poitou le matin, mais voilà.
3: Ça,
6: pour démarrer une journée.
3: C'est la meilleure façon de démarrer la journée, c'est avec votre radio ici, on est bien d'accord. Eric et Paul, je vais vous passer trois chansons belges qui parlent de Belgique. Il faut retrouver le plus rapidement possible le nom de l'interprète de la chanson. Et à la fin, tout le monde gagne l'album de Pierre Demar, parce qu'il n'y a pas de raison. Vous êtes là, vous jouez, donc forcément, vous gagnez. D'accord?
6: D'accord.
5: Pas de souci.
3: Petit point de règlement, je vous demande s'il vous plaît, Paul et Eric, de bien donner votre prénom avant de proposer la réponse pour que je sache lequel de vous deux a été le plus rapide. On y va avec
5: et
3: une
5: voilà.
3: Première chanson, interprète belge, thème belge, qui chante ça?
7: On n'a pas les tours.
6: Eric.
3: Eric.
6: Angèle.
3: Oui, bravo.

0: Angèle, premier point pour Eric. On reste en Belgique et on cherche l'interprète de cette chanson.
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0: Paul.
2: Eric.
3: C'est son mari, mais je suis pas sûr.
0: Mais c'est complètement lui, bravo!

0: Caillou chantait Stromae, bravo. Paul a un point, Eric aussi. On écoute un troisième Belge, mais quoi qu'il arrive, messieurs, vous avez gagné.
1: Avec
2: Eric,
1: la mer
2: Eric.
1: Du Nord.
2: Eh bien, Jacques Brel. Hein.
0: Eh bien, oui.
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3: Je l'avais aussi bien sûr.
0: Ah bah,
2: je n'en doute pas.
0: Jacques Brel.
1: Frida la blonde.

0: c'est le plat pays chanté par Jacques Brel. Paul l'avait, Eric a juste été un poil plus rapide. De toute façon, vous avez tous les deux gagné l'album de Pierre Demar. Je suis ravie de vous l'envoyer. Et merci d'avoir joué avec nous.
1: Ben merci à vous surtout, merci Émilie, merci Paul.
0: Merci.
1: Et Poitou, ici pas Poitou, ici tout.
0: Ouais, vous revenez quand vous voulez pour jouer avec nous. Le blind test, c'est tous les soirs de la semaine, du lundi au vendredi. Et le numéro du standard, vous pouvez le mettre en appel rapide sur votre téléphone, hein, ça marche. 0810 055 056. Alors, il y a un chanteur belge que j'adorais, qui nous a quittés il y a quelques années. Il s'appelait Arnaud. Il avait sorti un album en 2010 qui s'appelait Brussels, qui était la prononciation néerlandophone du nom de la ville de Bruxelles. Et il y a une chanson qui s'appelle Brussels, parce que là, c'est la prononciation anglaise du nom de la ville de Bruxelles. C'est une chanson dans plein de langues différentes, où il déclare son amour pour Bruxelles et ses habitants. Une vraie merveille, cette chanson. Rock, mais pas que, il y a un sacré synthé. Brussels, donc, chanté par Arnaud pour célébrer ce beau pays voisin et ami.

0: des moules crues. Il était comme ça, Arnaud. Il nous a quitté en 2022, mais de temps en temps, faites-vous du bien, replongez-vous dans un de ses albums. Franchement, c'est du grand rock et c'est de la grande et belle belgitude.
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0: Alors, l'anniversaire du jour. Bon, c'est l'anniversaire de la naissance de Jerry Lee Lewis. Et là, où est-ce que je me trouve? J'adore la musique de Jerry Lee Lewis. Je n'aime pas trop lire les biographies de Jerry Lee Lewis, où je me rends compte que c'était un type absolument atroce, abominable. Il a tout fait. Quand il avait 22 ans, il a épousé sa cousine, la malheureuse, elle avait 13 ans. Mari violent, drogué, alcoolique, soupçonné des meurtres de sa quatrième et de sa cinquième épouse. On est vraiment sur une catastrophe. Mais d'un autre côté, je me dis, une fois qu'il est mort, c'est beaucoup plus facile de séparer l'homme de l'artiste. La nature s'en est chargée, voyez-vous. Donc, j'ai pas tellement de problèmes à partager avec vous une chanson de Jerry Lee Lewis qui était née donc un 29 septembre en 1935 parce que finalement on a beau lui faire de la pub, ça changera pas l'état dans lequel il est maintenant. Et cette chanson, elle est incroyable, elle s'appelle Great Balls of Fire et elle a vraiment changé beaucoup de choses parce qu'elle a rendu le piano aussi rock'n'roll que la guitare. 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

0: This is great. Balls of Fire.
1: Une chanson qui aura 70 ans l'année prochaine. Elle est sortie en novembre 1957. C'est dingue, hein, parce qu'on n'a pas du tout l'impression d'écouter une vieillerie. Great Balls of Fire. C'était Jerry Lee Lewis. Et c'est terminé pour ce soir, Décibel. Merci à l'équipe de l'émission. Il y avait Julien Demoulet, Antoine Greffin à la technique, Alexandra Sackberg au standard, Iris Guitoni à la réalisation, Thierry Boffa et Thomas Demol à la délégation musique et à la programmation des invités et au web, Mélodie Chaïb. Ne ratez pas Décibel. Demain soir, on sera avec une Belge. Ouais, double dose cette semaine, Axel Red.
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4: Bonsoir à tous, très bon début de soirée, bienvenue sur ICI, sur votre radio. Il est 20h, c'est l'heure de notre petit rendez-vous depuis la rentrée avec cette promesse évidente, s'évader durant une heure partout en France pour découvrir la beauté de notre pays, puis s'intéresser à ceux qui font battre le cœur de l'Hexagone. Vos initiatives, vos bons plans, vos entreprises chaque soir sont mises à l'honneur grâce à la complicité du réseau ICI. On vous écoutera, on vous donnera la parole, on parlera de nature, d'environnement, parce que n'oubliez pas, on va s'évader, il n'y a pas que Paris dans la vie. Chaque soir, je reçois des personnalités différentes, médiatiques ou bien issues d'ailleurs de la société civile. C'est un parcours qui est lié intimement à nos villes, nos régions, et cet amour, on le découvre chaque soir. Ce soir, je reçois un homme qui a passé sa vie à écouter les autres. Il est documentariste, il est journaliste, il est animateur à la radio, à la télévision, il est auteur également. Le syndrome de l'imposteur est son dernier livre, on en parlera, il est sorti chez Fayard. Je n'oublie pas non plus qu'il est musicien. 4 albums avec son groupe de rock Black Maria et 2 disques solo. Ouvrez vos oreilles, ce soir. Ce soir, j'ai en face de moi les yeux d'Olivier Delacroix. Bonsoir Olivier Delacroix.
5: Bonsoir.
4: Je suis ravi de vous accueillir sur ICI.
5: Merci beaucoup.
4: Comment ça va? Le soir à 20h, généralement, vous faites quoi? Vous préparez votre émission de 21h? Parce que vous faites de la radio en ce moment, tous les soirs.
5: Oui, exactement. J'ai le plaisir, depuis la rentrée, d'avoir retrouvé la radio sur RCF Notre-Dame. Et de 21h à 22h30, ouais, tous les soirs de la semaine, je fais une libre antenne.
4: Alors, vous sillonnez la France depuis des années. Donc, vous êtes vraiment la personnalité presque idéale pour évoquer justement cette France qui est à l'honneur chaque soir sur ICI. Vous qui connaissez bien la France, qu'est-ce que vous retenez de nos régions, de nos villes? Qu'est-ce que vous avez appris des Français ces dernières années? La question est très vague, je vous l'accorde, mais...
5: Ce que j'ai appris des Français, c'est que, en fait, même si Paris est plein de provinciaux, ce que je retiens de la province, de nos régions, c'est bien évidemment, même si chaque région a une âme particulière, moi je me sens beaucoup mieux en province qu'à Paris. Je trouve qu'il y a beaucoup plus de naturel, il y a beaucoup plus de respect entre les gens, beaucoup moins de stress, et ce qui donne tout de même à chaque fois une ambiance beaucoup plus détendue. Et voilà ce qui me vient en premier lorsque je pense à nos régions.
4: Aujourd'hui, c'est votre France qui nous intéresse. En tous les cas, votre parcours comprend peut-être voilà votre cheminement, votre réussite, vos repères, vos ancrages. Sur la carte de France, évidemment, je pointe Évreux, parce que Évreux, c'est le début de tout, c'est là où vous êtes né, hein, tout simplement.
5: Oui.
4: Évreux, si je vous demande, Olivier Delacroix, de m'envoyer une carte postale, vous savez, sur la carte postale, il y a 2-3 images. Quelles sont les 2-3 images comme ça qui vous viennent d'Évreux tout de suite?
5: La cathédrale d'Évreux, qui est très belle. Les promenades de l'île Thon, qui est une petite rivière qui passe, où il y a encore les vestiges gallo-romains, donc ce qui en fait le charme. Et puis après, mon QG, qui est un petit bar qui est resté à l'ancienne, qui a...
4: Comment il s'appelle?
5: C'est chez Chris et GG.
4: C'est bien de les citer.
5: Et en fait, j'adore cet endroit parce qu'il baigne dans son jus. C'est un bar qui, depuis 60 ans, n'a pas dû changer. Donc,
4: mais c'est le bar de votre adolescence? C'est le bar des premiers cafés?
5: Non. C'est le bar d'un de mes amis, ouais. Chris déjà, okay. Et GG qui est devenu un ami aussi. Et c'est un endroit où je me sens tranquille parce que personne ne vient me parler de la télévision, de la musique et tout ça. Donc c'est un peu notre QG avec mes 3-4 amis d'Evreux fidèles.
4: Ça c'est intéressant parce que je sais que vos amis d'aujourd'hui, c'est les amis d'Evreux, c'est les amis de l'époque, hein, vous les avez conservés aujourd'hui.
5: Oui, complètement. Ben oui, parce que en fait, ce sont des gens qui savent me dire les choses. Et vous le savez, quand on parle dans un micro ou qu'on a notre tête à la télévision, on n'attire pas toujours les bonnes personnes et elles ne sont pas toujours là pour les bonnes raisons.
4: Et elles sont là pour vous dire les choses avec authenticité parce qu'elles vous connaissent depuis longtemps. Je connais. Vos parents n'étaient pas normands. Vous aviez un papa, il était corse. Hein.
5: Oui.
4: La Corse fait aussi partie d'ailleurs de votre enfance, des endroits où vous avez grandi. Puis vous avez une maman flamande. Elle était où? Elle était d'où d'ailleurs votre...
5: Oh là là. Elle était de la campagne, je crois, près d'Anvers, mais son nom, c'est Van de Kamp de la R.
4: Oui, alors là, on est dans les Flandres.
5: Donc on est voilà complètement. Et mon père, en fait, est né à Marseille. Mais voilà, sa maman s'appelait Françoise Raffaelli.
4: Ils se sont rencontrés où, vos parents?
5: Ils se sont rencontrés en Normandie. Vous dire pourquoi mes grands-parents respectifs sont arrivés en Normandie. Je pense que la guerre a joué un grand rôle pour du côté de ma mère et pour mon père. Je ne sais absolument pas pourquoi mon grand-père à un moment est venu de Marseille à Évreux. Parce que je pense qu'on y perd un peu au change.
4: Effectivement, c'est, comme on dit aujourd'hui, deux salles, deux ambiances. En tous les cas, voilà, il y a une maison familiale, il y a les grands-parents, vous l'avez évoqué. Alors, vous allez vivre une enfance qui est beaucoup à la campagne aussi. Je pense, un lieu, c'est Guichainville, c'est comme ça, Guichainville. Voilà, Guichainville, avec sa voie romaine, avec ses châteaux d'ailleurs. Ça, c'est un terrain de jeu de votre enfance.
5: Alors, c'est voilà, Guichainville est la commune, et moi, j'habite un petit village...
4: Encore aujourd'hui, d'accord.
5: Encore aujourd'hui, qui s'appelle Fumeson. Et c'est l'endroit de mon enfance, j'ai eu la chance de grandir à la campagne. Mes grands-parents étaient agriculteurs, ils avaient aussi une cidrerie.
4: Dans laquelle vous allez travailler.
5: Oui, exactement. Donc, en fait, j'ai une enfance baignée de vélos de crosse, de cabanes dans la forêt.
4: C'est les liens refuges, ça, quand on est gamin,
5: oui,
4: la cabane.
5: Et puis, voilà, j'avais déjà un peu un ego plus surdimensionné que les autres. Donc, j'ai monté une équipe de foot à 10 ans, 11 ans, et on affrontait les petits camarades.
4: Alors, c'était un peu la guerre des boutons, d'ailleurs,
5: exactement,
4: votre histoire.
5: Exactement.
4: Vous jouez au foot entre villages, quoi.
5: Exactement. Et je peux vous dire que c'était du sérieux.
4: Oui, mais pareil, c'est pas toujours vous qui gagnez. Hein. Vous avez des souvenirs, vous ne voyez pas tout le temps perdre.
5: On a beaucoup gagné.
4: Ouais. Ah, d'accord.
5: Oui. On a beaucoup. Dans mon souvenir, on était très bons.
4: Ouais.
5: Mais on a dû perdre une fois. Une fois contre Guichainville, justement.
4: Ouais,
5: le gros bled.
4: Et vous le vivez mal. Parce que vous m'en parlez encore aujourd'hui. C'est un souvenir particulier.
5: C'est marrant parce que je suis tombé sur. Je faisais un journal. Et je suis retombé il y a quelques années sur le journal que j'avais fait avec les photos de l'équipe et tout. C'était marrant.
4: On va continuer de se balader avec vous, Olivier Delacroix. On ne fait que commencer ce voyage qui, pour l'instant, est en Normandie et dans l'Eure. On se balade aussi dans toute la France jusqu'à 21h. Il est temps d'ouvrir la revue des merveilles. Vous qui venez de parler un petit peu de nature et d'environnement. Benoît Prospero nous rejoint. Aujourd'hui, Benoît, vous nous présentez une herboriste.
0: Et est-ce que vous vous rendez compte de toutes les merveilles qui existent dans ce monde vivant dont nous faisons partie? Et pour le démontrer, on va simplement déguster ensemble une infusion. On vous présente avec ICI Occitanie Dorian Herrera qui vit à côté de Toulouse à Brex et qui est herboriste. Enfin, pas vraiment.
6: Alors, j'aurais pas vraiment le droit de dire herboriste. Je suis cueilleuse de plantes sauvages qualifiée herboriste par l'École des plantes de Paris.
0: Eh bien oui, parce que herboriste, en fait, ça n'existe plus. Mais ceci est une autre histoire. Et donc, Dorian, elle a une passion dans la vie.
6: Moi, ce qui m'intéresse le plus, c'est d'aller chercher les plantes dans la nature. Donc, tels que le frêne, le noisetier, l'ortie, la fleur de sureau, etc.
0: Ce qui est quand même une passion très sympa. D'autant que Dorian ne fait pas que cueillir les plantes.
6: Une fois que j'ai récolté ces plantes, quand elles sont sous leurs plus belles apparats, je les fais sécher dans mon séchoir, suspendu, donc zéro énergie, qui se trouve dans mon atelier. Puis ensuite, je les assemble entre elles pour proposer toute une gamme de tisanes pour soigner les petits maux du quotidien.
0: Et vous savez quoi, j'ai envie d'aller chercher un plaid et un chat qui ronronne. Mais quand même, avant ça, quand même, de rappeler qu'il faut bien connaître les plantes. Pourquoi ?
6: La majorité des plantes sont des plantes médicinales. Médicinale peut vouloir dire aussi qu'il peut faire du mal. Je rappelle que tous les médicaments proviennent de nos plantes. On va se méfier de certaines familles, comme la famille des apiacées, qui est la grande famille que vous connaissez sans doute, qui comprend les carottes sauvages, le fenouil, le céleri, etc. Et parmi cette grande famille, on va trouver la ciguë, petite et grande ciguë, qui sont, comme on le connaît tous, des plantes mortelles. Donc oui, il faudra quand même s'en méfier, il faut s'y connaître.
0: Ceci étant, et si on dégustait enfin une petite infusion ?
6: Tout le monde a du romarin à proximité, dans son jardin, sur son balcon, peu importe. Le romarin, il est stimulant musculaire, il est stimulant intellectuel, et il va nous aider à passer le cap aussi de toutes ces agents pathogènes que l'on va croiser, parce qu'on refait la bise à plein de monde, on recroise du monde, et donc notre système immunitaire est soumis à de rudes épreuves.
0: Et à ce sujet, petit proverbe de précaution que Dorian a appris à l'école des plantes de Paris.
6: La première fois que tu rencontres une plante, tu dois la saluer. La deuxième fois, la reconnaître. Et seulement la troisième fois, la récolter.
0: Merci Dorian Herrera et ici Occitanie de nous rappeler que les plantes sauvages sont une merveille. Plus d'infos sur l'atelierherboriste.com.
4: Benoît Prospero, vous saluez les plantes, Olivier Delacroix ?
5: Alors, non. Mais c'est une très belle idée.
4: Vous avez la connaissance des plantes sauvages, justement ?
5: Non, pas du tout. C'est marrant parce que je pensais, en écoutant ce reportage, aux fougères, parce que j'ai toujours dans ce souvenir dans la forêt de Fumeson, qui était une grande forêt. On avait cette chance parce que Guichainville est en plaine, alors que Fumeson est vraiment baigné dans la forêt. Et j'adorais, avec mes copains, j'adorais que nous nous perdions dans les fougères.
4: On s'arrêtera à l'école Victor Hugo dans un instant. On va parler un petit peu de votre scolarité et puis voilà, de votre enfance, votre adolescence jusqu'à ce parcours que l'on connaît. Olivier Delacroix est votre invité jusqu'à 21h dans Il n'y a pas que Paris dans la vie. On salue les Normands parce qu'en ce moment, on parle un peu de la Normandie avec Olivier. À tout de suite.
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4: Bon, restez bien avec nous. On retrouve Olivier Delacroix dans un instant. Le temps d'écouter Blondie et Heart of Glass sur Ici.

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2: Et mon invité Olivier Delacroix rejoint le réseau RCF à la rentrée pour animer La Voix d'Olivier le soir à la radio tout à l'heure à 21h. Il fait le métier d'être sur ici. Ce soir, il continue de faire vivre des témoignages à travers ses interviews sur sa propre chaîne YouTube. La saison 15, on en parlera dans les yeux d'Olivier, va arriver là en 2027 sur France 2. Et son roman, Le syndrome de l'imposteur, a été publié en janvier dernier. Il est avec vous ce soir jusqu'à 21h. Je vous ai laissé dans l'heure, là où vous êtes né, à Évreux, là où vous vivez finalement aujourd'hui encore, en Normandie, là où vous avez grandi. Vous avez évoqué cet environnement lié à la nature, vos grands-parents aussi, qui avaient cette maison là-bas, et vous avez même dit qu'ils étaient agriculteurs. C'est toujours une chance de connaître ses grands-parents. Il y a des gens qui n'ont pas cette chance-là, qui n'en connaissent que deux ou trois, vous voyez, sur les quatre. Qu'est-ce qu'ils vous ont transmis?
3: J'ai même connu mon arrière-grand-père et mon arrière-grand-mère.
2: Ça, c'est génial.
3: Lorsqu'on a des grands-parents et arrière-grands-parents agriculteurs, ils vous transmettent les valeurs de la terre et des animaux, voilà, et le fruit aussi de son travail. Là, c'est plus la cidrerie dont je parle, parce que voilà, on allait ramasser les pommes, puis ensuite voilà, ces pommes étaient broyées, mélangées, et au bout du compte, il y avait du cidre bouché qui sortait de ces pommes, puisque c'était du cidre brut et non pas doux, parce que je sais que la mode est revenue beaucoup aujourd'hui au cidre, mais à l'époque, en fait, voilà, mes grands-parents étaient producteurs de cidre brut et voilà, moi j'étais embauché pour embouchonner, c'est ça, comme ça qu'on dit,
2: bouchonner. Alors fait, là, je voudrais pas m'avancer,
3: voilà, mais en tout cas pour mettre les bouchons, et mettre, vous savez, le fil de fer autour. Voilà, je garde les valeurs de travail.
2: Ça, c'est aussi, vous le devez aussi à votre papa. Il était peintre en bâtiment. J'imagine que vous l'avez observé. C'est quand même un travail manuel, difficile, qui demande d'un physique.
3: Alors, mon père était, je rectifie, il était à la tête d'une entreprise de peinture.
2: D'accord. Il a mis la main à la pâte, j'imagine.
3: Oui, au début, ça a été le plus jeune patron de France à l'époque, puisque il a perdu son père, il devait avoir 16 ans. Il s'est retrouvé le soutien de famille et a repris entreprise à l'âge de 16 ans et demi, 17 ans.
2: Ah, c'est très jeune.
3: Très jeune. Il était à la tête de cette entreprise.
2: Très vite. Vous avez quand même l'exemple d'un papa pugnace qui
3: travailleur.
2: Entreprend.
3: Oui, d'une gentillesse extrême. Il m'a beaucoup inspiré. Je pense que je lui ressemble beaucoup.
2: C'est la plus belle chose que vous puissiez lui donner, de toute façon. L'école Victor Hugo, c'est une de vos écoles, c'est école primaire.
3: La toute petite école,
2: Quel souvenir vous gardez de l'école? Vous savez, des odeurs comme ça qui remontent parfois. Vous y repassez peut-être aussi? Elle existe toujours?
3: Je repasse souvent devant, parce que Évreux est une petite ville quand même. Et puis deux de mes très proches habitent tout près, donc je repasse devant. Le souvenir que j'en ai, c'est la découverte de l'école, des autres. Voilà, je trouve que c'est l'endroit où on réalise qu'on n'est pas tout seul sur cette terre. Et c'est là que je crois que j'ai en tout cas réalisé qu'on apprenait de l'autre et que c'était une des valeurs fondamentales de la vie. J'ai toujours été attiré, moi, par les autres. J'ai toujours été un peu une pipette. Donc, voilà, ce que je garde de l'école Victor Hugo, c'est aussi la cantine que je détestais.
2: Oui, on a tous des menus comme ça.
3: Voilà. Et là, vous savez, le truc là en entrée où il y a plein de mayonnaise et des petits pois.
2: Ah oui, la macédoine.
3: Je détestais ça. Et on en a

0: Je garde un souvenir assez extraordinaire de ces moments passés dans ce petit village, parce que là, on est vraiment dans les années où il n'y a pas Internet, où il y a trois chaînes à la télévision.
1: Elle est encore plus préservée qu'elle ne l'est aujourd'hui, quoi, Lille, à ce moment-là.
0: Oui, là, et puis mes cousins qui tiennent la petite brasserie tabac. Voilà, je garde un souvenir de la montagne, des rivières dans lesquelles on se baignait. Et je me souviens, surtout, c'est marrant, j'y pense souvent, à des petites grenouilles toutes vertes qui étaient dans la rivière. Non, je garde un très bon souvenir. Et puis, je crois que j'ai hérité de la Corse cette fierté d'appartenir à une région. Et puis de respecter la nature, un peu ce que je faisais en Normandie.
1: Alors vous avez un triangle quand même qui est l'Eure, qui est la Corse et qui est aussi le bassin d'Arcachon et le Cap Ferret.
0: Oui.
1: Je change de région.
0: Oui.
1: Ça aussi c'est des années intéressantes pour vous, on va dire 13 ans, 14 ans,
0: oui.
1: Découvrez le surf.
0: Oui.
1: Vous avez encore un peu le style d'ailleurs du surfeur là aujourd'hui. Vous faites un peu éternel adolescent, on se le disait avant l'émission.
0: Je surfe toujours surtout.
1: Ben oui, vous surfez, alors c'est toujours sur Osgore, sur la Cano.
0: Ça a changé un peu parce que le niveau s'est élevé. Il y a beaucoup de monde à l'eau, entre Osgore, partout, sur de la Cano en bas à Saint-Sébastien, et le niveau s'est beaucoup trop élevé pour moi, et donc j'ai la chance de pouvoir aller surfer souvent en Indonésie ou au Costa Rica, où il y a moins de monde, et où il y a des vagues partout aussi.
1: Donc, mais ça, c'est votre adolescence surtout, avant tout, ces endroits-là.
0: Alors, mon adolescence, c'est l'océan,
1: oui.
0: Du Cap Ferret.
1: Bien sûr.
0: J'avais la chance d'avoir un oncle et une tante qui avaient une maison à l'herbe, qui était à côté du canon. Et donc, à partir de 14 ans, je sais qu'on va plutôt là-bas, en vacances, et je découvre le surf. Et là, c'est une vraie révélation. Et j'y ai passé toute mon adolescence. Alors, au moment des vacances, j'y allais aussi à Pâques.
1: C'est les premiers amours.
0: Pardon ?
1: C'est les premiers amours.
0: J'ai toujours été un romantique, donc je me rappelle avoir vécu mon premier amour à l'école Victor Hugo, justement.
1: Ah, vous étiez plus jeune alors.
0: Et je me souviens même du nom et du prénom.
1: C'est la petite fille de CE2.
0: Exactement. Elle s'appelait Claire.
1: Claire. Vous
0: Elle s'appelait Claire Bonamy. Et ça a été mon premier amour. J'étais très amoureux.
1: Mais vous la voyez encore ou
0: non.
1: Aucune nouvelle.
0: Je sais qu'elle est toujours à Évreux, mais elle est amie avec des amis à moi. Mais non, je l'ai jamais trop revue. Mais j'ai eu beaucoup de coups de foudre dans ma vie, moi, vous savez.
1: En voici un autre, le parfum. Vous savez, le parfum, ça rappelle aussi souvent des souvenirs à une personne. Ouais, dès qu'on sent un parfum, ça nous rappelle quelqu'un, une odeur. Si on met du parfum, que ce soit une grande marque ou pas, et si pour une fois on choisissait un parfum créé pour nous personnellement, ça existe dans le Gard. Catherine Quiquendon, et je vous emmène dans le Gard avec elle, vous nous faites découvrir ce fameux métier de nez aujourd'hui.
2: À Lézan, à 15 km au sud d'Alès, une gardoise joue avec ses tubes à essai.
3: Mais mes chimistes me disent tous que c'est sans danger.
2: Je vous le confirme, car Laurine Herbeau est née parfumeuse. Elle a monté sa propre entreprise, L'Opale Production, pour créer des eaux de toilette femmes et hommes, mais aussi des produits cosmétiques à base de ses parfums. Ses formules sont éthiques et courtes, ses ingrédients minutieusement choisis.
4: Soit on utilise des matières premières grassoises principalement, ou alors des matières premières françaises ou locales. Et après on utilise un alcool qui est 100% d'origine naturelle et biologique.
2: Laurine utilise des poudres, des cires, des résines, ça peut être aussi liquide. Bref, tout ce dont elle a besoin pour créer une fragrance avec une formule saine et végane. D'ailleurs, combien de temps ça prend pour créer un parfum ?
4: Alors c'est très long, on est sur des années de travail. L'étape principale, c'est la création. En fait, on va créer une formule type et ensuite on va supprimer des matières premières, en ajouter d'autres, en diminuer certaines, en augmenter d'autres. Enfin voilà, c'est l'étape la plus longue, ça peut durer des années à un an.
2: Tout ce temps explique en partie le prix des parfums. Oui, parce que je ne sais pas si vous avez remarqué, mais ça aussi, c'est de plus en plus cher. Mais pas seulement.
4: Alors, dans la fabrication d'un parfum, on va avoir des matières premières qui sont assez onéreuses. Tout ce qui est le jasmin, la rose, c'est des absolus de plantes, de fleurs qui sont très chers. Mais le plus cher dans un parfum, c'est le packaging, c'est le flacon, la boîte.
2: Oui, on s'en doutait un peu. Son format principal est le 100 ml à 39 euros Mais comment Laurine est devenue née ?
4: Alors moi, du coup, j'ai fait 6 ans d'études pour devenir née parfumeuse. Donc j'ai d'abord commencé par des études de cosmétologie. Ensuite, j'ai fait des études de chimie spécialisées dans la cosmétologie et la parfumerie. Et après, c'est vraiment de l'entraînement au niveau de l'odorat.
2: Laurine s'est lancée dans l'entrepreneuriat pour avoir la liberté.

0: Liberté de laisser libre cours à sa créativité et avoir la possibilité de prendre des décisions. Les débuts n'ont pas été simples car elle devait tout gérer, mais maintenant ça tourne. Vous pouvez acheter ses parfums sur son site lopalproduction.fr et dans quelques boutiques revendeuses. Merci à Issy Garlozère pour cette idée parfumée. Issy, ça entreprend dans le Gard avec Lopal Production et des parfums qui sentent bon.
1: Merci beaucoup Catherine Quicandon et Olivier Delacroix qui écoutent justement ce reportage. Je dis que vous avez eu un parfum qui venait de Toulouse, fut un temps.
2: Oui.
1: C'est-à-dire que vous l'aviez fait faire là-bas ou avec
2: non,
1: une marque?
2: Non, pas du tout. En fait, moi j'aime les parfums boisés, comme j'étais beaucoup en Inde, ouais. Le patchouli, mais je dirais subtilement, parfumé. Et donc j'avais trouvé un parfum comme ça, parce qu'on avait, la maison qui faisait mon premier parfum avait arrêté. Et puis ils ont arrêté l'année dernière ce parfum,
1: mais là, vous
2: dont
1: en avez
2: tout le monde me demandait, et je disais jamais. Et le nouveau, ça y est, je l'ai trouvé, et on me demande, mais c'est quoi ce parfum que tu as? Et il ne faut pas le dire.
1: Ne dites rien, je vais venir vous sentir si vous me permettez le temps d'une petite pause. On se retrouve sur ici avec notre invité Olivier Delacroix dans Il n'y a pas que Paris dans la vie. Le voyage continue jusqu'à 21h.
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1: Il y a quelques jours, on recevait Lucie Bernardoni, répétitrice et coach à la Star Academy. Elle est aussi auteure, compositeur, interprète, auteure pour Charles Doré. Elle nous en avait parlé, ça tombe bien, le voici sur ici.
5: Quand

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5: Il est animateur, il est producteur, il est réalisateur. La nouvelle saison dans les yeux d'Olivier débute d'ici quelques semaines sur France 2. C'est Olivier Delacroix qui est notre invité, qui nous présente eh bien aussi aujourd'hui son livre. Il est sorti au mois de janvier, on en parlera, le syndrome de l'imposteur. On pourra parler aussi de la version de Vie ma vie sur Novo 19. Ça fait aussi partie de son actualité, sans oublier la radio sur RCF tous les soirs à 21h. Je pense qu'on a retracé une partie de votre enfance, de votre adolescence, votre école, l'Eure, la Normandie, Osgore, le Cap Ferré, Arcachon. Bon, à 18 ans, vous montez à Paris.
6: Ouais.
5: Bac en poche pour vos études. Connaissez des gens à Paris à ce moment-là? Non. Ou c'est vraiment l'inconnu total?
6: Non, je connais vraiment pas grand monde. Ouais. Au début, je me sens très seul à Paris et je fais l'aller-retour tous les jours.
5: Ah, oui.
6: Gare Saint-Lazare. Il y en a pour 55 minutes,
5: ouais, ça va.
6: Mais je préfère rentrer chez moi. Plus tard, je vais rencontrer celle qui deviendra ma fiancée, l'un des amours de ma vie. Et donc, je vais commencer à habiter à Paris et me sentir mieux, parce que je trouve un chez-moi. Première année, en fait, mon père va me chercher par la peau des fesses au Cap Ferré où je surfe, parce que je viens d'avoir mon bac et je suis parti comme une flèche sans trouver d'école pour la rentrée. Bon, je sais qu'il y a une école de commerce qui prend comme ça vite fait. J'y vais et j'y passerai un mois parce que le commerce, c'est pas du tout mon truc. Et puis voilà, je peux dire que là, cette année-là, j'ai pris une année sabbatique. Et ensuite, j'ai eu la chance de réussir le concours de l'Institut pratique de journalisme dont je suis ressorti diplômé à 23 ans.
5: Alors après, bah voilà, qu'est-ce qu'on fait d'un tel diplôme? On essaye de surfer comme on peut, de trouver des petits boulots. Ça va être votre cas, vous allez être régisseur pour Le Juste Prix.
6: Oui.
5: Voilà, une émission il y a quelques années. Et puis il y a deux personnes qui jouent un rôle déterminant à ce moment-là. Cette copine qui travaillait pour l'émission Ciel Mon Mardi.
6: Oui.
5: Donc déjà, elle a un rôle conséquent parce que elle vous raconte qu'on cherche quelqu'un pour aller dans des lieux border, vous allez nous en parler.
6: Oui.
5: Puis la deuxième personne, bah, c'est le présentateur de Ciel Mon Mardi, que vous allez rencontrer, puis qui va vous embaucher, c'est Christophe de Chavannes.
6: Oui. Bah là encore, ça parle d'une histoire d'amour, vous voyez, parce que...
5: Cette jeune fille, c'était une histoire d'amour.
6: Oui, elle s'appelait Soso, Sophie, et elle était assistante de Christophe, et je vais faire 12 ans aux côtés de Christophe.
5: Non mais voilà. Au début, vous acceptez les lieux border, j'y reviens quand même.
6: Oui,
5: vous allez dans des prisons, vous allez dans des milieux un peu underground.
6: Un peu interlope, ouais.
5: Voilà, milieu de la nuit, milieu de la prostitution, pas évident.
6: Pas évident, mais je pense que lorsque Christophe a cherché ce profil, Sophie lui a dit, bah, écoute, moi je connais quelqu'un qui a le contact facile, qui n'a pas peur, qui est plutôt aventurier, voilà, et qui surtout a une facilité dans le contact avec les gens.
5: Et donc vous avez été, pardon Olivier, protégé un petit peu dans un milieu, on l'a entendu, sympa, souriant. Vous arrivez à Paris, vous m'avez dit c'était déjà un espèce de choc pour vous, même si vous y faites grâce à vos amours, entre autres. Mm-hmm. Mais là, vous découvrez des milieux, on est loin de votre enfance dans l'Eure.
6: Oui, mais il faut que vous sachiez une chose, c'est que j'ai grandi à Évreux, et Évreux est une ville extrêmement compliqué. J'y étais souvent confronté à... Comme j'étais un fils d'un patron d'une entreprise, j'étais un bourgeois. Et je me suis confronté dès l'âge de 13 ans jusqu'à mon départ pour Paris, hein, vers 19 ans, finalement à une espèce de ségrégation, alors que je faisais de la musique, que je me fondais, en tout cas que j'essayais de me fondre dans la jeunesse hébraïcienne. Il y a toujours eu une séparation, ouais. et j'en ai souffert d'ailleurs, mais ça m'a aussi blindé, et ça a fait de moi une personnalité plutôt solide.
5: Vous devenez proche de Christophe de Chavannes, vous avez beaucoup voyagé avec lui, proche. Notamment à Saint-Rémy de Provence. Voilà, en tous les cas, vous voyagez beaucoup dans le sud de la France. Ce sont des souvenirs marquants, j'imagine aussi, de cette rencontre. Et puis, il y a une autre rencontre qui compte, c'est Bruno Gaston. À l'époque, je l'ai connu à la radio, sur Europe 1. Vous avez travaillé d'ailleurs, mais il était patron de France 4. Il est séduit par votre travail, notamment des docs que vous aviez fait sur des supermarchés de Manille. Encore une fois, on était sur des documents particuliers. Ouais. C'est aussi tout doucement comme ça que votre aventure commence et que le public va vous découvrir sur France 4 et sur France 2.
6: Mais il me découvre avant sur Canal+.
5: Oui, absolument.
6: Voilà, dans Lundi Investigation, où je réalise les supermarchés de la Défense et où je réalise les Daniel de Manille. Non, c'était en Belgique et en Hollande, les supermarchés de la Défense et les Daniel de Manille à Manille. Et en fait, il y a beaucoup de caméras cachées parce que ce sont des documentaires où c'est dangereux. Et donc, on me voit beaucoup à l'écran, puisque ce sont des caméras cachées. Là, Bruno. Mais Bruno, qui était fan des Black Maria, puisqu'il m'avait vu deux fois au Rex Club. Donc, du coup, il me connaissait aussi par la musique.
5: Alors, je vous arrête un instant, parce que j'avais l'intention d'en parler. D'ailleurs, je l'ai évoqué tout à l'heure. Effectivement, la musique fait partie de votre vie. Parler des Black Maria, je suis désolé.
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5: Je laisse un instant le parcours à télé. C'est les potes d'Evreux, ça, hein, Black Maria.
6: Ouais, c'est mon groupe à Evreux, qui a gagné d'abord les sélections pour aller à Bourges.
5: Et printemps
6: puis,
5: de Bourges.
6: Voilà, au printemps de Bourges. Et puis, à partir du printemps de Bourges, on a été signé par un premier label belge, grâce à Dominique Sonic, notre regretté Dominique Sonic. Et puis après, tout s'est emballé. On a été signé par Dansetaria en France.
5: Et 4
6: puis,
5: albums.
6: Et puis ensuite, Sony.
5: 500 concerts. Ouais, même pensé. Il y a des dates comme ça, des lieux. Vous avez parlé de Bourges, qui vous reviennent, des endroits, des festoches un peu qui vous ont marqué.
6: Ah oui, bien évidemment. Il y a les Eurocaines de Belfort, où on a joué devant 12 000 personnes.
5: De la place Corbis.
6: Oui, il y avait un festival tout près de Bordeaux aussi. J'ai tellement vécu en Bretagne, dans le nord de la France, des moments extraordinaires, en Savoie, un peu partout, avec des publics. J'ai eu cette chance de monter sur scène. Je crois qu'avec le surf, il n'y a pas de plaisir, je vais presque parler d'orgasme, en fait, parce que monter sur scène, c'est vraiment, et quand vous emmenez les gens, c'est quelque chose comme une vague qui vous pousse, en fait.
5: En quelques minutes, on va retourner un peu partout en France, non pas lié à la musique, mais comme on a évoqué votre rencontre avec Christophe de Chavannes, avec Bruno Gaston, Canal+, France 4 et France 2, on en arrivera à votre émission Dans les yeux d'Olivier, 15e saison, une émission qui vraiment va vous conduire partout en France. Coup de projecteur, on en parle avec vous, Olivier Delacroix, d'ici quelques minutes. Je vous emmène encore ailleurs, là. Zoom sur les sapeurs-pompiers aujourd'hui, vous en avez sans doute rencontré, c'est certain. Une nouvelle fois, sapeurs-pompiers en première ligne face aux incendies qui ont marqué le pays cet été, ne relâchent pas leurs efforts en cette rentrée, bien au contraire, pour être toujours plus performant et surtout répondre aux besoins des prochaines années. Des formations sont actuellement dispensées et celles que nous allons vous faire découvrir risquent de vous étonner. C'est un reportage de Robin Bernot et Théo Baucher dans le Grand Est.
8: En Moselle, les sapeurs-pompiers s'entraînent à conduire des camions de 14 tonnes sur des pentes à 50%.
9: Peut-être qu'ils sont moins sollicités dans leur région et du coup ça permet à ce qu'ils aident les autres, qu'ils s'entraînent entre eux, quoi, en fait.
8: Parce que oui, combattre le feu, ça s'apprend, mais conduire un camion de pompiers dans un milieu périlleux aussi. Et c'est ce à quoi se sont attelés 190 pompiers du SDIS de la Moselle depuis le début du mois de septembre. Le lieutenant Michael Stefano, référent départemental conduite au SDIS de la Moselle, insiste auprès de notre reporter Théo Baucher sur l'importance de cette formation.
10: La spécialité de conduite, elle est présente sur toutes les interventions. J'aime à dire que c'est la seule spécialité qui est présente sur 100% des interventions. On dit que des fois les pompiers roulent vite. Le but n'est pas de rouler vite, le but est d'anticiper anticiper de façon à arriver dans le meilleur état pour nos équipes sur les lieux d'intervention pour la meilleure prise en charge de la victime.
8: Ces formations sont utiles aux sapeurs-pompiers mosellans, notamment lorsqu'ils sont envoyés en renfort sur des interventions dans toute la France, comme cet été par exemple, lorsqu'ils sont partis en renfort dans le Var ou en Gironde. Être formé à la conduite tout terrain pour pouvoir intervenir sur un feu de forêt ou dans des milieux périlleux. Ici, en Moselle, ça marche, mais vous, qu'en pensez-vous? On va en discuter avec Karina.
11: Ben, je pense que les pompiers, un peu comme toute la fonction publique, manquent de moyens, certainement. Donc les formations, c'est super, mais il faudrait aussi peut-être rajouter des effectifs et embaucher peut-être plus de monde et plus de pompiers. Parce qu'il y a des pompiers volontaires, c'est très bien, mais peut-être aussi plus de pompiers professionnels.
8: Puis je me suis aussi demandé si cet été, avec la multiplication des incendies, il n'y avait pas eu une prise de conscience collective sur l'importance d'avoir suffisamment de pompiers et surtout des pompiers suffisamment formés.
11: Non, mais je pense que déjà les gens, je pense qu'ils savent qu'on a besoin des pompiers. Enfin voilà, on sait tous qu'on a besoin des pompiers. Tout n'est pas perdu, on voit que la solidarité est là, donc je pense que oui, en effet, je pense que les gens ils veulent s'investir quoi, pour la collectivité, pour le collectif.
8: Chaque année en Moselle, une trentaine de sapeurs-pompiers sont formés à la conduite en milieu périlleux pour être prêts à intervenir dans les situations les plus difficiles.
5: Pour vivre cette formation en immersion à l'intérieur des camions de pompiers, rendez-vous sur les réseaux sociaux d'ICI, où nous avons partagé d'ailleurs le reportage vidéo de Théo Baucher. Ça vous inspire les sapeurs-pompiers, vous en avez forcément rencontré Olivier Delacroix.
6: Oui, et j'ai tourné un Dans les yeux d'Olivier qui sera diffusé d'ailleurs dans la saison 15, où j'ai rencontré un colonel, c'est un Dans les yeux d'Olivier sur la reconstruction des visages, et il a été brûlé partout, et en fait j'y ai appris que ce ne sont pas que les flammes qui sont dangereuses, les plantes justement dont on parlait tout à l'heure, produisent un gaz inflammable qui peut d'un seul coup, si ça se passe à 300 mètres, vous arrivez en 2 secondes sur vous, quoi. Donc ce métier est extrêmement héroïque et dangereux, bien évidemment. Et moi, j'ai une grande admiration pour les soldats du feu.
5: Et on salue tous les sapeurs-pompiers et tous ceux et celles qui ont agi aussi pour ce qui s'est passé en Gironde. Et je fais un clin d'œil amical à ICI Gironde, qui s'est vraiment mobilisé cet été pour vous rendre service au quotidien. Olivier Delacroix, vous parlez dans les yeux d'Olivier. Justement, on va en être question d'ici quelques minutes avec tous les tournages aussi qui vous ont marqué. Puis on parlera de votre livre, de l'avenir et de la nouvelle saison. Et puis de votre voyage qui continue. On a encore des lieux à découvrir avec vous, Olivier Delacroix, et votre invité jusqu'à 21h.
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5: Et la douceur de Julien Clerc avec Ma préférence, sur ICI.

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2: Journaliste pour le vrai journal de Carl Zéro, début des années 2000 sur Canal+. Il deviendra réalisateur, documentariste pour Canal, pour France 4, pour France 2. Il réalisera plus tard une collection de documentaires pour France 5 aussi, Le Parcours des combattantes ou encore Femmes du Nord. Il fait bouger les lignes, c'est très clair. Il est notre invité, un homme de radio, un homme de scène. Il s'apprête à reprendre la 15e saison de l'émission Dans les yeux d'Olivier. Début 2027, c'est Olivier Delacroix qui est avec vous jusqu'à 21h. Dans les yeux d'Olivier, ça a débuté en 2011, cette émission qui vous conduit un peu partout en France. C'est une rencontre avec les Français. On y croise tout le monde, une jeune infirmière à Bordeaux, Céline, une maman de 4 enfants qui quitte Paris pour la Bretagne, Florence, une ancienne championne de ski qui a ouvert un hôtel en Haute-Montagne. Bon, je pourrais y consacrer des heures et des heures. Ce sont des blessures. Vous parlez aussi d'héritage, d'amitié toxique, de maltraitance, d'adoption, de crime. C'est une émission qui est lourde pour celui qui la produit, qui la présente. Ça laisse des traces.
3: Ça laisse évidemment des traces, car tous les soirs, c'est ce que je dis en début d'émission sur RCF Notre-Dame, nous ressortirons plus riches de l'heure et demie que nous passons ensemble. Nous ressortirons tous les deux plus riches de ce que nous avons échangé. Bien évidemment, cette émission m'a apporté beaucoup, mais surtout, en fait, elle m'a révélé combien nous avions une énergie en nous, chacun d'entre nous, qui, au moment de l'épreuve, au moment où on peut être percuté par l'épreuve qui peut s'avérer être très grave, eh bien, vous permet de mettre en place un plan, en tout cas, quelque chose qui peut vous sortir, vous réélever et vous sortir de l'ornière. Et souvent, les gens me disent que, voilà, ils mettent leur boîte de Kleenex à côté avant de regarder dans les yeux d'Olivier. Mais au final, il y a toujours, à la fin, la lumière, à la fin de ces histoires, parce que nous ne racontons que des histoires où les gens ont finalement réussi à s'en sortir. Et c'est bien évidemment une émission purement service public et qui m'a permis d'aller partout.
2: Et justement, à la 15e saison, vous l'avez un tout petit peu évoqué, vous avez des souvenirs de tournage, on va aller où? On va rencontrer qui? Dans quelle région?
3: On va rencontrer des gens sur le fil, c'est-à-dire des gens qui finissent le mois avec parfois 10 euros et qui calculent l'essence à l'euro près. Donc on va aller en Bretagne, on va aller en Auvergne, on va aller en Savoie. Il y a des agriculteurs aussi qui m'ont beaucoup marqué lors des derniers tournages. Mais vous savez, il y a tellement de gens qui me marquent à chaque fois que, vous voyez, vous m'avez, je me souviens de tous, mais
2: j'en évoquais quelques-uns qui pourtant, c'est alors, déjà quelques années.
3: Eh bien, je me souviens de tous, toutes celles et tous ceux que vous avez évoqués, mais si vous me demandiez de retracer voilà tous les gens que j'ai rencontrés, j'en serais incapable. Par contre, si vous m'en parlez, je me souviens d'eux et je me souviens de leur histoire.
2: Ce sont donc des rencontres que l'on retrouvera à partir de 2027. On sait quand ça démarre d'ailleurs.
3: Non, 2027. Parce qu'en fait, pour la première fois, France Télévisions a décidé de ne plus faire de salve, mais de diffuser Dans les yeux d'Olivier après une fiction qui puisse en fait coller au thème. Ouais. Donc du coup, ce sera égrené durant l'année 2027. Et je sais que, je crois que début novembre, il y a la projection la diffusion d'un nouvel inédit, parce qu'il reste 6 films à diffuser sur cette saison.
2: Vous parliez de la Bretagne. À titre personnel, je crois que c'est aussi une région qui vous a attiré, qui vous a plu, dans laquelle vous avez découvert des choses.
3: Oui, alors, bien évidemment, en fait, la Bretagne, c'est une terre très musicale.
2: Ça a un peu un physique de breton, en fait. Je trouve, alors, je sais pas si c'est les yeux bleus, mais des fois, je vois 2 garçons en face de moi. Vous avez un côté. Non, mais c'est vrai.
3: On m'a toujours dit
2: oui,
3: ça.
2: Oui, j'imagine, vous avez ce côté. Vous êtes carré, vous êtes comme lui. Vous avez les yeux bleus, vous avez le visage un peu marqué aussi par cette maturité, et par cette expérience de vie. Mm-hmm. Vous avez un côté breton.
3: On m'a souvent dit ça. C'est marrant. Mais bon, voilà. Je suis souvent allé en Bretagne jouer. Avec Black Maria, on a fait les Transmusicales de Rennes. Il se trouve que Dominique Sonic, dont je parlais tout à l'heure, était le producteur de mon premier album. J'adore Étienne Dao, qui est de Rennes. J'ai aimé Marc Kitsad, Marc Seberg ensuite. La Bretagne est non seulement une terre de musique, mais elle est aussi une terre très habité. Vous voyez, quand je vais en Bretagne, je sens quelque chose qui, comme quand je vais en Inde ou au Maroc, il y a quelque chose qui remonte par les jambes et qui envahit tout mon corps. Et puis, j'ai aussi découvert une côte bretonne aux diverses couleurs, rochers, senteurs. Et la Bretagne est une région magnifique.
2: Et la Bourgogne ?
3: Il y a la Bourgogne aussi.
2: Vous avez des amis qui font du vin là-bas ?
3: Oui, j'ai des amis qui font du vin, ce qui, je pense, a un rapport direct avec les valeurs que m'ont transmis mes grands-parents. Et j'aime vraiment cette région et voir ces vignes à l'infini avec le soleil qui se lève ou lorsqu'il se couche ou lorsque la lune est pleine. C'est une région qui me marque par ses étendues-là. Le froid qu'il fait, parce que je suis un viking aussi un peu, et je préfère le froid au chaud. L'été me rend plutôt un peu dépressif, donc j'adore aussi la Bourgogne.
2: Je vais vous emmener très froid. Je vais vous emmener à la montagne si vous avez froid, parce que autant vous aimez pas la Macédoine, vous nous l'avez dit tout à l'heure, Olivier Delacroix, autant vous aimez la raclette.
3: Oui, alors votre collaboratrice m'a demandé...
2: Non mais la France, c'est aussi la France gastronomique de notre invité.
3: Oui, bien sûr.
2: Qu'est-ce qu'on mange avec vous ? Qu'est-ce que vous aimez ? Quelles sont les régions qui vous parlent par rapport à l'assiette ?
3: Alors, bon, je vais... Vraiment, moi je dis la vérité, je suis pas très bouffe en fait. Voilà, c'est pas quelque chose de très important pour moi de manger. Il y a même des jours où j'oublie de manger. Donc bon, c'est mon corps qui me rappelle qu'il faut que je mange quelque chose. Mais voilà, si j'ai une bonne faim, eh bien, comme votre collaboratrice me l'a demandé l'autre jour, c'est vraiment une bonne raclette qui va me faire envie.
2: Donc, Katharina, parce que, on va la saluer.
3: Ouais, Katharina, qui est vraiment charmante, en l'occurrence, et qui est très professionnelle.
2: Elle nous fait des signes.
3: Et qui m'a, en fait, demandé ça. Parce que, et en plus, ça, j'ai un souvenir d'une raclette mémorable, parce que j'ai été tourné en Haute-Savoie, où j'ai eu la chance de manger une raclette avec des fromages qui avaient été fabriqués là-bas.
2: Ah, commencez pas à me parler de fromage, il est bientôt 21h là, donc commence un petit peu à avoir faim.
3: À tirailler.
2: Olivier Delacroix est votre invité. Vous l'avez dit tout à l'heure, vous continuez d'aller à la Cano, à Osgore, ça fait partie de ces lieux où vous continuez d'aller, de cette France que vous avez connue, voilà, maintenant il y a longtemps. C'est-à-dire que ce sont des points d'ancrage importants, des points d'attache. Vous vivez toujours là où vous êtes né, vous retournez là où vous avez grandi. Est-ce que vous avez une explication à ça, ou est-ce que vous n'êtes pas du tout fermé, au contraire, à ouvrir sur d'autres régions et à découvrir d'autres pays, indépendamment de vos tournages, je parle.
3: Alors, je retourne là-bas parce que j'y ai des attaches. J'ai deux ou trois amis très précieux. Et c'est surtout pour ça que j'y retourne. Je vais à Soulac de temps en temps, voir Michel Morinière qui a travaillé avec moi et qui est comme mon âme sœur. Je retourne voir Doudoune qui habite tout près d'Osgore, marin pêcheur, ex-marin pêcheur et surfeur. J'ai beaucoup voyagé, je voyage encore beaucoup.
2: Et justement, vous n'êtes pas tombé amoureux à un moment donné d'une région pendant vos tournages ?
3: S'il y a une région dont je suis tombé amoureux, c'est la Corse.
2: Oui, mais là, votre père est corse, donc si
3: oui,
2: vous l'avez
3: connu
2: gamin...
3: La Corse est tellement magnifique.
2: Vous avez du sang corse.
3: Oui, j'ai du sang corse, mais la Corse est tellement magnifique. Elle propose l'air des hauteurs, la vision des bergers, une âme des hommes et des femmes corses particulières, et puis cette mer et cette côte aussi, aux diverses couleurs. Voilà, c'est... C'est une région que je chéris. Ça n'est pas parce que je suis à moitié corse que je dis ça. C'est que, mais la France est belle. C'est un beau pays. J'aime pas moi faire des, vous savez, des classements. C'est toujours compliqué. On demande souvent. Et d'ailleurs, je pense que vous allez peut-être me le demander.
2: Oh bah non.
3: Quel est le marquage qui le
2: je film. Demande souvent le lieu central. Oui, qu'il fallait en retenir. Hein, c'est vrai. Je demande souvent ça.
3: Mais non, mais le film souvent me demande. Vous voyez, quel est le numéro dans les yeux d'Olivier qui vous a le plus marqué? Et c'est difficile parce que j'ai tellement brassé de destin, d'histoire, que c'est compliqué de faire un comment forcément un classement. C'est comme si vous me demandiez quel est votre artiste préféré entre Nick Cave, le Gun Club, Sonic Youth. Je serais incapable, en fait, de vous dire. Il y a tellement de choses que j'aime.
2: Je vous le demanderai pas. Malheureusement, le temps sera pas assez pour parler de ce roman, Le Syndrome de l'Imposteur, qui est sorti en janvier chez Fayard. J'espère que tous les anonymes que vous rencontrez vous ont appris à relativiser de vos doutes en lien avec le titre aussi de ce récit.
3: Tant mieux. C'est quelque chose qui ne vous quitte jamais, mais on l'apprivoise. Et le syndrome de l'imposteur a la vertu aussi de justement parce que vous pensez que vous n'allez pas bien faire, de faire mieux.
2: Nouveau 19 pour Vie ma vie, encore sociétal et encore les autres que vous mettez en avant dans les yeux d'Olivier à partir de 2027 sur France 2. Le livre chez Fayard, toujours disponible. Il vous reste 5 minutes pour prendre un mototaxi et aller à RCF du côté de la Gaîté Montparnasse.
3: Ça va aller vite.
2: Pour aller retrouver vos auditeurs. Merci, j'étais heureux d'être dans vos yeux.
3: Moi aussi, merci.
2: Et vous soyez
3: très agréable.
2: Les oreilles, finalement, ce soir des auditeurs de ici, Olivier Delacroix. À très bientôt.
3: À très bientôt, merci.
2: Merci pour le voyage. Ici.fr pour écouter l'émission. On se donne rendez-vous demain. Avec grand plaisir, portez-vous bien. Salut.
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2: Et Back to Black, c'est Amy Winehouse. La musique de votre soirée, c'est sur ici.

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1: Excellente soirée, merci d'écouter ici. Il est 21h. Année 87 avec Laurent Petit-Guillaume. Belle soirée.
2: Bonsoir à tous, bienvenue. Ce soir encore, on va réveiller des souvenirs liés à des chansons jusqu'à 22h, tout style confondu. On plonge dans les années 80 et ça commence comme ça.

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1: On a tous dansé sur ce tube de Eurythmics en pensant que ces Sweet Dreams étaient une évocation de rêves doux qui font du bien. Eh ben pas du tout. Ce titre a été écrit en pleine dépression à un moment donné où le couple vivait d'énormes problèmes avec leur maison de disques et suite à de nombreux échecs successifs. Idem pour le Forever Young de Alphaville. On danse, on chante, mais on oublie que le texte évoque la peur de l'avenir, des risques de guerre nucléaire. Eh oui, c'était en 84. Eh ben c'était quand même numéro 1.

Hallyday et Carmel, J'oublierai ton nom. Sur l'album Gang, sorti en 86, paroles et musique Jean-Jacques Goldman. Gang, tout simplement parce que cet album a été enregistré au studio Gang, rue de la Chine à Paris, dans le 20e. Pour ce duo, J'oublierai ton nom, c'est Jean-Jacques qui a conseillé à Johnny la chanteuse Carmel, qui venait de rencontrer un beau succès avec le titre Sally. Et évidemment, il a accepté. Les années 80, c'était aussi la décennie de la high energy, tendance musicale venue des États-Unis. Et la plus digne représentante, c'était Evelyn Thomas avec High Energy. High.

0: Catherine Lara, Nuit Magique. C'était juste après La Roqueuse de Diamants, un succès qui avait permis à Catherine Lara de se produire au Zénith, où elle avait comme claviériste un Chilien exilé en Suisse, Sébastien Santamaria, qui a co-composé avec elle ce Nuit Magique, voilà, sur des paroles de Luc Plamondon. Dans un instant, c'est Renaud que l'on retrouve avec La Mère à Titi, extrait de l'album Putain de Camion, juste après ça.
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0: La grande Cyndi Lauper avec Time After Time.
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0: C'est toujours étrange la naissance d'une chanson. Il paraît que Cyndi Lauper a trouvé ce titre en feuilletant un programme télé, en tombant sur le titre d'un film de 1979, Time After Time. Ça tombait bien, elle travaillait sur un texte sur le temps qui passe, la fidélité, la persévérance. Et récemment, Cyndi a interprété cette chanson lors de la commémoration du 11 septembre à Ground Zero. Retour à la chanson française avec les Toulousains de Gold en 87. Il reste 20 semaines dans le top 50 avec Kali Koba.

Diana Ross, c'était Upside Down. Et si vous êtes vraiment fan de la grande Diana Ross, il va falloir casser la tirelire pour aller la voir sur scène. Elle sera en octobre au Encore Theater de Las Vegas pendant quelques jours. Après la disco de Diana, de l'italo-disco maintenant, de Andrea. Derrière ce pseudo se cache un duo suisse-allemand et un tube I'm a Lover, numéro 1 en 85. Voilà ce que ça donne.

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1: Fin de ce nouvel épisode de 100% années 80, mais on revient demain avec d'autres tubes, d'autres souvenirs, d'autres anecdotes. Je compte sur vous. La suite, c'est 100% chansons françaises. 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Il est 22h.
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3: Saviez-vous que La maladie d'amour, l'un des plus grands cartons de Michel Sardou, est né grâce à sa maman ?
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3: Tout part d'une simple phrase de sa mère, Jackie Sardou, qui lui lance un jour : l'amour, c'est une maladie qu'on attrape à deux. Le déclic est immédiat. Michel appelle alors son compositeur fétiche, Jacques Revaux, et transforme cette boutade familiale en hymne national.

0: Sorti en 1973, en pleine libération des mœurs, le titre reste 9 semaines en tête des ventes. Un virus musical que la France entière a adoré adopter.
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4: En 1969, le souffle de Jane Birkin scandalise la planète avec le titre « Je t'aime moi non plus ». Pourtant, cette chanson mythique a failli rester au placard.
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4: À l'origine, c'est avec Brigitte Bardot que Gainsbourg enregistre ce titre. Effrayé par le scandale et les foudres de son mari de l'époque, Bébé supplie Serge de détruire la bande. Gainsbourg s'exécute, mais recycle la mélodie pour sa nouvelle muse, Jane Birkin. Le résultat est un tube planétaire, censuré tout de même par le Vatican. Un titre qui a transformé un simple enregistrement de studio en un jeu de rôle le plus sulfureux de l'histoire de la chanson.
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2: Pour le nourrissage du requin, on fait ce qu'on appelle du target training. Le requin a une cible qui lui est attitrée. Donc là, ici, c'est une petite bouée jaune qu'on va venir plonger dans l'eau. Avec le temps, on a appris au requin à reconnaître cette cible et il sait que quand celle-ci est présente dans l'eau, c'est à son tour de manger.
3: C'est tous les jours à la même heure ?
2: Pour les plus grosses espèces, on va nourrir seulement une fois tous les deux jours parce que ces espèces ont un métabolisme plus lent et ont des réserves plus conséquentes dans leur corps. Pour les petites espèces, comme par exemple les petites demoiselles bleues et vertes qu'on voit à la surface là-bas, ce sont des poissons qui, eux, donc, du coup, ont moins de réserves dans leur corps et qui ont besoin de manger plusieurs fois dans la journée, 3 à 4 fois en général.
3: C'est quoi celui avec une corne là ?
2: Alors ça, c'est ce qu'on appelle un naso. On l'appelle aussi le poisson de licorne. Et chez les mâles, on peut voir cette protubérance sur le crâne, comme une corne en fait, qui va pousser tout au long de sa vie.
3: Elle est à combien de la température de l'eau là ?
2: On est à 26 degrés toute l'année, donc c'est de l'eau de mer qu'on pompe en mer et qu'on va venir chauffer et filtrer avant de la mettre dans nos aquariums. Pour les aquariums dits d'eau tempérée, on a une température de 15-16 degrés à l'année. C'est très agréable de plonger.
3: Vous plongez régulièrement ?
2: On plonge au moins une fois par semaine pour l'entretien de chaque aquarium.
3: Et vous faites quoi dans ce grand aquarium là ?
2: Tout d'abord, tout ce qui va être l'entretien de la vitre. La vitre fait quand même 11 mètres de haut, donc il faut l'entretenir. On va venir aussi entretenir tout ce qui va être pompe de brassage. Et ces pompes, elles vont venir capter tout ce qui va être, par exemple, les algues qui vont se décrocher du décor et autres. Ou les, par exemple, des restes de nourriture qui n'auraient pas été consommés et qui vont venir se colmater sur la grille de la pompe. Donc on va venir l'entretenir afin qu'elle garde toute son efficacité. Et après, on va pouvoir aussi, par exemple, venir effectuer du bouturage de coraux, puisqu'on a quelques espèces qui poussent dans ce bassin pour augmenter la taille de nos élevages, ou par exemple, faire des échanges avec d'autres aquariums.
3: Ah oui, là, c'est les coraux qu'on voit jaunes et marrons là-bas.
2: Oui, c'est ça.
3: Bah, c'est impressionnant quand même. On se rapproche, et là, on voit effectivement la profondeur de l'eau, là. Et c'est un peu attirant, comme quand on est sur les hauteurs en montagne, on est toujours attiré comme ça par le vide. Là, c'est un peu le même principe.
2: Oui, c'est vrai qu'il y a cette sensation de grandeur, d'être en haut du plus grand bassin, de regarder vers le bas et de se dire, mais qu'est-ce qu'il y a au fond ? Peut-être qu'il y a un poisson qu'on ne voit pas, qui est là en bas, et qui, lui, nous attend aussi, peut-être.
3: Ouais, lui, il a comment on appelle, le naso ?
2: Le naso, c'est ça.
3: Il commence à être impatient, là, il est en train de sortir de l'eau, quasiment.
2: Ils attendent, là.
3: Bon, je vous laisse faire, allez-y. Là, ils vont sauter dans tous les sens. À vous donner à manger au requin, là.
2: Le poisson destiné au requin.
3: Ah, ça saute dans tous les sens.
2: Ça saute dans tous les sens, ils sont très excités. Hop, ça y est, il l'a eu. On reviendra dans deux jours pour lui donner un autre poisson.
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4: Je vous emmène à la découverte d'une librairie mayennaise pas comme les autres, c'est le Mange-Livre, une librairie ambulante, on en compte seulement une dizaine de ce type en France. Librairie qui sillonne le département et s'installe notamment sur les marchés. J'ai rencontré Alice Tradi, la créatrice du Mange-Livre, c'était il y a quelques jours sur un marché dans l'agglomération de Laval. Et quand je suis arrivé sur place, elle était assise, Alice. C'est bien, vous avez votre petit bureau, vous, Alice.
5: Oui, tout à fait. Je suis dans le Mange-Livre. J'ai mon bureau, mon ordinateur, ma souris, mes livres.
4: La caisse, si on achète un livre aussi.
5: Oui, aussi, ouais, le TPE, tout ça. Le beeper, il y a un peu de tout.
4: Alors, il y a quelques livres, quelques ouvrages que vous mettez en avant à l'avant du camion, sur une petite table. Mais donc, on peut rentrer dans votre bureau, alors ?
5: Bah oui, on peut rentrer dans le bureau, dans le camion, dans la librairie, finalement.
4: Allez, moi, je rentre. Hein. Je fais le tour, du coup, et je rentre, évidemment. Alors, ça se passe à l'arrière du camion. Il y a un petit marchepied, une petite marche. Et comme ça y est, je suis dans la boutique, c'est trop bien.
5: Bienvenue dans le Mange-Livre, du coup.
4: Les livres de poche, face à moi.
5: C'est ça, des livres de poche, des grands formats, des mangas, du policier, de la science-fiction, des BD jeunesse, des essais, de la littérature ado, de la littérature jeunesse, et des albums.
4: Il y a un petit peu de tout.
5: Oui, c'est ça. Puis il y a aussi des jeux, du café, du thé, il y a aussi de la carterie, il y a de tout, vraiment. Tout est... Et des puzzles aussi, voilà, je crois que j'ai tout dit.
4: Mais c'est vrai que ça doit être insolite, parfois, d'avoir les personnes qui rentrent à l'intérieur de votre camion avec le caddie de course.
5: Alors, en général, ils le laissent devant, mais des fois, il y en a qui montent avec le caddie, en effet. Après, moi, j'ai l'habitude, au bout d'un moment...
4: Bah, il y en a, ils veulent pas se faire voler leurs courses.
5: Ouais, oui, ça dépend. Ouais. Sur les gros marchés, surtout, ils préfèrent avoir leurs courses à côté d'eux, quand même. C'est normal.
4: Ça fait combien de temps, maintenant, que vous avez lancé ce Mange-Livre ?
5: Ça va faire 3 ans en décembre, donc... 2 ans et demi, 3 ans.
4: Alors vous, comment vous est venue l'idée de créer le Mange-Livre ?
5: Alors moi, l'idée m'est venue de l'observation comme, enfin, les librairies, souvent, on les retrouve dans les grandes villes. Mais en Mayenne aussi, on les retrouve dans les grandes villes. Et dès qu'on sort de Laval, Château-Gontier, Mayenne et Évron, on n'a pas de librairie, on a des super-rues, on a des commerces, du coup, qui vont vendre des livres. Mais c'est pas des librairies. Et du coup, avec Le Manger, je voulais proposer un petit choix de librairies dans les campagnes.
4: Est-ce que justement ça permet aussi ce mange-livre de faire découvrir la lecture? Peut-être des fois il y a des familles qui viennent, on s'attend pas à tomber sur un livre.
5: Oui, souvent ce qui est assez rigolo, c'est quand il y a des familles avec des enfants, les enfants sont attirés par le camion et les parents vont venir derrière, ils sont assez étonnés par le format et ça donne envie de découvrir les livres, parfois peut-être plus que dans une autre situation. Donc moi je suis contente, c'est un peu le but le but du mange-livre aussi, de faire aimer la lecture et puis d'étonner les gens.
4: Alors des fois, il y a quelqu'un qui fait toc-toc. Non, en fait, c'est parce qu'il y a du vent. C'est quoi? C'est votre parasol qui fait du bruit en tapant sur le camion?
5: C'est ça, c'est mon parasol Robert qui fait du bruit en tapant sur le camion.
4: Attendez, il s'appelle Robert, le parasol?
5: Ouais. Ah oui, il s'appelle Robert, le parasol.
4: Et le camion, il a un nom?
5: Oui, il s'appelle Georges.
4: Georges?
5: Oui, il s'appelle Georges.
4: Donc il faut saluer tout le monde quand on part. Donc merci Alice.
5: Merci.
4: Merci Robert.
5: Merci.
4: Et merci Georges, c'est ça?
5: C'est ça.
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6: Bonjour à toutes et tous, bienvenue dans Affaires classées, le podcast. Nous sommes au printemps 1824. Une vieille dame habitant Saint-Faust est jetée vivante sur un bûcher. Des villageois l'accusent en effet d'être une sorcière qui jetterait des sorts maléfiques sur la population. Que cache ce fait divers digne d'un autre temps? La suite dans un instant.
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6: Nous sommes en l'an 1824. Au matin du 29 avril, le préfet des Basses-Pyrénées est de fort mauvaise humeur. Il vient d'apprendre qu'à 8 km de son palais, dans le village de Saint-Faust, une vieille dame connue sous le nom de Marie Payon a bien failli périr brûlée sur un bûcher improvisé par un groupe d'individus au prétexte qu'elle serait une sorcière. Des villageois se sont emparés d'elle afin de la ligoter. Ils ont entassé du bois, attachant la malheureuse à un pieu avant d'allumer le feu. Mais tandis que les flammes faisaient leur œuvre, elles cramèrent aussi les cordes qui entravaient les mains de la pauvre Marie, laquelle parvint à s'échapper comme elle le put. Grâce aux soins d'un médecin, elle échappa à la mort et put lentement panser ses plaies malgré d'horribles souffrances. Quelques jours plus tard, Marie songea à alerter monsieur le maire du village, pensant qu'il lui viendrait en aide, en prévenant les gendarmes du crime commis sur sa commune. Que nenni ! Fort embarrassé par cette affaire d'un autre temps, l'élu commença par mener son enquête en identifiant les suspects. Dans ce village rural de quelques centaines d'âmes, les langues finirent par se délier. Les auteurs du crime ne sont autres que les membres et proches d'une famille honorablement connue à Saint-Faust. Suspectant la vieille dame de leur vouloir du mal, ils ont tenté de la supprimer par le feu. L'affaire fut tâche. Elle rappelle ces pratiques d'un autre temps, en Béarn, au Pays Basque ou en Bigorre, où l'on brûlait ces femmes que l'on taxait de sorcellerie. Le maire s'interroge. Doit-il dénoncer l'affaire ou bien l'étouffer?
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6: Selon les premiers témoignages, une fillette du village souffrant d'un mal implacable semblait vouée à une fin prochaine. Et comme souvent à l'époque, lorsque la médecine s'avérait incapable à soigner, les proches recouraient aux soins du guérisseur ou du sorcier du coin. Ça tombe bien. À Saint-Faust, les villageois racontent que Marie Payon, une vieille femme un peu marginale, aurait le pouvoir magique de guérir toutes sortes de maladies. Croyant en un miracle, les parents de la fillette implorent Marie de leur venir en aide. La vieille dame se déplace, elle examine l'enfant, et là, stupeur, elle refuse, se disant incapable de soigner ce mal sournois. L'incompréhension, la colère gagnent les parents de la fillette, prêts à payer tout ce qu'elle voudra, mais rien n'y fait. Marie refuse. Un refus qui pourrait bien lui coûter cher. Au village, la veuve Payon est surnommée la poussouère. Comprenez, celle qui connaît les poussous, autrement dit, les poisons. Aussi admirée que redoutée, elle offre, dit-on, ses potions miracles, ses breuvages mystérieux lorsque la médecine ne peut plus grand-chose. Les proches de l'enfant malade s'interrogent. Pourquoi Marie a-t-elle refusé ses soins ? Sans doute se sentait-elle impuissante face à ce mal incurable, mais les parents meurtris ne l'entendent pas de cette oreille. À leurs yeux, son refus signifie qu'elle leur a jeté un sort. Ivre de chagrin, ils s'imaginent que la vieille veuve a pactisé avec le diable. Et comme on le croyait naguère par ici, il faut brûler la sorcière afin que ses cendres chassent le mal dont la fillette souffre. Une pratique pourtant interdite par le roi Louis XIV depuis l'an 1682. En pareille circonstance, le maire du village aurait dû alerter les gendarmes et le procureur du roi afin qu'une enquête soit ouverte et que les suspects soient identifiés, jugés et châtiés. Or, en cette année 1824, marquée par l'avènement du roi Charles X, il en ira tout autrement dans cette commune béarnaise connue pour ses coteaux de vignes, de maïs et d'apiculture. Redoutant le scandale et voulant sans doute éviter la paille de la prison aux acteurs de cette affaire honorablement connue dans le canton, l'édile de Saint-Faust va tout faire pour l'étouffer, avec de l'argent, tout bonnement. Il convainc les parents de la fillette de mettre la main dans leurs économies et lui remettre des espèces sonnantes et trébuchantes qu'il se propose de porter au chevet de Marie Payon, accompagnée du notaire de Gand. Au mépris des lois du code pénal napoléonien en vigueur depuis 1810, monsieur le maire lui met le marché en main, moyennant une somme d'argent destinée à réparer le prix de ses souffrances. La vieille dame serait bien inspirée de signer un papier officiel par lequel elle s'engage à ne pas déposer plainte contre ceux qui ont allumé les flammes du bûcher. Une transaction qui éteindrait le feu, en somme. Lorsqu'il apprend la nouvelle, le préfet palois manque de s'étrangler. Qui est donc ce maire de campagne, ce petit notable qui fait fi des lois ? Aucun élu ne doit se prêter à un tel chantage, tonne le préfet palois. Furieux, il demande au procureur du roi l'ouverture d'une enquête qui sera confiée le 2 mai aux gendarmes de l'Escar. La malheureuse Marie Payon va enfin pouvoir livrer son récit des faits aux autorités.
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6: Âgée d'une soixantaine d'années, Marie était la benjamine d'une famille nombreuse des environs. Sa vie durant, elle avait exercé le métier officiel de fileuse. Ses connaissances en matière de plantes lui ont vite valu la réputation de guérisseuse. Les témoins entendus par les gendarmes confirment qu'en mars dernier, Marie s'est présentée dans l'état le plus affreux, pieds et mains brûlés. Marie accusa spontanément les nommés Sagette, Broc, Pondac et la sœur de ce dernier d'être les auteurs de son calvaire. L'un d'eux avait d'ailleurs fui le village, redoutant sans doute d'être envoyé en prison par les gendarmes. Il revint 3 semaines plus tard, proposant sans honte par l'entremise de monsieur le maire ce qu'il appelait un accommodement, une sorte de transaction destinée à éteindre l'affaire. Interrogé à son tour, l'édile de Saint-Faust masque mal son embarras. Laurent Luc jure qu'il ne savait rien des raisons de ce bûcher improvisé. Marie lui aurait confié qu'elle avait été attachée à un piquet, le feu sous les pieds et sur la tête, se disant victime d'un mauvais tour. L'omerta frappe aussi un couple de vignerons qui, bien que présents près du bûcher, disent tout ignorer de l'histoire. Sur la foi des accusations de Marie Payon, les deux principaux acteurs de cet acte barbare sont identifiés et arrêtés. Le premier est un certain Jean Broc. Marié à la nièce de la victime, il est tailleur d'habits de métier. Lui nie envers et contre tout. Jamais, jure-t-il, il n'a brûlé les jambes de celle qu'il taxait naguère de sorcellerie, l'accusant d'avoir donné une maladie à une enfant par ses maléfices et ses sortilèges.
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6: Le second suspect se nomme Jean Pondac. Laboureur de profession, il est suspecté d'avoir planté le pieu, installé les sarments au pied de la malheureuse et d'avoir allumé le bûcher. Lui aussi nie de toutes ses forces, imaginant que nul ne croirait les dires de celle qui dit être une folle. L'enquête ira vite. Deux mois plus tard, le 28 juillet 1824, le juge d'instruction palois met Broc et Pondac en accusation du crime de tentative de meurtre sur la personne de Marie Payon. Dans son ordonnance, le magistrat écrit que la victime fut soupçonnée de sortilège par l'opinion publique parce qu'elle avait eu le tort de refuser ses soins dont chacun espérait de prompts résultats. Aux yeux des villageois, Marie fut accusée d'avoir, par ses maléfices, ses sortilèges, généré des maux qu'elle ne pouvait guérir. L'ignorance commune et les préjugés firent le reste. Les esprits s'irritèrent. Ainsi naquit l'idée de brûler une présumée sorcière. Le procès s'ouvre au Parlement de Navarre le 20 novembre 1824. L'instant est grave. L'affaire Marie Payon sera l'ultime procès palois de l'histoire où l'on parlera de sorcellerie dans un tribunal. 12 jurés venus du Pays Basque, du Béarn et 3 magistrats vêtus de leur robe rouge et noire sont réunis pour juger 2 accusés, 2 hommes honorablement connus. Très vite, l'audience vire au calvaire, non pas pour les accusés, mais pour la victime, Marie Payon. Certes, les deux hommes ont bien commis les faits reprochés, mais selon les juges, c'est Marie, par ses maléfices, ses sortilèges, qui a fait naître ses blessures et les a envenimées. Incroyable, la victime passe pour une simulatrice, une victime si peu innocente que la cour acquitte les deux accusés. Ils seront libérés sur le champ.
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6: Le malheureux destin de Marie Payon, c'était l'épisode Requiem pour une guérisseuse. Dans un prochain épisode, je vous raconterai une affaire survenue en juin 2014. Une fillette âgée de 30 mois décède d'une asphyxie soudaine dans son lit près de Saint-Jean-Pied-de-Port. Selon le médecin légiste, c'est une mort naturelle, mais les gendarmes nourrissent pourtant quelques doutes.
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1: Bonjour, je m'appelle Esteban Raymond. Ma passion est d'organiser les fêtes votives.
2: Je vous

0: peut rajouter une manade, on peut changer les DJ, on peut changer les animations qu'il y a dans la fête, on peut changer même ce qu'on fait au cours de l'année, parce qu'il n'y a pas que les taureaux, il y a les lotos, il y a les soirées. C'est le loto, je crois que c'est même plus compliqué à organiser que la fête votive.
1: Pourquoi ça vous passionne tant d'organiser tout ça?
0: Donner autant de sourire aux gens, faire vivre nos traditions, c'est magnifique. Moi, j'aimerais que si plus tard j'ai des enfants, ils puissent vivre la même enfance que j'ai eue avec les fêtes votives. C'est magnifique. Avec tous ces problèmes d'assurance, de maladie actuellement, c'est très compliqué, mais on va arriver à se relever.
1: La fête votive démarre. Vous en profitez quand même un peu ou...
0: On en profite, mais on travaille beaucoup. On travaille beaucoup. Mais grâce à tous les membres qu'on a, on peut arriver à tourner un peu. Des fois, il y en a un qui va faire la fête pendant que les autres servent et on essaie de tourner. Il y a des moments, on a les parents qui passent derrière le comptoir et nous, les enfants, on retourne faire la fête.
1: Votre fête votive, elle est parfaite. Elle serait composée de quoi?
0: De bonheur, de joie et de beaux taureaux. Le plaisir de voir les gens heureux, le plaisir que nous, on soit heureux. Même en servant, en s'occupant de la fête, il faut qu'on soit heureux. Il faut qu'on fasse la plus belle fête pour que les gens soient le plus heureux.
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1: Si quelques Parisiens croient que je suis breton, si tous croient que je suis exotique, en réalité, je suis un Saint-Ongeais. Et bien voilà comment Pierre Loti se définissait, et cela montre bien son attachement à notre territoire, et notamment à Saint-Porchaire. Au numéro 96 de la rue Nationale se trouve une vieille demeure discrète, mais essentielle, véritablement, pour notre écrivain voyageur. C'est celle de sa sœur de 19 ans, son aînée, Marie Bon, une femme

0: libre, cultivée, talentueuse, qui a appris d'ailleurs la peinture à Paris, hein. Une femme qui a énormément compté dans l'éducation artistique de son petit frère. Marie et son époux, Armand, bon, qui est percepteur, s'installent à Saint-Porchaire en 1865. Et ils vont rester dans le village pendant 13 ans environ. Pierre Loti, alors qui est encore Julien Viaud hein, à cette époque, vient passer de nombreux séjours dans cette maison, qu'il a d'ailleurs affectueusement surnommée Fond Bruant. Et ces années à Saint-Porchaire, eh bien, c'est un peu, comment dirais-je, son laboratoire intime. On y voit naître son goût pour l'aventure et pour les arts. Et puis c'est aussi là aussi qu'il croise son premier amour. Hein. Bref, tout un monde de sensibilité qui restera gravé en lui. D'ailleurs, il a évoqué hein, ses souvenirs Saint-Porcherois dans un roman, Prime Jeunesse, et il dira de cette maison qu'elle a été, je le cite, un des lieux de la terre auquel il s'est attaché le plus passionnément. À quelques pas de la maison, un sentier permet de s'engager dans le vallon du Bruant et de marcher véritablement là dans les pas de Pierre Loti. Ce sentier, il mène vers des grottes préhistoriques et puis au château, au fameux château de la Roche-Courbon. À la fin du 19e siècle, il faut imaginer que ce monument est abandonné. Et pour le jeune garçon, hein, pour le Pierre Loti de l'époque, eh bien c'est un terrain d'aventure incroyable. C'est un site qui va marquer son imagination à tel point qu'il y reviendra dès qu'il le pourra, comme un pèlerin, disait-il. Alors, vous l'avez compris, Saint-Porchaire n'est pas juste une parenthèse dans la vie de Pierre Loti. Le village Saint-Onger a façonné et inspiré le futur écrivain. Il y est d'ailleurs resté particulièrement et intimement attaché jusqu'à la fin de sa vie.
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1: Nicolas Dangle, gérant de l'entreprise Rêve en Van basée à Nexon.
0: Les Limousins sont formidables. Stéphane Pigato.
1: Ma première formation qui était un DUT génie civil à Aigleton, en fait, ça a été un peu le tremplin et ça m'a boosté et motivé pour continuer dans ce sens-là. C'était plutôt le BTP et notamment les travaux publics. L'envie d'aller sur le terrain, de faire du chantier, voilà, des projets de construction.
2: Les études se poursuivent, vous passez vos diplômes, ensuite les jobs arrivent, donc là dans le BTP toujours.
1: Dans le BTP tout de suite pendant 7 ans, 2 ans dans le Cantal et 5 ans sur la région bordelaise. Conducteur de travaux, donc c'est-à-dire que j'avais en gestion plusieurs équipes de travaux. Que ce soit de l'assainissement, du terrassement, des réseaux d'eau, des travaux routiers, gestion d'équipe on va dire. Entre 30 et 40 personnes, ça, voilà, suivant le pic d'activité un peu de l'entreprise.
2: À cette époque-là, vous êtes plutôt heureux, bien dans votre boulot, bien dans votre vie, vous faites ce que vous aimez depuis tout petit.
1: Exactement, je fais ce que j'aime. Mais avec le temps, l'amplitude horaire devient importante, des chantiers de jour, des chantiers de nuit. Au bout d'un moment, il y a un semblant de ras-le-bol et l'envie de penser à autre chose et de prendre du temps peut-être pour soi.
2: Exact. Vous prenez des sabbatiques et alors là, c'est voyage au bout du monde.
1: Tour du monde, ouais. L'envie, un billet aller pour le Pérou et puis on verra ce qui va se passer. Puis après, un passage en Asie et un grand stop en Océanie, notamment en Nouvelle-Zélande.
2: Et puis là, en Nouvelle-Zélande, vous trouvez du travail, vous restez un peu sur place pour visiter.
1: Pour visiter, du travail pour faire un peu d'argent, pour continuer le voyage et pour s'acheter un premier petit camion à aménager. Parce que voilà, la Nouvelle-Zélande, c'est un peu comme l'Australie, c'est deux pays qui sont connus un peu pour la van life.
2: Vous êtes avec votre compagne, c'est ça?
1: Exactement.
2: Ouais, et tous les deux, vous n'y connaissez rien en aménagement de van. Donc vous achetez ce petit camion en Nouvelle-Zélande pour faire le tour de l'île, vous l'aménagez vous-même?
1: Ouais, on l'aménage nous-mêmes, c'est-à-dire que la journée, on bosse et le soir, dans l'exploitation, on garde quelques outils, quelques palettes. Et puis, on bricole un bout de meuble, un bout de plan de travail pour faire un semblant de cuisine. Et puis voilà, c'est très sommaire, mais ça fait notre premier van aménagé, on va dire.
2: Donc là, vous faites le tour de la Nouvelle-Zélande, vous visitez, vous profitez. Et puis quand même, dans votre tête, vous vous dites, revenir en France, repartir sur les chantiers, j'ai plus envie, quoi.
1: Moins d'envie, surtout l'envie de changer et de faire autre chose. 3 mois sur la route avec notre petit camion. Allez, on va rentrer en Limousin et pourquoi pas lancer cette activité.
2: Et là, directement en rentrant, c'est-à-dire que vous savez avec votre compagne que vous allez rentrer en France et que c'est ça que vous allez faire?
1: L'idée, ouais, elle est concrète. Quand on atterrit en France, à l'été 2019, je sais que objectif début 2020, c'est de lancer une boîte d'aménagement de camions. Et janvier 2020, donc 6 mois après, création de l'entreprise Rêve en Van.
2: 3 mois après, c'est le Covid, c'est le confinement. Qu'est-ce qui se passe dans votre tête à ce moment-là? Vous réagissez comment?
1: À l'instant T, il y a forcément un moment de doute. Hein. Et puis en fait, avec le temps, confiné, donc création du site internet, se lancer sur les réseaux sociaux, aménager l'atelier.
2: Et c'est quoi de ce dont vous êtes le plus fier dans tout ce parcours?
1: J'avais un bon train de vie, j'avais un salaire correct, une voiture de fonction, etc. Enfin voilà, tout allait bien. Il y a des personnes qui n'y ont pas cru, qui m'ont dit non mais tu vas te planter. Aujourd'hui, de leur dire 6 ans après que je suis toujours là, je suis toujours en vie et que je m'éclate dans ce que je fais, je pense que c'est une petite fierté, ouais.
2: Voilà, mais le van, ce sera jusqu'au bout de votre vie?
1: Ah ouais, bon, on va essayer. Ouais. Après, peut-être que si on se revoit dans 10 ans, je serai sur autre chose, mais en tout cas, pour l'instant, je vais y rester, ouais.
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4: Il était une fois une légende à Saint-Tenay. Nous sommes en territoire viticole, toujours en Bourgogne. Cette histoire s'appelle Les Teux Blancs de Saint-Tenay. Un conte de Sandra Amani de l'ouvrage « Légende du vignoble » édité chez l'Escargot Savant. Bonjour Sandra.
5: Bonjour Charlotte.
4: Les teux blancs de Saint-Tenay, c'est un rapport avec le vignoble?
5: Oui, vous allez le comprendre en écoutant cette histoire. Nous sommes le 16 juillet 1919. C'est un grand jour à Saint-Tenay. Des milliers de fleurs ont été accrochées aux portes et aux fenêtres du village. Les cloches de l'église carillonnent à toute volée et les dames portent de longues robes claires et de beaux chapeaux. Lucille, la fille d'un des plus riches fermiers du village, épouse Norbert. Un ancien soldat, issu d'une famille plus modeste, qui s'est joliment distingué durant la guerre. Mais à présent, il a décidé de déposer les armes et de renoncer à cette noble fonction pour demeurer près de sa belle. Le travail ne manque pas à la ferme. Le père de Lucille possède aussi de beaux hectares de vignobles. Norbert est certain de ne jamais s'ennuyer.
6: Oh, quelle chance d'être au bras de Lucille, une fille aussi belle et aussi riche. Oh, mais qu'elle était longue cette messe, j'ai cru qu'elle n'en finirait jamais.
5: Norbert n'a qu'un seul défaut, Ils ne croient pas en Dieu. Il faut dire que les horreurs de la Grande Guerre ne l'aident pas à retrouver la foi. Lucille, elle, par contre, est très pieuse.
6: Mon jeune époux accepte au moins d'aller à la messe le dimanche.
5: Les jours passent. Lucille est heureuse. Norbert est devenu un fermier travailleur. Mais certains matins, il revoit du sang jaillir de la terre. Cependant, bien vite, il oublie les bombes et fait repartir ses magnifiques bœufs tout blancs dans son champ. Le soir, il peste auprès de sa jeune épouse, toujours en train de prier pour un oui ou pour un non.
6: Si ton Seigneur existait, il n'aurait pas permis tous ces morts dans les tranchées. Il n'aurait pas toléré les larmes de toutes ces pauvres femmes qui pleurent aujourd'hui, un mari, un fils, un frère.
5: Lucille ne répond plus. Elle préfère garder son calme. S'énerver pourrait nuire au bébé qui va arriver prochainement. Nous sommes le 10 juin 1920. Il fait un soleil superbe à Santenay. C'est la fête Dieu. Sur les coteaux, les vignes se prélassent dans leurs jolies robes vertes. Les villageois se préparent à assister à la grande messe. Mais dans la ferme de Lucille, le climat est loin d'être aussi serein. Norbert ne veut rien entendre. Il n'ira pas à l'église. Au lieu de cela, il travaillera dans les champs.
6: Je t'interdis formellement d'atteler les bœufs ce matin. Au moins, si tu ne le fais pas pour moi, fais-le pour ton âme, mon chéri.
5: Norbert sort de la maison en claquant la porte. À midi, de retour de l'église, Lucille ne trouve pas son mari et décide de partir à sa recherche.
6: Oh, je vais aller voir au champ. Il doit y être avec les bœufs, pourvu qu'il ne soit rien arrivé. Tiens, quel est le plaisantin qui a amené ces trois rochers dans mon champ ? Bon, ils ne gêneront pas le labour, c'est déjà ça.
5: Le soir tombe, Norbert ne revient pas.
6: Mais où peut bien être le jeune époux de Lucille ? Pourquoi ne revient-il pas dans sa ferme à Santenay ?
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6: Quelques mois après la fin de la Grande Guerre, un jeune couple s'est dit oui pour la vie à Santenay. C'est la légende des Teux Blancs de Santenay, de l'ouvrage « Légende du vignoble » édité chez l'Escargot Savant et écrit par Sandra Amani.
5: Norbert, ancien soldat traumatisé par la guerre et jeune marié, est toujours absent. Lucille, sa femme, est enceinte, mais garde espoir depuis ce fameux dimanche où Norbert a préféré aller labourer son champ plutôt que d'aller à l'église. Dans le village, la rumeur de sa disparition prend de l'ampleur.
6: Ah, quel salaud ce Norbert ! En plus, il est parti lâchement en emmenant les bœufs et la charrue.
5: Un matin, un sentiment étrange pousse Lucille, sur le point d'accoucher, à se rendre dans le champ sous la roche fendue de son village, Santenay. Nous sommes en mars. Son gros ventre la gêne un peu pour marcher. Courageuse, elle lutte pour son enfant. Arrivée dans le champ, elle est saisie d'une violente douleur au ventre.
6: Appuie-toi contre moi.
5: Lucille a si mal qu'elle ne prête pas attention à cette voix lointaine d'homme. Machinalement, elle s'assied au pied du plus petit des rochers qui se trouve à côté d'elle. La douleur cesse et Lucille finit par s'endormir.
6: Repose-toi, tendre Lucille. Ton mari veille sur toi. Je ne t'ai jamais abandonnée. Je suis là, près de toi, avec nos bœufs et la charrue. Le Seigneur s'est vengé de mon impiété et m'a sévèrement puni. Ces trois rochers que tu vois là, c'est nous, les bœufs et moi. S'il te plaît, prie pour mon âme et tu me délivreras pour l'autre monde.
5: À son réveil, Lucille comprend pourquoi son mari n'est jamais revenu. Elle regarde un par un ces trois rochers.
6: Mon amour, bientôt tu ne souffriras plus. Je vais prier nuit et jour pour sauver ton âme.
5: Lucille se lève péniblement. Les contractions sont de plus en plus intenses. Le bébé sera là ce soir, elle en est certaine. Elle quitte le champ. Bientôt, elle reviendra près de ses rochers avec son fils ou sa fille. Et elle lui parlera de Norbert avec tendresse.
6: Aujourd'hui, on peut encore voir les trois blocs de pierre situés en dessous de la roche fendue. On les nomme les Teux Blancs de Santenay.
5: Eh oui, Charlotte. Le mot teux signifie roche dans les régions viticoles de Bourgogne. Il peut aussi désigner la falaise.
4: Heureusement, l'âme du pauvre laboureur n'est plus prisonnière de la pierre de Santenay depuis longtemps déjà. Malgré tout, si vous tendez bien l'oreille, vous pouvez encore entendre Norbert guider ses bœufs à travers champs et Lucille qui l'accompagne joyeusement en chantant. 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
7: Chaque année, près de 800 000 personnes montent sur un bateau à Strasbourg, soit plus de la population entière de Marseille qui ferait la queue pour voir la petite France. Aujourd'hui, je teste pour vous les coulisses de Bateau-Rama. On est bien évidemment à Strasbourg, embarcadère du Palais Rohan. Et il est tôt, il est très tôt. Hein. La ville s'éveille tout doucement et je monte à bord d'une navette Bateau-Rama avec Dylan et les capitaines. Autour de nous, l'île est particulièrement silencieuse et on entend juste les clapotis de l'eau contre la coque. Pendant que les premiers touristes dorment encore, eh bien, l'équipage lui prépare déjà la journée. J'ai comme l'impression que je vais prendre part au spectacle que je vois défiler tous les jours devant les fenêtres des studios d'Ici Alsace. Et une fois à bord de la navette, direction le port du Rhin, dans les locaux techniques de Bateau-Rama. Avant même qu'un touriste monte à bord, ah bah les bateaux passent par une vérification technique complète. Et Dylan m'explique que chaque navette est contrôlée quotidiennement. Hein. Les niveaux, la sécurité, les systèmes électroniques. Normal, on peut transporter jusqu'à 135 passagers par bateau. En fait, Bateau-Rama appartient au port autonome de Strasbourg. C'est le deuxième port fluvial français. Et à l'origine, les visites servaient surtout à montrer la puissance industrielle du port aux investisseurs. C'était pas vraiment pour les touristes. Aujourd'hui, la visite dure environ 1h10. Et on traverse la petite France, la Neustadt et le quartier européen. Et selon le capitaine, la difficulté principale, c'est de réussir à anticiper d'une part le courant, mais aussi les écluses et les autres embarcations. Hein, dans un espace, il faut le dire, relativement petit. Et ça prend pas mal d'entraînement pour réussir à passer un aussi long bateau sous les ponts de Strasbourg. Et moi, je me fais trimballer et je dois avouer que depuis l'avant du bateau, la ville est encore plus belle. On voit les rues et les façades des bâtiments complètement autrement. J'ai adoré ça. Aujourd'hui, la flotte compte une dizaine de bateaux. Parce que oui, il y a du monde. Et pour gérer l'afflux des visiteurs, j'ai rencontré Lucie. Lucie, elle est agent de quai. Et elle m'explique que ce sont plusieurs centaines de personnes par heure qui montent et descendent des navettes en haute saison. Et le timing est super précis, parce qu'un bateau part environ toutes les 30 minutes. Alors moi, pour montrer ma bonne volonté, j'ai tenté d'aider à amarrer le bateau. C'était une mauvaise idée. J'ai tiré la corde, mais dans le mauvais sens. Bref, le bateau ne bougeait absolument pas, mais ça a eu le mérite quand même de lancer un fou rire général. Bon, le capitaine m'a même dit que ça arrivait aussi aux marins. Bon, je me dis qu'à travers ça, je viens d'être officiellement adopté par la marine alsacienne. Youhou ! En tout cas, je réalise que derrière l'image romantique des bateaux qui défilent tranquillement le long de l'île, ce cache surtout une organisation quasi aéronautique. Car finalement, Strasbourg, vu d'en haut, c'est sûr, c'est beau. Mais vu d'en bas, depuis l'eau, c'est encore plus beau.

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1: Isabelle, 51 ans, bar-restaurant La Fontaine à Artenay.
2: Il coûte combien le café ici?
1: 1,50€. On n'est pas Orléans.

0: Ça y est, je peux y aller.
1: La fontaine, c'est le petit point de ralliement de toute la commune, des anciens, des jeunes.
2: C'est vous qui êtes en cuisine ?
1: Ah non, c'est mon mari. Bah, c'est une logique parce que moi, en cuisine, faut le dire, hein, c'est pas top top.
2: Faut avoir un sacré caractère quand même pour être derrière le bar.
1: Ah oui, faut savoir dire non quand il faut dire non. Faut surtout être prêt à entendre tous les jours la même chose à la même heure.
2: C'est quoi les sujets redondants ?
1: Mais c'est les petits noms d'oiseaux. Coucou mon petit colibri.
2: C'est votre surnom ?
1: Ah, c'est Zaza, mon surnom en vrai.
2: Vous vivez au-dessus du bar ?
1: Ah oui, je suis ici moi. Ouais, à côté. Je me dis si un jour je devais prendre ma voiture pour aller travailler, ça me ferait bizarre. Il y aurait un temps d'adaptation qui serait énorme.
2: Le matin, ça commence à quelle heure ?
1: 6h30 et on termine à 19h le soir.
2: Ça fait des belles journées.
1: Ça fait des belles journées.
2: Vous êtes toujours toute seule ou il y a du monde avec vous des fois au bar ?
1: Alors j'ai ma collègue, ma petite Émilie qui arrive à midi et puis qui prend un peu le relais le soir. Puis on est 5 à travailler au total.
2: C'est quoi, c'est du 6 jours sur 7 ?
1: C'est du 7 jours sur 7.
2: Vous n'avez pas de jour de repos ?
1: Non. Non, les salariés ont leur jour de repos, mais nous, non.
2: Et c'est quasiment monacal, quoi, votre affaire.
1: Ouais, c'est la vie du village. Je fais postière, dépositaire de colis, je prête une carotte quand il y en a besoin.
2: Enfin, ah bon, vous avez des carottes ?
1: Des carottes, des patates, des oignons, quand on n'a pas le temps d'aller au supermarché. Enfin voilà, c'est la vie d'un village.
2: Vous avez grandi ici ?
1: Non, pas du tout. Mais petite, je venais ici parce que mon oncle était boulanger à Artenay.
2: Et qu'est-ce qui vous a amené, du coup, à Artenay ?
1: Eh bien, on cherchait avec mon mari une affaire sur le secteur, parce qu'on était originaire d'Orléans. Cette affaire-là était un petit peu en perdition, et il y a 23 ans, et on l'a repris, et on l'a remonté, et on en a fait notre lieu de vie, notre lieu de travail, et notre vie en général.
2: Vous vendez aussi des jeux à gratter ? Il y a eu des gros gains qui ont été gagnés ici à Artenay ?
1: Mon plus gros gain, c'est 25 000 euros à l'Amigo.
2: Punaise !
1: Voilà.
2: Est-ce que la personne habite toujours à Artenay ?
1: Je la vois plus.
2: Quand il y a 25 000 euros, comment ça se passe ? C'est pas vous qui les sortez des caisses ?
1: Non, c'est pas moi. Non, je délègue à la FDJ.
2: Vous qui êtes justement d'Orléans, vous avez jamais repensé à prendre une affaire sur Orléans ?
1: Non, trop impersonnel pour moi.
2: Ah ouais.
1: Ouais, c'est pas la même clientèle. Nous, on a vraiment nos habitués, nos gens qu'on connaît et le bruit de la ville. Là, on est à la campagne.
2: Proche de l'autoroute quand même.
1: Oui, mais on l'entend pas.
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4: En arrivant dans le bourg de Gouzon, vous passez devant le centre de loisirs qui accueille des pitchounes quand il n'y a pas école. Mais c'était quoi avant l'accueil de loisirs ? Garderie municipale.
5: Je m'appelle Liliane.
6: Je m'appelle Martine.
5: Le centre d'accueil, ben c'est... normalement, c'est là-bas.
6: Où il y a les volets bleus.
4: Voilà. Et avant, c'était quoi où il y a les volets bleus ?
6: L'ancienne gendarmerie, mais il y a très, très, très longtemps. Quand j'étais gamine, je crois. Oh non, je ne l'ai pas connue, moi.
5: Si, moi, je l'ai connue. Enfin, mais je suis plus âgée que toi.
4: Bonne journée. Je suis en voiture avec
7: Michel.
4: Ça vous dit un truc, vous, l'accueil de loisirs dans Gouzon ?
7: Alors, pas du tout. Aucune idée. Bonne journée.
4: Bonne journée. Je rentre dans le supermarché pour rencontrer Magali. Bonjour.
8: Bonjour.
4: Alors, vous pouvez m'en parler, vous, dans l'ancienne gendarmerie qui est maintenant l'accueil de loisirs dans Gouzon ?
8: Ah non, je suis désolée, je suis trop jeune pour ça.
4: Bonjour Martine.
9: Bonjour Marina. Avant, c'était une gendarmerie. Donc, il y avait déjà du bleu, mais ce n'était pas le même bleu. C'était le bleu gendarme. Cette gendarmerie faisait partie de notre quotidien, puisque mes grands-parents paternels habitaient juste en face, je voyais les gendarmes qui nous souriaient, Maintenant, la gendarmerie est partie rue des Poiriers. Alors là, c'est le petit jardin de l'ancien hôtel Bigné, mais on voit également le jardin de la gendarmerie qui fait partie maintenant du jardin du centre de loisirs.
4: Et c'est depuis quand que c'est un centre de loisirs ?
9: Je pense qu'en effet, il a fallu attendre que la communauté de communes soit créée, et ça c'est 1992, puisque le centre de loisirs est relié à la communauté de communes. Donc on est bien à la fin des années 90, on est dans les années 2000.
4: Pourquoi les gendarmes sont partis de là ?
9: Parce qu'on a construit, parce que c'était vraiment pas pratique. Si vous rentrez dedans, vous verrez l'escalier très très inconfortable, minuscule. Alors je sais pas, il
4: donc
9: fallait pas
4: être
9: bien gros.
4: C'est mieux d'y mettre des petits.
9: Oui, mais les petits ne montent pas vraiment en haut non plus. Hein. Les plus grands font des activités, par exemple, de musique, je sais, en haut. Mais la gendarmerie, il y avait vraiment besoin de construire une autre gendarmerie. Donc, elle est partie là-bas, rue des Poiriers. Et maintenant, elle va encore redéménager et s'en aller du côté de l'Aiguillon. Il est arrivé un petit événement à ma grand-mère paternelle qui avait sa chambre au rez-de-chaussée dans la maison juste en face donc, de la gendarmerie. Et qui, en allant se coucher, a trouvé, elle avait dû laisser la porte ouverte, a trouvé un SDF qui était couché dans son lit. Et donc, ma grand-mère, complètement affolée, ça on peut le comprendre, ouvre la fenêtre de sa chambre et hurle « Au secours, les gendarmes, au secours, venez vite !» Et du coup, en habitant en face, elle a été secourue tout de suite.
4: Merci Martine. Bon, maintenant, vous saurez que l'accueil de loisirs à Gouzon accueillait avant les gendarmes.
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2: Pour moi, c'est important, c'est d'aider les gens. Moi, j'aimerais bien faire dans les restaurants parce qu'on peut gagner beaucoup d'argent et ça aide les gens à manger.
3: Moi, je voudrais être maquilleuse et coiffeuse. Parce que j'aime bien maquiller et coiffer.
4: Moi, j'aimerais bien être militaire pour sauver mon pays quand il est en guerre.
5: Moi, je... Oh, je sais pas.
6: Bah, j'aimerais bien faire majorette, pompier.
7: Tu serais en tenue de majorette pour être pompier, c'est quoi l'idée?
6: Bah, il faut pas être majorette alors, parce que si on les garde quand on fait les majorettes, bah après, ça va être trop tard et je vais louper. Et aussi, c'est beaucoup de travail être pompier, parce que mon père est pompier, c'est-à-dire que c'est beaucoup de travail quand on se le voit garder le travail.
7: Donc tu préfères être quoi? Plutôt majorette ou plutôt pompier alors?
6: Pompier.
8: La maison de retraite. C'est aider les personnes âgées à faire des activités, les aider à aller quelque part.
9: Moi, quand je serai grand, je voudrais faire des vidéos, un peu de tout.
10: Antoine. Ça tourne, le moteur. T'entends pas les bruits. Ça tourne, oui.
11: Ça tourne.
10: Ça tourne ici, c'est ça, déjà pas là. Bon.
11: Action.
12: Aussi, moi, ce que j'aime... Parce que pour moi, c'est important, c'est d'aider les gens, à les nourrir, à les soigner, à faire tout ce qui est bien pour la santé.
13: Moi, j'ai deux choses que je pense que j'aimerais bien faire. C'est être joueur de foot à Paris ou France ou Caen ou autre chose et être maçon.
7: Ça n'a rien à voir.
13: Mon tonton, il fait maçon. Du coup, t'as des idées pour construire des cabanes à tes enfants après.
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14: Je rêvais d'avoir une maison à la campagne. Cette maison, c'est comme si j'y étais née. C'est ma maison de famille.
15: Votre maison s'appelle l'Ostao de la Mar.
16: C'est une maison un peu envoûtante.
17: Eh bien, vous voyez, des livres et trois fenêtres qui me donnent le paysage du pays, comme si c'était trois tableaux.
18: Ils ont vécu ici.
1: Thibaut Gaudry.
19: Alain Delon, vous l'aviez rencontré sur un tournage?
20: Non, je l'ai rencontré dans la rue. Mais on a fait un film ensemble qui était Jeff et qui était un film qu'Alain désirait faire avec moi, donc ça a été aussi une rencontre.
18: En 1968, deux stars du cinéma français sont réunies pour la première fois à l'affiche de Jeff, un film qui ne restera pas dans les mémoires, contrairement à la grande histoire d'amour qui est en train de naître depuis quelques semaines. Mireille Darc et Alain Delon ne se quittent plus.
21: Alain Delon enchaîne les films, dont Jeff et Madly, sur lesquels il a comme partenaire l'égérie de Georges Lautner, Mireille Darc. Ils tourneront 8 films ensemble. Nouveau coup de foudre qui scellera une histoire d'amour qui le marquera à jamais. Il dira de Mireille, près de 40 ans plus tard, lors de sa disparition, « Elle était la femme de ma vie, ma moitié ».
18: 2 ans plus tard, alors que Delon est à Marseille pour tourner Borsalino et que le couple cherche un coin de soleil et de tranquillité, l'ami et agent de l'acteur, Georges Baume, leur fait découvrir Aix-en-Provence où il habite. Ils sont sous le charme et ne tardent pas à s'installer dans un hôtel particulier du quartier Mazarin, le plus ancien de la ville.
22: Pourquoi tu t'en vas?
23: Parce qu'on est deux.
22: Je comprends pas.
23: Facile à comprendre. Je roule l'autre. Il ne reste plus qu'un de nous deux.
22: Combien que je m'en aille avant?
0: On finira par se tirer dessus.
18: Dans l'hôtel de Boisgelin, aux belles pierres ocre, construit en 1650 et classé monument historique, ils louent le vaste rez-de-chaussée qui leur permet de profiter de l'adorable jardin avec son imposante fontaine à vasque. Ils y font même percer une porte dans l'un des murs afin de pouvoir sortir discrètement et éviter les éventuels groupies ou paparazzi, et flâner dans les rues ou aller déjeuner aux Deux Garçons, la plus célèbre brasserie de la ville.
2: Tu sais que tu m'aimes ?
23: Sûr.
2: Même après que tu m'auras fait l'amour.
23: Ça dépend de toi.
18: Ils y mènent une vie paisible, en famille, dans cette ville qui est encore une belle endormie, qu'une polémique va réveiller un peu. Alain et Mireille aimeraient bien pouvoir se baigner au Saut du Lit et faire construire une piscine. Une faute de goût majeure pour les habitants du quartier et les défenseurs du patrimoine. Une polémique qui en créera une autre. Mireille Darc aime bronzer au bord de sa nouvelle piscine en tenue d'Ève, conduisant un voisin, dont la vue donne sur le jardin, à déposer une main courante pour offense aux bonnes mœurs. Une protestation qui n'empêche pas l'actrice de continuer à lézarder nue sous le soleil aixois.
2: Il faudra encore un peu de champagne.
23: Sommelier ?
2: Parce que vous avez besoin du sommelier pour me servir. Mais doucement, le champagne c'est fragile. C'est mon père qui m'a appris ça.
23: Ah oui ?
2: Tiens, vous n'avez pas besoin du sommelier pour me tenir la main ? Vous ne voulez pas coucher avec moi en plus, là, tout de suite sur la banquette ?
18: Ils passeront 5 ans dans ce lieu dont la beauté laisse interdit, comme le dit Mireille. Et aujourd'hui, il n'y a aucune plaque pour rappeler aux nombreux touristes qui se baladent sur la jolie place des Quatre Dauphins que cet hôtel particulier a abrité l'une des plus fameuses idylles.
3: C'est un mot qu'elle m'a écrit, il doit y avoir 40 ou 35 ans, ou 35 ou 40, peu importe, qui résume à lui seul tout ce qu'est Mireille. Et c'est un mot que j'ai toujours avec moi depuis ces 40 ans et qui m'aide à vivre. Mon amour, il est 3 heures du matin et je n'arrive pas à dormir. Je pense à toi qui as tellement de mal à vivre. Je t'ai donné tout. Et j'ai simplement besoin d'un peu de calme et de tendresse et d'un sourire le matin parce que la vie est là et qu'il faut remercier le ciel d'être l'un en face de l'autre et de s'aimer.
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11: Bonjour Johan.
24: Salut Manu.
11: Merci de nous recevoir avec un service de céramique.
24: Ah oui, la céramique, c'est quelque chose d'important dans l'histoire de l'art pour moi. Quand ce n'est pas un vase ou une pièce de décoration, c'est usuel. Donc, ouais. Je te présente ce service. C'est un service qu'on n'a pas l'habitude de voir. C'est un service qui a été créé par Robert Picot, qui était un céramiste valoriste extrêmement connu. Robert Picot, il fait partie de l'entourage des Roger Capron, des Jean Marais, des Picasso, de tous ces grands céramistes qui se sont tous installés à un moment au milieu du 20e à Valoris, dans le sud de la France. On le connaît surtout pour ses céramiques, pour ses pichets, tu vois. Par exemple, celui-là, c'est un pichet aussi de Robert Picot.
11: RP.
24: Et avec RP au fond, eh ben, il n'y a pas de doute, c'est Robert Picot. Robert Picot, très grosse production en vaisselle, en pièces de forme, etc. Il est vraiment connu pour sa vaisselle. Donc là, tu vois, on a un service d'une vingtaine d'assiettes. On a les plats de service, le saladier. La particularité de ce service-là, c'est qu'il n'est pas justement dans les fonds verts comme on connaît chez Picot. Il porte un fond blanc et un décor de fleurs bleues et jaunes.
11: Ouais.
24: Ça, c'est important de le signaler. C'est pas courant. C'est un service qui est très très en vogue. On est vraiment dans la tendance de l'utilisation de la céramique à table, sur les tables aujourd'hui, qu'on utilise tous les jours. Donc c'est quelque chose de très usuel et de très pratique. Je suis très content. J'ai eu la chance de pouvoir l'acquérir dans Affaire conclue sur le plateau. On a beaucoup de céramique de Robert Picot sur le plateau, et moi quand je peux en emporter, boum, je ramène à la maison parce que j'ai envie de proposer cette belle céramique des années 50 à la maison.
11: La valeur.
24: 4 plats de service, un saladier, une vingtaine d'assiettes, on est autour de 700 euros. Affaire conclue, cher monsieur. Bon, tu valides ?
11: Je valide.
24: Allez, c'est parti.

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1: Aujourd'hui, direction les Grands Murcins à Arcon. C'est un site qu'on connaît un petit peu pour ses arbres majestueux et ses panoramas, mais un petit peu moins pour son emblème animal. Avec nous, Marion Gilardon de l'Office du Tourisme de Roanne. Est-ce que vous pouvez nous en dire un petit peu plus ?
2: Effectivement, l'emblème de cet espace naturel sensible est l'écureuil. C'est un clin d'œil historique. Le domaine a appartenu pendant près de 80 ans à la Caisse d'Épargne, de 1934 à 2011. Et comme vous le savez, leur emblème, c'était l'écureuil. Quand Roannais Agglomération a repris la gestion du site, ils ont conservé l'écureuil comme symbole du lieu pour deux raisons, à la fois par fidélité et parce qu'il y a de vrais écureuils qui y vivent, bien sûr.
1: Et puis l'écureuil, on le retrouve un peu partout, sur les panneaux et même sur un sentier de randonnée.
2: Oui, tout à fait. Le petit sentier balisé, une boucle très accessible, s'appelle la boucle de l'écureuil. Ce sentier est idéal pour les familles avec enfants. Il est en quelque sorte l'entrée en matière idéale pour découvrir la diversité des milieux qu'offre le domaine des Grands Murcins.
1: Revenons un petit peu en arrière. Racontez-nous l'histoire de ces lieux.
2: L'histoire commence en 1932 quand la Caisse d'Épargne souhaite créer un centre de vacances au grand air pour les enfants et son personnel. Deux ans plus tard, les premières plantations forestières démarrent et en 1936, on aménage un arboretum pour étudier les essences forestières adaptées au reboisement local.
1: Il y a une essence prédominante dans cet arboretum ?
2: Globalement, au Grand Murcin, on retrouve une dominance impressionnante de résineux, mais le plus répandu est le douglas, qui couvre à lui seul la moitié du domaine. Ce sont des grands arbres élancés aux aiguilles persistantes. Et à leur côté, on retrouve les sapins pectinés, qu'on appelle ici les sapins noirs, qui donnent leur nom au bois noir.
1: Et ce lieu, géré par Roannais Agglomération, vit, bouge et accueille.
2: Cet espace naturel accueille des activités de pleine nature, notamment la course d'orientation et le VTT avec des sentiers balisés. Et un programme d'animation est également proposé chaque année et renouvelé d'avril à octobre, proposant ateliers, balades, cinéma en plein air, toujours dans un respect de l'environnement.
1: Voilà, ainsi tout l'on peut respirer, apprendre, se balader et même croiser quelques écureuils malicieux. À très bientôt, Marion Gilardon.
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3: Salut Brésisel, ici Douarnenez.
4: Ça va vous prendre souvent de gueuler comme ça, comme des dégénérés.
5: Allons, un peu de calme, il y a des gens qui travaillent ici.
3: Je m'appelle Delphine, j'ai 57 ans et j'étais une ancienne élève de Marc Morvan.
6: C'est un sculpteur.
7: Ah bon ? On peut gagner sa vie avec la sculpture ?
8: Non mais c'est pas une question d'argent.
9: Ah, qu'est-ce que tu fais là ?
3: Apparemment, je suis dans le petit bonheur.
9: Tu n'étais pas au courant, je croyais que tu savais.
10: C'est là que tu habites ?
3: J'habite à Douarnenez et j'habiterai nulle part ailleurs qu'à Douarnenez.
11: Je crois que nulle part on serait mieux qu'ici.
3: On a la mer, on a la campagne, on a des gens sympas, on a plein de Bretons en plus.
12: Ils se déguisent en Bretonne maintenant. Qu'est-ce qu'ils vont chercher ?
13: Et ton petit coin de paradis ?
14: C'était un coin d'enfer.
3: Ah, moi, mon coin préféré quand je me balade, c'est les Plomas.
9: C'est par où ?
3: Les Plomas, c'est à Douarnenez, c'est juste au-dessus du port du Rosemort et c'est vachement sympa. Il y a plein d'aigrettes et d'oiseaux et voilà.
15: C'est plein de choses, hein. Ça va d'un oiseau qui s'envole à Zaz. C'est assez vaste, quoi. Il y a tout, quoi.
14: En effet.
16: Il était bon, ce premier baiser.
3: Premier bisou, à l'école maternelle.
17: Ah, vous n'avez pas perdu de temps, hein?
3: Je me souviens très bien parce qu'il était tout petit et il voulait absolument m'embrasser. Et moi, je voulais pas et il m'a mordu. Et c'est vrai en plus.
17: Mordez ses petits camarades à la maternelle. Jamais.
18: Ce matin, exercice d'expression orale.
3: Moi, l'expression bretonne que j'utilise, c'est l'expression de là où je suis, c'est marée.
19: J'ai rien compris. Non, ou alors c'est moi.
20: Non, moi non plus, j'ai rien compris.
3: C'est du douarneniste.
19: Mais vous savez ce que ça veut dire, au moins ?
3: Je suis pas sûr qu'on doit traduire. Maréou !
21: Non, mais je crois qu'il n'y a pas moyen. Je pige jamais rien ce que vous dites.
22: Vous pouvez pas comprendre.
3: Maréou ! Les femmes disent maréou, les hommes disent marère.
23: Tu comprends maintenant ?
24: Oui, ça, je comprends, oui.
25: Très, très poétique. Je ne connaissais pas toutes ces expressions.
3: Allez, salut !
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6: Sur Dijon, pas de chichi chez Duclos Maillard. On pense vite quartier et vin de Bourgogne. Un amour du terroir partagé par la clientèle. En voici la preuve avec Jeff, client fidèle chez Duclos Maillard.
8: Ça fait un an que je viens régulièrement ici. J'ai aménagé dans le quartier déjà. Et puis c'est vrai qu'ici, on est bien accueillis. Et on trouve des vins à des prix corrects, notamment parce qu'ils mettent quand même plus l'accent sur le produit que sur le marketing pour la boutique, par exemple. Moi et ma compagne, on est amateurs de vins. Et puis ici, on achète essentiellement des vins de Bourgogne.
6: Qu'est-ce que vous avez bu récemment ici qui vous a bien plu, qui vous avait été conseillé alors?
10: Le Bourgogne Chardonnay bio.
6: Oui.
10: Voilà, le château de Chemilly, ouais.
6: Qu'est-ce qui vous a plu dans ce vin?
8: Il est vraiment bien rond, puis il se rapproche d'un vin de très grande qualité de vin blanc de Bourgogne, quoi. Et puis il est à 25 euros.
6: Ah oui, effectivement.
8: Oui.
6: Bonjour messieurs, dames.
10: C'est pas mal, c'est assez élégant pour les fêtes, ça irait bien avec tout ce qui est viande blanche et tout, puis le chapeau. Mais il y a aussi le Montclis, j'aime bien le Montclis rouge 2022. Alors c'est dans les 25 euros.
8: Je pense que je vais faire un mix
10: ouais,
8: de quelques-unes des bouteilles que vous avez évoquées.
10: Donc,
8: le Côte de Nuit Village,
10: deux comme ça,
8: deux Chaurey-les-Bonnes et,
10: ouais,
8: et deux Montélier rouge 2022, s'il vous plaît.
10: Le Chaurey, il faudra bien le placer parce que c'est un 2023 et les deux autres, c'est des 2022. Donc le Chaurey, vous le mettrez avant ces deux vins-là.
8: Ouais.
10: Il faut savoir aussi les placer parce que si on met les vins trop prononcés devant les vins qui sont un petit peu plus légers et qui ouvrent le tiroir, la bouche, quoi, et ben les autres, on peut pas les savourer.
6: S'ouvrir le tiroir, ça c'est vrai que j'avais jamais entendu, hein, et c'est l'expression qui sent le terroir à la cave du Clos Maillard Rue de Senove à Dijon.
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0: surproduction, concurrence de l'Algérie, vins frelatés, coupés ou chaptalisés, prix qui s'effondre, les vignerons n'en peuvent plus. C'est dans l'Aude que le mouvement se structure, dans le village d'Argelières, sous Marcelin Albert est viticulteur et cavetier. Avec des vignerons du Minervois, il crée le comité de défense viticole qui organise la toute première manifestation.
1: Hey, au vin artificiel, vive le vin naturel.
0: Le 11 mars 1907, ils sont 87 derrière lui. Quelques jours plus tard, les voilà 300 à Salelles d'Aude. Le comité décide alors de faire un meeting chaque semaine dans une commune différente. Marcelin Albert est un orateur qui galvanise la foule. Ils sont 600 à manifester à Bise Minervois. Le 31 mars, 1000 à Ouveillon le 7 avril, 5000 à Coursan le 14 avril, puis 10 000 à Capestan, 25 000 à Lézignan, 80 000 à Narbonne où le maire Ernest Féroul s'engage à son tour, 150 000 à Béziers où ont lieu de nombreux incidents, 180 000 à Perpignan, 200 000 à Carcassonne, 250 000 à Nîmes le 2 juin et dit-on entre 600 et 800 000 manifestants à Montpellier le 9 juin 1907. Côté des vignerons, commerçants, ouvriers, employés, on estime qu'un languedocien sur deux était sur la comédie ce jour-là. Une marée humaine. L'évêque de Montpellier fait même ouvrir les portes de la cathédrale et des églises pour que les gens y trouvent refuge. Malgré la démission de près de 400 maires, des débats houleux à l'Assemblée nationale, l'État fait la sourde oreille. Face à la menace d'insurrection, Clémenceau, président du Conseil, envoie l'armée à Narbonne. Bilan, 6 morts et 33 blessés. Mais le soir du 20 juin, les soldats du 17e régiment d'infanterie se mutinent et refusent de tirer sur les manifestants sous les acclamations des Biterrois. Clémenceau n'a alors plus le choix. Il accepte de rencontrer Marcelin Albert et lui promet de porter une loi anti-fraude en échange du retour au calme. Mais le tigre, malin, glisse au leader de la contestation un billet de 100 francs pour prendre le train pour rentrer dans le sud. Et s'empresse de le raconter à la presse. Cette obole humiliante qu'Albert a eu la maladresse d'accepter lui vaudra d'être conspué par les siens, accusé de s'être laissé acheter. La loi protégeant le vin naturel contre les vins trafiqués est adoptée, les viticulteurs sont exonérés d'impôts sur les 3 années passées, les émeutiers sont amnistiés. Quant à celui qui avait rassemblé tout un peuple qui voulait vivre du travail de sa terre, Marcelin Albert, héros déchu, il s'exilera pour plusieurs années en Algérie.
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3: Là, je suis à Saint-Amand-Talande et je me dirige vers la librairie de la Monne. Alors, c'est pas le diminutif de Simone, donc c'est pas Momone qui tient la librairie de la Monne. Ça aurait pu, oui, non, mais c'est pas ça. La Monne, c'est la rivière, hein. Et donc, il y a déjà, par exemple, le tennis club de la Monne et la librairie de la Monne. Rentrons. Bonjour madame.
4: Bonjour.
3: Au revoir madame.
4: Au revoir.
3: J'irai voir Anne-Laure tout à l'heure, mais on va déjà saluer Johan. Bonjour Johan.
5: Bonjour.
3: Alors Johan, c'est vous avec Anne-Laure qui avez ouvert cette librairie de la Monne ici à Saint-Amand-Talande.
5: Tout à fait, on a ouvert en décembre 2023. On a repris le local d'une fleuriste et on a créé la librairie. Voilà.
3: Ça fait café ?
5: Ça fait café, il y en a aussi des jeux de société, de la carterie, un petit peu de papeterie, surtout des livres, hein, et une petite partie café et salon de thé.
3: Vous venez ici à la librairie de la Monne, vous êtes de Saint-Amand ?
6: Je suis à côté, à Saint-Saturnin, oui. Donc c'est bien pratique parce que du coup, ils ont tout ce qu'on veut, puis c'est dans les mêmes tarifs, donc et puis en même temps, bah, c'est sympathique, c'est convivial, et puis voilà.
3: Et puis ça a amené de la vie, hein ?
6: Ça a amené de la vie parce qu'il y en avait besoin. Il y en avait une ancienne, je suis là depuis très longtemps, donc il y en avait une avant et c'est vrai que ça manquait énormément, voilà.
3: Eh bien, ça va bien faire plaisir à la patronne, j'imagine.
5: On a eu un très très bon accueil de tous les habitants du secteur, là, à la fois des trois communes, Talande, Saint-Amand et Saint-Saturnin, mais plus largement, en fait, on touche des gens un peu de toute la communauté de communes Mont-d'Arverne.
3: Là, on est sur une librairie où il y a tout le temps du monde.
7: Hein. Oui, tout le temps. Puis même au niveau des jouets, des livres pour enfants. Moi, j'ai deux arrière-petits-enfants. C'est génial, on repart toujours avec quelque chose. J'ai dit à mon mari, j'en ai pour 2 minutes parce que c'est un livre commandé. Mais des fois, il sait que je reste une demi-heure.
3: J'en ai pour 2 minutes, chérie, je reviens dans 2 heures. Eh bien, je vis un moment très sympathique. Là, je vais m'installer avec mon petit café. Et tout est mignon, la tasse à café mignonne. Et ce mini tagine là pour mettre les sucres me fait penser que vous avez passé une partie de votre vie, me semble, à Casablanca, vous, hein ?
5: Oui, c'est ça. On a passé 3 ans, avant de venir s'installer ici dans le Puy-de-Dôme, on a passé 3 années à Casablanca. On a ramené plein de jolies vaisselles et notamment dans cette collection-là, on a trouvé, c'était à

0: Saouira, je me rappelle, un petit, enfin, une boutique en fait où ils avaient des poteries un peu particulières. Et du coup, on en a, voilà, on a fait le plein et on a ramené ces petites tagines qu'on utilise maintenant pour le salon de thé.
1: Pour mettre le sucre.
2: Cette librairie, on a voulu qu'elle soit aussi un petit lieu où les gens puissent se poser, boire un petit café, un thé, s'asseoir, bouquiner avec les enfants. Ça fait une ambiance agréable. Il y en a qui viennent travailler, même des fois l'après-midi, ou peindre, ou voilà.
1: Ah, il y en a qui viennent s'installer avec un ordi, par exemple.
2: Ouais, ouais, ils viennent avec leur ordinateur, ils travaillent. On a des artistes qui font des livres ensemble, avec une illustratrice et une autrice qui travaillent ensemble. Elles se posent à la librairie avec un petit thé. Ouais, ça fait une petite...
1: C'est écrit là, d'après George Sand, l'esprit cherche et c'est le cœur qui trouve.
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0: Wikizef, petit guide à l'usage des étrangers du sud du péage d'Arras en vacances dans notre belle région.
3: Les réunions de famille sont propices à de multiples conversations. Et ce qu'il y a de bien quand on est en famille, c'est qu'on peut dire du mal de tous ceux qui ne sont pas là. On s'en fout, ils sont pas là. De ceux qu'on ne connaît pas, mais qui sont connus. Etty, t'aimes bien Vianney, Etty? Oh, ça dépend, t'aimes bien Tizotte? Oh, pouf. Allez, on ne sait jamais, ça serait dommage de se fâcher pour un gendre idéal, hein, le beau papa dont tout le monde rêve, et vas-y que je t'ai fait des câlins, gna gna gna. Et ben, dans ces cas-là, on dit caresse de quin, char amène, que des puces. Ne paniquez pas, Wikizef est là pour vous aider. Quin puce, on a vite fait le rapprochement, on n'est pas en train de comparer ce pauvre Vianney à un chien rempli de puces. Quoique si Vianney était un chien, ce serait quoi? Oh, un quin de sac à main, en tout cas, je suis sûr. Bref, caresse de quin, char amène, que des puces.
4: Définition.
3: Voilà, caresse de chien ne peut te ramener que des puces. Il faut pas écouter la sirène autour qui vient de... ou des compliments juste pour...

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1: Dauphinoises, Dauphinois, bien le bonjour. Aujourd'hui, notre Dauphiné Tour nous amène dans une des belles villes historiques de notre beau Dauphiné, Vizil. Alors d'abord parce que c'est une ville qui fait aussi un peu partie de mon histoire, faut dire ce qui est, hein. Mais également à cause d'une émission d'une radio nationale dans laquelle le journaliste historien parlait de Vizil. Il disait, c'est à Vizil que ça s'est passé. Ah, le Gougnafier, j'ai failli l'appeler. Mais comme j'avais pas son numéro, je l'ai pas fait. Voilà. Donc, aujourd'hui, Vizil, et non pas Vizil. En revanche, je ne vais pas vous faire le coup de la visite touristique. Non. Vizil, entre nature et histoire, aux portes de Loisans. Non. Moi, ce qui m'intéresse, ce sont les femmes et les hommes qui y vivent, les habitants. Bref, les Dauphinois du coin, quoi. Donc, la bise aux Viziloises et Vizilois qui vivent à Vizil. Ça, c'est une phrase claire et nette qui apporte une information précise aux Parisiens qui ne connaissent pas le coin. Faut dire ce qui est. Tac, bien envoyé. J'ai dans cette ville quelques souvenirs qui traînassent, c'est vrai. Je suis sûr que certains Vizilois vont aussi s'en souvenir. Il y avait dans le temps, mes amis, écoutez, il y avait dans le temps, je vous raconte une histoire. Il y avait dans le temps un festival de théâtre dans le magnifique château de la ville. Amateurs et professionnels étaient réunis, les nuits d'été et la chaleur humaine se mélangeaient à celle de l'air ambiant. J'ai participé comme comédien et comme metteur en scène d'ailleurs à plusieurs festivals. Les gradins étaient bourrés. Et il faut bien le reconnaître, nous l'étions aussi parfois. Après la représentation, bien sûr, au fameux rang des quatre fers qui fournissaient les chevaux pour le spectacle. Une époque humainement chaleureuse. Nous répétions le soir quand les visiteurs étaient partis, la porte du château était fermée. On avait l'impression d'être des châtelains à notre tour, d'être nobles, vous savez. C'est une sensation sympathique. Enfin bref. Un clin d'œil aussi à ce petit bistrot de Vizil, dont le patron m'a un jour appelé. Eh, Baba Gali, viens boire un canon, viens boire un coup avec nous. Bon, j'avais pas prévu, puis j'étais pressé. Bon, mais j'ai cédé. Je suis comme ça, moi, quand je peux faire plaisir. Il me dit, on se réunit avec des copains pour déguster notre petite spécialité. Bon, merci, je lui dis, j'ai pas le temps de manger, juste un peu pour faire plaisir. Alors il me répond, je cède, moi, quand je peux faire plaisir. Il me sert des petites bites de mozzarella panée. Bon, je mange, bizarre le goût. Et puis, un peu sanguinolente, tu penses que c'était des couilles de mouton. Ah, mes amis, j'ai failli déposer un renard sur la table en formica. C'est aussi ça, Vizil, la convivialité. D'ailleurs, n'oubliez pas qu'en Dauphiné, on n'est pas des carmes.
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2: Notre Lorrain du jour est originaire d'Algrange. Il a grandi du côté de Nilvange après une expérience de pompier volontaire, puis pompier militaire dans l'armée de l'air. Il a décidé de lancer en 2020. Bonjour, Florian Pullard.

0: fêtes de voisins, fêtes de famille, des soirées privées. Et du coup, je me suis dit, ben, pourquoi pas écrire un spectacle et monter sur scène, tout simplement.
1: Le titre de votre spectacle, « Moi non plus, je n'y crois pas », peut interpeller. À qui s'adresse-t-il en priorité ?
0: Alors, il s'adresse à tout le monde. Et c'est pour ça que je l'ai appelé comme ça. Je pense que, justement, les gens ont besoin de rire et de voir un peu l'hypnose autrement et qu'ils aient pas peur de venir voir, justement, le spectacle et qui passeront un super moment avec, bien sûr, pas mal de rire pendant le spectacle.
1: Que représente pour vous le fait de jouer à Nilvange, au Gueulard? Vous êtes presque à domicile, il y aura, j'imagine, les amis, la famille. Ça ajoute un peu de pression tout de même?
0: Ça me tenait à cœur de commencer cette tournée 2026 à Nilvange. Et je pense, oui, qu'il y aura de la famille qui ont déjà réservé leur place, des amis aussi. Et ça fait vraiment, vraiment plaisir de pouvoir jouer au Café Culture Le Gueulard à Nilvange.
1: C'est vrai qu'il y a des personnes un peu plus réceptives que d'autres à l'hypnose. Où est-ce que c'est accessible à tous, finalement? Vous ressentez les personnes qui ont un potentiel de réceptivité, entre parenthèses?
0: Oui, on arrive à savoir un peu qui est plus ou moins réceptif. Et après, ça va dépendre de la personne, dans le milieu où elle se trouve, avec qui elle se trouve. Il faut aussi qu'il y ait une confiance avec l'hypnotiseur, mais tout le monde est réceptif.
1: Est-ce que votre passé de pompier, votre sens des responsabilités influence votre manière de pratiquer l'hypnose?
0: Je pense qu'un petit peu, il y a un fond aussi, puisque l'hypnose est aussi maintenant beaucoup utilisée pour le médical, pour soulager l'anxiété, les angoisses, diminuer les douleurs, donc plein de choses comme ça. Et je pense que même sur scène, quand on est en spectacle, il faut quand même être vigilant aux personnes qu'on a sur scène. On en prend soin sur scène aussi également, même si on rigole. On a toujours ce petit œil observateur et puis d'ange gardien.
1: Il faut de la bienveillance aussi sur scène. Hein.
0: Tout à fait. C'est de la bienveillance tout en s'amusant et en restant correct avec le public pour pas qu'il soit humilié ou beaucoup pensent qu'il y a parfois de la moquerie. Et là, au contraire, j'ai exprès fait un scénario où les gens se sentent à l'aise. Et il voyage en fait dans un univers particulier.
1: Eh bien, vous allez pouvoir passer une très belle soirée. Merci à vous, Florian Pullara, d'avoir été notre Lorrain du jour. À bientôt.
0: Merci beaucoup.
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4: Ah, la question du jour est intéressante. Les petits pois de vin, on leur a posé cette question-là, ils y répondent. Est-ce qu'il y a un âge pour dormir avec un doudou? Est-ce qu'il y a un âge pour arrêter aussi?
5: Il n'y a pas d'âge pour dormir sans doudou.
6: Il n'y a pas d'âge pour dormir avec les doudous. Peut-être qu'il y a une personne qui a 100 ans et qui a encore un doudou pour dormir.
7: Moi, je dirais qu'il y a quand même un âge pour avoir un doudou, maximum 18 ans, parce que quand tu passes un adulte, il faut que tu comprennes d'autres choses que les doudous.
8: Aussi, ma mère, elle a 29 ans pour un doudou.
9: Ma soeur, elle, sa chambre, c'est la cabane des doudous.
10: Mon frère, il a des doudous.
11: Et super mamie aussi.
12: Il a 11 ans. Enfin, 12 maintenant.
13: Il n'y a pas d'âge pour dormir sans doudou parce que j'ai la preuve. Même mon père, lui, il dort pas avec un doudou. Par contre, dans sa chambre, vraiment pas très loin de lui, il y a son doudou.
14: Son ancien doudou.
15: C'est un clown.

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1: Salut la Bretagne, c'est l'heure de la bonne idée, 100% pure beurre. Ils ont de 62 à 90 ans, ils vivent à l'EHPAD de Guéméné-sur-Scorff et ils sont allés aux Vieilles Charrues cet été pour la seconde année. Ah mais moi je veux bien vivre la même retraite, hein, je vous le dis tout de suite. Il faut dire que tout avait été prévu pour que l'escapade se passe au mieux. Véhicule adapté, départ à 14h, retour après minuit, une coordination de folie entre les équipes de l'EHPAD, l'association de l'EHPAD, mais aussi les bénévoles des Vieilles Charrues. Résultat, une virée sans accroc, de quoi profiter à fond des... notamment de Gims, dont Irène, l'une des résidentes de l'EHPAD, est méga fan. À l'EHPAD de Guéméné-sur-Scorff, on adore se promener. Et vas-y, qu'on va un peu au concert de la Starac à Rennes, voir Soldat Louis à Lorient, assister aux Enfoirés à Paris. Non mais, trop bien! Cette belle idée, c'est la preuve qu'avec de la volonté, on peut y arriver. L'EHPAD dépend de l'hôpital public de Guéméné-sur-Scorff, et on sait que c'est loin d'être open bar niveau budget. Pourtant, ce genre d'initiative reste possible, et notamment grâce au soutien de l'association de l'EHPAD qui organise toute l'année des actions pour récolter des fonds, comme de la vente de gâteaux préparés avec la participation des résidents. Moi, j'adore. Solidarité rime toujours avec bonne idée. Au fait, vous saviez que 64% des Bretons écrivent des cartes postales quand ils partent en vacances? Et croyez-le ou non, ce sont les jeunes qui en envoient le plus, mais par des applications qui se chargent de les imprimer directement pour eux. Et oui, malin! Allez, à demain pour une nouvelle bonne idée!
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3: Aujourd'hui, je vous amène au Hauts-de-Sancerre. Alors, c'est un hôtel haut de gamme, un hôtel de luxe. C'était quoi avant d'être un hôtel de luxe ?
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3: Et donc, pour vous présenter ce que c'était avant, les Hauts-de-Sancerre, je suis avec Sylvain Blanchon, directeur des opérations. Bonjour Sylvain.
6: Bonjour.
3: Alors, c'était quoi avant ce lieu, les Hauts-de-Sancerre ?
6: Ah bah, bon, ça a toujours été le château de Sancerre, hein, mais avant, ça appartenait à une famille qui s'en servait de façon privée, donc c'est leur maison de vacances. Le lieu était là, connu à Sancerre, mais l'accès n'y était pas forcément ouvert. Et donc, c'était aussi une des envies qu'il y avait autour de ce projet, c'était de faire revivre ce lieu et d'en faire quelque chose de plus accessible, disons, et d'un endroit qui peut, dans une certaine mesure, se visiter et en profiter pour tout le monde.
3: Comment c'était avant ? Comment c'est maintenant ?
6: Eh ben, on est sur une maison du 19e, fin 19e, dans un style néo-gothique. Donc, c'était vraiment des intérieurs assez sombres, assez chargés, beaucoup de meubles, de choses sur les murs, etc. Donc, on a voulu un petit peu dénoter tout ça. Donc, on est parti sur des intérieurs assez clairs, des choses assez épurées, tout en respectant, bien sûr, l'histoire du lieu. Mais on voulait quand même, qu'il y ait une sorte de contre-pied à ce niveau-là et d'avoir quelque chose de pur, de lumineux et de simple dans une moindre mesure. On est sur le pic du Haut-de-Sancerre, la vue à 360 tout autour de nous, sur le vignoble, la vallée de la Loire. Donc c'était aussi une envie de mettre en avant les ouvertures, les luminosités. On laisse de la place justement pour la lumière, pour apprécier la vue.
3: Quels sont les services que vous proposez ?
6: On va proposer l'hôtellerie, évidemment, avec 8 chambres de plusieurs catégories. Donc, on est sur quelque chose d'assez haut de gamme. On va avoir également, bien sûr, une partie, pour l'instant, c'est, on va dire, bar à vin, où on sert, évidemment, les vins de Sancerre et un petit peu d'ailleurs également. Quelques légers snackings et évidemment, la table d'Arnaud, donc notre restaurant gastronomique.
3: Est-ce qu'il y a un plat phare ?
6: Le plat, moi, qui m'est revenu le plus aux oreilles, je dirais que c'est la langoustine du Finistère.
3: Et les ambitions pour les Hauts-de-Sancerre ?
6: Les ambitions ici, bon, évidemment, il y en a beaucoup. Pour l'année prochaine, pour la saison prochaine, on va basculer le restaurant sur un autre bâtiment et également rajouter 8 chambres. Donc déjà doubler le nombre de chambres pour la saison prochaine. Classification en 5 étoiles ou pas, c'est encore une discussion qui est avec le propriétaire, pardon, parce que c'est vrai que c'est tout de suite mettre une étiquette sur certaines choses et c'est pas forcément une volonté qu'on a pour le moment. À voir, voilà, au fur et à mesure si vraiment on estime en avoir besoin. Mais en tout cas, l'idée, c'est d'être sur ce standing-là dans tous les cas.
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7: Moteur !
8: Allez, on se lève !
4: C'est quoi le texte?
7: C'est ma phrase, ça. C'est moi qui l'a dit tout le temps.
8: Action. Je passais le plus clair de mon temps au cinéma Le Star.
9: Coupé. Elle était bien, celle-là.
10: Poupou, pidou.
11: Juillet 1989, Yves Robert pose sa caméra à Marseille pour réaliser son prochain film, Le Château de ma mère. De retour dans ses collines du Garlaban, Marcel découvre l'amour et ses premiers chagrins. Se rendant désormais tous les week-ends à la Treille, la famille Pagnol emprunte un raccourci traversant des domaines privés. Jusqu'au jour où un garde, intransigeant, les prend en flagrant délit.
12: Les marins connaissent l'appel du large. Moi, je venais de ressentir l'appel des collines. Oui, elle m'appelait auprès d'elle, mes chères collines.
13: Garlaban, Taoumé, Tête Rouge, je vous salue.
11: Après avoir réalisé La gloire de mon père, Yves Robert enchaîne directement avec le tournage du Château de ma mère, la suite des souvenirs d'enfance de son ami Marcel Pagnol. C'est d'ailleurs ce volume que, 30 ans plus tôt, l'écrivain pensait adapter lui-même au cinéma, espérant en faire son dernier film.
14: Dans La gloire de mon père, ce sont des notations. Il n'y a pas une grande intrigue, il n'y a pas d'événement dramatique. Tandis que dans Le Château de ma mère, il y a un élément dramatique, n'est-ce pas, qui suffit, à mon avis, pour porter un film. Lorsque nous traversions les châteaux d'autrefois et que le garde nous avait surpris, et ça a été chez nous une tragédie, n'est-ce pas ? Mon père s'est vu révoqué, s'est vu perdu d'avance, et puis ça s'est très bien arrangé. Je l'ai même acheté, ce château, il y a fort longtemps. J'avais l'intention d'y faire la cité du cinéma, mais c'était au début de la guerre. Je n'ai pas pu le faire, et quand la guerre a été finie, je me suis trouvé trop vieux. Je vais tourner là-bas, et il faut que je me hâte, parce que on va construire un lotissement, ce qui fait qu'il n'y aura plus le paysage qui est actuellement très beau, très simple et assez désert.
15: Mais on va arracher la chaîne.
16: Malheureux. Allez, ce serait une effraction.
17: Eh oui, c'est... une effraction, ça peut valoir dans les 3 mois de prison. Et calme, maître.
11: Et si Pagnol n'aura pas le temps de faire ce dernier film, le château de la Buzine, lui, renaîtra de ses cendres, un demi-siècle plus tard, pour devenir un lieu dédié au cinéma. Mais qui ne figure pas dans l'adaptation d'Yves Robert, lui préférant, pour représenter les domaines privés traversés par la famille, le château d'Astros, dans le Var, à Vidauban, et le château de la Gaude, à Aix-en-Provence.
12: C'est seulement quand je le vis par-dessus la haie que je reconnus le château, celui de la peur de ma mère. Oui, c'était là. C'était bien le canal de mon enfance. Je refis lentement le chemin de mes vacances de petit garçon et les chères ombres du passé marchaient auprès de moi.
11: Le château de ma mère se clôt sur un épilogue mélancolique, poignante élégie au temps qui a passé. Pagnol y fait vibrer les cordes d'une gravité à laquelle il a rarement habitué ses lecteurs.
12: Telle est la vie des hommes. Quelques joies très vite effacées par d'inoubliables chagrins. Il n'est pas nécessaire de le dire aux enfants.
11: Comme les souvenirs d'enfance de Pagnol, les deux films d'Yves Robert sont un succès, avec plus de 10 millions d'entrées, et offrent une nouvelle dimension au mythe qu'avait déjà édifié l'écrivain pour son cher Garlaban, la montagne magique de son enfance, et au chant d'amour pour son père et sa mère.
12: Mais de l'autre côté du temps, il y avait depuis des années une très jeune femme brune qui serrait toujours sur son cœur fragile les roses rouges du roi. Elle entendait les cris du garde et le souffle rauque du chien. Blême, tremblante et pour jamais inconsolable, elle ne savait pas qu'elle était chez son fils.

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2: Bonsoir tout le monde, bienvenue sur ICI. Il est 20h tout juste, c'est l'heure de vous accueillir. On le fait chaque jour du lundi au vendredi. C'est surtout l'heure de prendre le temps. Une heure d'évasion, une heure pour s'intéresser aux initiatives, aux actions que vous menez près de chez vous, dans vos villes, dans vos régions, parce qu'il n'y a pas que Paris dans la vie. On ira dans la Drôme ce soir. ICI a trouvé un bon plan, un logement étudiant à 0 euros. Je vous jure que c'est vrai. Et même si la rentrée est derrière nous, les vacances de la Toussaint, c'est pas si loin que ça. On a trouvé aussi un cahier de vacances très spécial. C'est en Gironde. Nous irons enfin en Essonne pour découvrir un moyen de transport original. C'est ce soir d'ici 21h. Et puis chaque soir, nous partageons cette heure avec un invité qui nous dit tout sur les villes, les lieux, les régions, les paysages qui ont finalement marqué sa vie. Je reçois ce soir un journaliste, animateur de télévision, un vidéaste, un vulgarisateur qui nous a longtemps expliqué que c'était pas sorcier à comprendre. C'est un épicurien, c'est un curieux, il en a fait une chaîne, Épicurieux sur YouTube, suivi par des millions d'abonnés. Son livre Toute une année avec Jamy, on en apprend tous les jours, est sorti vendredi dernier aux éditions Nathan. Je pense que vous l'avez deviné, je reçois Jamy Gourmaud. Bonsoir Jamy.
3: Bonsoir Eric.
2: Je suis ravi de vous accueillir sur ICI, vous allez bien?
3: Très bien.
2: Vous me disiez, l'été n'est pas si loin, et c'est vrai, je le dis aux auditeurs, vous avez bonne mine. Je ne sais pas d'où vous arrivez en France, puisqu'on voyage, mais il y avait du soleil. Hein.
3: Alors j'ai passé une partie de mes vacances dans le sud, dans les Alpilles, et en Ardèche.
2: Alors c'est marrant, on parlera peut-être des Alpes, vous avez partie de des lieux que vous appréciez particulièrement. Je rappelle aussi votre roman Les ailes de la forêt qui est sorti au printemps dernier. On pourra en dire un petit mot avant 21h. Vous êtes prêt à vous balader?
3: Ah, prêt.
2: Vous savez que c'est moi qui conduis le camion là. Hein,
3: C'est très bien. Marcel a pris sa retraite alors.
2: Sur la carte de France, premier lieu alors où on va s'arrêter, c'est le sud de la Vendée, c'est le début de tout hein, pour vous Jamy, notamment Fontenay-le-Comte.
3: Oui, Fontenay-le-Comte, c'est la ville où je suis né. Alors j'y suis né, je n'y suis pas resté longtemps. Oui. Hein. Voilà, puisque très rapidement, mes parents ont déménagé pour... Alors ils ne sont pas partis très loin, hein. Enfin à l'époque, c'était pas mal. Hein. On est partis dans le nord de la Vendée, voilà, dans une petite ville. Alors Saint-Mesmin, c'est là où ils habitaient.
2: D'accord.
3: Voilà. Et ça, c'est encore le sud de Vendée.
2: À Montaigu, du coup.
3: Voilà, Montaigu. Voilà. Donc Fontenay-le-Comte... Tout vous dire, même si j'ai une bonne
2: vous
3: mémoire.
2: Vous avez pas de souvenir, mais vous y retournez? Vous avez déjà eu l'occasion d'y retourner?
3: J'y suis passé. Oui.
2: Bon, c'est vrai, vous avez raison. C'est Montaigu. C'est pas très loin de La Roche-sur-Yon. C'est là où vous allez vous installer. C'est pas très grand. Hein, j'ai vu à peu près le dernier recensement. On est à 5000 habitants.
3: Oui, c'est ça.
2: C'est à peu près ça. Montaigu, son portail Saint-Léonard, sa digue, son château également. En tous les cas, c'est la carte postale que j'ai trouvée.
3: C'est exactement ça.
2: Quelle est la vôtre? Quel lieu vous vient à l'esprit comme ça quand on parle de Montaigu?
3: Ah ben, quand vous dites le château, les Douves. Alors, c'est un château dont il ne reste que les remparts, mais le cœur de la ville est bâti donc à l'intérieur de ces remparts. Il reste des douves et le château, c'était vraiment un endroit où enfant,
2: c'est un décor extraordinaire.
3: On allait jouer, on allait construire des cabanes.
2: Faisiez du chevalier.
3: On allait draguer aussi.
2: On a des dossiers ce soir. Non, mais c'est un décor, je veux dire, c'est un écrin aussi quand on est un môme de grandir comme ça dans un lieu comme celui-ci.
3: Oui, oui, parce qu'on grandit. Et ça donne une idée de l'histoire du lieu dans lequel on a vécu, mais et même au-delà du pays dans lequel on a vécu. Parce que quand à l'école, eh bien, on commence à apprendre le Moyen